0: découverte.
1: Je sais même pas si ça continue l'aventure.
2: Coup de grâce pour Lola, elle ne s'en doute pas, mais elle va débarquer sur l'île des Bannis.
1: Merci. Merci Vincent et Yacine.
3: Trop contente d'avoir une seconde chance.

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1: Aujourd'hui, nous allons partir à la découverte de l'Arctique, où vivent les ours polaires. J'en ai déjà froid dans le dos. Ma cousine vit en Arctique et elle va nous parler de sa famille. À vous les studios. Bonjour les amis, je m'appelle Neige. Je vais vous parler de ma famille, les ours polaires. Les ours polaires vivent principalement en Arctique. On peut les retrouver en Alaska, au Canada et au nord de la Russie. Nous passons la plupart de notre vie sur la banquise. La banquise est une mer entièrement faite de glace. Elle peut atteindre des températures moins 30-40 degrés. Nous avons de petites oreilles qui nous permettent de garder la chaleur, des grandes pattes qui permettent de marcher dans la neige. Nos doigts sont légèrement palmés. Nous pouvons nager dans l'océan pendant une centaine de kilomètres afin de chasser du poisson, des phoques et même des baleines. Malheureusement, nous sommes en voie de disparition à cause du réchauffement climatique. Les banquises fondent de plus en plus chaque année et bientôt, nous n'aurons plus d'endroit pour vivre. C'est pourquoi vos petits gestes de tous les jours comptent beaucoup pour nous et peuvent même nous aider à survivre. Comme par exemple, ramasser et trier vos déchets. C'est la fin de notre reportage animalier. À bientôt les amis, pour de prochains épisodes.

À ton avis? Parce qu'ils m'ont filé un gros paquet d'argent, voilà pourquoi. Deux ados friqués m'ont demandé de les déposer sur le glacier, point barre. Peut-être qu'ils veulent faire du ski.

0: Il est identique au temple de la sagesse.
1: À mon avis, celui-là, c'est plutôt le temple de la souffrance.
0: C'est très marrant. Cet idéogramme signifie « courage ».

0: Ben, c'est pas si flippant que ça. Si c'est ça l'épreuve de courage, ça devrait aller. Tout s'est passé comme la dernière fois. La porte de la chambre de l'anneau s'est ouverte quand on est entré. Je me demande comment ça marche.
1: La statue est différente de celle des guerriers du temple de la sagesse. La question, c'est comment l'activer pour que l'épreuve commence.
0: On pourrait aussi essayer de ne pas l'activer, non? Je pense qu'on devrait peut-être utiliser une autre méthode.
1: Mais il faut absolument réussir l'épreuve.
0: Pour activer l'anneau. Mais on ne sait même pas ce que ça signifie. Ce qu'on sait, par contre, c'est qu'on peut prendre l'anneau sans avoir à passer l'épreuve. Et après tout, c'est ce que mon père a fait. Comme ça, j'aurai un anneau que je pourrai étudier et on n'aura pas à affronter des golems de pierre ou quoi que ce soit d'autre.
1: Tony, de ce que j'ai lu dans le temple de la sagesse, les anneaux sont sans valeur s'ils ne sont pas activés. Et l'un de ces anneaux est ici. Tu ne veux pas voir ce qui se passe quand on l'active? Tu n'es pas curieux de savoir? Peut-être que si on utilise une de ces armes...
0: Non. Les armes ne résolvent pas les problèmes, elles en créent davantage.
1: Quoi?
0: C'est un truc que m'a dit mon père une fois. La dernière épreuve qu'on a passée a bien failli tous nous coûter la vie. Alors cette fois, on va réfléchir avant d'agir. Bon, tu viens?

0: croire que t'aies fait ça. On était censé aller chercher le prochain anneau ensemble. On a trouvé la carte ensemble. On a trouvé l'emplacement du temple ensemble.
1: Et on a affronté ces guerriers de pierre ensemble.
2: Ouais, bien que Roddy était évanoui la plupart du temps.
0: Il n'y a pas de quoi rire.
2: Roddy, du calme.
0: Qu'est-ce qu'on doit faire pour que tu nous fasses confiance? Pepper et moi, on fait notre maximum. On essaye d'être toujours là pour toi. Mais tu nous mets à l'écart à chaque fois.
2: Écoutez, je comprends que vous soyez énervé, mais vous avez failli mourir dans un de ces temples la dernière fois. Je peux pas prendre encore ce risque.
1: T'as pourtant emmené Jean avec toi.
2: Oui, mais lui, il sait lire le chinois.
0: Je t'ai dit qu'il n'y avait pas de quoi rire, Tony.
1: Oh.
0: Tu as récupéré l'anneau, au moins?
1: Oh, magnifique. Je peux? Tony, non, vraiment, t'aurais pas dû.
0: Est-ce que je suis la seule personne sensée ici? C'est dangereux, ce truc-là. Le mandarin a presque tué Tony avec un de ses anneaux. Ok, tu as récupéré l'anneau, tant mieux pour toi. Mais c'est loin d'être fini, Tony.
2: Je sais, Roddy, je suis désolé. Mais je peux analyser l'anneau maintenant, et j'espère découvrir comment il fonctionne. Peut-être qu'on trouvera ce que le mandarin a l'intention d'en faire.
3: Je n'ai pas besoin de Tony Stark. Du courage. Je n'ai peur de rien. Je peux réussir l'épreuve seul et ainsi activer l'anneau. Ensuite, je n'aurai plus qu'à le reprendre à Stark.
4: Si tu étais digne de porter le titre de mandarin, tu aurais déjà récupéré l'anneau. Et le jeune Stark se prosternerait à tes pieds complètement anéanti. N'es-tu pas d'accord, mon garçon?
3: Je ne m'attendais pas à ce que tu comprennes, Zhang. Tu n'as aucune idée de ce que sont la subtilité et la stratégie. C'est pour ça que tu es dans une cellule et que moi, je suis le mandarin.
4: Et pourtant, tu es venu ici, tel un enfant perdu, à la recherche de l'approbation d'un père.

Je n'ai pas peur de toi, misérable machine. Approche. Viens tester mon courage. Qu'est-ce que tu fais? Affronte-moi! Arrête! Je suis le mandarin, maître des anneaux Macloan. Tu me dois obéissance. Comment oses-tu m'ignorer ?

0: Je ne comprends pas pourquoi il ne m'attaque. L'anneau. Il doit vouloir le récupérer. Ça veut dire qu'il va...
1: Tony ! Hé ! Attends !
2: Salut, Pepper. Désolé de marcher si vite. Je retourne à la forge. Roddy est déjà là-bas. Avec l'anneau, il a fini plus tôt.
1: Il était carrément fâché contre toi. Mais il a raison. Sérieux, t'as vraiment tendance à prendre tes distances avec nous. Et puis, t'es pas doué niveau... communication.
2: Non, mais vous comprenez pas. C'est pas que je... Écoute, c'est juste... On pourrait pas parler d'autre chose.
1: Ok. Alors, d'horribles monstres vont venir récupérer l'anneau ? Oh, comme les guerriers de l'autre fois, dans le temple !
2: Quoi ? Non ! On n'a pas déclenché l'épreuve, tu te souviens ? C'est pour ça que je suis un génie.
1: Génie.
2: Cette chose, elle ne faisait pas cette taille-là dans le temple.

0: l'anneau. Elle doit être à la recherche de l'anneau.
1: T'es sérieux, là? Cette chose est venue du Groenland à pied juste pour récupérer l'anneau?
0: Cet anneau est à la forge, c'est Rodi qui l'a.
1: Pas cool.
0: Je ne vous ai pas emmené sur le glacier parce que je ne voulais pas qu'il vous arrive quelque chose. Mais maintenant, c'est toute la ville qui est en danger, et surtout Rodi.
1: Ouais, je crois qu'on devrait l'appeler pour le prévenir, tu sais, pour lui dire qu'il risque de se faire écrabouiller par un robot géant.
2: Salut vous deux, vous savez quoi? C'est la folie dans le métro. Il doit y avoir d'énormes travaux en cours. On n'arrête pas d'entendre des gros booms. Quoi?
0: Oh! Il en a après l'anneau. On doit retourner à la forge, le récupérer.
2: J'ai pas voulu le laisser là-bas, juste au cas où... Au cas où quelqu'un voudrait s'en emparer.
1: Bien vu. Oh,

0: C'est moi qui regarde, là?
1: Rodi, donne-moi l'anneau. Partez d'ici tous les deux et trouvez un endroit où vous cacher.
2: Non, pas question, on se cachera pas.
3: Moi, je veux bien.
2: On est tous dans la même galère. Si cette chose veut l'anneau, Pepper et moi, on va faire diversion. On va l'attirer pour te laisser une chance de mettre l'armure.
1: Rodi, j'ai vraiment pas le temps de discuter.

0: Ouais, je sais, je me suis enflammé.
1: Oh, ces avions, c'était l'armée. Ils doivent être à court de missiles, mais ils vont en envoyer d'autres. Viens, on va la tirer vers Central Park et...

0: Regarde, Pepper. Il n'a rien détruit et il n'a fait de mal à personne. Il veut simplement l'anneau.
1: Ah, tant mieux pour la ville. Et tant pis pour nous. Allez, viens, il faut qu'on...

0: de passer.
1: Il peut voler. Génial. Le mandarin.
2: Donne-moi l'anneau.
1: Jamais de la vie.
2: Donne-moi l'anneau ou je le laisse le récupérer.
3: Vous n'aurez pas cet anneau, mandarin.
2: Ces anneaux me reviennent de droit et je les aurai.
3: Qui êtes-vous?
1: Brody. Pepper.
3: On recule, mon grand.
1: Très, très grand. L'épreuve.
4: Accrochez-vous.

0: Mais... Ah ! Je sens plus mon bras, c'est malin.
1: Tout ça, ça fait partie de l'épreuve du temple. Vous avez vu comment il a grandi quand je lui ai tiré dessus ? La solution ne doit pas être de faire appel à la force, mais au courage.
2: Doucement, on n'y était pas dans ce temple, tu te souviens ?
1: C'est bon, Roddy, t'es en colère, ça va, j'ai compris.
2: Non, je veux dire, l'épreuve, je la connais pas, je sais pas ce que c'est.
1: Moi non plus. Il y avait ce robot, entouré d'armes, de centaines d'armes. Jean a dit que c'était le temple du courage, mais je sais pas ce que ça veut dire. Écoute, Roddy, cette chose on a apparemment après l'anneau, alors donne-le-moi. Je vais la tirer dans l'océan, je sais pas. Après, on réfléchira à un moyen de le vaincre.
0: Sérieusement, il y a des centaines de milliers de vies en jeu. Si ce truc veut l'anneau, alors donne-le-lui.
1: Quoi ? Je peux pas faire ça. Je dois analyser les anneaux et découvrir ce que mon père avait en tête. C'est tout ce qui me reste de lui. Oh. Oh. Ça fait partie de l'épreuve. L'épreuve de courage. Je dois me battre.
2: Tony, il existe différentes formes de courage. Et si lui donner l'anneau était ce qu'il y avait de plus courageux à faire ?
1: T'as raison. Tu veux l'anneau ? Prends-le !

0: laser avec ses yeux.
1: Tony, c'était peut-être pas une si bonne idée que ça de lui donner l'anneau.
2: Oh, si ça se trouve, c'est à ton tour d'essayer de lui reprendre comme si c'était un jeu.
1: On doit trouver comment réussir l'épreuve. Et vite!

0: capacité-là à absorber l'énergie. Comme tout à l'heure avec mes répulseurs. J'y comprends absolument rien. Comment il peut grandir comme ça? D'où vient sa masse supplémentaire?
1: Et si tu lui dis rien?

0: Non, arrête de le frapper. Quoi que tu fasses, ça le rend plus fort à chaque fois. Tu ne pourras peut-être jamais le vaincre.
1: Il doit bien y avoir un moyen de l'arrêter. Une arme qui a de l'effet sur lui.
2: Et les armes qui sont dans le temple? T'as dit qu'il y en avait des centaines.
3: Dans le tas, il y a la bonne si ça se trouve. Une bombe nucléaire, un truc comme ça.
0: Tony, tu te rappelles ce que ton père disait à propos des armes?
1: Les armes ne résolvent pas les problèmes. Elles en créent davantage.
4: Chaque fois que quelqu'un frappe cette chose, elle devient plus puissante. Mais elle ne m'a jamais attaqué quand j'avais l'anneau. Elle a juste essayé de m'attraper.
2: Et si elle n'attaquait que ceux qui portent une arme? Ce qui voudrait dire que si tu vas dans le temple et utilises une arme, t'as perdu d'avance.
1: Et j'ai pas d'arme! Toutes les épées et les haches sont restées au temple.
4: Tony, ton armure tout entière est une arme.
0: Et si le vrai courage, c'était...
1: de poser son arme.
4: Attends, tu sais, finalement, laisse tomber.
0: Je me suis déjà planté en parlant de rendre l'anneau, alors... Tony, fais pas de bêtises, compris?
4: Je suis à court d'idées, j'ai plus trop le choix.
1: Oh là là là là, ok. Désactivation de l'armure, maintenant...

0: Lors de notre première rencontre, Iron Man, je ne possédais le pouvoir que d'un seul anneau et tu n'étais déjà pas de taille contre moi. Maintenant, j'en ai trois et bientôt, je les aurai tous les cinq. Sais-tu ce que je serai capable de faire une fois les cinq anneaux en ma possession ?
1: Passer les portiques d'aéroport sans sonner ?
0: Je pourrais faire tout ce que je désire ! Je pourrais arracher cette armure et découvrir qui tu es. Mais ça n'a plus d'importance maintenant. Tu n'es qu'un misérable insecte que je vais écraser.
1: Transfert toute l'énergie au moteur.
2: Transfert en cours.
3: Désolé, Mandarin. Oh, j'ai vu l'anneau en premier.

0: Le mandarin est en position de force. Il a 3 anneaux maintenant. Je suis en train de perdre tout ce pourquoi mon père a travaillé si dur. J'ai échoué.
1: Ça te ressemble pas d'être aussi pessimiste. T'as sauvé tout New York.
0: Après l'avoir mis en danger. C'est pour ça que j'ai pas voulu que vous veniez au temple. Vous auriez pu être tué.
2: Et nous, tu crois qu'on ressent pas la même chose? À chaque fois que tu enfiles cette armure, Tony, à chaque fois que tu pars en mission tout seul, tu risques de ne pas revenir. À chaque fois que je vois Iron Man s'envoler, je me dis que je pourrais perdre mon meilleur ami. Si on veut survivre à toutes ces épreuves, on aura plus de chances de réussir ensemble. On trouvera le mandarin, et ensuite Iron Man récupérera les anneaux. Tout ce qu'il nous faut, c'est du courage.
0: Merci d'avoir cassé l'ambiance, Pepper.
1: Désolée. Quand il a parlé de courage, j'ai réalisé qu'il allait en falloir une sacrée dose pour annoncer à Jean que t'as perdu l'anneau.
0: Oh mince, j'avais complètement oublié Jean.
3: Du courage. Je n'ai peur de rien.

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0: Bienvenue, si vous nous rejoignez, tout à l'heure nous suivrons ces Français qui cherchent sans relâche leurs proches disparus du jour au lendemain sans laisser d'adresse. Mais avant, je vous propose une parenthèse de sérénité. Quand le quotidien devient trop pesant, le simple fait de regarder l'horizon permet parfois de se ressourcer. Une philosophie adoptée par les hommes et les femmes que vous allez maintenant rencontrer. Ils ont accepté de nous ouvrir les portes de leur petit coin de paradis, qu'ils soient en Charente-Maritime ou au Mexique. Un reportage découverte signé Hélène Montcourant et Thomas Vaillant.
1: Là, on va arriver à la plage. Tu sais, on avait vu les dauphins.
2: Oui.
1: Elle est super bonne, là. J'ai trop envie d'y aller.
2: C'est trop bon.
1: Moi, je demande pas plus. Ah, on est bien, là.
3: Gina et Alex attendaient ce moment depuis longtemps. S'offrir une virée en amoureux. Dans leur petit coin secret, quelque part sur la mer des Caraïbes.
1: Ça change de Paris, non? Imagine-toi. Il y a quelques jours, on était où? Enfermés à l'appart, là. Il faisait froid.
2: Avec le pyjama, un gros pyjama.
1: Hein. Avec le pyjama en peluche, tu sais. Qu'est-ce que tu veux de mieux?
2: Rien.
4: Station tropicale.
3: Pour ces deux Parisiens, le paradis est ici, au sud-est du Mexique, dans la région du Yucatan.
1: Et voilà !
3: Chaque année, ils viennent se ressourcer dans cet endroit encore préservé du tourisme.
1: À chaque fois que je viens ici, je découvre des nouvelles choses. J'avais jamais vu des pélicans aussi près. Mais là, qu'ils se posent ici devant nous, c'est magique. C'est le paradis. En tout cas, c'est notre paradis pour nous.
3: Entre mer turquoise et lac rose aux couleurs éclatantes, Gina et Alex vont poser leurs valises pendant quelques mois dans le village typique de Las Coloradas.
5: Bon appétit.
6: Merci.
7: Merci.
3: Leur projet, ouvrir une maison d'hôtes

0: sauver. Car l'été prochain, elle aimerait pouvoir y réunir toute sa famille. Benjamin, lui, photographe professionnel, va faire découvrir à ses meilleurs amis la côte de beauté de son enfance, en Charente-Maritime. Des lieux cachés et parfois difficiles d'accès.
1: Vraiment, j'insiste, je veux vraiment pas que l'adresse, elle tourne.
0: À pied ou en bateau, il n'a qu'une idée en tête. Trouver les paysages les plus sauvages, loin des sentiers battus. Son objectif, réaliser une exposition avec ses plus belles photos. Tous cultivent leurs petits endroits secrets et l'art d'y passer du bon temps. Bordeaux, en Nouvelle-Aquitaine.
2: Bon, alors, bon, léger, il va faire très chaud. Ça, je garde ça là. Ça, un pull, on sait jamais. Voilà.
0: Comme tous les week-ends, Fabienne quitte la ville pour rejoindre son petit lopin de terre dans la campagne.
2: Patin, du riz. L'idée, c'est un peu d'être un peu en autarcie et de ne pas être obligé d'aller faire les courses au supermarché du coin pour se nourrir. Donc, essayer de prendre le maximum de choses à la maison pour éviter de sortir. Voilà, on y est. Allez.
0: Depuis 15 ans, Fabienne est l'heureuse propriétaire de deux cabanes de pêcheurs. Cachée au bord de l'estuaire de la Gironde, à 80 km de chez elle.
2: Donc là, je suis vraiment au centre-ville de Bordeaux. Et dans une heure et demie, je serai complètement ailleurs. Mais complètement ailleurs. Il y a l'eau, il y a le ciel, les oiseaux, direction le soleil, le silence, le farniente.

0: Direction la pointe de Grave.
1: Ouais, la route se rétrécit de plus en plus et on va arriver sur une piste qui va nous amener dans mon coin de paradis. Alors on prend cette piste là, ici. Et on arrive, voilà, là on y est. On roule un petit peu dans le sable. Voilà, c'est la même émotion à chaque fois. Oui. Coucou les frères! Coucou!
2: Salut!
1: Ça va?
2: Yes!
1: Salut les gars!
2: La grande sœur!
0: Fabienne partage ses cabanes avec ses deux frères.
1: Salut mon frère!
0: Franck et Frédéric.
2: Tu veux poser? On y va direct?
3: On continue, on y est. Hein.
1: Ça va?
2: Ouais, on te pose ça direct.
3: Attention à toi derrière.
0: Ils entretiennent ensemble leur petite propriété. Deux anciens hangars de pêcheurs abandonnés, à l'abri des regards, dont ils sont tous les trois tombés amoureux.
1: Avec mes frères, on se promenait comme ça sur le chenal et on a vu ces deux cabanes à l'abandon et on s'est mis en tête de les racheter pour pouvoir les retaper parce que vraiment l'endroit est assez exceptionnel pour y passer des moments merveilleux en famille et on les met aussi à la location.
0: Au fil des saisons, la fratrie rénove les cabanes. La plus grande est désormais terminée.
1: Alors voilà, là ici on est dans ma grande cabane que nous avons toute rénovée avec mes frères, du sol au plafond. Tout est en volige non rabotée pour le côté un peu quand même rustique. Ils m'ont fabriqué cette magnifique table avec les bancs, ce plan de travail en zinc qui a vraiment beaucoup de charme. Et puis évidemment, j'ai envie de dire que le clou du spectacle, c'est ça. Voilà, c'est la vue. C'est ce qui fait que cette cabane est unique. Unique.
0: Les cabanes sont

0: installée au pied de l'eau, avec l'estuaire de la Gironde à perte de vue.
1: Salut ! Ça, je vais vous dire, là, c'est pas les voitures qui passent devant, quoi. On n'a jamais une voiture qui passe devant. Voilà, on a quelques bateaux dans la journée et c'est tout ce qu'on a. Ciao ! Là, c'est ma petite cabane.
0: Fabienne et ses frères ont encore du travail.
2: Pour une petite...
1: Tiens.
0: Il leur reste encore une chambre à construire d'ici un mois pour accueillir tous leurs enfants cet été et cultiver ainsi, en famille, leur petit coin secret. À Paris, un tout autre voyage se prépare.
3: Allez, mon bébé, on va préparer la valise pour le Mexique.
4: Hein?
5: Ok, on y va?
4: Yeah!
5: Alors.
0: Gina, Alex et Liam, leur bébé de 8 mois, attendent ce moment depuis longtemps. Okay. Bah,

0: Ils s'apprêtent à rejoindre leur petit coin de paradis, à plus de 8000 km de la France.
1: Là, j'ai déjà...
2: Combien de couches?
1: Une, deux, trois, quatre. Et les autres, tu les as déjà mis dans ta valise.
2: Oui. Dans ce paradis, il a toutes les couleurs. Donc, il a les lacs roses, il a la mer bleue, il a le sable blanc. Et aussi, il a les palmiers.
1: Et on est dans la nature. On a la brise qui nous caresse et le soleil surtout qui nous réchauffe.
0: Tous les trois rejoignent un endroit qu'ils connaissent bien. Las Coloradas, au Mexique. Le village où a grandi Gina.
3: Hola,
4: bonjour, comment ça va?
5: Bonjour.
2: Entonces, ¿qué pasó con la visita de ayer?
4: Alors, ça avance bien?
6: Oui, ça avance bien, soyez rassurés.
0: Gina, ancienne avocate, et Alex, chef d'entreprise, ont décidé de construire une maison d'hôtes dans cette partie du Mexique, encore préservée du tourisme de masse.
2: Okay.
0: Une bâtisse traditionnelle qu'ils rénovent à distance, du sol au plafond.
6: Comme vous pouvez le voir, la cuisine est terminée. Tout sera terminé quand vous viendrez.
5: Okay. Merci beaucoup.
4: Merci
5: à bientôt.
4: Au revoir.
2: Bye.
0: Gina et Alex ne sont pas allés au Mexique depuis plus d'un an. Ils ont décidé de s'y rendre pour gérer eux-mêmes la fin de chantier et ouvrir leur maison à leur tout premier client.
2: Ouais.
0: Trois jours plus tard, après 11 heures de vol, nous retrouvons Gina et Alex à quelques kilomètres de Cancun.
2: Estamos en México.
1: Liam, t'as vu, il fait bon là. Tu vas pouvoir te mettre en short. Il doit faire déjà 25 degrés.
2: Le soleil, hein? T'es listo? T'es prêt pour aller à Las Coloradas? Hein?
1: C'est parti, on y va.
0: Le petit village de Las Coloradas se mérite. Encore 3h30 de route pour rejoindre le nord de la péninsule du Yucatan.
2: En fait, la végétation commence à changer. On a le sable qui ressort plus.
1: Ah oui, oui, oui. On se sent plus à la plage, là. Là, on commence à avoir des petits palmiers. C'est vraiment tropical et il y a moins d'arbres.
0: À l'approche de leur village, une réserve naturelle à la faune exceptionnelle. Des kilomètres de plages de sable blanc, baignées par l'eau turquoise de la mer des Caraïbes.
1: On va peut-être pouvoir montrer déjà les flamants à Liam juste avant la maison. Trop bien. Ouais, t'es content, Liam? On y va? Est-ce qu'il y en a là? Est-ce qu'on a la chance en arrivant?
2: Ah oui, ouais, là,
1: il y en a deux. Deux. Trop bien. On va aller les voir, Liam.
2: Mira.
4: Regarde.
1: Liam, regarde. Il y a trois flamants roses, tout proches. Vas-y doucement parce qu'ils vont peut-être s'envoler. Hein.
2: Ils sont vraiment très près. Hein. Ah, là, ouais. Là ouais. C'est une chance.
1: Ouais, on a vraiment de la
2: super
1: chance.
2: Super près. Non, mais c'est la première fois que
1: qu'ils les voient. Oui. Ouais. Je suis ému. Je suis très content pour Liam en fait. Ça fait beaucoup. C'est beaucoup d'émotions. On y va? On va à la maison, Liam? Voilà, le panneau Las Coloradas. Ça y est.
0: Au bout de la péninsule, le village d'enfance de Gina.
1: Allez, on est là, on arrive.
0: Et tout au bout d'une piste, leur maison d'hôte.
1: Voilà bébé, on est là. Regarde papy et mamie.
0: Les parents de Gina rencontrent enfin leur petit-fils.
1: C'est ta mamie. C'est mamie Véro.
7: Bienvenue.
4: Merci.
1: Ah, c'est grand.
0: Pour la première fois, Gina et Alex découvrent leur maison d'hôte à la mode mexicaine.
7: C'est rose comme les flamants roses.
8: Une combinaison.
7: Un joli mélange.
4: Ah, c'est beau.
1: Ce qui est bien, c'est qu'il pleut là directement, ça arrose.
2: C'est mieux que ce que j'imaginais.
1: Ouais, waouh.
2: C'est trop. Wow.
1: Avec le sable et tout là, les plantes. Ah oui, regarde. On va pouvoir faire des cocktails coco.
0: Ouais. Le père de Gina a suivi les travaux, mais il a mis du temps à croire au projet de sa fille.
1: Putain, waouh. Là, on peut manger presque à l'extérieur déjà.
3: Au début, j'ai trouvé ça bizarre. Parce qu'ici, on est loin de tout. Il n'y a pas de touristes. Qui va venir ici? Mais Gina tenait à ce projet. Alors on l'a aidée. Et on a bien fait.
0: Malgré les réticences de leur famille, Gina et Alex ont construit cette maison flambant neuve, ainsi que ces cabanes mayas traditionnelles.
2: On a hâte de savoir si cet endroit va plaire. On l'a fait voilà, avec beaucoup d'amour. On croit qu'il est très beau. Bah, nous, on aime beaucoup. Mais après, il faut voir si les autres personnes sont du même avis. Voilà.
0: Dans une semaine, ils recevront leur premier client et partageront avec eux les plus beaux endroits de cette partie méconnue.

0: À Paris, Benjamin, photographe professionnel, préfère lui garder ses bons plans rien que pour lui.
1: C'est un accès qu'un ami m'a donné. Et donc, on est que deux à pouvoir aller sur ce toit. Et c'est un des plus beaux endroits pour pouvoir prendre des belles photos de Paris.

0: Ah bah, il y a du soleil en plus, ça fait plaisir.
1: Quand on arrive là, on a la lumière, on a la vue, on est tout seul.
0: C'est magnifique, j'adore.
2: Son domaine de prédilection, les accès compliqués et hors des sentiers battus.
1: On a des champs de cheminées, on a la tour Eiffel, on a plein de bâtiments partout, les fumées qui sortent. Pour moi, c'est mon challenge, clairement, c'est de trouver des endroits comme ça que personne n'a trop exploité, voire pas exploité du tout.
2: Et quand il n'est pas perché sur les toits, Benjamin explore d'autres coins secrets, sur la côte atlantique.
3: Dans un instant, vous allez découvrir le petit coin de paradis de Gina et Alex au Mexique.
4: C'est un lieu qui est désert, qui est préservé. C'est pur en fait, c'est pur. Il n'y a personne. J'espère que nous, les hommes, on va faire attention à cette nature-là.
2: Quelques mois plus tard, en Charente-Maritime.
1: Ça sent la mer là, c'est cool.
5: Ouais, et puis en plus ils ont annoncé une belle météo toute la semaine, donc on aura.
2: Accompagné de deux amis, Amaury et Marie, Benjamin doit réaliser une série de photos pour une exposition sur la région de son enfance.
1: Qu'est-ce qu'on va faire? Ouais, plage Pointe Espagnole, bateau phare de Cordouan,
6: baignade
1: obligée. On va pouvoir aller boire un petit apéro au Carlet. Et...
5: Moi pour l'apéro je suis toujours chaud.
2: C'est dans cette maison de Saint-Palais-sur-Mer que Benjamin passe tous ses étés. Il a vécu ici ses plus beaux souvenirs et veut montrer à ses deux amis qu'à seulement quelques heures de Paris, existent encore des endroits où l'on peut se sentir seul au monde.
1: Je vais vous amener sur un petit spot sympa, là, la Pointe Espagnole. C'est vraiment cool, il n'y a personne. Il faut marcher un petit peu pour y arriver. Donc nous, on est là à Saint-Palais, mais nous, on va aller un tout petit peu plus à droite. Du coup, on sera vraiment plus tranquille. Saint-Palais, c'est un peu deux visages. Il y a le visage que tout le monde connaît, avec les attractions touristiques comme on a en centre-ville, les boîtes de nuit, les bars, etc. Et puis, il y a une partie un peu plus cachée, un peu plus nature. Je dirais presque une partie réserve. On n'a plus qu'à aller se mettre un petit maillot de bain, ouais. Et puis des bonnes baskets, et puis on va y aller.
2: Benjamin, Marie et Amaury partent pour quelques heures de marche. La côte de beauté s'offre à eux.
1: On va aller là-bas, c'est là où je vais souvent quand j'aime faire des photos parce que t'as souvent des couleurs magnifiques de coucher de soleil, de lever de soleil en bord de mer. Ah, c'est cool ça. Pile poil entre les pins là. Et avec la lumière qui donne dedans, du coup, ça me permet d'avoir un contour bien sombre et puis mon sujet bien éclairé au milieu. Là, ça y est, je suis aux anges. Je suis chez moi, on respire, ça sent bon, ça sent la mer, il n'y a plus de pollution, il n'y a personne. Ça, c'est le bonheur, quoi. Ah ouais, je suis heureux, là.
2: Avant de dévoiler à ses amis ces petits coins de paradis, Benjamin leur fait découvrir le jardin secret de son enfance. Les carrelets. Des petits cabanons de pêcheurs construits sur pilotis. On en comptait plus de 500 le long du littoral charentais.
1: Ça va, ça suit? Faites attention à vous, hein, à pas tomber. Ah, c'est ouvert ici, peut-être qu'il y a du monde. Allez, on va voir. Bonjour.
7: Bonjour.
2: Le propriétaire du carrelet les invite. Ils arrivent au bon moment.
7: Alors autrefois, les anciens faisaient ça à la main.
1: D'accord.
7: Et maintenant, on est vraiment modernisé. Donc, on a une batterie. On descend le filet.
1: Ah, j'ai essayé de faire une petite photo quand vous allez relever.
7: Allez.
6: Bah là, il y a un petit apéro, là.
7: Ouais, ça frétille. C'est toujours comme les jeux de chance, quoi. Quand on relève, on sait jamais si on va avoir des petits, du gros.
1: Regarde. Et
7: des éperlans. Ça fait partie aussi du plaisir. Hein.
1: Les petits éperlans comme ça, c'est avec en plus en petite friture, avec un peu de Pinot des Charentes, c'est vraiment quelque chose d'agréable.
7: Alors, un petit coup de main. Hop.
1: Mes petits éperlans.
2: Benjamin profite de cette rencontre pour enrichir sa collection de photos.
7: On n'est plus tout à fait sur la Terre, on n'est pas encore tout à fait en mer, on est entre ces deux là. On fait quelques pas et on se retrouve ailleurs. C'est ni sur terre ni sur mer, on est près du bonheur. Quoi.
1: Ouais, on est entre deux eaux. Ouais.
2: Le Carlet n'est qu'une étape du périple de Benjamin au bord de la côte de Beauté. Prochaine destination, une plage sauvage, perdue derrière les dunes, à l'abri des touristes. Saint-Vivien du Médoc, au bord de l'estuaire de la Gironde, le chantier se poursuit.
8: C'est très beau ce que tu as fait, maman. J'adore ça.
2: Fabienne termine la décoration de sa petite cabane.
8: Ah, c'est beau. Moi, j'aime bien. Beaucoup, beaucoup, beaucoup.
2: Sa maman, Suzanne, 86 ans, est venue lui donner un coup de main.
8: C'est bien, t'as bien travaillé. Tout ce qui est couture, c'est maman. Et tu le fais si bien. Parce que t'as une patience, en fait.
9: Attends, les ciseaux.
8: Là.
9: Je vais finir. Fabienne, c'est la tête pour la décoration.
8: Oh, merci, maman.
9: Un goût. C'est vrai. Moi, je dis ce qui est. Puis
8: donc, tu fais partie de l'équipe.
9: Voilà, je fais partie de l'équipe.
2: Dans la deuxième cabane, Fred et Franck, les frères de Fabienne, construisent une chambre supplémentaire pour accueillir toute la famille.
10: Regarde, tu as les étagères bleues pour
8: ah, super.
10: Faire de manger.
8: Merci. C'était à 3 mm quand même. Hein
11: 3000.
8: À 3000. Sans frère, j'y arriverai pas toute seule. Voilà, moi je peux bien donner un coup de main, une cabane, c'est à la portée de tout le monde quand on a une bonne fratrie, comme j'ai la chance d'avoir. Allez, à la coupe. Ça va bien avancer, là.
11: Est-ce que je ne suis pas le seul à travailler, là, peut-être?
8: Si. Fred tient l'échelle et moi, je tiens Fred.
7: Voilà.
8: Je pense que dans 15 jours, ce sera fini. On fait ça au rythme des marées. C'est-à-dire, on prend notre temps. Voilà, on profite aussi de l'endroit. Voilà, les chutes du chantier pour se chauffer.
2: Dans ses cabanes, auprès de sa famille, Fabienne prend plaisir à construire son bonheur, tout simplement.
8: Tout est à portée de main, tout est simple. On a l'essentiel, la vue, on a l'estuaire, on a les oiseaux, on a le feu, on a le bois. On a besoin de rien d'autre. Et on s'en rend compte. Et plus c'est petit, et plus c'est cosy, et moins on a besoin. On a besoin de rien. Voilà, que d'être bien, de profiter du moment. C'est tout. Que ça.
2: Au bord de l'estuaire, Fabienne et ses frères cultivent un art de vivre.
8: On va voir ce que la Gironde nous a ramené.
2: Et chaque jour, le fleuve leur réserve de nouvelles surprises.
8: Moi, je prends le premier côté là-bas. D'accord?
11: C'est toi qui gardes la gamelle?
8: Ouais, je garde.
11: Garde la gamelle.
2: Sur leur plage, la fratrie retrouve ses jeux d'enfants. Ramasser des morceaux de verre polis par les vagues.
8: Oh, regarde, il y en a un beau là. Il me plaît celui-là. Alors, tu vois, ça, c'est une bouteille de champagne. Donc, à mon avis, ils ont inauguré un bateau. La bouteille de champagne s'est fracassée contre la coque et on en a un bout. C'est ça, frère?
11: Si, si.
8: Tout à fait. Oui, ouais. Si,
11: je le refais. Ça, on ramasse que des histoires. Des petits morceaux d'histoire.
8: Oui, on ramasse des morceaux d'histoire.
11: J'en ai trouvé un!
8: Montre-nous! Et voir, ah, il est très beau.
11: Pas mal,
8: magnifique.
11: Claire.
8: Superbe.
11: Claire.
8: Ouais.
2: Vous avez quel âge là?
8: Ben on a quoi entre 6 et 8 ans?
11: Entre 2 et 3. Entre 2 et 3, oui. Ouais, c'est quand même demi.
8: Toutes ces émeraudes vont aller dans la cabane. C'est notre trésor. C'est notre pêche au trésor.
2: toutes seules sur leur petite plage du bord de l'estuaire de la Gironde.
12: C'est beau, ça sent bon, sans l'iode.
2: Pour Fabienne et ses frères, le temps est suspendu.

0: à 8000 km de là, au Mexique.
1: T'es prêt, Liam ?
0: Le temps est compté pour Gina et Alex. Ils profitent de leur seule journée en famille. Dans deux jours, ils ouvriront officiellement leur maison d'hôte.
2: Regarde les arbres.
1: Ah ouais, là, ça va être trop bien. En plus, on a notre petit chemin secret, là. Où on est entouré de végétation, là. On a beaucoup de houba, ici.
0: À peine 2 minutes de marche pour atteindre une plage sauvage.
1: Hé hey !
0: Rien que pour eux.
1: Y'a papy qui est là ! Et un pélican, regarde ! Regarde la mer ! Comment elle est belle, turquoise ! Hop là ! C'est les vacances, là, ça y est. Ça y est, on y est, c'est top. Et y'a que nous. Y'a que nous. Y'a que nous et... petite surprise. Petite touche française, un petit merlot, un petit vin rouge sur la plage. Et pam! Tchin! Salut! Salut!
0: La lagune de Las Coloradas s'étend à perte de vue.
1: C'est un lieu qui est désert, qui est préservé. C'est pur, en fait, c'est pur. Il n'y a personne. Et j'espère que ça va rester comme ça. C'est une réserve naturelle, donc il n'y a pas de raison. Mais j'espère que nous, les hommes, on va faire attention

0: Le petit village de Las Coloradas, lui aussi, a été préservé du tourisme de masse.
1: Lui, il vend des fruits, ici. Oui. Regarde, il a des petites cagettes, là, sur la gauche.
2: Bonjour. Bonjour,
1: buenos dias.
3: Bonjour. Je peux avoir celui-là?
0: Le dépaysement est total. Les deux Français sont les seuls touristes du village. Et les habitants semblent les avoir adoptés.
1: Ils ne veulent plus s'arrêter. Ce que j'aime bien, c'est que les gens, je ne les sens pas stressés ici. Les gens me disent bonjour. Enfin, voilà, c'est pas le cas à Paris. Là, je croise des gens. Et même si je suis étranger, ils me saluent. Rien que ça, déjà, ça me change.
0: Le lendemain, Gina et Alex se mettent au travail pour terminer l'installation de leur maison d'hôte.
4: En fait, moi, j'aime bien... Je pense qu'on peut mettre celle-là.
5: Oh,
4: elle est cool. Moi, j'aime bien celle-là.
5: Ouais,
4: voilà, c'est mon grand-père au village.
5: On voit, parce
4: aussi.
1: On a 6 photos.
4: On a 6 photos.
1: Avec celle-là,
4: oui.
1: En haut à gauche. Plus à toi,
0: dernière petite touche de déco.
4: Oh, là,
0: les photos de famille de Gina. Son grand-père et son père ont toujours vécu à Las Coloradas.
4: Voilà, on a 3 générations avec mon grand-père, mon père, mes oncles et bah, ma nouvelle famille maintenant avec Alex. Mais en fait, on espère raconter notre histoire aux gens, leur montrer que c'est non seulement voilà, une maison d'hôtes, mais aussi c'est vraiment une maison de famille.
0: Il faut maintenant préparer la chambre pour accueillir leur premier client.
4: Je vais un peu les mettre comme ça.
1: Voilà, ça, on dirait un papier cadeau.
4: Bon, je vais le faire. Oui, comme non, un papier cadeau, mais sinon je le fais. Comme ça, tu rentres ça. Les plis commencent à se les faire. Il faut vraiment qu'on tire.
1: Ok.
6: Tu débrouilles comment alors, Gina?
4: Ça va.
1: Tu peux voilà, dire, c'est pas mon point fort. Hein. C'est pour moi qui travaille beaucoup dans les bureaux, ça me change. Quand on voyage, on aime bien ces petits détails qui font la différence. On aimerait que les gens ressentent ça ici.
0: Demain, leur tout premier client, un jeune couple de Français, viendront tester les cabanes mayas. En Charente-Maritime, Benjamin et ses amis poursuivent leur périple sur la côte atlantique.
7: C'est là où l'aventure se gâte. Faites attention à ne pas trébucher sur les racines. Il y a plusieurs petits chemins, va pas falloir que je me trompe.
8: Ouais, ça se mérite un peu.
0: Objectif du jour, traverser cette pinède pour rejoindre une plage déserte, sans carte ni boussole.
4: J'ai grand soif.
7: T'as grand soif?
4: Ouais.
7: On fait une petite pause boisson?
4: Ouais.
9: Ouais, on peut s'arrêter là, ouais.
4: Parce que c'était long, mine de rien.
7: Voilà, il y a encore un petit peu de route, mais...
4: Ça se mérite, hein. Ben, on essaye de se repérer par rapport au bruit de la mer. Après, là, on peut se fier à Benjamin, mais si jamais je reviens, je suis pas...

0: certaine que je retombe exactement au même endroit en traversant la Pinède. Donc ça, c'est ce qui est sympa, c'est ce petit côté aventure, protégé du monde.
1: Allez, go! Alors, si je dis pas de bêtises, ça doit bien être par là. Hein.
0: J'entends la mer par là. Gauche ou droite, là?
1: Je crois qu'on est, on va aller par là, plutôt, ouais.
0: Ouais, je crois qu'on n'est pas passé par là. Mm-mm.
1: Ah bah, le fameux bloco, c'est là. Déjà, on approche. Ah, la mer, enfin!
0: Trop beau.
1: Alors, je vous avais pas vendu un petit coin de rêve? Eh ben, le voilà. C'est ce que je vous avais dit, hein. On serait tout seul. Vraiment, j'insiste, je veux vraiment pas que l'adresse tourne, parce que ça, c'est quand même un truc que tu vois potentiellement pas tous les jours de ta vie. Et quand, en fait, chaque été, on revient là après avoir passé 9 ou 10 mois dans le stress, eh ben, on est bien content de le retrouver, ce petit endroit.
2: C'est le désert.
1: Tu vois, on peut se mettre tout nu si on veut, on sera pas dérangé. Donc, chiche.
0: À poil.
1: À poil. Allez, à poil.
2: Vous êtes prêts?
1: 1, 2, 3.
3: Après leur baignade, Benjamin a prévu de faire découvrir à ses amis un autre bijou de la côte charentaise. Mais pour y accéder, ils devront trouver un bateau. À Bordeaux, Fabienne et son frère Franck doivent trouver la décoration de leur dernière cabane.
4: Regarde, c'est sympa, ça.
5: Les petits services en opaline.
4: C'est en quoi? C'est joli, ça.
5: Oh, ça fait un peu précieux pour les. Pour la... Ça fait un peu précieux pour la cabane.
3: Les travaux terminés, c'est maintenant l'heure de la tournée des brocantes.
5: Mais regarde côté vaisselle. Alors on va trouver des trucs.
4: Ça, c'est très bien. Il me plaît beaucoup.
5: Sans tu mets les pieds.
4: Oh, lui aussi, je l'aime. Je vais lui mettre des graines dedans. Je vais l'accrocher dans une branche et ça fera une mangeoire pour un oiseau.
5: Allez, pourquoi pas.
4: Allez.
5: On est dans le budget?
4: Oui. Pour moi, le meilleur moment, c'est voilà, c'est ça. C'est chercher l'objet qui va bien aller, la couleur pile poil. C'est ce qui nous récompense de nos efforts.
5: Bon, la vaisselle, ça va pour cette fois.
4: Attends, on va voir. J'aime bien tout regarder quand même.
3: Fabienne remplit ses cabanes exclusivement avec des objets de seconde main, chargés d'histoire.
4: Et Franck, regarde. Des fouanes. Je l'adore, celle-là. Ce sont des fouanes. Donc, les fouanes ont un manche, comme un manche à balai, et on les plante comme ça dans le sable pour attraper les anguilles. Et au bout, si on est chanceux et vif, si on a le geste vif, on peut arriver à se faire une bonne poêlée d'anguilles avec de l'ail et du persil.
5: Bon, c'est une bonne pioche, ça me sert. Allez, on y va.
4: Je suis très contente.
5: Ouais?
4: Ouais, ouais, c'est bien, c'est joli, ça me va.
5: Vas-y, ma sœur.
4: Bon, qui c'est qui offre aujourd'hui? C'est toi? Non, c'est moi.
5: C'est allez. Toi.
3: Il va désormais falloir trouver une place à tous ces objets.
4: Voilà. Salut, allez, José.
6: Merci. Hein.
4: Ciao.
5: Salut, merci, bye. Merci.
3: Au bord de l'estuaire de la Gironde, la fratrie rejoint ses cabanes.
4: Coucou.
5: Hello. Oh, regardez les trouvailles.
4: On a des merveilles. On vous montre ça.
5: Vas-y, commence, ma sœur.
4: Ouais, tiens, ouais, qu'est-ce ouais, que ouais. vous en pensez?
7: Très bien.
4: Allez, hop. Ça te plaît?
8: Très bien et joli.
5: Alors ça, on ne sait pas encore où ça va aller. Belle poulie, ouais. De réa, tout bois.
4: Ouais, elle est en bon état. C'est rare hein, quand même quand ouais, elles sont ouais, en bon état.
5: Sûr. On valide?
7: Ouais.
4: Ouais, super. Qu'est-ce que tu m'as dit, ça? Dortoir?
5: On teste au dortoir.
4: Allez, bé, viens.
5: Ça va leur plaire.
4: Alors?
5: Et bé, regarde.
4: Dis-moi, allez, hop, ça, là
5: non. Non, on l'a pas terre.
4: Super.
8: Où tu mets ça?
4: Tu le veux là ou
5: parfait.
4: Tu le veux là?
5: Non, parfait, en haut.
4: Allez. Ouais. Je suis contente quand l'objet a bien trouvé sa place. Voilà, c'est cet objet qu'on ne connaissait pas il y a 2 jours. Et là, aujourd'hui, pour moi, il est évident que cette fouenne-là va venir finir ses jours ici. Voilà, elle a trouvé sa maison, elle a trouvé sa cabane.
8: Attention.
4: Hop.
3: Dans quelques semaines, toute la famille pourra se réunir et profiter des plaisirs simples des bords de la Gironde.

0: Mexique, dans le Yucatan. Les premiers clients de Gina et Alex sont arrivés.
1: Ça va? Bien dormi? Si vous voulez vous installer.
0: Et ils sont accueillis par un petit déjeuner traditionnel du Mexique.
2: Tu peux couper les pommes en tranches, s'il te plaît?
1: Donc on a le guacamole, bon, traditionnel du Mexique, une sauce aux couleurs de drapeau mexicain, le pico de gallo, donc fait par tomate, coriandre et oignon. Et on a les haricots noirs, purée d'haricots noirs, très typique aussi de la région. Et on a les quesadillas, c'est les galettes fournies avec du fromage.
3: Wow, ça n'est pas bien.
4: Bon appétit.
5: Merci.
1: Merci.
0: Ce jeune couple de Français est en vacances dans cette partie encore préservée du Mexique. L'occasion pour Gina de raconter son histoire familiale.
1: C'est mon grand-père qui habitait ici. En fait, ce que je trouvais super chouette, c'est que pour moi, ce village, il est vivant. Mine de rien, on a la mer juste à côté, et vraiment que pour nous. Et ça, je pense qu'en ce moment, c'est assez rare. Ouais. Et bon, plein des animaux, de bruit des oiseaux, dès le matin. Ouais. Donc, on aime bien cet endroit et on espère que vous avez bien aimé aussi.
3: C'est ce qui est sympa ici, c'est découvrir quelque chose de plus typique, local. On a l'impression de vraiment pénétrer un petit peu dans la vie des Mexicains ici. Donc, c'est ça qui est très sympa.
0: Alexandre emmène ses premiers touristes à la découverte d'une merveille locale, un cénote.
6: Dans un instant, Benjamin va faire découvrir à ses amis son paradis, un endroit très secret au large du phare de Cordouan.
7: Franchement, une étendue de sable, le phare qui est à peu près à 2 km de nous. On n'a personne, on est bien, on a des bons produits de la région. Je ne sais pas ce qu'on pourrait demander de plus, honnêtement.
6: Quant à Fabienne, elle va partager avec toute sa famille un de ces petits plaisirs que seule sa cabane secrète peut lui procurer.
8: C'est le rendez-vous famille, on n'a pas souvent l'occasion de se voir, donc c'est plutôt cool de pouvoir se retrouver ici en famille.
9: C'est tout ce que tu as ouvert,
10: maman?
8: Non, t'inquiète.
11: Voilà, on arrive au Mirador.
12: Super belle.
13: C'est grand?
11: Ouais.
12: Très grand.
11: Il y a des centaines de mètres de profondeur dans certaines cénotes. Et c'est de l'eau, ouais, il y a des poissons et c'est de l'eau douce en fait ici.
0: Il existerait des centaines de cénotes comme celui-ci dans le Yucatan. Des puits d'eau douce sacrés pour les Mayas, devenus aujourd'hui la piscine des Mexicains.
11: Attention à vous parce que là aussi ça glisse, il y a du bois. Là. Tiens. Okay. On a des petits poissons qui nous accueillent. Allez. Pas trop froid. Elle est même bonne, mais là. Là, ils sont bien, là. On les laisse un peu tranquilles. Ils profitent. C'est quelque chose de rare au monde aussi, en général, d'accéder à des cénotes. Et là, qu'ils ont pu la faire tranquillement, sans se presser. Et je pense que ça les détend encore plus.
0: Alexandre leur réserve encore de belles surprises aujourd'hui. En Charente-Maritime, dans le port de Royan.
7: En plus, le soleil se lève, c'est top. Il faut savoir se lever tôt pour avoir les belles lumières.
0: Ouais. Benjamin, lui aussi, compte bien étonner ses amis aujourd'hui.
7: Hello, tu vas bien?
14: Bien, vous?
7: Ça va? Bon, ça va la météo, tu le sens bien là aujourd'hui?
14: Ouais, il n'y a pas de vent du tout.
7: Ouais.
0: Objectif du jour.
7: Merci.
0: Un trésor caché au large.
7: Allez, c'est parti!
0: À quelques kilomètres du fameux phare de Cordouan, l'île dite sans nom, difficilement accessible en bateau.
15: Parce que t'as des zones où il n'y a pas beaucoup d'eau sur assez long, donc je peux pas approcher forcément.
7: Ouais, je te fais confiance.
0: Seuls les initiés peuvent se rendre sur les bancs de sable et être ainsi seuls au monde pour approcher au plus près du phare de Cordouan.
7: Il est quand même magistral. Je l'ai vu toute ma jeunesse. On y allait une fois par saison avant pour aller pêcher des crabes, des crevettes, tout ça. Et c'était des bons souvenirs en famille. Et du coup, bah, c'est vrai que de pouvoir y aller aujourd'hui, comme ça, en étant un peu privilégié, c'est un vrai bonheur. Ah bah c'est ça, hein. Il faut savoir se mouiller, hein. Sensation de pirate, là on a l'abordage là.
5: Vous me laissez pas sur l'île, les gars.
0: Échoué sur cet immense banc de sable, Benjamin profite d'un point de vue exceptionnel pour photographier le phare de Cordouan.
7: Allez, 3, 2, 1, go.
0: Ici, il n'y a que et les oiseaux.
7: Marie, je te vois, va à droite, Marie, à droite. Marie, va à droite, à fond. Eh, venez voir. Ouais, ça vaut trop le coup, je vous la dédicacerai, celle-là. C'est cool, non? Ça fait...
5: Ouais.
9: Ça donne du cachet.
7: Eh, je mettrai votre nom dessus, je vous ferai des dédicaces. On se décide de se poser sur... Tu vois, là, il y a un petit bout de bois, là. Bah, là où il y avait les oiseaux, en fait.
5: Ouais.
7: On se cale là?
5: Nickel.
7: Tiens, Marie.
5: Merci.
7: Honneur aux femmes. Santé?
10: Voilà, tiens. Et merci, Ben.
5: Merci.
7: Et merci, du coup, pour tout. C'est pas donné à tout le monde, hein, de se faire un petit apéro comme ça, devant le phare, là. Ah bah, terrasse 5 étoiles. Bon, le service laisse un petit peu à désirer, mais on va pas s'en plaindre. On se rattrape sur la vue. Franchement... voilà, une étendue de sable, le phare qui est à peu près à 2 km de nous. On n'a personne. On est bien, on a des bons produits de la région. Je ne sais pas ce qu'on pourrait demander de plus, honnêtement.
0: Il ne reste plus à Benjamin qu'une photo à réaliser pour boucler son exposition. Une photo difficile. Il lui faudra patienter toute la nuit sur un rocher pour la saisir. À Saint-Vivien-du-Médoc, Fabienne, elle, a tout à portée de main dans son petit coin secret. Comme cette ferme ostréicole, cachée dans les marais.
16: Coucou Bertrand.
17: Bonjour.
16: Ça va?
17: Super temps, huîtres fantastiques.
16: Super, eh ben écoute, des huîtres alors.
17: Oui.
16: Qu'est-ce qui vous fait faudrait... Tu me fais un petit panachage. Très bien.
0: Aujourd'hui, elle réunit toute sa famille. Leur retrouvaille s'accompagne toujours de la spécialité de la région, les huîtres du Médoc.
16: Tu m'en fais goûter une?
17: Oui, bien sûr. Ouais, on va ouvrir celle-là. Alors, ouverture sur le côté, chacun sa technique. Il y en a qui ouvrent par l'arrière. En voilà une qui résiste. Et vous allez avoir une huître, voilà.
16: En plus, elle est magnifique. Bon, je vais la gober, hein.
17: Super. Oh, ça se croque, ça.
16: Hein?
17: Ça se croque.
16: Il n'y a pas de semaine dans une cabane sans venir prendre des huîtres. C'est pas possible.
17: Voilà.
16: Super. Bon, ben merci, Bertrand.
18: Bonne journée.
16: Ciao.
0: Les réjouissances peuvent désormais commencer dans les cabanes, au bord de l'estuaire de la Gironde.
16: Les garçons? Allez, ouverture des huîtres.
18: T'as pas un torchon là, hein?
0: Le rituel est immuable.
19: C'est ce qui manque en plus.
0: Toute la famille se rassemble au premier jour de l'été. Geoffroy, 26 ans, le fils de Fabienne, est venu lui aussi perpétuer la tradition.
18: Et moi aussi, je peux avoir un coup à boire ou...
16: Du rouge?
18: T'as du blanc, non?
16: Non, du rosé.
18: C'est le rendez-vous famille, on n'a pas souvent l'occasion de se voir, donc... Du coup, c'est plutôt cool de pouvoir se retrouver ici en famille.
16: C'est tout ce que tu as ouvert,
5: maman?
18: Non, pas que deux, mais t'inquiète. C'est bien de se retrouver un peu au calme dans ce genre de conditions où nous, voilà, on bosse, on est en ville, tout ça. Et là, voilà, on regarde pas l'heure, on regarde pas le portable, pas internet, pas de télé, limite. Et voilà, quoi, un bouquin, un jeu de société, on discute, on prend l'apéro, là, on bouffe bien. Voilà, on regarde pas l'heure. Voilà. Le soleil, ça y fait le taf.
16: Allez, Chine, allez, aux cabanes, allez aux cabanes.
0: Cette année, Chine. Il y a un couvert de plus autour de la table.
18: Ouais, moi je vais faire un petit
0: Pauline, la petite amie du fils de Fabienne.
16: Après, on a mis le numéro 2.

0: Comme tous les nouveaux venus, elle doit faire ses preuves.
1: Voyons.
2: Je me suis étouffée avec le citron. C'est très très bon.
1: Non, mais c'est vrai?
2: Oui, non, mais j'ai juste mis trop de citron, je me suis
1: d'accord.
2: Étouffée avec.
1: Une autre, Pauline?
2: Oui.
1: Une petite, allez.
2: Une petite.
1: Tu sais, d'abord, je suis très contente que tu t'y mettes cette année. Bravo. De toute façon, celui qui n'aime pas les huîtres, il ne peut pas être là. Hein. Alors, ça, c'est pas possible. Hein. C'est bon, tu peux rentrer dans le cercle familial, alors.
0: Voilà. À l'abri des regards, au bord de l'estuaire de la Gironde, Fabienne et toute sa famille sont bien décidés à préserver aussi longtemps que possible leur petit havre de paix.

0: Au Mexique, dans le Yucatan, Alex a préparé une surprise à ses clients. Il les emmène dans un lieu que seuls les locaux connaissent.
1: Hola, buenos días.
2: Bonjour, comment ça va?
1: Este lancha.
2: Cette barque-là?
1: Ok.
2: Je peux monter par là?
0: Un pêcheur du village va leur servir de guide pour explorer la mangrove.
1: On est sur un lieu un peu secret pour embarquer parce que d'habitude, ça se fait dans la ville à côté.
0: C'est parti pour une heure de balade à la découverte de cette réserve naturelle exceptionnelle, abritant plus de 300 espèces d'oiseaux.
1: Ah, bah c'est les pélicans, regarde, qui nous suivent. Ils chassent le poisson, là. Salut les potes. On va commencer à se connaître, hein. T'en as des gris, totalement gris, et t'en as avec la tête jaune comme ça, c'est magnifique. Ah oui,
3: ah oui.
1: Peut-être le fameux héron cendré.
0: Clou du spectacle, la chasse au crocodile.
1: Le premier qui voit un crocodile a gagné une tournée. Viens, petit lagartos, viens, viens. Este.
2: Là, c'en est un.
1: Es. Es un lagartos.
2: C'est un croco, non?
1: Non, pero al lado.
2: Sur le côté. Regarde.
0: Un crocodile nage au ras de l'eau, à quelques mètres de leur embarcation.
4: Non, je préfère être ici que dans un zoo pour voir deux crocodiles dans une petite mare. Là, c'est sûr que le cadre est quand même plus exceptionnel.
0: Alex leur a réservé le meilleur pour la fin. À quelques mètres de la mangrove s'étend un immense lac de sel rose. Il est midi, l'heure idéale pour en apprécier toutes les couleurs. Gina les rejoint pour partager ce moment.
5: C'est cool parce qu'en fait ça fait vert blanc, vert menthe et rose et violet en même temps. En fait, ouais. Plus tu avances,
1: t'as des dégradés. Ouais.
0: Le lac rose, symbole de sa région, reste pour elle l'un des plus beaux endroits du Mexique. Ses clients semblent conquis. Alex et Gina espèrent attirer de nombreux touristes dans leur village pour partager avec eux leur paradis du bout du monde et peut-être réussir à y construire leur vie. À Saint-Palais-sur-Mer, Benjamin, lui, espère attirer l'attention grâce à ses photos. Il a repéré le rocher idéal pour réaliser un cliché dont il rêve depuis longtemps.
6: L'idée, c'est de passer la nuit ici. C'est pour ça que je me suis beaucoup équipé. J'ai une parka, deux polaires et deux t-shirts et surtout une couverture pour pouvoir me protéger du froid et de l'humidité. J'hésite entre une photo de circumpolaire en fait où on vise l'étoile du Nord et toutes les étoiles qui tournent autour, ou alors une photo de la Voie lactée au-dessus des Carlets et quelque chose en fait qui fait rêver quoi.
0: Pour réussir cette photo, Benjamin va patienter des heures sur son rocher.

0: Trois mois plus tard, le grand jour est arrivé. Benjamin installe toutes ses photos dans l'église de Saint-Palais-sur-Mer.
1: Bon,

0: Maintenant qu'on a tout accroché, est-ce que tout va bien?
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0: Ça, c'est le phare de Cordouan.
3: Oui, mais l'autre côté.
0: Ça, c'est le Verdon. On reconnaît la bouée verte.
3: Ah oui, la bouée. Moi, j'ai pas fait attention
0: de tribord et la bouée rouge de bâbord.
3: C'est Cordouan qu'on voit dans le fond ou c'est un bateau?
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0: Alors, elle est prise sur la plage du Platin. 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Et j'ai eu la chance en fait dans ma série d'avoir une mouette qui passait par là.
5: Très chouette. Franchement, très chouette.
6: Ça on le voit tous les jours, mais entre le voir, percevoir toute la magie de ces moments et puis avoir capté ces moments-là, voilà, il y a un pas à faire.
0: Ces couleurs, ce ciel un petit peu...
1: Benjamin a réussi son pari. Faire redécouvrir la côte de beauté et ses petits endroits secrets. Un bel hommage au paradis de son enfance.
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0: Bonjour, bienvenue à tous dans le 6-8 Ensemble. Vous êtes en direct sur Antenne Réunion, en télé et en radio. Bonjour Victoria Slicoré.
1: Bonjour Julien.
0: Bonjour Rémi Le Breton est là.
2: Bonjour Julien et Victoria, vous allez bien ?
0: Ça va ?
1: Oui,
0: bon, on a un petit peu plus mou là, mais on va monter un petit peu en pression là, au cours de la matinale. On va pas s'inquiéter. Ça va, Souillon ?
1: La nuit était courte. On a quand même la forme malgré tout ce matin.
0: Bon, allez, on poursuit la matinale en présentant d'abord les invités du 6-8 Ensemble. Adeline Verzin-Kevies, mécanicienne, réparatrice en marine de plaisance. Et Frédéric Dijoux, directeur de l'AFPAR, l'assistance à la formation professionnelle des adultes à La Réunion. Il vient

0: viendront nous parler de leur expérience alors que nous sommes dans le mois dédié à la formation pro. Et ce soir, justement, grand temps fort avec les trophées de l'AFPAR. 1300 apprenants vont recevoir leur diplôme. On parlera de tout ça avec nos invités à le flash de 7h30. Victoria, on est mercredi et vous nous emmenez au cinéma.
1: Et oui, programme assez fun ce matin. On va découvrir 4 films ensemble. Vous allez voir, il y en a pour tous les goûts. C'est notre carte blanche du jour, bien sûr. Et puis dans le 6-8 vous répond, on va s'inviter dans vos vies amoureuses aujourd'hui. Ce sera à découvrir tout à l'heure. Amy, qu'est-ce que vous nous avez prévu?
2: Alors ce matin, nous irons du côté de la possession avec notre invité Matin Bonheur, qui est créatrice d'accessoires et de vêtements. Et puis dans l'instant écho du jour, nous parlerons de la chute d'un géant du sport.
1: Eh bien, programme qu'on a hâte de découvrir, ça tombe bien, ça commence tout de suite, il est déjà 6h sur Antenne Réunion, on est en télé et en radio.
0: Dans l'actualité de ce mercredi 23 septembre, le gouvernement double son enveloppe pour bloquer l'impact des prix de l'essence. L'aide de 100 euros concerne désormais 5,5 millions de Français au lieu de 3 millions. Une adaptation de ces mesures aux territoires ultramarins est encore en cours de finalisation. Des habitants de Roche-Plate et des Orangers menacent de boycotter le passage du Grand Raid. Ils protestent contre la fermeture de la drop zone historique du Maïdo, lieu de dépose de ravitaillement par hélicoptère. On en parle en direct dans quelques minutes avec Viviane Bantoni, gérante du gîte domaine de Mafate à Roche-Plate. Quels sont les bons et les mauvais élèves à l'Assemblée? Datant a diffusé les chiffres de la participation des députés réunionnais. Nous vous présenterons les différents classements. Les aides étaient attendues. Le gouvernement a annoncé hier soir plusieurs mesures contre la hausse des prix des carburants.
2: Oui, face à la hausse des prix des carburants, le gouvernement annonce de nouvelles aides ciblées pour les ménages et les professionnels. Alors l'aide aux grands rouleurs sera renouvelée et élargie. 5,5 millions de Français pourraient en bénéficier au lieu de 3 millions précédemment, avec une aide pouvant atteindre 100 euros. Les travailleurs seuls gagnant jusqu'à 2035 euros net par mois sont désormais éligible. Pour un couple sans enfant, il faudra gagner moins de 4 070 euros et jusqu'à 6 104 euros pour un couple avec 2 enfants, à condition de faire 15 km pour se rendre au travail ou 8 000 km par an. Et à La Réunion, l'aide aux grands rouleurs doit bien être adaptée, mais les modalités locales ne sont pas encore arrêtées. Une adaptation de ces mesures aux territoires ultramarins est encore en cours de finalisation.
0: Et on va justement faire un point complet sur ces annonces avec Noé Gandillo.
3: Flavia est infirmière à l'hôpital public. Pour aller travailler, elle parcourt chaque jour 100 km en voiture. Elle va donc bénéficier à nouveau de l'aide aux automobilistes de 100 euros pour tout ce que le gouvernement appelle les grands rouleurs.
4: J'en fais 100. Donc en fait, 100 km avec... Non, c'est pas suffisant. C'est pas une bonne réponse à la crise actuelle, en tout cas.
3: Le nombre de bénéficiaires potentiels de ce chèque va augmenter de 3 millions à 5,5 millions. Il concernera les Français qui parcourent 30 km par jour pour aller au travail et qui gagnent jusqu'à 2035 euros net pour une personne seule, 6104 euros net pour un couple avec 2 enfants. Pour tous ceux qui ont déjà touché le chèque précédent, le versement de cette aide sera automatique et pour les nouveaux bénéficiaires, le guichet sera bientôt ouvert.
5: C'est une bonne chose pour nous, c'est vraiment une bonne chose.
6: C'est assez léger quoi, par rapport au prix de l'essence, là, quoi qu'il arrive, ça reste assez léger, je pense.
3: Le gouvernement annonce aussi la reconduction des aides aux professionnels par secteur. D'abord le BTP, un coup de pouce à hauteur de 20 centimes d'euros par litre de GNR. Pour les agriculteurs, l'aide sera de 15 centimes d'euros par litre. Enfin, les pêcheurs seront eux aussi dédommagés à hauteur de 70% de la hausse du prix des carburants.
7: Ils ont pensé à nous, mais c'est pas assez. Ça sera pas assez.
3: Autre priorité, la santé. Les aides à domicile qui parcourent plus de 30 km par jour bénéficieront automatiquement du chèque de 100 euros. Et les infirmiers libéraux exerçant en milieu rural toucheront en plus une aide spécifique de 80 euros.
8: Notre objectif est simple. D'une part, ne laisser aucun secteur exposé sur le carreau et d'autre part, continuer de manière ciblée à être aux côtés des Français les plus modestes.
3: Un nouveau plan d'aide, mais à quel prix? Selon le gouvernement, ces dépenses coûteront 450 millions d'euros. Le gouvernement réaffirme que tous les surplus de taxes liés à l'augmentation du carburant seront entièrement consacrés aux aides pour les Français.
0: Retour chez nous avec la justice et de nouvelles victoires donc judiciaires pour des agents évincés par la région.
2: Oui, avec eh bien forcément ce constat, Julien, notamment ces chiffres qui ont été évoqués quelques jours plus tôt. On en a parlé déjà dans notre

0: mois de loyer jusqu'à 1 500 euros par mois pour attirer des infirmiers de bloc opératoire. Dans un audit flash publié hier, la CRC constate que cette aide était dépourvue de tout fondement juridique. L'audit précise que le CHOR a depuis mis fin au dispositif. Mafat, à présent, où des habitants de Roche-Plate et des Orangers menacent de boycotter le passage du Grand Raid.
1: Oui, ils protestent contre la fermeture de la DZ, la drop zone historique du Maïdo, lieu de dépose de ravitaillement par hélicoptère. Et selon ces mafatés, la situation complique fortement le ravitaillement en nourriture et en produits de première nécessité. Elle menace également l'activité des hébergements touristiques et faute de solutions rapides, des habitants de Roche-Plate envisagent donc de boycotter le passage du Grand Raid dans leur village.
0: Et on en parle justement en direct ce matin avec Viviane Bantegny, gérante du gîte Domaine de Mafate à Roche-Plate. Bonjour et merci d'être avec nous ce matin. Alors expliquez-nous déjà la raison de la grogne. Pourquoi est-ce que vous menacez de boycotter le passage du Grand Raid ?
2: Alors, moi j'ai appris dimanche que la DZ était fermée. On n'avait plus le droit de déposer les marchandises en route parce que apparemment l'ONF a interdit la DZ parce que les mafatés étaient présents. Donc aujourd'hui, on dit que si on ne trouve pas une solution pour les mafatés, bah, la seule solution, c'est de boycotter le Grand Raid.
0: Quelles sont les raisons qui expliquent la fermeture de cette drop zone ?
2: D'après ce qu'on a entendu, c'est pour faire un parking pour les touristes et surtout parce que ça se vole la route. Donc on nous a proposé une solution, mais la solution ne correspond pas parce que c'est un peu plus bas, là où la plupart du temps on a de la brume, et après on n'a pas d'accès non plus à la zone qu'ils ont proposée. Donc on est obligé de laisser la voiture sur la route, le poids sur la route et transporter jusque la zone. Et on a vu avec les compagnies d'hélico, eux, ils ne sont pas d'accord parce que ce n'est pas sécurisé non plus.
0: Et quelles sont les conséquences pour vous en termes de temps perdu ? Est-ce que vous pouvez nous concrétiser tout ça ?
2: Les conséquences pour nous, Roche-Plate et Orangers, aussi voir la nouvelle, c'est que comme on ne peut plus faire au Maïdo, donc on est obligé de descendre sur Dedane. Donc moi, lundi, je suis partie à Dedane. On arrive à Dedane, midi et demi, c'était bouché. Donc, j'ai dû prendre le 4x4, 200 euros pour les deux charges, monteuse, cas de bras, et payer l'hélico 260 euros par charge pour arriver jusqu'à chez moi. Alors, pour Maïdo, on n'avait pas de transport à payer. On pouvait monter avec notre véhicule et on payait l'hélico 230 euros au lieu de 260 euros.
0: Est-ce que vous avez eu un retour des autorités pour éventuellement trouver une solution ?
2: Non, on n'a pas eu de retour ni de l'ONF ni de la mairie, de personne. En tout cas, personne nous a mis au courant aussi que la DZ était fermée. Donc, pour l'instant, il n'y a personne qui parle. On a appelé que par les compagnies d'hélico.
0: Et pour vous, c'est très clair. Vous bloquerez le passage du Grand Raid à Roche-Plate si la situation n'évolue pas d'ici le mois prochain ?
2: Les habitants disent que s'il n'y a pas de solution trouvée d'ici là, il n'y aura pas le choix.
0: Eh bien, merci beaucoup Viviane Bantegny d'avoir témoigné ce matin dans le 6-8 Ensemble. Je rappelle que vous êtes gérante du gîte Domaine de Mafate à Roche-Plate. On essaiera d'en savoir un peu plus sur cette situation au cours de la journée en sollicitant notamment les élus. On en vient à ce défi sportif, au cœur du cirque de Mafate, justement, des femmes en rémission de cancer du sein.
1: Elles se sont notamment réunies dans une aventure pour parcourir Marla, Roche-Plate, Mafate, de Sillaos au Maïdo. Les participantes âgées de 45 à 70 ans se lancent après quelques mois de préparation emmenée par l'association Renader. À leur côté, le reportage de Johan Mazar avec Morane Sacleux.
3: Une marche comme symbole de résilience. Marie se lance un nouveau défi, avancer tipa jusqu'au col du Taïbit, en rémission d'un cancer lié au BRCA2, un gène qui peut favoriser certains cancers. Elle s'attaque à plus de 850 mètres de dénivelé positif.
4: Je suis toute fière parce que vraiment, il y a 4 ans de ça, je me croyais plus proche d'ailleurs. Et je suis en pleine forme. Moi, j'ai eu de la chance parce qu'on a détecté à temps. C'est-à-dire, quand j'ai su que j'avais le BRCA2, je suis allée directement pour m'enlever tout ce qu'il fallait. Quoi. L'appareil génital, les seins, c'était dur, hein. Dur, vraiment. Mais aujourd'hui, je dis, je reviens de loin. Et j'encourage les gens à ne pas baisser les bras.
3: Au total, elles sont 15 femmes en rémission à fouler les sentiers. Pour leur première étape, direction Marla au départ de Sillaos, une longue journée de marche.

0: rythmé par l'effort, mais aussi par des échanges et des moments de partage.
1: Il aime notre cœur, nous courage Léo, allons avance plus loin, allons avance. Nous l'a décidé, nous tout ensemble, avec le Kéa bien sûr, de rendre dans ma fat, de rendre dans Kéa ma fat. Et là, aujourd'hui, nous l'est, nous avance avec notre force, nous avance avec notre courage. Il nous va avancer, il nous va arriver. Nous tient beau, nous l'a pas.
2: J'ai été bien accompagnée depuis 6 mois pour cette montée. Et puis on est tout ensemble, on s'entraide, il n'y a pas de raison.
0: 3 jours pour relier Sila au Somaïdo, en passant par Marla puis Roche-Plate. Un trek préparé pendant 6 mois, avec un programme physique adapté pour permettre à chacune d'aller au bout de l'aventure.
3: Il a fallu essayer de trouver un parcours un peu équilibré pour que tous les jours on fasse la même distance et aussi en termes de difficulté que pour les dames, ce soit progressif.
2: Et on a fait évoluer l'intensité des exercices. Elles peuvent être très fières d'elles et pour l'instant, ça se passe super bien, donc on est confiant pour les 2 prochains jours.
0: Une première édition appelée à se renouveler avec de nouvelles participantes, toujours au cœur de Mafate, pour repousser les limites de l'après-cancer.
4: À l'approche de la rentrée parlementaire qui aura lieu dans un peu plus d'une semaine, le jeudi 1er octobre, focus sur la participation de nos députés à l'Assemblée nationale.
5: Les chiffres de Datan, un outil qui permet de suivre l'activité parlementaire, a été actualisé. Perceval Gaillard arrive en tête des députés réunionnais avec 31% de participation à l'ensemble des votes. Et il devance Joseph Rivière qui atteint 24%, puis Jean-Hugues Ratenon avec 22% et Philippe Naillet 21%. Derrière, Karine Lebon affiche 16%, tandis qu'Emeline Kerbidi atteint 12%. Et avec 8%, Frédéric Maillot ferme ce classement réunionnais. Depuis le début de la législature, le taux de participation moyen national est de 25%. Et si on s'intéresse au vote solennel, au vote par spécialisation, Perceval Gaillard, lui, affiche toujours le meilleur taux, alors que Frédéric Maillot arrive à chaque fois en dernière position du classement des députés réunionnais.
4: La Cour des comptes relance l'idée d'un nouvel impôt sur la fortune.
5: Oui, et à quelques jours du début de l'examen du budget 2027 par le Parlement, la Cour des comptes préconise, pour des raisons d'équité, de créer un impôt sur la fortune personnelle et demande à nouveau de réduire les avantages fiscaux du pacte Dutreil. 2 pistes écartées à ce stade par le Premier ministre Sébastien Lecornu avant l'examen du budget du Parlement.
4: Et vous pouvez réagir suite à cette actualité.
5: Budget 2027, êtes-vous favorable à un nouvel impôt sur la fortune pour renflouer les caisses de l'État? Vous vous exprimez grâce à la question votre opinion de l'info.re du jour. Les résultats seront présentés demain matin avec Laura Château dans ce 6-8 ensemble.
4: Le président français Emmanuel Macron s'est exprimé à la tribune de l'Assemblée nationale, l'Assemblée générale de l'Organisation unie hier.
5: Oui, Emmanuel Macron a appelé à un double moratoire sur les frappes contre les sites énergétiques en Russie et en Ukraine. Le président français a aussi mis en garde contre le retour de la loi de la jungle dans le monde et appelé à se tenir droit aux côtés des Nations Unies. Sur la question de Gaza, le président français a dénoncé un spectacle qui nous fait honte à tous. On l'écoute.
6: Il y a un an, ici même, nous étions une douzaine d'États à reconnaître la Palestine. J'entends le cynisme de certains. Reconnaissance de papier, regardez la réalité. Mais quelle est notre crédibilité si nous continuons de rester inactifs face à Gaza? Certains se flattent d'une paix prétendue. Mais cette paix n'a pas rouvert une seule seconde les voies humanitaires. Déconstruire chaque jour l'impossibilité d'un projet qui est le respect des droits légitimes du peuple palestinien à exister. Mais tous ceux qui prétendent que la sécurité d'Israël passe par la violation de la souveraineté de tous ses voisins font une erreur funeste, affaiblissent la sécurité d'Israël pour aujourd'hui et pour demain, et la menace.
4: Et Donald Trump s'est lui aussi exprimé hier, il a menacé d'anéantir l'Iran à nouveau sur le conflit entre la Russie et l'Ukraine. Le président américain a assuré qu'un accord serait trouvé plus tôt qu'on ne le pense. On passe au sport football. Le PSG arrache un point précieux sur le terrain du Real Madrid en Ligue des Champions féminine.
5: Pour leur début en Ligue des Champions féminine, les joueuses du PSG ont arraché le point du nul sur la pelouse du Real Madrid hier soir, après avoir été longtemps menées au score 2 minutes après le coup d'envoi. Et les Parisiennes s'en sortent grâce à Sakina Karchaoui.
4: Voilà pour le but de la Parisienne donc, qui égalise face au club espagnol. On parle un peu de volley avec cette belle victoire. De...

0: L'équipe de France qui maîtrise la Roumanie et se qualifie en demi-finale de l'Euro 2026.
1: L'équipe de France a éliminé d'ailleurs la Roumanie hier soir en quart de finale de l'Euro 2026, 25-16, 25-19, 25-19. Les Bleus affronteront donc l'Italie ou la Finlande dans le dernier carré vendredi à Milan et les deux nations s'affrontent ce soir.
0: Voilà pour ce premier journal, on retrouve Victoria et la météo.
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1: Et ce mercredi démarre du bon pied en termes de météo. Vous retrouvez de très belles éclaircies sur notre département. D'ailleurs, nous avons peu de masses nuageuses pour le début de notre journée. En termes de température, eh bien, le soleil ne se fait pas encore sentir. On retrouve une minimale de 5 degrés seulement. Nous sommes au Pas de Bellecombe Jacob. 7 à 11 degrés, c'est notre moyenne pour les cirques. Et d'ailleurs, ces 11 degrés, on les retrouve également sur le secteur de Takamaka. On va rester sur ces hauteurs, puisque eh bien, cet après-midi, sur l'intérieur de nos terres, les averses reviennent. Ce temps humide que vous retrouverez également du côté des colimaçons de Petite-France. La belle nouvelle, c'est que sur nos littoraux, on persiste avec un temps plutôt sec et dégagé et un soleil qui devrait être chaleureux. Et cette fois-ci, eh bien, vous pouvez en bénéficier en termes de température avec cette maximale de 27 degrés. Nous sommes sur l'ensemble nord du département, un ensemble nord qui aujourd'hui comprend également l'est et l'ouest de notre île. Et puis sur le sud, un petit degré de moins est attendu. Nous serons à 26 au maximum sur le secteur du Baril et celui de Saint-Pierre. Aujourd'hui, nous sommes donc le mercredi 23 septembre et nous fêtons les constants. Belle fête à vous, on vous souhaite une très belle journée. Vous retrouverez une marée basse qui est prévue à 17h57. Et comme hier, le soleil va se coucher à 18h14.
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0: Et on retrouve à présent le CRGT pour le premier point trafic de cette matinale.
1: Milieu de semaine, comment ça se passe sur notre réseau routier? On va tenter de répondre à cette question en rejoignant Dolène du CRGT. Quelle est la situation actuelle sur nos routes?
3: Bonjour Victoria, bonjour à tous. Écoutez, pour l'instant, ça se passe plutôt bien. Pas de grosses difficultés de circulation à vous signaler, même pas de légères non plus, on va dire. Donc l'ensemble du réseau routier vous accueille avec une circulation qui est fluide. Donc un petit événement à vous signaler, un petit incident, excusez-moi, c'est le dysfonctionnement de feux tricolores. Nous sommes à Saint-Denis, après l'UMAB, en direction du Barachois. Vous avez les feux qui sont au clignotant, donc ça peut causer parfois quelques petits couacs. Donc pensez bien à vos priorités sur tout ralentissez dans ce secteur. Donc après l'UMAB à Saint-Denis, secteur Saint-Clotilde, dans le sens est-nord, nous avons des feux tricolores qui ne fonctionnent pas. C'est à la compétence de la mairie de Saint-Denis, donc nous avons déjà pris contact avec eux. Et puis en général, ça se règle assez rapidement. Donc voilà pour ce premier point qui est plutôt positif. J'espère vous retrouver tout à l'heure avec ces mêmes bonnes nouvelles.
1: Vous nous donnez le sourire ce matin, Dolène. Effectivement, on espère que ça va perdurer. On vous dit à tout à l'heure, justement, on vous retrouve à 6h47.
0: Allez, voilà, donc attention à ces feux tricolores du côté de l'UMAB. Donc, vous connaissiez l'UMAB
1: Non.
0: Personnellement, non, je suis en train de regarder. C'est l'usine métallurgique d'ameublement de Bourbon, a priori, située route du Moufia, près de la rue Laurie-les-Bas. Ce serait... Ah oui, c'est au niveau de... du boulevard... j'ai perdu le... du Chaudron, oui, voilà. C'est entre la rue Laurie-les-Bas et la route du Moufia, on nous indique donc... Allez, on va marquer une courte pause. On revient avec l'invité Matin Bonheur, Rémi.
1: Oui, et je vous propose de parler création de vêtements et d'accessoires pour les tout-petits, hein, notamment avec notre invité qui nous attend en direct à La Possession.
0: Allez, on prendra la direction de La Possession juste après cette courte pause. À tout de suite.

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0: Il est 6h23 sur Antenne Réunion. On poursuit la matinale en parlant de l'actualité du jour. Rémi, vous nous dévoilez donc les unes de la presse nationale.
1: Et on commence par le Parisien, la une du Parisien aujourd'hui en France, où la location, les locations sont au cœur de l'actualité, avec une alerte au logement fantôme. Voilà, depuis le mois d'août, des annonces frauduleuses pullulent dans le quartier, notamment de la Tour Eiffel. Des centaines de touristes se font piéger. Ça fait l'actualité du jour avec des chiffres à l'appui et une hausse forcément de ces logements fantôme qui fait causer et qui y inquiète. Surtout, on parle de la crise de l'essence avec les petits gestes de Bercy. Donc, dans l'actualité, on en reparlera également dans le Figaro. Mais pour l'heure, on s'interroge. Question sur le vrai coût de la retraite des fonctionnaires. L'État vient payer un lourd tribut pour verser les pensions de la fonction publique et ainsi, donc, en creusant encore plus la dette de la France qui est déjà exorbitante. Et la Cour des comptes lève le voile sur le système, et ça sans dissiper toute l'opacité des faits. Voilà un gros décryptage à retrouver dans le Figaro ce matin. On en vient à ce qui se passe dans le monde et on parle à nouveau de logement. Cette fois, la grande pénurie des biens à louer. À Paris, comme dans la majorité des métropoles, les tensions sur le marché de la location touchent tout le monde. Désormais, toutes les catégories sociales et la hausse des taux d'intérêt, les restrictions liées au diagnostic de performance énergétique menacées également, et la fin du dispositif Pinel explique donc la rareté de l'offre. Si ça vous parle, eh bien vous pouvez le retrouver dans l'actualité dans Le Monde ce matin. On en parle à nouveau de l'intelligence artificielle dans Libération et ce roman qui fait polémique, un roman dopé à l'IA, c'est une question. C'était Ça ou mourir, de Tilaison Aurélien, succès de la rentrée littéraire en lice pour plusieurs prix. Alors, est-ce qu'il a été écrit à l'aide de l'intelligence artificielle? Selon une enquête de Libération, le doute est permis aujourd'hui et l'écrivain, lui, s'en défend aujourd'hui dans le journal et dénonce des attaques racistes, notamment. On parle de l'Assemblée de l'ONU également, Iran, Ukraine, Groenland, Trump dans son monde, un gros dossier à retrouver qu'on évoquera également dans cette matinale. Et puis, on regarde la une sportive de ce matin dans L'Équipe. On parle à nouveau football. Lamine Yamal et sa photo en couverture. « Je joue pour marquer l'histoire », c'est sa citation. Et donc, le 26 octobre prochain, eh bien, le nom du vainqueur du 70e Ballon d'Or France Football sera dévoilé. Et dans un entretien à L'Équipe ce matin, le jeune attaquant espagnol du Barça exprime avec grande conviction ses envies de conquête dans toutes les compétitions.
0: Lamine Yamal, qui lui aussi prétend au Ballon d'Or. Il y a une grosse campagne en ce moment entre Kylian Mbappé et Yamal, notamment pour militer pour leur candidature. On rappelle que le vote se termine lundi prochain pour les 100 journalistes du monde qui pourront voter pour les différents candidats. On passe à la chronique emploi.
2: Ce matin, c'est Excellence SAS qui est à la recherche d'un directeur réseau express. Vous aurez différentes tâches à effectuer, notamment définir et piloter la stratégie d'exploitation du réseau express en question, garantir la performance économique, commerciale et opérationnelle des magasins dans votre périmètre. Vous accompagnerez et animerez l'équipe des directeurs du réseau et vous déploierez des plans d'action permettant d'améliorer les résultats et la satisfaction de votre clientèle. On est sur un poste à pourvoir dès aujourd'hui en CDI sur la commune du Port, et puis on retrouve également d'autres offres d'emploi comme chaque matin. Je vous propose de nous focaliser sur celle de LHH Réunion qui de son côté recherche sur le chef-lieu un gestionnaire des stocks, à la possession un poste de comptable général est à pourvoir, et puis on va terminer sur Saint-Denis avec un assistant en ressources humaines. Pour avoir plus d'informations mais également découvrir d'autres offres d'emploi, on se donne rendez-vous sur DumTum Job et l'ensemble de ses réseaux.
0: Et on rejoint tout de suite l'invité Matin Bonheur. On va à la possession ce matin.
1: Où Audrey, créatrice de vêtements et accessoires, nous attend. Le réveil a piqué pour la créatrice ce matin. Bonjour Audrey, merci d'être avec nous et de vous être réveillée très très tôt pour répondre à nos questions. Alors, on le rappelle, vous créez notamment des vêtements pour les tout-petits. Depuis quand cette aventure, elle a commencé pour vous?
3: Oui, bonjour à tous. Moi, j'ai commencé en 2018. J'ai commencé à coudre il y a 10 ans, mais j'ai ouvert en 2018.
1: Oui, c'est une belle aventure. D'ailleurs, si vous êtes à l'antenne avec nous pour les téléspectateurs, vous pouvez voir les créations qui sont juste à côté de vous. Cette idée, elle était née comment? Quelle était l'envie derrière ça?
3: Ben, en fait, j'ai perdu ma maman en 2015 et j'avais besoin de m'occuper l'esprit. J'ai commencé à coudre tout naturellement.
1: Oui,
3: Voilà.
1: c'était une aide globale. Qu'est-ce que vous proposez comme type de création dans le détail?
3: Alors, ben, je vais avoir des barboteuses évolutives. Donc, l'enfant, il peut profiter en fait plus longtemps parce que j'ai rajouté un système de boutons pression où ça grandit tellement vite les enfants. Donc, du coup, moi, j'ai eu cette idée-là. Il change les boutons pression au fur et à mesure que l'enfant grandit. Après, j'ai des doudous aussi. Donc, je collabore avec une dame de la Chaloupe Saint-Leu pour toute la partie crochet. Et voilà, les petits doudous sensoriels avec différentes matières. Mais je fais pas aussi que de l'enfant, je fais aussi de l'adulte. Donc, vous allez avoir des trousses à volant, des bananes, des protèges livrets de famille et tout ça.
1: Ce sont des matières locales que vous utilisez?
3: Alors, mon fournisseur est local. Après, les tissus viennent souvent d'Europe. Ce sont des tissus bio en double gaz de bio-écotex, pardon, excusez-moi, ou sinon des tissus 100% coton.
1: Et au départ, vous aviez déjà des compétences en couture ou ça vous est venu eh bien avec le temps d'apprendre à coudre?
3: Non, du tout, je suis complètement autodidacte.
1: Alors, quelles sont donc les pièces que les parents aujourd'hui, vous nous avez montré hein, par exemple une barboteuse que les parents recherchent le plus, quelles sont les tendances côté tout petit par exemple?
3: Alors, côté tout petit, comme je fais souvent les marchés, j'ai. Oh là là, excusez-moi, je ne suis pas réveillée, hein, comme on dit.
1: On comprend.
3: Je remarque qu'en fait, ce sont les doudous qui partent le plus souvent.
1: Alors, vous nous l'évoquiez, vous allez participer à un événement très prochainement, là où vous serez exposante d'ailleurs, ça s'appelle l'Animal Show. Alors, quel est le rapport entre justement un show où on peut voir des animaux et justement la création avec les exposants?
3: Alors justement, ce sera un grand événement. Il y a beaucoup d'exposants et de différentes catégories. Et moi, en fait, je suis là-bas parce que je propose aussi des sacs à dos pour enfants sur les thèmes des animaux. Pareil, les barboteuses, je peux faire aussi sur le thème des animaux. Les petits doudous, ça reste des animaux. Donc du coup, on reste quand même dans le thème.
1: Et ce sera très à la mode, les animaux. Très, très, très rapidement, avec le contexte économique, est-ce que vous sentez que la création artisanale, ça fonctionne encore auprès des gens?
3: Alors, pour ma part, oui. Après, c'est vrai que ça dépend des périodes.
1: Eh bien, écoutez, merci beaucoup, Audrey Roustanji, d'avoir été avec nous en direct ce matin dans Saucy Suite ensemble pour parler un petit peu de vos créations, la couture, la création faite main. On aura l'occasion peut-être de retrouver vos pièces dans ce futur événement qui aura lieu donc en octobre prochain.
0: Et il est déjà 6h30, tout de suite le flash. Le gouvernement a donc annoncé de nouvelles mesures pour soutenir les ménages et les professionnels face à la hausse des prix des carburants.
1: L'aide destinée aux grands rouleurs sera renouvelée et élargie. 5,5 millions de Français pourraient en bénéficier avec une aide pouvant atteindre 100 euros. Le BTP, lui, bénéficiera également d'une aide de 20 centimes par litre contre 15 centimes pour les agriculteurs et ça jusqu'au 31 décembre. La prime carburant passe par ailleurs de 600 à 1 000 euros et sera défiscalisée. Le chèque énergie sera maintenu en 2027 avec un versement prévu dès janvier à environ 4,5 millions de bénéficiaires. Et puis, notez également que des adaptations spécifiques au territoire ultramarin sont encore en cours de finalisation.
0: Emmanuel Macron accordera donc demain soir une interview en direct aux journaux de 20h de TF1 et de France 2.
1: La situation internationale, la flambée des prix des carburants, leurs conséquences sur le quotidien des Français au cœur de cet entretien. D'ailleurs, notez également que l'interview sera à suivre en direct sur Antenne Réunion à partir de 22h ce jeudi.
0: La Chambre régionale des comptes épingle le CHOR, le centre hospitalier Ouest Réunion, pour avoir attiré des infirmiers.
1: Le CHOR avait mis en place un pack attractivité, comprenant notamment la prise en charge de 2 mois de loyer jusqu'à 1 500 euros par mois pour attirer des infirmiers de bloc opératoire. Et dans un audit flash publié hier, la CRC constate que cette aide était dépourvue de tout fondement juridique. L'audit précise que le CHOR a depuis mis fin au dispositif et la Chambre régionale des comptes invite désormais l'hôpital à s'appuyer sur les les dispositifs légaux existants pour renforcer son attractivité.
0: Des habitants de Roche-Plate et des Orangers menacent de boycotter le passage du Grand Raid dans leur village.
1: On en a parlé en direct avec notre invité dans le journal de 6h. Ils protestent contre la fermeture de la DZ du Maïdo, une zone historique utilisée pour le ravitaillement de Mafate par hélicoptère. Selon les habitants, cette fermeture, elle complique l'acheminement de la nourriture, des produits de première nécessité, mais elle pénalise également l'activité des hébergements touristiques. Et faute de solutions rapides, certains habitants de Roche-Plate envisagent donc de ne pas accueillir le passage du Grand Raid dans leur village.
0: Alors que plusieurs communes de la Réunion font face à des restrictions d'eau, le forage de Takamaka doit prochainement entrer en service du côté de Saint-Philippe.
1: La préfecture a autorisé dans un arrêté du 15 septembre le prélèvement d'eau à partir de ce forage. Le maire de Saint-Philippe réclame depuis plusieurs semaines une accélération de sa mise en service. Et selon Alexis Chaussalet, président de la CASU, l'inauguration du forage est prévue demain, un nouvel apport alors que l'île connaît actuellement une période de sécheresse.
0: Les métiers de la mécanique, voire les formations professionnelles seront au cœur de notre émission ce matin.
1: Adeline Verzin-Kéviez, mécanicienne réparatrice en marine de plaisance, et Frédéric Dijoux, directeur de l'AFPAR, seront nos invités. Ils devraient répondre à toutes nos questions juste après les informations de 7h30 dans ce 6-8 ensemble sur Antenne Réunion Télé et Radio.
0: À quelques jours de l'examen du budget 2027, la Cour des comptes remet sur la table la création d'un impôt sur la fortune personnelle.
1: Oui, justement, avec ces chiffres, elle recommande également de revoir certains avantages fiscaux liés au pacte Dutreil. Et ces propositions, elles interviennent alors que le gouvernement prépare le projet du budget. Mais le Premier ministre, Sébastien Lecornu, a pour sa part écarté à ce stade ces deux pistes. Nous vous posons donc la question ce matin. Seriez-vous favorable à un nouvel impôt sur la fortune pour renforcer les recettes de l'État? Vous réagissez, vous commentez, vous réagissez dans Nous Causes Ensemble également juste après la matinale. Et les résultats, ils seront dévoilés demain matin dans ce 6-8 Ensemble par Laura Château.
0: Le modèle des plateformes de contenu payant pour adultes comme OnlyFans et Mime pourrait être remis en cause par une proposition de loi actuellement examinée à l'Assemblée nationale.
1: Un article du texte prévoit d'étendre la définition du proxénétisme aux activités sexuelles rémunérées réalisées à distance, ce qui pourrait directement concerner ces plateformes. Le texte, il est actuellement en cours d'examen en commission spéciale et l'objectif affiché de cette proposition de loi, c'est de renforcer la lutte contre les violences sexuelles et sexistes.
0: En volley, l'équipe de France maîtrise la Roumanie et se qualifie en demi-finale de l'Euro 2026.
1: L'équipe de France de volley a éliminé la Roumanie hier soir en quart de finale de l'Euro 2026. 25-16, 25-19, 25-19. Et les Bleus affronteront l'Italie ou la Finlande dans le dernier carré vendredi à Milan. Les deux nations s'affrontent ce soir.
0: Et on passe à la météo.
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2: Nous avons un temps ensoleillé en perspective ce matin, bien dégagé, et ce, sur toute notre île. Ça risque d'être un petit peu moins le cas, en revanche, cet après-midi, puisque vous retrouverez une masse nuageuse particulièrement présente sur nos cirques, par exemple, à proximité de Takamaka, du volcan et sur les hauteurs de l'ouest. Et cette impression de grisaille, elle sera renforcée également par quelques gouttes de pluie et des averses. Parlons température à présent, et sortez votre pull ce matin avec cette minimale de 5 degrés. Nous sommes au pas de Bellecombe-Jacob, 7 à 11 degrés pour nos cirque, et puis sur les littoraux, ça ne va pas très haut non plus. On est par exemple sur du 18 degrés au niveau du nord-est du département. Cet après-midi, ça va grimper. En revanche, nous avons une maximale de 27 degrés sur toute la moitié nord du département. 26 degrés tout au plus dans le sud. Et pour revenir sur nos cirques, on retrouve une très belle maximale tout de même de 24 degrés.
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0: La carte blanche du jour de Victoria, on est mercredi, on va au cinéma ce matin.
2: Et on va va découvrir 4 sorties ce matin. On va commencer avec Avengers Endgame Extended. C'est une version donc rallongée du film, comme son nom l'indique. Après avoir réuni donc les 6 pierres d'infinité et anéanti la moitié de la population de l'univers, dont bon nombre de leurs alliés, les Avengers doivent trouver la force de se rassembler une nouvelle fois pour tenter, tant bien que mal, de restaurer l'équilibre de l'univers, mais aussi de vaincre Thanos une fois pour toutes. Je vous propose de découvrir un extrait ce matin.
5: Avengers !
6: Au rassemblement. Nous avons un plan. Si j'aime, 3 équipes, une seule chance.
2: Vous êtes des amateurs des Avengers ?
0: J'adore, après c'est pas émis.
1: Alors je dois vous faire une confidence, je crois n'avoir jamais vu un Avengers de ma vie.
2: Ah, ça c'est original.
0: Aucun Marvel.
2: Ça a toujours... ben, Marvel, oui, on en entend parler, mais je pense avoir jamais
0: Iron Man, Spider-Man, si.
2: Si, bah si, voilà, pour le coup, si.
0: Si vous avez Spider-Man,
2: jamais
0: vous
2: accroché. Voir, donc non, pas grande
1: vous
2: fan.
1: Vous voulez la couverture, Julien, vous
0: ah, bah, non, moi, faut pas me lancer sur le sujet.
1: Hein, mais... on est un vrai fan pour le coup. Voilà. On vous retrouvera sans doute dans les salles obscures,
0: du coup, là,
1: Julien.
0: C'est la version longue, et, oui. Parce que c'était... le film est déjà sorti il y a quelques
1: oui,
0: années.
1: Oui, oui, c'est une version donc rallongé, mais il faut savoir que c'est une ressortie qui est particulièrement exceptionnelle, puisque dedans, vous aurez également un aperçu exclusif d'Avengers Doomsday, qui est prévu pour une sortie en salle en fin d'année. Pour le coup, Julien, ça
0: ah bah là, c'est le film de l'année, je pense,
1: voilà.
0: Qui est le plus attendu en cette fin d'année. Oui.
1: Alors attention, il faudra vous dépêcher, puisque la ressortie n'est prévue que pour 2 semaines, donc il faudra un petit peu se ruer sur les places de cinéma,
0: ah oui,
1: si vous souhaitez le voir.
0: 2 semaines seulement pour voir la version longue. Donc.
1: Exactement.
2: Donc, il y en a qui fera la queue dès ce matin devant le cinéma.
1: C'est vrai, on va l'entrer dans les salles obscures.
0: J'ai mon costume de Spider-Man aussi.
1: Ah bah, on vous attend devant, Julien. On attend une photo même la prochaine. Je vous propose d'embrayer avec notre second film. Alors là, c'est un changement radical d'ambiance, pour le coup. Il s'appelle Garance. On y suit une jeune actrice qui n'est pas une vedette en tant que telle. Elle est incarnée par Adèle Exarchopoulos. Elle essaie de tout gérer de front, mais elle commence à dériver, avec notamment une appétence particulière pour l'alcool et les soirées à outrance. Elle va commencer à changer de vie et on la suit. On la suit sur un parcours de 8 ans dans lequel eh bien, elle déménage, elle travaille, elle fait de nouvelles rencontres. On découvre.
7: Alors, t'es comédienne ?
8: Un peu galérienne, mais...
7: C'est ça, être comédienne, non ?
8: Ouais, c'est vrai.
9: Plus un geste, mes jolies.
10: Tu ne mérites pas d'être Zorro. Renonce ou vous allez le regretter, toi, Eltian.
11: On sait qu'on peut pas t'aider à résoudre ton problème avec l'alcool.
10: Oh, désolé, énorme galère dans le RER, il a fallu que je prenne un taxi.
12: Tu sais ce qui se passe si tu rates une représentation ?
1: Voilà, donc un film qui faisait partie de la sélection officielle tout de même du Festival de Cannes et qui est empreint d'une certaine authenticité puisque pour l'écrire, Jeanne Herry, la réalisatrice, s'est inspirée du parcours d'une jeune femme qui lui a raconté sa véritable addiction à l'alcool et la manière dont elle s'en est sortie. Et pour incarner au mieux cette addiction, eh bien, l'actrice, quant à elle, Adèle Exarchopoulos, n'a pas cherché à jouer l'ivresse en tant que telle, mais plutôt elle s'est focalisée sur la nécessité de boire qui est ressentie par son personnage et également sur sa constante peur de rechute.
0: Garance, ça n'a rien à voir avec le cyclone. Hein.
1: Non, alors là, non, c'est...
0: Nous, quand on entend ce prénom, oui. On est traumatisés. Hein,
1: oui, oui, mais c'est... Non, ça n'a rien à voir. Et d'ailleurs, vous savez que le choix du prénom Garance, c'était particulier pour la réalisatrice, parce qu'elle voulait un prénom qui fasse à la fois moderne et traditionnel. D'où Garance, mais non, ce n'est pas pour notre cyclone.
0: D'accord, très bien. Alors, on continue.
2: C'est moderne et traditionnel en même temps comme prénom.
0: On continue avec un film américain.
1: Et oui, je pense qu'il va vous plaire également, Julien. Ah. C'est pour vous, cette semaine, les sorties ciné. C'est Heart of Beast, avec Brad Pitt dans le rôle principal. Après un terrible crash d'avion, James Belmont, incarné donc par Brad Pitt, ancien des forces spéciales, se retrouve perdu au cœur de l'Alaska avec son chien Odin. Livré à eux-mêmes, ils vont devoir faire tout ce qui est en leur pouvoir pour essayer de s'en sortir. Et on va découvrir un extrait de la bande-annonce.
13: Devant vous, vous avez Odin. C'est un chien de combat des forces spéciales canines. Odin a connu la guerre et a vécu des épreuves terribles. Il est temps pour lui de connaître la paix.
14: Mayday !
13: Bien joué, mon grand. Personne va venir nous chercher. Va falloir y aller à la dure.
1: Julien, j'ai visé juste, vous serez également en salle obscure.
0: Ça, a l'air touchant,
1: ça vous intéresse peut-être un petit peu plus que Avengers.
2: Alors à choisir, j'aurais choisi le deuxième film.
1: Garance. Comme ça, on a deux styles complètement différents sur le plateau.
0: Garance, il y a une bonne actrice aussi.
1: Alors petite anecdote tout de même sur notre chien star, c'est un berger allemand qui s'appelle Hubert dans la vraie vie et il a été entraîné par Andrew Simpson qui a notamment travaillé sur John Wick, Game of Thrones et The Revenant. Donc c'est un véritable chien acteur et pour le lieu de tournage, lui, eh bien ce n'est pas en Alaska, mais ils ont recréé l'Alaska en Nouvelle-Zélande.
0: Et on va terminer donc avec un film népalais.
2: Et oui, je ne vous propose pas la bande-annonce qui est en version originale, mais on va quand même se pencher sur ce thriller népalais. Il s'agit du film Les éléphants dans la brume. Nous sommes au cœur d'un village népalais dans une forêt peuplée d'éléphants sauvages. Sur place vit une communauté kinar, aussi vénérée que crainte pour ses pouvoirs de bénédiction et également de malédiction. Pirati, l'une des mères de cette communauté, rêve de s'échapper et de fuir avec l'homme qu'elle aime. Mais lorsque l'une de ses filles disparaît, elle doit mener l'enquête. Elle choisit donc entre son désir de liberté et ses responsabilités envers la communauté. C'est un film particulièrement attendu tout de même puisqu'il a remporté le prix du jury au Festival de Cannes.
0: Voilà, donc pour ces différents films qui sont sortis aujourd'hui, je vous conseille quand même Avengers Endgame, si vous n'avez que 2 semaines pour le voir. Donc s'il y avait un film à choisir, il vaut mieux prendre celui-là. Mais c'est sûr, les 2 semaines, je n'étais pas au courant.
2: En tout cas, c'était affiché sur certaines des plateformes de cinéma, à vérifier sur séances ici, mais dans l'Hexagone, en tout cas, ça avait été annoncé.
0: Très bien, merci beaucoup Victoria pour cette chronique. Nous, on se quitte quelques minutes, on revient avec vous. Émile, Instant Éco, on va parler de la chute d'une marque très connue.
1: Oui, tout à fait. Une marque qu'on porte beaucoup ici, comme partout ailleurs. D'ailleurs, qui connaît des difficultés depuis plusieurs années et encore plus actuellement. On va décrypter ensemble pourquoi, quelles sont les raisons et quel est l'avenir de cette marque.
0: Voilà, et on va donner un petit indice. On l'appelle aussi la marque à la virgule. On revient juste après.
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0: Il est 6h46 sur Antenne Réunion. On va tout de suite refaire un point sur le trafic de ce matin avec le CRGT.
1: Et on a bon espoir de trouver de belles conditions de circulation sur nos routes ce matin. On va nous confirmer avec Doulaine et le CRGT. Est-ce qu'on a toujours le sourire sur nos routes ?
2: Alors c'est un petit peu optimiste, donc il y a malheureusement des bouchons qui se sont formés depuis notre dernier point, notamment dans l'ouest à Saint-Paul, avec du monde maintenant entre Belle-Maine et Savannah dans le sens Saint-Pierre-Saint-Denis. Donc c'est beaucoup moins que les autres jours de la semaine, mais bouchons tout de même présents sur ce secteur. Nous partons sur le nord-est de l'île maintenant avec une circulation qui reste correcte. Sur l'entrée est du chef-lieu, vous roulez correctement avec quelquefois des petits tapis, on va dire, de circulation dense, notamment au niveau de la ravine des chèvres, mais pas de gros ralentissements à proprement parler. Dans le chef-lieu, ça roule bien. Dans le sud aussi, vous avez de bonnes conditions de circulation et dans l'est également. Donc il va y avoir, comme je vous le disais, uniquement un bouchon à déplorer ce matin à Saint-Paul au niveau de la zone de la route et digue. Sinon, partout ailleurs, ça circule bien. Et puis je reviens aussi sur ces feux tricolores dysfonctionnants au niveau de l'UMAB à Saint-Denis en direction du Barachois. Donc soyez prudents si vous êtes dans le secteur. Voilà, je vous dis bonne route et à tout à l'heure.
1: Merci beaucoup, Doulaine, pour ces précisions. Un petit peu plus de monde donc sur notre réseau routier, mais globalement, on conserve des conditions plus agréables que d'habitude.
0: L'Instant Éco, on va donc parler d'une marque en difficulté ce matin. La célèbre marque Nike traverse une période difficile et vient de sortir du club des 100 plus grandes entreprises cotées aux États-Unis. La marque a aussi perdu Kylian Mbappé. Vous nous expliquez cette chute.
3: Oui, en fait, la marque connaît une grosse crise, une période très difficile depuis plusieurs années maintenant, avec une action qui a perdu près de 80% depuis son sommet de 2021. Le problème, il est d'abord commercial. Dans cette affaire, Nike vend moins dans plusieurs marchés importants, notamment la Chine, où son chiffre a reculé de 13%. Et ça, sur l'exercice 2026, à 5,85 milliards de dollars. Et en Europe, Moyen-Orient, Afrique, les ventes ont également diminué de 3% à taux de change constant. Et sur l'ensemble même de l'exercice, eh bien, le chiffre d'affaires du groupe est resté quasiment stable quand même à 46,4 milliards de dollars, mais il a quand même baissé d'environ 2% hors effet de change. La faute ici donc à une concurrence beaucoup plus forte. Et oui, ça y est, et des marques comme On, Oka ou encore New Balance ou encore Adidas prennent davantage de place sur le marché, notamment dans la course à pied. Et en parallèle, eh bien, la marque Nike a des difficultés avec sa stratégie de vente directe. Sur l'exercice de 2026, les ventes réalisées directement par Nike ont reculé ici de 6% précisément, et les ventes numériques, elles, ont chuté de 12%.
0: Et cette perte de vitesse se voit forcément en bourse. Jusqu'où Nike est-elle tombée ?
3: Eh bien, l'action Nike a perdu plus de 40% depuis le début de l'année 2026. C'est énorme pour la marque. La capitalisation boursière, notamment, qui avait atteint environ 264 milliards de dollars en 2021, est aujourd'hui tombé autour de 57 milliards de dollars. C'est cette chute qui explique notamment la sortie de la marque du club des 100 entreprises les plus cotées aux États-Unis, les entreprises de Wall Street, après près de 18 ans dans cet indice tout de même. Et puis il y a le symbole Mbappé,

0: Et également, on en a parlé dans l'actualité. Après environ 20 ans avec Nike, le footballeur français rejoint donc une autre marque. Et ce départ, il intervient alors que la marque Nike, donc aujourd'hui, cherche à renforcer sa présence dans le monde du football. Nike a également perdu récemment le joueur Lamine Yamal au profit d'Adidas et le contrat des ballons de la Première Ligue au profit de Puma.
1: Alors, est-ce que Nike peut avancer encore la tendance? À quoi est-ce qu'il faut s'attendre maintenant?
0: Eh bien, l'entreprise est actuellement en pleine restructuration sous la direction d'Eliott Hill, revenu à la tête de la marque, c'était en 2024. Mais pour l'instant, eh bien, les résultats ne montrent pas encore de retournement net. D'ailleurs, la marque prévoyait encore une baisse de son chiffre d'affaires au début de son exercice 2027, notamment à cause de la Chine. Et là encore, donc, des stocks. Et le prochain rendez-vous important pour la marque, ce sera donc dans la publication des résultats du premier trimestre fiscal. Ce sera le 1er octobre. En tout cas, pour l'instant, le groupe reste un géant avec 46,41 milliards de dollars de chiffre d'affaires annuel. Ça se porte encore plutôt bien.
1: Voilà, un chiffre d'affaires assez impressionnant. Merci Amy pour cette chronique dans l'instant écho, la rubrique anniversaire. On fête aujourd'hui l'anniversaire de Patrick Fiori.
2: Il fête aujourd'hui ses 57 ans. Retour donc sur la carrière d'un chanteur particulièrement connu. Il s'agit bien sûr de Patrick Fiori. C'est un musicien dans l'âme puisque déjà à 12 ans, il est sur scène dans une comédie musicale, La Légende des Santonis. Alors, Julien, Amy, petite question. Est-ce que vous saviez que Patrick Fiori, ce n'était pas son vrai nom?
1: Ah non, vous ne l'apprenez.
2: Ouais. Ah, bien, comme ça, vous le saurez. C'est un nom de scène. À l'origine, il s'appelle donc Patrick Chouchayan et il a choisi le patronyme de Fiori puisque c'est le nom de famille de sa mère, en tout cas son nom de famille de jeune fille cette fois-ci. Et il l'a choisi un petit peu en référence également à ses origines corses puisque sachez que Fiori, en Corse, ça veut dire fleur, tout simplement. Et on le rappelle, ce chanteur est né d'une mère corse et d'un père d'origine arménienne. Alors d'ailleurs, cette origine corse, elle est assez présente et ce tout au long de sa vie. Par exemple, en 1993, il se fait remarquer du grand public en représentant la France au concours de l'Eurovision et avec la chanson-titre « Mama Corsica ». Je vous propose de l'écouter. Grâce à elle, il obtient la quatrième place tout de même.
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0: Vous étiez intrigué, Julien.
1: Retenu, ouais, qui... Il était sacrément jeune, là.
2: Ça vous donne un coup de vieux.
1: Non, mais c'est vrai que c'est bizarre de voir un jeu aussi jeune.
0: Ah bah oui, ça change de à travers le temps. Là, on est en 1993, tout de même. Donc, c'est sûr qu'avec le temps, ça change. Je vous propose d'avancer un petit peu dans le temps, justement. On va arriver en 1997, cette fois-ci, avec une très grosse consécration pour lui, qui va durer de nombreuses années, d'ailleurs. C'est Notre-Dame de Paris. Il est notamment connu pour sa prestation dans le titre Belle, que je vous propose d'écouter.

Et bien sûr, vous le savez, peu à peu, Patrick Fiori va voler de ses propres ailes. Il entame donc une carrière solo qui est jalonnée d'ailleurs par des grands succès et des collaborations prestigieuses, par exemple avec Jean-Jacques Goldman. Ce matin, je vous propose de réécouter 4 mots sur un piano.

suis-je trop sourd ? Allez, on va terminer de manière plus contemporaine quand même. Vous le voyez en ce moment, vous le voyez même très souvent avec The Voice Kids. Et d'ailleurs, un jeune talent réunionnais a rejoint ses rangs. Il s'agit de Joy. Je vous propose de découvrir un morceau de sa prestation, mais également la réaction de Patrick Fiori.

0: nous a beaucoup touché cette chanson et elle nous ramène à des choses en fait. Ce qu'il faut savoir, c'est que quand tu décides de chanter une chanson, déjà il y a les sentiments que tu y mets à l'intérieur et c'est surtout là où elle va partir. Tu vois? C'est là, tu l'as pas simplement chanté sur un plateau avec des gens pour The Voice Kids. C'est-à-dire que tu l'as chanté pour le monde entier. Donc c'est pour ça qu'on est un peu bouleversé. Tu as chanté pour l'histoire de la vie.
1: Une aventure qu'on le rappelle, vous pouvez toujours suivre sur Antenne Réunion. Et d'ailleurs, on espère que Joy, notre petite réunionnaise, ira très loin.
2: Voilà, il y a les battles hein, qui approchent. On suivra bien sûr avec beaucoup d'attention son parcours sur Antenne Réunion. Allez, on se quitte quelques minutes, on revient pour le journal de 7h.

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0: Bonne journée, bon réveil. Dans l'actualité de ce mercredi 23 septembre, le gouvernement double son enveloppe pour bloquer l'impact des prix de l'essence. L'aide de 100 euros concerne désormais 5,5 millions de Français au lieu de 3. Une adaptation de ces mesures aux territoires ultramarins est encore en cours de finalisation. Nous taire ensemble, suite de notre semaine pour préserver l'environnement sur Antenne Réunion. Florence Cellier, marraine de la Semaine européenne du développement durable, sera en direct avec nous pour nous parler des nombreuses actions. J-2 avant la visite du pape Léon XIV dans l'Hexagone, affluence record attendue vendredi et lundi. Pour les professionnels du tourisme, cette visite du souverain pontife est une bénédiction, vous le verrez. Les aides étaient très attendues. Le gouvernement a annoncé donc hier soir plusieurs mesures contre la hausse des prix des carburants.
1: L'aide aux grands rouleurs sera donc renouvelée et élargie. 5,5 millions de Français pourraient en bénéficier au lieu de 3 millions précédemment. Avec une aide pouvant atteindre 100 euros, les travailleurs seuls gagnant jusqu'à 2035 euros net par mois sont désormais éligibles. Et pour un couple sans enfant, il faudra gagner moins de 4 070 euros et jusqu'à 6 104 euros pour un couple avec deux enfants, à condition de faire 15 km pour se rendre au travail ou 8 000 km par an. À La Réunion, l'aide aux grands rouleurs doit bien être adaptée, mais les modalités locales ne sont pas encore arrêtées. D'ailleurs, une adaptation de ces mesures aux territoires ultramarins est encore en cours de finalisation.
0: Et des aides seront aussi maintenues pour plusieurs secteurs professionnels, tandis que certains infirmiers libéraux bénéficieront d'un bonus.
1: Oui, le BTP bénéficiera d'une aide de 20 centimes par litre et les agriculteurs de 15 centimes, et ça jusqu'au 31 décembre. Les pêcheurs pourront profiter d'une aide désormais indexée sur l'évolution du cours du carburant dans la limite autorisée par la Commission européenne. La prime carburant, initialement de 600 euros, passe à 1 000 euros défiscalisés. Le chèque énergie doit par ailleurs être maintenu en 2027 et versé dès janvier à hauteur à environ de 4,5 millions de bénéficiaires.
0: Les transporteurs routiers, très touchés par ces hausses du prix des carburants, devraient percevoir des aides depuis avril dernier. Mais 5 mois après les annonces, les versements arrive au compte Goutte-Émir.
1: Oui, pour le mois d'avril, 77% des entreprises qui ont demandé une aide ont été payées. Pour mai, seuls 15% l'ont reçue. La plateforme pour effectuer les demandes faites n'est toujours pas ouverte. Et aussi, le décret permettant le versement des aides depuis juin n'est pas encore publié. Nathalie Pellerin.
2: Presque chaque jour, c'est le même rituel pour ce chef d'une entreprise de transport.
3: Je me permets de vous appeler, madame, concernant nos dispositifs d'aide, puisque nous n'avons touché que le mois d'avril et depuis, nous n'avons rien touché.
2: Au bout du fil, la plateforme mise en place par l'État pour suivre le versement des aides promises au printemps.
4: Là, il faut attendre le traitement, ça ne va pas tarder.
3: Ok, voilà, c'est ça, parce que je ne vous cache pas qu'en termes de trésor, ça, depuis le mois de mai, ça devient dur et...
4: Je comprends bien.
2: Il a fait et refait le calcul. Pour ses 250 camions, il aurait dû recevoir 60 000 euros par mois depuis avril.
3: Fois 5 égale 300 000 euros.
2: Ces aides manquent toujours à l'appel. Et pendant ce temps, ses dépenses en carburant s'emballent.
3: Le carburant, on l'a payé. Nous devons payer nos distributeurs et les pétroliers. Je vous rappelle que nous, quand on dépasse de 2 jours le paiement d'une taxe, on prend 10%. C'est juste inadmissible de nous décaler des telles sommes avec un carburant qui est aussi élevé.
2: Comme celle-ci, des milliers d'entreprises de transport attendent. Pour le mois d'avril, 77% de celles qui ont demandé une aide ont été payées. Pour mai, seuls 15% ont reçu l'aide. Quant à juin, juillet, août, aucun versement de la part de l'État. Interpellé sur la question, le gouvernement répond.
5: Sur les délais, évidemment, on les regrette, mais on les comprend. On a mis en place des nouveaux dispositifs, pour certains extrêmement ciblés. Ça y est, là, on est monté en régime de croisière, si j'ose dire. Les dispositifs sont en place, les versements sont désormais beaucoup plus précoces.
2: Difficile à croire, le décret permettant le versement des aides depuis juin n'est pas encore publié. Comme nous le confie le ministère des Transports, le décret paraît dans les prochains jours. Dans l'attente, ce transporteur breton effectue moins de livraisons et a réduit sa flotte. Il attend 30 000 euros d'aide.
6: La crainte, c'est de se dire qu'il n'y a pas d'issue et qu'on se voit obligé de vendre l'entreprise.
2: Pour tenter de réduire la facture de carburant, il cherche aussi d'autres solutions. Il souhaite notamment s'équiper de 2 camions électriques.
0: La crise carburant, la situation internationale, le budget, les grands sujets de l'actualité.

0: Il est décédé hier soir. Un hommage d'ailleurs lui sera rendu lors du conseil municipal de la ville de Sainte-Rose qui a lieu demain soir.
1: Retour avec ce mot de justice maintenant, de nouvelles victoires judiciaire pour des agents évincés par la région.
0: Oui, avec forcément toujours également ces faits, Julien, de nouvelles victoires judiciaires dont nous parlions également dans notre journal de 6 heures tout à l'heure, avec des faits, des propos qu'on a décryptés également dans cette matinale.
1: C'est une information révélée par nos confrères du quotidien. Plusieurs agents de la région Réunion dont les contrats n'avaient pas été renouvelés après l'arrivée de la nouvelle majorité en 2021 viennent d'obtenir gain de cause devant la cour administrative d'appel. Les indemnités accordées atteignent désormais 8 000 à 15 000 euros. La Chambre régionale des comptes épingle Chore, le centre hospitalier Ouest Réunion, pour avoir attiré des infirmiers.
0: Oui, le Chore avait mis en place un pack attractivité, comprenant notamment la prise en charge de 2 mois de loyer jusqu'à 1 500 euros par mois pour attirer des infirmiers de bloc opératoire. Et dans un audit flash publié hier, la CRC constate que cette aide était dépourvue de tout fondement juridique. Et l'audit précise que le Chore a depuis mis fin au dispositif. La Chambre régionale des comptes invite désormais l'hôpital à s'appuyer sur les dispositifs légaux existants pour renforcer son attractivité.
1: Des habitants de Roche-Plate et des Orangers à Mafate menacent de boycotter le passage du Grand Raid.
0: Ils protestent contre la fermeture de la DZ, la drop zone historique du Maïdo, lieu de dépose de ravitaillement par hélicoptère. Et selon ces Mafatés, la situation complique fortement le ravitaillement en nourriture et en produits de première nécessité. Elle menace aussi l'activité des hébergements touristiques. Faute de solution rapide, des habitants de Roche-Plate ont envisagé donc de boycotter le passage du Grand Raid dans leur village.
1: On ouvre à présent notre page Nous Terre Ensemble. Enjeu pour la Réunion de demain et même d'aujourd'hui, l'accès à l'eau.
0: On a beaucoup parlé de sécheresse ces dernières semaines. Peu d'eau, des coupures dans la distribution, plusieurs communes placées en alerte renforcée avec des restrictions et pourtant un paradoxe. La Réunion connaît régulièrement des records mondiaux de pluie, à Takamaka notamment, en dessous Saint-Philippe dont le maire réclame une accélération de la mise en service du forage de Takamaka parce que dans un arrêté du 15 septembre dernier, la préfecture autorisait le prélèvement de l'eau à partir du forage et le président de la CASUD, Alexis Chaussalet, indique que l'inauguration prévue de longue date aura lieu demain.
1: Et on va tout de suite rejoindre Florence Cellier, la marraine de la Semaine européenne du développement durable, qui est avec nous ce matin. Bonjour et bienvenue Florence. Vous êtes pour la deuxième année aux côtés de Gilbert Pougnat pour mettre en lumière les initiatives citoyennes et écologiques sur l'île. Quel est le rôle exactement d'une ambassadrice comme vous ?
2: Ouh, c'est en fait... l'idée un peu c'est d'aller alors dans la mesure du possible sur les différents sites où on peut voir les actions qui sont menées par les citoyens, par certaines entreprises et voilà de vraiment essayer de faire passer le message en disant que voilà, il faut protéger notre île, il faut protéger la nature. Et cette année, en particulier, on a mis en lumière l'alimentation durable.
1: Justement, l'alimentation durable, thématique principale de cette Semaine européenne du développement durable. Quel est votre regard sur cette pratique ?
2: Alors, moi, ce thème me parle particulièrement parce qu'en fait, depuis que je suis devenue végétalienne, je me pose pas mal de questions sur comment est produit ce que j'achète, quel impact ça a. Et c'est vrai que, alors, sans être pour autant végétalien, évidemment, si chacun change petit à petit ses habitudes, par exemple en consommant local, en limitant son gaspillage, mis bout à bout, on peut aussi participer à notre échelle à consommer durable.
1: Et on le rappelle, végétalien, vous excluez tous les produits d'origine animale de votre alimentation, hein ?
2: Oui, moi oui. Après, ça, comme je le disais, Julien, c'est pas forcément que moi. Moi, j'ai fait le choix, en tout cas, de ne plus manger tout ce qui était animal, mais ça peut, vous qui mangez de la viande, j'en suis certaine. Voilà, c'est vraiment de savoir d'où vient ce que je consomme, quel impact ça a, et voilà.
1: Est-ce que vous avez le sentiment que la prise de conscience progresse quand même sur cette thématique du développement durable sur notre île ?

0: Je ne saurais pas trop quoi vous répondre, mais je sais que voilà, les gens font de plus en plus attention, ne serait-ce que dans le tri des déchets. On voit de plus en plus de bornes maintenant sur, par exemple, les vêtements. Je pense que les gens vraiment prennent conscience qu'il est important de prendre soin de sa planète, de prendre soin de notre île. Donc, c'est vrai que tout changer d'un coup, c'est compliqué, mais à où demain on fait un bout? Moi, demain, on fait un bout, bah, mettre tout ça ensemble, on avance quand même.
1: Peut-être un dernier mot sur les différentes actions qui ont déjà eu lieu et qui vont se poursuivre encore plusieurs jours aux quatre coins de l'île. Vous serez sur le terrain dans les prochains jours?
0: Oui, alors normalement, j'attends le retour de Madame Gravina. On devrait se rendre du côté du tampon. Alors ce week-end, il y a par exemple, bah, justement, je vous parlais des déchets, il y a de la sensibilisation sur le tri, sur les biodéchets. Voilà, donc très certainement au niveau du tampon. Si ce n'est pas
1: Eh
0: ce
1: bien,
0: week-end, ça sera aux alentours du 1er ou du 2.
1: merci beaucoup Florence Hélier pour avoir été en direct avec nous ce matin. Je rappelle que vous êtes la marraine de la Semaine européenne du développement durable avec Gilbert Pugna comme parrain. On va parler de formation professionnelle comme choix d'avenir. On va parler mécanique aussi avec nos invités ce matin dans le 6-8 ensemble.
2: Oui, Adeline Verzin, kévièse, mécanicienne, réparatrice en marine de plaisance, et Frédéric Dijoux, directeur de l'AFPAR, l'assistance à la formation professionnelle des adultes à La Réunion. Ils répondront à nos questions sur ce plateau après les infos de 7h30 dans ce 6-8 ensemble sur Antenne Réunion Télé et Radio.
1: Voilà, parce que c'est aussi le mois de la formation professionnel à l'approche de la rentrée parlementaire qui aura lieu jeudi 1er octobre dans un peu plus d'une semaine. Focus sur la participation de nos députés à l'Assemblée nationale.
2: Les chiffres de Datan, un outil qui permet de suivre l'activité parlementaire, a été actualisé. Perceval Gaillard arrive en tête des députés réunionnais avec 31% de participation à l'ensemble des votes. Il devance Joseph Rivière qui atteint 24%, puis Jean Hugratenon avec 22% et Philippe Naillet 21%. Et derrière, Karine Lebon affiche 16%, tandis qu'Emeline Kerbidi atteint 12%. Avec 8%, Frédéric Maillot ferme ce classement réunionnais. Il faut savoir que depuis le début de la législature, le taux de participation moyen national est de 25%. Et si on s'intéresse au vote solennel et au vote par spécialisation, eh bien Perceval Gaillard affiche toujours le meilleur taux, alors que Frédéric Maillot arrive à chaque fois en dernière position du classement des députés réunionnais.
1: J-2 avant la visite du pape Léon XIV dans l'Hexagone. Combien seront-ils à apercevoir le pape à Lourdes, à Paris, à Metz? Vous nous donnez la réponse, Émilie.
2: Oui, combien seront-ils? Léon XIV qui arrive donc vendredi, la ferveur monte. Le stade de France a affiché complet dans les heures qui ont suivi l'ouverture des inscriptions. On attend donc 600 000 personnes sur les Champs-Élysées et 150 000 sanctuaires de Lourdes. Au vu de l'affluence, les fidèles prendront place sur l'avenue de la Grande Armée. Et pour les hôteliers, les boutiques et les marchands de souvenirs, eh bien, cette visite du souverain pontife est une bénédiction. Sylvie Pinatel.
3: 36 ans que la cathédrale de Metz n'avait pas accueilli le Saint-Père.
4: Tout est déjà bien préparé. Là, on voit qu'il y a de l'effervescence. Il y a plein de monde à l'intérieur de la cathédrale.
3: Et à n'en pas douter, il est attendu.
5: Comme ça, on l'aura en souvenir aussi. C'est quand même un événement assez marquant, il faut le dire aussi. Hein.
3: D'ailleurs, à la date du 28 septembre, les 71 chambres de cet hôtel ont été réservées depuis fort longtemps et pour cause.
6: Il va passer juste en bas, juste ici, pour passer vers la cathédrale. C'est pour ça qu'on reçoit de plus en plus des appels. Si on a encore les chambres disponibles, les gens veulent voir depuis la fenêtre.
3: À Lourdes, Léon XIV est pour ainsi dire déjà là, dans toutes les vitrines. Les inscriptions pour assister à la messe dimanche sont closes depuis un mois. 150 000 personnes attendues au sanctuaire et dans les boutiques.
7: Il va y avoir des magnettes, des petites pochettes pour mettre le chapelet.
3: Des chapelets et des banderoles, celles de ces scouts chargés d'accueillir les pèlerins à Metz, Lourdes et Paris.
8: Si je suis perdue.
3: Impatient de participer à la veillée des jeunes au Stade de France vendredi.
9: J'ai de plus en plus hâte, on va passer des messages d'organisation, on a vraiment envie de faire tout ce qu'on nous propose. Donc vraiment j'ai trop envie d'être le jour J.
3: Et le jour J, à leur H, Nathalie sera là.
10: Ah bah bien sûr. Dès samedi matin, j'ai une amie qui arrive de Lyon. Les gourdes, les sandwichs, tout est prévu.
3: Car cette messe promet d'être célébrée sous les meilleurs cieux.
11: Ah oui, les chaises commencent à être... Ouais.
8: Ah oui, c'est sympa, j'irai voir.
3: Le général chargé par le diocèse de Paris d'orchestrer la venue du pape ne cache d'ailleurs pas son excitation.
8: C'est le rendez-vous d'une vie, je le ressens comme ça. Et c'est un moment complètement extraordinaire. En fait, on ne s'appartient plus depuis 4 mois parce que le projet est énorme, il nous dépasse par moments.
3: Au vu de l'affluence, les fidèles prendront place sur les Champs-Élysées et au-delà de l'Arc de Triomphe sur l'avenue de la Grande Armée. Imaginez une cathédrale de 3 km de long. Voilà à quoi ressemblera la ferveur autour du pape ce week-end.
1: Voilà, grand temps fort à venir, donc à partir de vendredi. On passe à la météo.
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2: Nous démarrons ce mercredi matin sous le signe du soleil avec de très belles éclaircies sur notre département. En revanche, en termes de température, ça ne se fait pas ressentir. Ce matin, on va débuter avec une minimale de 5 degrés seulement. Nous sommes au Pas de Bellecombe Jacob et puis pour nos cirques, nous avons une moyenne entre 7 et 11 degrés pour notre matinée. Pas de panique, ça va se réchauffer tout de même cet après-midi avec cette maximale de 27 degrés. Nous sommes sur le littoral nord dans son ensemble, ce qui ce matin inclut également l'ouest et l'est du département avec ses 27 degrés, donc 1 degré demain pour le sud avec 26 degrés sur Saint-Pierre et le secteur du Baril. Et puis on a tout de même une très belle maximale dans nos cirques avec 24 degrés. Cet après-midi, attention, dans les hauteurs sortez les parapluies avec des averses qui vont s'inviter au programme. Ce sera le cas par exemple sur le secteur des Colimaçons encore à proximité de la plaine des Cafres. En revanche, sur nos littoraux, le ciel reste bien dégagé et plutôt éclatant. Aujourd'hui, je vous le rappelle, nous sommes le mercredi 23 septembre et nous fêtons les constants. Belle fête à vous, vous souhaite une très belle journée. Ici, on va retrouver ensemble une marée basse à 17h57 et le soleil se couche à 18h14.
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1: Allez, on va maintenant rouvrir un point trafic avec le CRGT.
2: Une circulation qui commençait à se densifier. Alors, qu'en est-il actuellement? Qu'est-ce qui se passe sur notre réseau routier? C'est Dolène du CRGT qui va répondre à cette question pour nous.
12: Alors malheureusement, les ralentissements ont continué sur leur lancée, encombrant la voie de Sainte-Marie en direction du nord. Donc vous avez les premiers coups de frein qui interviennent au niveau de la ravine des Chèvres à Sainte-Suzanne et ça va se poursuivre jusqu'à la zone de Gillot à Sainte-Marie. Dans le chef-lieu, ça circule plutôt bien, malgré un trafic dense au niveau du boulevard sud en direction de l'est, donc trafic bien sûr régulé par les différents giratoires. Sur l'entrée ouest de Saint-Denis, on va noter un trafic dense entre la fin de la NRL et le secteur de la préfecture sur la zone du Barachois. On part dans l'ouest avec un bouchon du coup qui n'évolue pas tellement. Au niveau de l'échangeur de Belmaine jusqu'à Savannah, vous conservez 3 km de bouchon. Dans le sud, ça commence à ralentir sur la descente de Mont-Caprice à Saint-Pierre, mais également dans la zone de Bel-Air à Saint-Louis en direction de Saint-Pierre. Et ça sera tout dans le Grand Est, ça circule bien. Vous allez freiner uniquement au niveau de Bracanotte à Saint-Benoît en direction des Plaines. Donc voilà, malheureusement, des bouchons qui s'installent sur le réseau routier. Alors patience si vous êtes dans ces zones-là.
2: Un petit peu plus de monde, donc bon courage si vous êtes déjà sur le réseau routier. Dolène, on vous retrouve tout à l'heure à 7h47.
1: Allez, on va marquer une courte pause. On revient dans quelques minutes avec le 6-8 vous répond.
2: On va rentrer dans votre intimité à nouveau aujourd'hui puisqu'on parle relations sentimentales. Ce matin, on rentre dans votre couple. C'est la question de Marine qu'on va découvrir tout à l'heure.
1: Allez, question de Marine à découvrir dans quelques minutes. À tout de suite.

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0: On poursuit la matinale avec, comme prévu, le 6-8 vous répond. On parle vie amoureuse et suspicion d'infidélité ce matin.
1: Et oui, on va s'immiscer dans votre vie privée avec la question de Marine que je vous propose d'écouter de suite.
2: Bonjour la matinale, je pense que mon conjoint me trompe. J'ai fait installer une caméra chez moi sans qu'il le sache. Mon ami me dit que c'est illégal.
1: Eh bien, dans cette situation, Marine devrait s'abstenir et écouter son amie, puisqu'installer une caméra à l'insu de votre conjoint dans votre lieu de vie commune, eh bien, c'est illégal, c'est une atteinte à sa vie privée. Cette pratique, elle peut même entraîner des sanctions et des poursuites pénales, puisque pour atteinte à la vie privée, on est cette fois-ci au visa de l'article 226-1 du Code pénal, qui dispose et puni d'un an d'emprisonnement et de 45 000 euros d'amende, le fait, au moyen d'un procédé quelconque, volontairement, de porter atteinte à l'intimité de la vie privée d'autrui, en captant, enregistrant ou transmettant sans le consentement de leur auteur des paroles prononcées à titre privé ou confidentiel, en fixant, enregistrant ou transmettant sans le consentement de celle-ci l'image d'une personne se trouvant dans un lieu privé.
0: A priori, c'est une caméra donc ou cachée, pas forcément installée dans une pièce.
1: Oui, ou en tout cas, il semblerait que la personne n'en ait pas conscience en tout cas.
0: Et cette interdiction est constante.
1: Et oui, c'est plutôt constant pour le coup. Il n'y a pas forcément de divergence, même au niveau de la jurisprudence. Ça peut même aller un petit peu plus loin. Par exemple, un arrêt de la Cour d'appel d'Amiens en date du 27 juin 2013 est venu rappeler le fait qu'utiliser une caméra espion, une caméra dissimulée dans un domicile conjugal sans en informer son conjoint, c'est ici toute la problématique, on le rappelle, peut être considérée comme une faute grave et renouvelée de nature à rendre intolérable le maintien de la vie commune. Et cette faute, elle est même susceptible d'entraîner une indemnisation pour le préjudice subi. La jurisprudence, elle va mettre en place trois critères pour reconnaître la notion d'atteinte à la vie privée. La localisation de l'enregistrement, il faut que ce soit dans un lieu privé, donc ici on est bien au domicile, c'est privé. Le caractère clandestin d'atteinte, ici le fait que votre conjoint n'ait pas conscience qu'il soit enregistré, et ensuite la durée de l'enregistrement.
0: Mais dans tous les cas, les images captées ne peuvent pas être utilisées légalement.
1: En effet, Julien, si par exemple Marine comptait les utiliser pour prouver une rupture fautive ou un divorce fautif au tort exclusif de son conjoint, eh bien ça ne pourra pas être le cas, puisque pour rappel, l'adultère n'est plus un délit pénal depuis 1975. On est donc sur une faute civile, cette fois-ci. Et en droit civil, il y a un principe de loyauté de la preuve. Or, filmer quelqu'un à son insu dans un cadre privé ne respecte pas cette loyauté. La preuve n'est donc pas utilisable. Vous devrez faire appel aux moyens légaux pour essayer de prouver l'infidélité de votre conjoint. Par exemple, SMS explicite de sa part, des aveux ou encore un rapport

0: officiel d'un détective privé, mais là encore, il faut qu'il soit agréé et qu'il soit conditionné bien par les règles de son propre métier.
1: Voilà, donc pour les explications du 6-8, vous répond à Marine, vaut mieux du coup qu'elle enlève
0: Oui, il vaut mieux ne pas la poser du tout, et si elle a été posée, vaut mieux la désactiver de suite.
1: C'est une bonne idée, merci Victoria de ces précisions. On en vient à la revue de presse régionale, Amy. Vous nous parlez des unes de la presse dans la zone.
2: Oui, et à Maurice, on commence par la une du Défi quotidien où on parle ce matin produits de consommation. On parle plus précisément de la filière riz, le riz ration qui se fait rare avec des témoignages. Un ministre évoque rien n'est sous notre contrôle actuellement à Maurice, ça fait parler. Et la gestion eh bien, de cette filière est remise totalement en question avec des chutes déjà de la consommation et aussi eh bien, des chutes de l'import des produits de consommation. On parle également éducation à la une ce matin et trafic de drogue aussi. Une Ougandaise a été condamnée à 24 ans de prison. C'est dans les faits divers qui se produisent actuellement à Maurice. Et puis on parle également de ces prochains événements à venir. Le Chinatown Food Festival qui fait la une ce matin. Rendez-vous à Port-Louis les 26 et 27 septembre prochains. On reste à Maurice avec une une largement partagée dans l'Express Maurice entre sport économie, vente aux enchères de biens de saisie. D'ailleurs, la FCC, la Financial Crimes Commission, récolte 46 millions de roupies en deux éditions. L'argent reste sous séquestre dans l'attente du dénouement judiciaire de chacune de ces affaires qui ont été évoquées. Et puis le prix des carburants, l'essence et le diesel qui pourraient grimper à nouveau là à Maurice. Eh bien, comme ici chez nous, forcément, c'est inquiétant, la situation inquiète. Partons à Madagascar cette fois, où on parle exportation. Élu président du Conseil de l'Organisation internationale du cacao pour l'année cacaoïère 2026-2027, Philippe Fontaine, vice-président du Conseil national du cacao, prend donc les commandes de cette instance dans un contexte marqué par la fluctuation des cours et surtout les préoccupations liées aux revenus des producteurs. Sa photo, donc, à la une ce matin, tout sourire aux côtés de ses collaborateurs. On revient sur cette affaire Boeing 777 dont le procès s'est ouvert hier notamment. On en parle également à Madagascar. Donc forcément, c'est la une de l'Express de Madagascar ce matin.
1: Et on attend, on retrouve Laura Château qui nous attend justement pour les résultats de la question. Votre opinion ?
3: Bonjour La Réunion, bienvenue dans le Votre Opinion. La crise des carburants toujours au cœur de l'actualité, des prix extrêmement élevés qui contraignent le gouvernement à réagir avec l'annonce de nouvelles aides. Nous connaissions déjà l'aide aux gros rouleurs de 100 euros réservée aux travailleurs qui font plus de 30 km par jour, aller-retour, domicile-travail. À cette question que nous vous posions hier, crise du carburant, réorganisez-vous votre journée de travail pour faire des économies. Sur 407 participations au sondage de l'info.re, le oui l'emporte à 62% des votes. La moitié des internautes, soit 31%, affirment ne rien changer à leur journée et 7% ne se prononcent pas sur la question. Alors, parmi la centaine de commentaires sur les réseaux de l'info.re, ceux qui ne manquent pas d'humour, au qui pour qui, autant rate la case, répond Vanny. Je vais me greffer des ailes, ça va le faire, écrit Nathalie. Alia Via de réagir. Je me suis adaptée, je ne vais plus travailler, dit-elle avec ironie. Mais en vrai, le gouvernement nous laisse-t-il le choix? On subit encore et encore. Rodolfo souligne un paradoxe, mi-travail pour mettre l'essence, pour moins aller travailler. Quand Nini Junior opte, lui, pour le télétravail, face à la flambée des prix à la pompe, là, les plus possibles, lance-t-il. Et dépité, Victor fait partie de ces travailleurs sur la route quotidiennement. En première ligne, des conséquences de la hausse des prix du carburant. J'ai 2-3 clients par jour en tant que jardinier. J'ai augmenté mes prix et j'ai perdu certains de mes clients parce qu'eux-mêmes sont en galère pour suivre. On va droit dans le mur si ça continue d'augmenter. Même témoignage de Nelsia. Comment réorganiser le travail en tant qu'auxiliaire de vie? Nous sommes amenés à faire plusieurs passages au domicile de personnes âgées ou en situation handicap. Fin de citation.
1: Et Laura Château, vous retrouverez donc à 12h30 pour le journal télévisé. Il est 7h30, tout de suite le flash. Le gouvernement double son enveloppe pour bloquer l'impact des prix de l'essence. L'aide de 100 euros concerne désormais 5,5 millions de Français au lieu de 3. Une adaptation de ces mesures aux territoires ultramarins est encore en cours de finalisation. Des habitants de Roche-Plate et des Orangers menacent de boycotter le passage du Grand Raid. Ils protestent contre la fermeture de la drop zone historique du Maïdo, lieu de dépôt.

0: poste de ravitaillement par hélicoptère. Enfin, J-2 avant la visite du pape Léon XIV dans l'Hexagone, affluence record attendue entre vendredi et lundi. Les professionnels du tourisme attendent cette visite avec beaucoup d'impatience. Et nous accueillons donc les invités du 6-8 ensemble. Aujourd'hui, nous recevons Adeline Verzin-Quéviez, mécanicienne réparatrice en marine de plaisance, et Frédéric Dijoux, directeur de l'AFPAR, l'assistance à la formation professionnelle des adultes à La Réunion. Bonjour et bienvenue à tous les deux.
1: Bonjour et merci de nous accueillir.
0: Alors, vous allez participer ce soir au trophée de l'AFPAR, 3e édition au Théâtre Champfleury. Adeline Verzin-Quéviez, vous allez d'ailleurs recevoir un diplôme. Alors, pourquoi est-ce que vous avez choisi cette formation de mécanicienne de bord ?
2: Eh bien, pour une reconversion, et j'étais en boulangerie, donc ça ne me plaisait plus. Et parce que j'ai toujours été attirée par le monde de la mer. Et quand j'ai découvert cette formation à La Réunion, ben, c'était l'occasion pour moi de me lancer.
0: Combien de temps a duré cette formation ?
2: Elle a duré 9 mois.
0: 9 mois, et vous étiez sur le terrain, au port essentiellement ?
2: Voilà, au port et puis aussi à l'AFPAR.
0: C'est une formation très spécifique, Monsieur Dijoulan ?
1: Tout à fait. C'est une formation qui répond effectivement à un besoin qui a été formulé avec le Conseil régional dans le cadre de l'économie bleue. Une formation qui a été faite en partenariat. Donc nos formations sont réalisées aussi en partenariat avec d'autres établissements et l'école maritime, un service de relais pour la mise en œuvre d'un titre professionnel AFPA. D'accord ? Et le témoignage d'Adeline en est l'exemple même.
0: Il y a beaucoup de femmes comme Adeline qui font cette formation ?
1: Alors c'est vrai que cette formation c'est masculin, hélas, d'accord, et on veut nous faire ouvrir la diversité. La diversité, ça fait partie de l'engagement de l'AFPAR. Sur des formations mécaniques, il y en a très peu de femmes, mais de plus en plus, on l'a vu hier, notamment dans le reportage que vous avez mené, on a porté la preuve qu'effectivement, de plus en plus de femmes s'orientent vers des métiers genrés, et c'est notre objectif également.
0: Comment se déroule la formation pour vous ces 9 mois ? Qu'est-ce que vous faites exactement ?
2: Eh bien, on a travaillé donc la mécanique, hors-bord, in-board, sur les bateaux. On a aussi travaillé la construction-réparation, donc tout ce qui est matériaux de bateaux, et également une partie soudure et électricité. Donc voilà, c'est bien complet et c'était intéressant.
0: Et là, vous êtes prête du coup à travailler bientôt ?
2: Je travaille déjà.
0: Vous travaillez déjà ? Vous allez travailler où exactement ?
2: Je travaille au port, donc pour une entreprise réunionnaise, où je suis enrôlée en tant que mécano sur un bateau.
0: C'est bien du coup pour la foire de voir tout de suite des jeunes trouver un travail immédiatement après cette formation ?
1: Bien sûr, mais je me sens dit effectivement, l'objectif de l'AFPAR c'est de former certes, mais c'est aussi garantir l'insertion professionnelle. Depuis plus de 60 ans, l'AFPAR intervient grâce effectivement au financement porté par la région qui nous accompagne d'accord, en tant qu'acteur principal de la formation à La Réunion. Grâce aussi, alors il faut savoir une chose, c'est qu'une volonté politique portée par la présidente Mme Karine Labeneza, c'est des indicateurs sur lesquels nous sommes très à cheval. L'insertion professionnelle fait partie des éléments à prendre en considération. Il faut savoir une chose, c'est que le taux moyen d'insertion professionnelle, d'accord, de sortie positive à l'AFPAR est de l'ordre de 56%. D'accord, dans chacune des actions de formation, enfin la moyenne, c'est 56% et c'est un enjeu pour l'AFPAR.
0: C'est un chiffre qui progresse ou qui diminue au fil des années ?
1: Effectivement, en fonction des opportunités liées avec le monde économique. Il faut savoir que pour éviter qu'il y ait des taux d'échec importants, par exemple en matière d'insertion, nous travaillons également avec la direction formation professionnelle, d'accord, sur comment garantir l'employabilité par la mise en œuvre effectivement de modules spécifiques, d'accord, en lien avec le monde du économique.
0: Et on rappelle que nous sommes dans le mois de la formation professionnelle. Combien de formations exactement sont disponibles à l'AFPAR ?
1: Alors, à l'AFPAR, nous dispensons plus de 60 titres professionnels. Nous avons formé l'année dernière plus de 2000 stagiaires. Ce soir, vous parlez des trophées de l'AFPAR, il y aura plus de 1300 stagiaires qui seront récompensés. D'accord ? C'est un volet important. Ce volume a été accentué aussi par des parcours qui étaient mis en place, d'accord, dans le cadre de la politique régionale de la formation, notamment, je pense, à la plateforme d'accès à la certification, qui a été une nouveauté, d'accord, pour l'AFPAR. D'accord, notre objectif, c'est former au plus, mais bien sûr, nous avons une capacité limitée, d'accord, et donc on répond au mieux à ce besoin-là.
0: Vous allez parler de reconversion professionnelle. Qu'est-ce qui vous a motivé dans la mécanique plutôt que qu'en boulangerie, parce que c'est des métiers totalement différents.
2: Oui. Du coup, la mécanique, pour moi, ça a été une découverte. J'ai été vraiment attirée par le côté économie bleue, donc le monde maritime. Et du coup, après, je me suis lancée sur donc, la mécanique et c'était bien complet. Et j'ai eu la chance de partir faire un demi-tour du monde sur un bateau où j'étais enrôlée en tant que mécano. Et voilà, en fait.
0: Vous êtes partie de La Réunion pour ensuite aller jusqu'à
2: alors,
0: où ?
2: Je suis partie, j'ai pris l'avion à La Réunion pour la Nouvelle-Calédonie. Et donc, du coup, j'ai fait l'Australie, l'Indonésie et je suis redescendue sur les Mascareignes.
0: Et là, du coup, il n'y a pas eu de panne, vous n'avez pas eu de panne à réparer pendant
2: le... On a eu quelques pannes, mais on a su assurer et c'était super enrichissant.
0: Justement, quand on est mécanicien et qu'on doit intervenir rapidement sur une panne sur un bateau, est-ce qu'il y a un peu de stress, j'imagine, parce qu'on est
2: oui,
0: tout seul
2: De stress, et puis on a la responsabilité de tout le monde, donc c'est la sécurité de tout le monde qu'on a entre nos mains et... Donc, il n'y a pas le choix. Faut savoir et faut y aller, mais tout est possible.
0: Vraiment. Un bateau, c'est vraiment différent en termes de mécanique qu'une voiture ?
2: Eh bien, disons qu'une voiture, si elle tombe en panne, on est sur terre. Enfin, là, on est en mer et c'est vraiment pas le droit à l'erreur. Donc, il faut assurer.
0: Sur la reconversion professionnelle, c'est vrai, c'est bon de le rappeler, il n'y a pas d'âge, hein. Tout le monde peut changer sa voie tout au long de sa vie. Hein.
1: Tout à fait, tout à fait. On voit l'exemple d'Adeline, mais on a pléthore d'exemples comme Adeline. La formation professionnelle permet de répondre à ce besoin, effectivement, de développement de compétences. J'ai fait un choix, donc je souhaite redonner un sens à ma vie. D'accord ? C'est la reconversion professionnelle permet. Et l'AFPAR forme les demandeurs d'emploi. D'accord, et on les accompagne vers un titre professionnel en vue de leur reconversion professionnelle. Et notre objectif, effectivement, c'est vraiment favoriser leur développement personnel, d'accord, en vue d'un emploi qualifié, en vue bien sûr de l'insertion professionnelle.
0: Alors on a parlé beaucoup de baisse des dotations de l'État hein, ces derniers mois. Comment s'est traduit cette année cette baisse pour l'AFPA ?
1: Oui, bien sûr, effectivement, on a vu la diminution de crédit, notamment sur la partie programme d'investissement compétences. Ça nous impacte également. Alors l'AFPA a quand même cette capacité d'adaptation par rapport effectivement aux financements régionaux.
0: La région a pris
1: l'argent pris pour une partie, d'accord, pour éviter effectivement, parce qu'elle a compris l'intérêt pour le territoire de former. Face à une situation économique difficile, il faut toujours accompagner le développement de compétences, mais néanmoins, la baisse de crédit impacte également le financement de l'AFPA. Et ça fait que, alors, on voit bien aujourd'hui la capacité de la structure de s'adapter par rapport à ces contraintes, d'accord, trouver de nouveaux leviers aussi notamment par rapport aux titres de formation qui feront effectivement les enjeux demain.
0: Est-ce qu'il y a des centres de formation qui risquent de fermer à La Réunion ? Parce qu'en métropole, on a entendu que l'AFPA ferme... beaucoup de centres, il y a une trentaine évoquée, des emplois à supprimer.
1: Tout à fait. Vous avez raison de soulever ce point-là. Effectivement, la configuration de l'AFPA national, d'accord, n'est pas celle de La Réunion. On a eu la chance à La Réunion d'avoir effectivement des politiciens qui ont été visionnaires. En 83, lorsqu'il y a eu la loi de décentralisation, la région a fait le choix de ramener l'outil AFPAR comme moteur pour la mise en œuvre de la formation professionnelle. C'est pas le même cas en métropole. Et effectivement, les centres AFPAR ont été... Il y a pas mal de centres, enfin je suis en relation avec le national, il y a quand même une trentaine de centres qui sont impactés, en tout cas à l'AFPAR c'est pas le cas, au contraire loin s'en faut, puisque comme je vous disais tout à l'heure, il y a véritablement un volet d'accord, de la politique régionale pour accompagner effectivement l'outil au mieux, pour répondre aux besoins du territoire et aussi accompagner le développement de compétences comme l'Adeline a signalé.
0: J'ai vu aussi que l'AFPA dans l'Hexagone venait d'être la cible d'une cyberattaque, mais il n'y a pas de lien avec l'AFPA.
1: Non. Alors, chez nous. Il n'existe pas. Alors, nous avons une convention, effectivement, parce qu'effectivement, vous savez, l'AFPA national bénéficie quand même d'un AMADA, d'accord, d'ingénieurs de formation qui travaillent en lien direct sur les titres professionnels et ça nous permet d'actualiser nos produits. L'AFPA, aujourd'hui, on n'est pas concerné par une cyberattaque. Au contraire, on a mis en place un certain nombre de process pour sécuriser effectivement notre dispositif, mais on n'est pas à l'abri. On sait bien comment ça se passe, d'accord. Et donc toutes les organisations, même vous, je pense que vous faites face à ça. Et donc

0: Alors
1: un jeune ou à autre.
0: Et pas qu'un jeune, c'est justement, ça. J'allais dire. Il n'est jamais trop tard. Et moi, je remercie encore l'AFPAR, car ça a été vraiment facile pour moi. Ils m'ont vraiment facilité l'apprentissage. Et depuis, ma vie ne cesse d'évoluer. Donc voilà, j'encourage tout le monde à changer et à avancer.
1: Eh bien, on vous souhaite une très bonne continuation. Merci beaucoup Adeline Verzin-Quéviez d'avoir accepté notre invitation. Merci beaucoup Frédéric Dijoux. Je rappelle que les trophées de la SPAR se dérouleront ce soir au Théâtre Champfleury.
2: Très bien, merci. Merci à vous. Merci.
1: On passe à la météo.
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4: Et on démarre notre journée sous le signe du soleil et ce sur l'ensemble de notre département, de très belles éclaircies sur notre île. En revanche, côté température, eh bien, ça ne suit pas. On démarre très bas avec 5 degrés prévus au pas de Bellecombe-Jacob ou encore 8 degrés seulement vers le secteur de Petite-France. Des températures donc plutôt fraîches pour notre début de journée. Ça va se réchauffer cet après-midi. On en vient à une maximale de 27 degrés sur la moitié nord du département qui comprendra aussi aujourd'hui l'est et l'ouest de notre île, par exemple les secteurs de Saint-Benoît, Sainte-Rose ou encore nos fameuses plages de l'Ouest. Dans le sud, 1 degré de moins avec 26 degrés tout au plus. Et on retrouve une très jolie maximale quand même pour nos hauteurs avec 24 degrés dans nos cirques. Je vous propose de nous pencher sur le temps de cet après-midi. Beaucoup de grisailles au programme dans nos hauteurs et puis des averses qui s'invitent au programme. Ce sera le cas du côté de Salazie ou encore de Takamaka. Nos littoraux restent bien ensoleillés avec toujours des éclaircies qui persistent.
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1: Et on marque une courte pause, on se retrouve juste après avec l'autre info, Victoria.
4: Ça fait longtemps que je ne vous avais pas parlé d'une amende et vous allez voir, celle-ci est particulièrement salée.
1: Allez, on verra donc de quoi il s'agit juste après la pause. À tout de suite.
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0: Il est 7h46 sur Antenne Réunion. On va tout de suite retrouver le CRGT pour le dernier point trafic du 6-8 ensemble.
1: Quelle est la situation actuelle sur nos routes? Direction le CRGT pour le savoir. Delaine, est-ce que ça bouchonne toujours autant?
2: Oui, on a toujours des bouchons, notamment sur la 2x2 voies de Sainte-Marie depuis la Ravine des Chèvres, et ça va d'ailleurs se poursuivre jusqu'au chef-lieu, secteur du Chaudron. Dans Saint-Denis, c'est le boulevard sud qui contient une circulation chargée, donc en direction de l'est. Attention sur le raccordement est, c'est-à-dire la fin de la RN6 entre Lassineur et Gillot. Il y a un véhicule qui est en panne sur la voie de droite, donc soyez prudents, bien sûr, si vous êtes dans le secteur. Dans l'ouest, à Saint-Paul, entre Belmaine et Savannah, ça bouchonne. Dans le sud, ça circule plutôt bien. Et enfin, dans l'est, à Saint-Benoît, il y a du monde entre Bourbier et Bracanote. Donc, bonne route, bien sûr, si vous êtes au volant. Et patience si vous êtes dans ces ralentissements.
1: Bon, on rappelle une petite panne sur la fin de la RN6 qui concerne la voie de droite. Globalement, c'est une situation un peu mitigée sur nos routes entre embouteillage et puis zone libre. On en profite tout en restant vigilant.
0: L'autre info, vous allez donc nous parler d'une amende ce matin, Victoria.
1: Et vous le savez sans doute, vous avez peut-être déjà fait l'expérience en voyage, mais les douanes peuvent parfois réserver de mauvaises surprises lorsqu'on ne connaît pas la réglementation en vigueur. Eh bien, c'est le cas pour Chloé, une jeune Française de 29 ans qui réside en Australie. Alors qu'elle revenait d'un voyage à Londres où elle avait été pour un concert, la Française a écopé d'une amende de 4 300 $ australiens, soit environ 2 700 €, et pour cause, elle n'avait pas déclaré une conserve de cassoulet. Alors oui, là, ça fait très cher, la boîte de cassoulet. Elle témoignait sur les réseaux sociaux, elle a été particulièrement impactée. Je vous propose de l'écouter.
3: Je viens de me taper une amende de 4 300 $ parce que j'ai oublié de déclarer mon cassoulet à l'aéroport. Mon cassoulet à 1,50 € chez Lidl. Voilà. Ce qui me saoule, c'est que vous connaissez le French shopping. J'ai jamais volé de ma vie parce que j'ai envie d'être une honnête citoyenne. Et là, un cassoulet à 1,50 €. Je perds toute ma thune, hein. tout ce que j'ai économisé. Je perds toute ma thune. J'ai trop le seum. Je viens de m'octroyer un aller-retour en France pour aller voir un concert, pour aller voir Bon Jovi. Puis dis, vas-y, c'est mon Noël, c'est mon anniversaire, je m'offre ça. En Australie, ça va être ma grosse dépense. Je m'offre mon aller-retour pour mon concert. Et là, en fait, je me tape une amende de 4 300 $. Là, mais jusqu'à... En fait, là, les road trips Bali et tout, c'est mort.
0: Cher, la boîte de cassoulet. Hein.
1: Et oui, c'est une amende qui fait très très mal, là, il faut le dire, ça fait extrêmement cher. Et surtout qu'on peut avoir un peu de mal à comprendre, hein, pourquoi payer aussi cher pour une boîte de cassoulet. Il n'y a rien d'illégal, il semblerait, dans le cassoulet, donc c'est vrai que ça peut paraître un petit peu complexe. Alors je me suis penchée pour vous sur la réglementation australienne, et l'Australie semble être le pays qui applique les règles de biosécurité les plus strictes au monde. Alors ça va expliquer un petit peu, c'est-à-dire que leur but, c'est de protéger leur écosystème à tout prix et son secteur agricole, tout en empêchant l'introduction de maladies et de nuisibles.
0: Mais quelles sont les règles à respecter, dites-nous, parce qu'on n'a pas trop envie de prendre une telle amende.
1: Oui, attention, hein. Si vous allez en Australie, faites très très très attention, puisque les voyageurs doivent déclarer les aliments transportés. C'est la déclaration qui est primordiale, en particulier sur les viandes, la charcuterie, les produits laitiers, les graines, les végétaux et quelques produits transformés. Alors il faut bien vous renseigner, vous avez une liste vraiment établie sur le site qui est dédiée. Malheureusement pour Chloé, le cassoulet entre donc dans ces critères, et dans son cas précis, l'amende, elle ne serait donc pas tant liée au contenu même de la boîte de cassoulet ni à sa valeur pécuniaire, mais bien au fait qu'elle n'ait tout simplement pas déclaré le cassoulet et qu'elle ne l'ait pas annoncé en douane. Quand il y a oubli de déclaration, les autorités douanières en Australie peuvent considérer qu'un aliment a été volontairement non déclaré dans le but de l'introduire illégalement dans le pays. C'est sûrement ce qui a été le cas pour Chloé ici. Elle a désormais 4 semaines pour tenter de faire réduire le montant de cette amende. On lui souhaite bon courage. Et si vous devez voyager en Australie, surtout retenez bien ça. Il faut déclarer vos denrées alimentaires ou sinon n'emmenez rien à manger, ce sera peut-être encore le plus simple.
0: Alors on va éviter de faire cuire un rougail saucisse, oui, ou du boucané si on va en Australie, oui, avec nos ingrédients.
1: Oui, sinon
0: on va...
1: Ça risque de coûter cher, le rougail.
0: Très cher, le curry.
1: Ah oui, là c'est très salé.
0: Ben merci Victoria pour ces informations. On va maintenant retrouver les équipes d'Antenne Réunion Radio qui nous attendent en studio pour votre émission de Libre Antenne. Nous causons ensemble à retrouver, comme chaque matin, juste après le 6-8. Ce matin, on retrouve Laura Firaille. Bonjour Laura.
4: Bonjour Julien, bonjour à toutes et à tous.
0: Allez, quel est le programme ce matin?
4: Alors ce matin, dans Nous causons ensemble, on va bien sûr parler des annonces d'hier du gouvernement. 450 millions d'euros débloqués, vous en parlez depuis ce matin. Comment aider ménages et professionnels à faire face à la flambée des prix à la pompe? On va en parler. Qu'en pensez-vous, chers auditeurs? Autre annonce hier également, les discussions sur le budget 2027 qui vont commencer le 13 octobre prochain à l'Assemblée nationale, avec un effort massif de 54 milliards d'euros voulu par Sébastien Lecornu. Où faire des économies? Qui va devoir se serrer la ceinture? C'est justement la question, votre opinion. Budget 2027, êtes-vous favorable à un nouvel impôt sur la fortune pour renflouer les caisses de l'État? On attend vos réponses sur les réseaux sociaux et sur notre site linfo.re. Et puis également, on peut prendre la direction du cirque de Mafate dans votre émission ce matin, avec cette menace des habitants des îlettes de Roche-Plate et des Orangers. La zone de largage du Maïdo, zone où l'hélicoptère achemine nourriture et produits de nécessité, est fermée, ce qui provoque la colère des Mafatés. Qu'en pensez-vous? Et puis à New York, c'est l'Assemblée générale des Nations unies en ce moment. Hier soir, Emmanuel Macron a fait un très long discours où il a parlé d'intelligence artificielle, Gaza, Ukraine ou encore le Liban. Deux heures avant, c'était Donald Trump qui avait également fait un discours où il a parlé d'anéantir l'Iran ou bien de passer un accord. Et Donald Trump qui justement va accueillir Xi Jinping ce soir pour un voyage d'État de 3 jours. On peut en parler de ces affaires internationales. Puis n'oubliez pas qu'Emmanuel Macron sera en direct demain soir à 22h et répondra aux questions de Caroline Roux et de Gilles Boulot à la télévision. Une interview à suivre en direct sur Antenne Réunion, bien sûr. Voilà pour les différents sujets dont on peut parler ce matin. Vous venez aussi avec les vôtres, chers auditeurs. Hugo et moi, on vous attend au standard au 02 62 23 4 5 6 7 sur Antenne Réunion Radio.
0: Merci pour ce programme. Vous avez oublié un sujet, Laura, votre anniversaire et la fête que vous allez organiser ce week-end. C'est très important, je pense.
4: Vous m'en apprenez de belles, Julien.
0: Merci. On vous souhaite un bon anniversaire, en tout cas, Laura.
4: Merci, Julien. Merci à tous.
0: Et on vous retrouve donc dans Nous causons ensemble. Ce sera juste après le 6-8 sur Antenne Réunion Radio. Allez, nous, on se quitte quelques minutes. On revient juste après pour la traditionnelle feuille de route, puis votre journal de 8h. À tout de suite.

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0: Et on entre dans la dernière partie du 6-8 ensemble, avant votre journal de 8h. On retrouve Victoria à la feuille de route.
1: Bon, il y a quand même quelques bouchons ce matin. On va faire un point sur le nord du département, après le secteur de Sainte-Suzanne, pour vous rendre sur le chef-lieu. Un petit peu complexe, la belle nouvelle que j'ai à vous annoncer, c'est que tout de même, vous conservez des zones roulantes, notamment à proximité du secteur de l'aéroport. Mais ça commence tout de même à se densifier. L'entrée ouest, elle se fait eh bien, avec aisance. Ce matin, vous bénéficiez de très belles conditions de circulation. C'est moins le cas si vous nous venez de Belle-Pierre ou encore du secteur de la Rivière des Pluies. Direction l'ouest du département. À présent, on va prendre des nouvelles du côté de Saint-Paul. Et pour rejoindre Savannah, nous sommes donc en direction du nord. On retrouve forcément un embouteillage plutôt habituel hein, sur ce secteur d'environ 4,5 à 5 km. Il est un petit peu moins conséquent que ce qu'on a pu connaître ces deux derniers jours. Donc ça reste tout de même un petit peu positif. Quelques zones de ralentissement sur le secteur du port et de la possession, mais elles sont très restreintes tout de même. Donc globalement, ça circule assez bien sur ces secteurs. On va se rendre direction le sud du département. Une savate carrée côté Saint-Pierre cette fois-ci, avec une entrée au niveau de Grand-Bois qui se fait avec quelques difficultés. On a un embouteillage qui est quand même bien marqué sur ce secteur. En revanche, si on se penche un petit peu du côté de Saint-Louis, vous retrouvez une circulation dense, mais elle est moins préoccupante que d'habitude. Sur Pierrefonds, embouteillage plutôt habituel. Et puis au niveau de Ligne Paradis, quelques zones de ralentissement. Au niveau du tampon dans le sens descendant, également, on va retrouver quelques difficultés de circulation, mais là encore, elles ne sont pas bien alarmantes. Au niveau de Saint-Joseph, cette fois-ci, c'est la bonne nouvelle du jour. Également, on a l'habitude de connaître un embouteillage sur place pour tenter de rejoindre notre capitale du Sud, eh bien ce matin, la voie est entièrement dégagée sur le secteur. Et puis, nous terminons notre tour de l'île, cette fois-ci dans le Grand Est, et on va direction Saint-Benoît, avec là encore quelques difficultés qui nous étaient signalées par le CRGT, hein, on le rappelle, au niveau de Bracanote, entre Bracanote et Grandfonds, pour être précise. Là, c'est une densité de circulation qui est quand même proche de ce qu'on peut connaître habituellement. Je en profite pour vous rappeler également qu'on a des conditions météo qui risquent de se dégrader au cours de l'après-midi, en particulier dans nos hauteurs, par exemple à proximité de Petite-France ou de nos cirques, ce qui peut occasionner eh bien, des voies mouillées et donc glissantes. N'hésitez pas donc à lever le pied et surtout, restez toujours prudent sur le réseau routier.
0: Il est bientôt 8h, tout de suite l'essentiel de l'info. Votre journal. Dans l'actualité de ce mercredi 23 septembre, Sully Waro est décédé. L'ancien candidat à la mairie de Sainte-Rose est mort à la suite d'une maladie. Il avait obtenu plus de 23% des voix lors des dernières élections municipales. Les hommages se multiplient. Des habitants de Roche-Plate et des Orangers menacent de boycotter le passage du Grand Raid. Ils protestent contre la fermeture de la drop zone historique de Maïdo, lieu de dépose de ravitaillement par hélicoptère. Le gouvernement double son enveloppe pour bloquer l'impact des prix de l'essence. L'aide de 100 euros concerne désormais 5,5 millions de Français au lieu de 3 millions. Une adaptation de ces mesures aux territoires ultramarins est en cours de finalisation. Et on a appris la triste nouvelle. L'ancien candidat à la mairie de Sainte-Rose, Sully Waro, est décédé des suites d'une maladie.
2: Il avait obtenu un 23,43% des voix lors des dernières élections municipales. Et sur les réseaux sociaux, plusieurs hommages ont été partagés pour cet ancien infirmier. Il laisse le souvenir de quelqu'un de présent, bienveillant et profondément humain auprès de ceux qui l'ont connu. Et son décès a été confirmé par la mairie. Il est décédé hier soir. Un hommage lui sera rendu lors du conseil municipal de la ville de Sainte-Rose qui aura lieu demain soir.
0: De nouvelles victoires judiciaires pour des agents évincés par la région.
2: C'est une information révélée par nos confrères du quotidien. Plusieurs agents, anciens agents de la région Réunion, dont les contrats n'avaient pas été renouvelés après l'arrivée de la nouvelle majorité en 2021, viennent d'obtenir gain de cause devant la cour administrative d'appel. Les indemnités accordées atteignent désormais 8 000 à 15 000 euros. Et sur le plan pénal, une information judiciaire ouverte en mars 2024 se poursuit sur les conditions de recrutement au sein de la collectivité. Des perquisitions avaient d'ailleurs eu lieu en décembre 2024 à la pyramide inversée.
0: La Chambre régionale des comptes épingle le Chore, le centre hospitalier Ouest Réunion, pour avoir attiré des infirmiers.
2: Le Chor avait mis en place un pack attractivité, comprenant notamment la prise en charge de 2 mois de loyer jusqu'à 1500 euros par mois pour attirer les infirmiers de bloc opératoire. Dans un audit flash publié hier, la CRC constate que cette aide était dépourvue de tout fondement juridique et l'audit précise que le Chor a depuis mis fin au dispositif. La Chambre régionale des comptes invite désormais l'hôpital à s'appuyer sur les dispositifs légaux existants pour renforcer son attractivité.
0: Des habitants de Roche-Plate et des Orangers à Mafate menacent de boycotter le passage du Grand Raid.
2: Ils protestent contre la fermeture de la DZ, la drop zone historique au Maïdo, lieu de dépose de ravitaillement par hélicoptère. Et selon ces Mafatés, la situation complique fortement le ravitaillement en nourriture et en produits de première nécessité. Et elle menace aussi l'activité des hébergements touristiques sur place. Faute de solutions rapides, des habitants de Roche-Plate envisagent donc de boycotter le passage du Grand Raid dans leur village.
0: Et on va écouter Viviane Banteny, gérante du gîte domaine de Mafate à Roche-Plate, qui intervenait en direct par téléphone dans le journal de 6 heures.
3: Alors, moi, j'ai appris dimanche que la DZ était fermée. On n'avait plus le droit de déposer les marchandises en haut parce que, apparemment, l'ONF a interdit la DZ parce que les Mafatés étaient présents. Donc, aujourd'hui, on dit que si on ne trouve pas une solution pour les Mafatés, la seule solution, c'est de boycotter le Grand Raid.
0: On parle à présent de ces annonces concernant cette loi sur les violences sexistes et sexuelles qui s'attaque aux géants du contenu payant OnlyFans et de mimes.
2: Oui, acheter des photos intimes, payer pour une vidéo personnalisée ou échanger en direct avec un créateur de contenu pour adultes, ces pratiques devenues courantes sur des plateformes comme OnlyFans ou Mime sont équivalents français. Son équivalent français pourrait bientôt tomber sous le coup de la loi pénale en France. L'examen de la proposition de loi contre les violences sexistes et sexuelles entamé lundi à l'Assemblée nationale menace directement l'existence des plateformes de contenu payant pour adultes telles que Mime et OnlyFans. Et en assimilant les hébergeurs à des proxénètes, l'article 25 du texte entend porter un coup d'arrêt à la marchandisation des corps en ligne.
0: Un maire de l'Hexagone est la cible de dealers depuis plusieurs mois.
2: Oui, le maire de Sainte-Foy-lès-Lyon est la cible de trafiquants de drogue qui sévissent dans sa commune. Après avoir dénoncé l'installation d'un point de deal lors d'une réunion publique en mai dernier, il fait l'objet de talques, d'insultes, de pneus crevés également, de tirs de mortier contre son balcon. Et pour gêner les dealers et multiplier les patrouilles, il a demandé hier après-midi des agents supplémentaires à la police nationale.
0: Le président français s'est exprimé à la tribune de l'Assemblée générale de l'Organisation des Nations Unies.
2: Emmanuel Macron a appelé à un double moratoire sur les frappes contre des sites énergétiques en Russie et Ukraine. Le président français a également mis en garde contre le retour de la loi de la jungle dans le monde et appelé à se tenir droit aux côtés des Nations Unies. Sur la question de Gaza, le président français a notamment dénoncé un spectacle qui nous fait honte à tous. On l'écoute.
4: Il y a un an, ici même, nous étions une douzaine d'États à reconnaître la Palestine. J'entends le cynisme de certains. Reconnaissance de papier, regardez la réalité. Mais quelle est notre crédibilité si nous continuons de rester inactifs face à Gaza? Certains se flattent d'une paix prétendue. Mais cette paix n'a pas rouvert une seule seconde les voies humanitaires. Déconstruire chaque jour l'impossibilité d'un projet qui est le respect des droits légitimes du peuple palestinien à exister. Mais tous ceux qui prétendent que la sécurité d'Israël passe par la violation de la souveraineté de tous ses voisins font une erreur funeste, affaiblissent la sécurité d'Israël pour aujourd'hui et pour demain, et la menacent.
0: Et Donald Trump s'est lui aussi exprimé. Il a menacé d'anéantir l'Iran si besoin. Concernant le conflit entre la Russie et l'Ukraine, le président américain a assuré qu'un accord serait trouvé plutôt qu'on ne le pense. Face au boycott des médias traditionnels, Donald Trump a décidé de créer sa propre chaîne de télévision.
2: Nous vous en parlions hier matin. Après l'exclusion de plusieurs journalistes de la Maison-Blanche accusés de colporter des mensonges, les grandes chaînes ont décidé de ne plus retransmettre les interventions de Donald Trump. Il a donc créé sa propre chaîne, la Trump TV. Au programme, son discours du 22 septembre et des archives. Et au plus fort, elle a réuni 14 000 personnes, loin des millions de téléspectateurs des chaînes de télévision à quelques semaines des élections de mi-mandat. Florence de Juvigny.
5: Que se passe-t-il lorsque les caméras s'éteignent face à un président des États-Unis accro aux médias? Réponse : image muette lors de l'inauguration d'un héliport à la Maison-Blanche.

0: Boycott général. Les autres chaînes, même Fox News, la chaîne républicaine pro-Trump, désertent la Maison-Blanche. Un lieu crucial pourtant pour tout journaliste politique américain, comme nous l'explique notre correspondante.
1: Nous sommes ici dans la salle de presse de la Maison-Blanche. Vous allez voir derrière moi le pupitre depuis lequel s'expriment régulièrement des porte-paroles de l'administration, des membres du gouvernement et parfois aussi le président. Donald Trump qui invite régulièrement les journalistes à accéder au bureau ovale. On y va en passant par cette porte bleue.
0: Le cœur du pouvoir américain. Les médias bannis ont déposé plainte. Donald Trump croise tout de même CNN, invité cette fois par l'ONU à son Assemblée générale.
2: Vous ne devriez pas être là à me filmer.
0: Combien de temps le président américain tiendra-t-il sans médias? Ni une ni deux, il crée sa propre chaîne, la Trump TV. Au programme, son discours du jour et des heures d'archives, 14 000 personnes connectées au plus fort aujourd'hui, loin des millions de téléspectateurs des chaînes de télévision, à quelques semaines des élections de mi-mandat.
3: En sport, football, première séance collective quasiment complète hier pour les Bleus et Zinedine Zidane. Le nouveau sélectionneur a travaillé un système à trois milieux.
4: Victime d'un coup de froid, Kylian Mbappé n'a pas participé à la séance collective. A priori, le capitaine de l'équipe de France devrait être rétabli pour affronter la Turquie vendredi soir. Et on sait même à quelle position le sélectionneur entend l'aligner, sur le côté gauche de l'attaque et sans doute dans un système en 4-3-3 avec Ousmane Dembélé en pointe.
3: Voilà donc pour ces premières images de l'entraînement de Zinedine Zidane avec les Bleus qui affrontent la Turquie vendredi soir. Le PSG arrache un point précieux sur le terrain du Real Madrid en Ligue des Champions féminine.
4: Pour leur début en Ligue des Champions féminine, les joueuses du PSG ont arraché le point du nul sur la pelouse du Real Madrid hier soir et après avoir longtemps été menées au score 2 minutes avant le coup d'envoi. Les Parisiennes s'en sortent grâce à Sakina Karchaoui.
3: En volley, l'équipe de France maîtrise la Roumanie et se qualifie en demi-finale de l'Euro 2026.
4: L'équipe de France de volley a éliminé la Roumanie hier soir en quart de finale de l'Euro 2026. 25-16, 25-19, 25-19. Et les Bleus affrontent l'Italie ou la Finlande dans le dernier carré vendredi à Milan. Les deux nations s'affrontent ce soir.
3: Découvrir la biodiversité dans le cirque de Mafate par exemple et au-delà d'autres sentiers, un défi pour l'inclusion.
4: Documentaire à découvrir ce dimanche soir sur Antenne Réunion à 19h50. Aventure, expédition pour des personnalités à mobilité réduite, dont Sonia Waro, déléguée départementale à FM Téléthon, accompagnée de François Carteau, pédiatre généticien bénévole à FM Téléthon également. Ils étaient invités hier soir sur le plateau du 19h. Écoutez, ils évoquent la genèse de cette aventure.
5: Ce que je retiens, c'est surtout la force du collectif. J'ai dans la tête cette image de cette chaîne humaine pour nous faire avancer dans les sentiers. Et c'est vraiment ça que je garde, en fait.
6: La personne à mobilité réduite a déjà une faiblesse musculaire. Elle ne peut pas marcher. Et elle considère qu'elle est à illette à malheur. C'était vraiment un défi impossible à réaliser. Il faut à la fois des sentiers qui soient bien entretenus, il faut qu'il y ait du personnel qui porte, des porteurs et porteuses de joëlettes, et il faut toute une infrastructure. Ils étaient plus de 60 personnes au total pour accompagner 2 personnes à mobilité réduite.
3: Voilà, un documentaire donc à retrouver dimanche soir à 19h50 sur Antenne Réunion. On va se quitter là-dessus. Merci à tous d'avoir suivi le 6-8 ensemble encore ce matin. Merci Amy et Victoria pour cette nouvelle matinale. À suivre nous causons ensemble sur Antenne Réunion Radio avec Laura Ferraille qui vous attend aux côtés de Hugo. Puis on vous répond de 10h à 11h avec Gino. Tout de suite, un jour, un doc, puis boutique Antenne avec Aurélie Béton. On vous souhaite de passer une excellente journée sur Antenne Réunion et on vous retrouve avec plaisir demain matin.
7: Bonne journée, à demain.
3: À demain.

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2: Je sais même pas si ça continue l'aventure.
3: Coup de grâce pour Lola, elle ne s'en doute pas, mais elle va débarquer sur l'île des Bannis.
2: Merci. Merci Vincent et Yacine.

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0: cœur du Luberon, il est un village célèbre dans le monde entier pour son architecture exceptionnelle. Un magazine américain tiré à près d'un million d'exemplaires a décerné à Gordes un titre très convoité, celui de plus beau village du monde. Niché dans le Vaucluse, à 340 mètres d'altitude, sur son piton rocheux, c'est la carte postale parfaite de la Provence. Ses ruelles pavées, ses maisons typiques en pierre calcaire, son château millénaire attirent chaque année plus d'un demi-million de visiteurs.
1: C'est le plus beau village qu'on a jamais visité.
2: Être assis ici, avec cette vue, c'est à couper le souffle.
0: Il y a un an, Noémie et Romain en sont tombés amoureux, au point de tout quitter en Suisse pour reprendre un hôtel-restaurant 4 étoiles.
3: Quand tu as passé 10-12 années de ta vie derrière un écran Excel, d'avoir un tel bureau, c'est vraiment pas une contrainte.
0: Ils vont devoir faire face à une forte concurrence.
4: Voilà, on va être très bien ici.
0: L'arrivée de nouveaux habitants a aussi aiguisé l'appétit de nombreux agents immobiliers, comme Rudy Janssens. Leur objectif, dénicher les plus belles demeures à vendre.
5: Gordes a quand même une architecture préservée.
0: Le Luberon, c'est aussi une cuisine de terroir et des recettes traditionnelles provençales qu'on vient déguster aujourd'hui, réinterprétées par de jeunes chefs.
6: Regarde ça, on est pas mal. Et c'est comme on l'aurait fait à la maison.
0: Au cœur de l'été, plongé dans un village à la beauté à couper le souffle et à l'art de vivre incomparable. Nul besoin d'être né à Gordes pour devenir un expert en gastronomie locale. C'est en Normandie qu'Alexis Osmond a grandi. Quand il a repris ce restaurant, il a aussitôt décidé de s'approprier quelques grands classiques de la Provence.
6: Et il est là.
0: Pour cela, le chef s'appuie essentiellement sur des fournisseurs locaux, comme Alan.
6: Donc on a dit on mijote aujourd'hui.
7: On mijote, ouais.
0: Cet éleveur bovin est installé à seulement quelques kilomètres de là.
7: J'ai du jarret et après, éventuellement, dedans, si tu veux, on peut voir pour mettre du gîte.
6: J'ai pas salé, j'ai pas poivré, pour l'instant j'ai rien fait.
0: Le chef a mis à l'honneur à sa carte une recette ancestrale. Un plat qu'on n'imaginerait pas forcément déguster au restaurant. Une daube provençale, sorte de bœuf bourguignon du sud.
6: Du romarin, du fenouil sauvage, du basilic. On va mettre ça tranquillement là.
0: Entre Alexis et ce restaurant, c'est une histoire d'amour qui remonte à loin.
6: Bon alors, l'aubergine est alcoolique, on va remettre un peu de gras. Pas beaucoup.
0: Adolescent, il mangeait ici comme client en vacances. Il est ensuite revenu y faire son apprentissage.
6: On fait des choses de saison, cuisiner simplement, comme la grand-mère, comme l'ancienne propriétaire m'avait appris à faire en me disant « Écoute Alexis, la mode, ça se démode. Fais des choses que tu sais faire et fais-les bien. »
7: Regarde, ils dansent tout seuls les oignons. Regarde, tu vois, hop.
6: C'est la cuisine simple, c'est la cuisine de ménage, quoi. Mon prochain restaurant, je vais l'appeler Mamie Alexis.
7: Génial.
0: Quand il a appris en 2019 que le restaurant de son cœur était en liquidation, le Normand a pris une décision radicale.
6: Avec ma femme, on a décidé que ça ne devait pas se passer comme ça. Donc on est venu, entre guillemets, sauver. Donc ça s'est décidé en 24 heures. On a réussi à renégocier un bail avec les propriétaires. Et en fait, j'ai pris un camion, j'ai déménagé mon restaurant de Normandie ici. Donc on aura mis une écorce d'orange, un peu de piment et le zeste d'une orange. T'as le chef, il a le compas dans l'œil. Ouais. C'est une bonne journée.
0: Dans sa carrière, Alexis est aussi passé par de grandes maisons parisiennes. Et il a des techniques de chef pour ne pas laisser s'évaporer les arômes de ses plats de grand-mère.
6: En fait, toutes les bonnes odeurs, tous nos bons sucs, toutes nos bonnes herbes, il y a une partie qui va partir pour les anges.

0: Là où là ? Avec ça, je vais tout laisser dans la marmite.
1: En jargon de cuisinier, cela s'appelle lutter un plat, c'est-à-dire le rendre hermétique à l'aide d'un cordon de pâte. La daube va ainsi cuire à l'étouffée et garder toutes ses saveurs.
0: On a fait bien, et ben là on va faire mieux.
1: La recette va mijoter tout doucement.
2: Regarde-moi ça.
1: Pendant au moins 5 heures.
0: On est pas mal là.
1: Avec ses plats traditionnels, Alexis a fait de son restaurant une adresse incontournable à Gordes. Cet été, il tentera de remplir sa terrasse tous les soirs. À quelques minutes de la cité médiévale, d'autres ont changé de vie après un coup de foudre pour le joyau du Luberon. Il se lance pour la première fois dans le grand bain.
3: Le tout, c'est de ne pas tomber dans la piscine.
1: Romain et Noémie se sont fixés un sacré défi en ouvrant leur hôtel-restaurant 4 étoiles. Pour cela, ce couple a investi près de 5 millions d'euros dans ce beau mât provençal.
4: On n'est pas membre d'un grand groupe hôtelier avec des budgets illimités. On a mis dans le projet toutes nos économies, notre épargne retraite, tout ça.
1: Le pari est d'autant plus osé qu'il menait jusque-là une existence confortable, dans un tout autre décor. En Suisse, Romain était directeur juridique d'une banque privée. Noémie, tradeuse. Mais l'appel du plus beau village du monde a pris le dessus. Il dirige donc cet hôtel de 10 chambres.
3: Il reste 3 pieds de parasol là-bas, faudra voir où est-ce qu'on les met. Et puis.
5: Mais on maintient comme ça pour la saison en général. Il faudra peut-être ajouter quelques transats là au bout.
1: Avec une offre hôtelière déjà conséquente dans la région, le couple se lance dans l'inconnu pour sa première saison estivale.
3: Ah bah, John, Steve, venez.
1: Mais ils vont pouvoir compter sur des encouragements aussi prestigieux qu'inattendus.
6: Hi, my name's John Malkovich, and I wanted to wish the best of luck to Naomi and Oma, and thank you for making us a part of your journey.
5: C'est génial. Incroyable.
7: Il est comme un gosse.
5: Ouais.
1: John Malkovich possède en fait un domaine viticole tout près de l'hôtel. L'acteur au plus de 70 films leur a envoyé ce message pour les remercier d'avoir mis son vin à la carte de leur restaurant.
3: D'avoir des personnes comme John Malkovich qui nous soutiennent et qui prennent le temps entre deux scènes de film de nous envoyer cette vidéo-là, c'est pour nous, c'est quelque chose qui a un an, on n'imaginait pas une seule seconde. Quoi. On a juste besoin de redescendre un petit peu. Là. C'est quand même une nouvelle... c'est dingue. Ouais. C'est juste dingue. C'est juste dingue.
5: Tu m'envoies la vidéo, s'il te plaît.
3: Non, du coup, je la garde.
5: Alors, du coup, le prochain, c'est Brad Pitt.
1: Mais pour se faire une place sur le marché, l'hôtel va surtout devoir se mettre au niveau des établissements haut de gamme qui existent déjà à Gordes.
5: Je te laisse ouvrir.
0: Oui.
5: Bon, on check déjà la chambre. Ouais.
1: Noémie sait qu'à plus de 200 euros la nuit, les clients seront exigeants. Cette chambre sera occupée tout à l'heure par une cliente qui fête son anniversaire.
5: Ah oui, la télé.
1: Elle aura donc droit à une petite attention.
5: Oui. On ne reçoit pas juste des clients, on va anticiper les raisons pour lesquelles ils viennent, le type de séjour, et puis essayer de les accompagner au mieux, mais ça va créer vraiment toute l'expérience et le souvenir qu'ils vont en avoir en repartant.
1: Pour réussir son été, l'hôtel va aussi devoir proposer une offre gastronomique du même niveau que ses chambres.
5: On est bien, parfait.
1: Et pour cela, les nouveaux propriétaires vont prendre quelques risques. Si les pierres de Gordes semblent figées dans le temps, sa population, elle, a un peu évolué ces dernières années. Et Rudy Janssens n'y est pas pour rien.
8: Ça marche bien, je pense, parce que c'est un bel emplacement. Hein.
1: L'emplacement,
8: ouais.
1: C'est un peu l'obsession de ce Belge de 60 ans. Cet agent immobilier est toujours en quête de coûts à réaliser. Et ce n'est pas ce qui manque ici avec une concentration de biens d'exception, dont peu de villages peuvent se vanter.
8: Ce marché de Gordes, il tourne rapidement autour de ces 10 000 euros le mètre carré. Par contre, si vous montez dans le village, dans le centre historique de Gordes, où vous allez voir plutôt des maisons d'une taille moyenne, 100, 150, 200 mètres carrés, là, vous tournez plutôt autour de 6 000, 7 000 euros donc, le mètre carré.
1: Rudy a récemment obtenu un mandat exclusif pour mettre sur le marché cette maison de maître de 400 mètres carrés. Prix affiché 4 millions d'euros. Et même des biens a priori moins prestigieux. peuvent révéler des atouts incroyables.
2: Philippe, bonjour.
7: Bonjour.
1: Dernièrement, l'agent immobilier a vendu à ce retraité néerlandais une maisonnette plutôt exiguë et située à l'écart de la cité médiévale. Et pourtant, elle vaut aujourd'hui 8500 euros du mètre carré.
7: La plus belle village du monde et moi j'ai la plus belle vue. Je suis privilégié. Oui, oui.
1: De chez lui, le propriétaire peut notamment apercevoir un luxueux hôtel. La Bastide de Gordes, auréolée en 2016 du titre de palace. Mais avec sa petite maison, pas question pour lui de rougir.
7: Il a fait une rénovation là de 60 millions d'euros, mais il n'a pas le vue comme moi.
1: Tandis que ce nouvel habitant de Gordes savoure son panorama sans quitter son jardin, d'autres sont prêts à jouer des coudes pour tenter d'en prendre plein les yeux.
9: Bah, le château, en fait, tu peux pas le louper. Hein.
10: Je suis sûr que Chiara serait capable de le louper.
1: Ce jour-là, Élodie, Arnaud et leurs deux enfants ont fait 2h30 de route depuis le Var afin de visiter Gordes.
9: Vous avez fait une photo ?
10: Oui, j'ai fait la même tout à l'heure.
9: Impeccable. Dans la boîte.
1: Cette famille rêvait de voir de ses yeux le plus beau village du monde.
9: Le 2.
11: La Fontaine.
9: La Fontaine. Seul point du haut du village jusqu'en 1956.
10: Tu veux te baigner, ma chérie ?
9: Non.
1: Mais ils sont loin d'être les seuls à avoir succombé à la magie des lieux.
12: C'est beau.
1: En été, la cité médiévale accueille plus de 5000 touristes par jour, à tel point que la mairie envisage de prendre des mesures pour réguler leur flux. Car à certaines heures de la journée, notamment celle du déjeuner...
9: C'est ça, ça ?
12: Oui, oui, ça continue jusque là-bas.
9: Bah, de toute façon, il y a terrasse, il n'y a pas de place non plus. Hein.
1: Ça coince sérieusement.
10: Alors ?
12: Il n'y a plus rien dedans.
10: Il n'y a plus rien dedans ?
12: Il n'y a plus rien. Il reste 4 sandwichs qui se battent en duel.
1: Seule consolation, le ventre vide, la famille aura un peu moins de concurrence pour continuer sa visite.
9: C'est les pierres qui rendent le village son authenticité. Mais regarde, t'as vu, c'est vraiment accroché quand même.
10: Ah, ici ?
9: Regarde là-haut, les maisons, elles sont vraiment sur les rochers. Hein.
1: Et ils vont vite s'en rendre compte.
9: Pas descendre, ça va, la remonter. Ça monte encore.
10: Ah, ça y est, le souffle est court. Un mojito et ça repart. Aïe.
1: Leur objectif.
10: Eh ma chérie, on est bientôt au bout.
1: Atteindre l'un des plus beaux points de vue du village. Et ici, ça se mérite.
9: Waouh, regarde le chemin.
12: Oh, tous les champs. Oh, c'est super joli, c'est hyper vert.
9: La vue est magnifique. Regarde les vignes, on voit tous les champs, les moutons là-bas, je pense.
10: Oh, c'est un alfaille.
9: Tu fais dans le sens que tu veux, on s'en fout.
10: Ah ouais ? Ah cool.
1: Après cette montée éprouvante, une première photo mémorable s'offre à eux.
10: T'inquiète. T'inquiète pas. Moi, je suis un pro.
9: Impec. Et c'est super joli. On regrette pas.
1: Leur visite va se poursuivre toute la journée. Avec à la clé, d'autres points de vue à couper le souffle. Au même moment, au cœur du village. C'est sûr que Noémie et Romain, eux, ont lâché quelques millions pour s'offrir cette part unique de Provence.
3: On sent cette odeur, c'est rien qu'en arrivant.
1: 8 mois après avoir pris la tête de leur hôtel-restaurant, ils sont en quête de leur signature qui serait visible sur chaque table. La clé pourrait bien être derrière cette porte.
3: Salut !
13: Salut, amoureux !
3: Comment ça va ?
1: La boulangerie d'Alexandra et Emmanuel, c'est plus que du pain.
13: Manu ?
14: Ouais ?
13: Il y a quelqu'un pour toi.
14: C'est qui ?
13: Manu !
1: C'est presque l'histoire du village de Gordes, racontée avec des farines d'exception.
14: Tu auras tes michettes et tu auras un peu spécial que je viens de rentrer, une farine que je viens de rentrer, qui est autant des blés, qui est un mélange de 4 blés anciens qui avaient disparu et qu'ils n'ont plus retrouvé. Extra. Super ! Tu verras.
1: C'est cette histoire que Noémie et Romain souhaitent raconter à leurs clients à chaque repas. Un pain qui pourrait être unique, mais ça doit se voir aussi au premier coup d'œil. Alors le boulanger a eu une idée pour les nouveaux hôteliers.
14: Alors on va venir la positionner au centre comme ça.
1: À poser cette huppe, l'oiseau logo de leur hôtel sur toutes les michettes de pain. Et c'est à Romain de se l'approprier.
14: Tu appuies et tu lèves.
3: Chacun son métier.
1: Romain a choisi cet oiseau migrateur, car il vient se nicher au printemps dans les arbres de l'hôtel. La légende dit qu'il porte bonheur et protège ceux qui l'accueillent.
4: Vous ne voudrez pas que nos clients aient une huppe défigurée ?
1: A priori, ça devrait porter bonheur aussi aux clients.
2: Je ne sais pas si je vais les embaucher. Hein. Ils s'en sortent très bien. Très bien.
1: Noémie, déjà plus aguerrie à l'hôtellerie et à la cuisine, se réserve la découpe des premiers pains pour les faire gonfler. Et il n'y a plus qu'à enfourner.
4: Pouvoir assister à la mise au four et pouvoir mettre le logo de notre établissement sur nos miches de pain, c'est juste exceptionnel. Je ne vais pas dire qu'on est comme des gamins à Noël, mais c'est presque ça, quoi.
1: En tout cas, l'idée est retenue.
4: Allez, pour tout, à ce soir.
1: Ce soir, ils devraient avoir sur leur table ces pains personnalisés aux quatre blés anciens. Pour préparer l'ouverture de leur première grande saison d'été, les nouveaux hôteliers de Gordes se sont lancés dans un marathon, de l'aube jusqu'au soir. Au Mas, pas question d'être en retard pour accueillir les hôtes de la chambre préparée ce matin.
11: Ah, ça fait du bien d'être arrivé, hein.
1: Ils arrivent de Neuchâtel, en Suisse. Roman fête ses 20 ans ce week-end. Alors pour l'occasion, son père offre le séjour pour elle et son compagnon.
12: Trop bien, il y a une piscine.
11: Ouais, pas mal, hein. Être bien, là.
1: Dès les premiers mètres, le jeune couple semble conquis.
5: Bonjour. Vous avez deux chambres pour une nuit chez nous. Eh bien, bienvenue.
15: Merci.
5: Si je me trompe pas, c'est pour l'anniversaire de mademoiselle.
12: Oui.
5: Je vous laisse Merci. Me suivre.
1: Il ne reste plus qu'à se glisser dans l'esprit préservé de ces grandes maisons du Luberon.
5: Alors, vous êtes dans l'écurie.
12: T'as choisi exprès pour moi ou bon?
15: Oui.
5: Toutes les chambres ont le nom de leur ancienne fonction. Okay. On est dans une ancienne ferme du XVIIe siècle. Voilà, suivez-moi.
12: Oh, c'était pas
5: chou.
12: C'est hyper cosy. Trop mignon.
15: Oh, bah vous allez bien, là.
16: Alors ça, c'est
15: super. Waouh.
12: La lumière est à gauche. Oh, la douche, elle est énorme. Trop bien, j'aurai plein de place. Nickel.
1: Le papa a dépensé 250 euros la nuit pour cette chambre reflétant l'art de vivre de Gordes.
12: Ça change des chambres habituelles dans les hôtels. C'est un peu vintage, comme ça j'aime bien, c'est sympa. Le cadre, il est chouette.
1: Ces cosmétiques, prévus pour les 20 ans de Roman, font mouche.
12: C'est cool d'arriver dans un hôtel et avoir une petite attention comme ça fait plaisir.
1: Et la jeune femme n'est pas encore au bout de ses surprises pour son anniversaire.
12: Bon, bah santé, hein.
15: Bon anniversaire.
12: Merci.
15: Au plaisir.
12: Santé, merci.
15: C'est Max. Santé. Santé.
17: Côte de Cochon, les bons. Saint-Jacques, on termine.
1: Non loin de là, dans le village, le compte à rebours est aussi enclenché chez Alexis Osmond, le restaurateur du terroir.
17: Soupe de tomate, pas lourde, 8. Caille. Ah non, il y a le Gravlax aussi. Oh là là, on a trop de trucs.
1: Aujourd'hui, près de 50 personnes ont réservé. Dans leur assiette, c'est le tempo du Luberon qu'elles veulent retrouver.
18: On va vérifier que tout va bien.
1: Celui où le chef consacre 5 heures à une daube provençale préservée par cette croûte qui rend le plat hermétique.
17: L'odeur qui va s'échapper, ça va être juste fou. Yeah. On va laisser se reposer. Comme ça, le gras il va remonter. Je vais décanter et réduire.
1: Allez. Ces recettes, héritées de ses premiers pas comme apprenti dans la région, font aujourd'hui partie intégrante du tourisme gastronomique, porté par le village.
17: Et celle-là, je vais vraiment la réduire pour faire le jus de la daube, quoi, là, vraiment très très fort.
16: Là. Ça, c'est magnifique.
17: Il y a la joue, là. Il y a la joue, là. Touche, là.
16: On est sur le vin rouge, là.
17: Ah,
16: c'est beau. Ah, là, là. C'est tendre. C'est magnifique.
1: On est loin du bœuf façon burger. À sa table, il sert un menu unique qui change tous les jours.
17: Ça va être bon, ça.
1: Ce jour-là, c'est terroir version très carnée, jusqu'aux entrées. De long lait issu de l'élevage d'Alan.
17: Ah oui, la viande, elle est magnifique. La couleur, déjà, je sens qu'elle est tendre parce que j'ai aucun problème à retirer les nerfs. Mais l'arrière, c'est magnifique, ça.
1: Mais un onglet revisité.
17: On va faire un tataki. Entre le tataki et le tartare avec les onglets d'Alan, donc là je vais les mettre en marinade. Je vais mettre un tout petit peu d'agrumes, alors c'est vraiment pas être prononcé, de l'huile d'olive. Et on va juste la laisser mariner au frigo.
1: Mariner, mijoter, les maîtres mots de la table d'Alexis. C'est ce qui attire les touristes venus du monde entier, mais aussi les habitants du coin. Tous réunis autour d'un même menu. Un choix pour la convivialité et côté jardin.
17: Ça recommence. T'es parti hier ou avant?
1: Tous les jours, il joue la même partition en toute décontraction pour dresser les tables. Sous la houlette d'Alexandra, l'épouse du chef, mais la maman pour tous.
19: C'est Alexis qui a commencé à m'appeler maman. Ouais.
20: Et vous l'appelez maman, vous?
21: Oui, parce qu'elle est beaucoup plus vieille que moi.
19: Un an, ça compte.
22: Elle est beaucoup vieille. Elle pourrait être ma mère. Mon Dieu.
1: Dès les beaux jours, toutes les tables sont prises à chaque service.
19: Alors, 8 à arrosage, 3 à tilleul, 6 à mûrier, j'ai fait, 3 cactus.
1: Pas de numéro de table impersonnel comme dans n'importe quelle brasserie. Ici, tout ont un nom et une histoire.
19: Alors ça, c'est la table chien.
20: Pourquoi?
19: Parce qu'il y a un petit enclos où, en fait, à l'époque, il y avait des chiens.
20: D'accord.
19: De l'ancienne propriétaire. J'ai la table mûrier, sous le grand mûrier, glycine, sous la glycine.
1: Aujourd'hui, les premiers arrivés sont des Américains. Presque à toutes les tables. Et pour les accueillir, le chef sait mettre en appétit.
23: There you have clams. Also, they are cooked at the moment with chorizo, marinara, mean with add a little touch of white wine and cream to make a sauce.
1: Avec l'accent so Frenchy.
23: Everything is homemade.
1: Le fait maison, c'est la formule magique. Alexis est visiblement parfaitement rodé dès le début de la saison. Mais du côté du nouvel hôtel-restaurant du village, chez Noémie et Romain, 8 mois après l'ouverture, on réfléchit encore.
24: Comment vas-tu?
25: Très bien. Enchanté de faire enfin ta connaissance.
24: Bah ouais, exactement.
1: Ils ont fait appel à un fournisseur d'un ingrédient de luxe, récolté dans la région, mais réputé dans le monde entier.
24: Bonjour, c'est le trufficulteur de Gordes.
1: Des truffes pour peaufiner leur plat signature de l'été.
25: Ah, c'est les toutes premières truffes d'été, c'est le début de saison.
20: Super bon.
25: Elle commence à sentir le côté noisette, ouais, qui est bien typique de la truffe d'été.
24: C'est une truffe qui est très subtile, en fait.
20: C'est super ça. Avec ta truffe, je vais faire des belles lamelles fines que je vais mettre dans mes patates. Voilà, entre deux tranches, à chaque fois, je vais faire une petite tranche de truffe et la coller dedans.
25: C'est super, ça va faire super joli. En plus, la pomme de terre et la truffe, ça se marie super bien.
1: Cette truffe d'été est à 250 euros le kilo. Mais coupé en fines lamelles, Romain est convaincu de pouvoir introduire à la carte ce produit d'exception sans faire exploser ses tarifs.
24: Un tel plat, on va le sortir entre, je dirais, 28 et peut-être 32, 33 euros maximum. Donc ça reste un prix abordable avec un produit de qualité, avec un produit frais.
1: C'est à son chef de jouer. Il mise sur un filet mignon de porc, sauce aux chèvres et au thym. Sublimé donc par ses lamelles de truffe sur pommes de terre. Noémie et Romain souhaitent introduire ce nouveau plat à la truffe dès ce soir. Encore faut-il qu'eux-mêmes soient séduits.
24: C'est magnifique.
20: Bonne dégustation.
24: Bah écoute, on sera joué, merci.
1: Le couple s'intéresse d'abord au visuel de l'assiette.
5: Il manque un petit peu de couleur. Quelques petites tomates cerises confites pour donner un petit peu plus de hauteur. Mais globalement, c'est équilibré et ça donne envie.
1: Pas mal pour le visuel, c'est au tour du palais.
5: Donc la viande est délicieuse, que la cuisson est parfaite. La sauce va bien avec.
1: Cuisson parfaite, mais qu'en est-il de l'apport de cette truffe d'été, réputée légère, au goût moins prononcé que la truffe noire?
24: Tiens, c'est toi.
20: Alors.
24: Sur la pomme de terre, ne pas oublier qu'on est sur du début de truffe d'été.
20: Oui.
24: Donc elles ne sont pas encore extrêmement marquées, on va dire, en termes de goût. Et peut-être ne pas hésiter à mettre un petit peu plus de beurre de truffe à la cuisson.
1: Sur un plat à 30 euros, le client doit avoir le sentiment d'en avoir pour son argent. Il reste quelques ajustements avant d'être en mesure de servir ce nouveau plat ce soir. Dans la cité médiévale, sur les hauteurs,
19: on a qu'une sur Gordes, porte?
10: Non, c'est pas la porte de Savoie.
19: Non, c'est la 4, aumônière. Non.
1: Voilà maintenant 4 heures qu'Élodie et sa petite famille déambulent dans le village.
10: Oui, mon photo. Ah si, c'est ça.
1: Dans ce dédale de pierre, tout finit par déboucher sur cette place. Où trônent les boutiques souvenirs.
19: Ouais, lui, il est pas mal.
5: Lui ou lui?
19: Lui, il est pas mal, je pense. On va prendre celui-là.
1: Le tourisme est aujourd'hui la manne financière numéro 1 du village. Juste derrière Avignon et Orange, Gordes est même devenu l'un des fers de lance de tout le département du Vaucluse. En moyenne, un visiteur y dépense une 40aine d'euros dans la journée. C'est toute une filière de petits producteurs qui s'est organisée.

0: organisés pour vendre leur spécialité locale. Comme beaucoup de touristes, Elodie et Arnaud n'y sont pas insensibles.
1: Voilà, donc 10 euros s'il vous plaît. Merci infiniment. Donc,
2: c'est nous.
1: Je vous remercie.
0: Mais ce qui va surtout rester de leur journée ne s'achète pas.
3: Là, c'est carte postale. Hein.
0: Une centaine de photos dans le smartphone. Dont ce selfie du plus beau village du monde, avec la vue imprenable. De leur côté, au pied du village, Noémie et Romain, à la tête de l'hôtel 4 étoiles, ont eux encore tout à prouver.
4: Donc juste ici.
3: À côté de la piscine, magnifique.
0: Pour cette première saison, le début de l'été est crucial pour donner la tendance. Et cela se joue au moindre détail.
5: Nous avons une pomme de terre fondante qui a été cuite avec un petit peu de truffe. Et au moment de la trancher, nous avons mis des lamelles de truffe à l'intérieur.
0: La truffe, l'atout luxe que le couple vient d'ajouter à sa carte, ne laisse pas insensible Roman, venu ce week-end pour fêter ses 20 ans.
6: Pas d'entrée pour moi, par contre je prends la suggestion de l'entrée.
7: Moi ce sera tartine au rouget et la suggestion.
8: Trois suggestions. Excellent.
3: La truffe, c'est quelque chose que j'aime bien. Le pied mignon, c'est souvent ce que je prends au restaurant. Donc, fallait forcément que j'essaye. Donc, je me réjouis de voir ce que ça va donner.
9: Waouh.
5: Bon appétit.
0: Après le testing, le chef a corrigé le tir avec plus de couleurs dans l'assiette.
3: C'est hyper beau, hein.
9: T'as vu ça? Ils sont généreux en truffe, hein.
3: C'est trop beau.
9: Je me réjouis de goûter cette patate, là.
0: Et une truffe plus marquée en goût, soutenue par un beurre truffé, comme suggéré par Romain.
9: Ouais.
3: C'est hyper bon.
9: Voilà, c'est le voyage qui continue.
3: Mmh. Ouais, c'est hyper harmonieux. Les goûts, c'est des choses qu'on ne connaît pas trop. J'aurais pas pu rêver mieux. C'est top.
0: Ce soir-là, l'hôtel servira plusieurs dizaines de couverts. Une belle réussite dans un secteur gastronomique devenu très concurrentiel à Gordes. De quoi envisager une belle première saison. À 10 minutes de là, au restaurant d'Alexis.
10: Allez, service, on enlève.
0: La cuisine de terroir fait le plein encore ce soir. Les touristes étrangers, comme les locaux, viennent tous retrouver un parfum authentique qui fait la renommée de Gordes. Avec au choix en entrée, du rouget sur un coulis de tomates provençales ou de la caille aux girolles, le tout orné de fleurs comestibles de la région. Mais ce soir, c'est par un plat sans chichi que le chef les a fait venir par l'odeur alléchée. La fameuse daube provençale qui a mijoté toute la journée.
10: Le truc, c'est que ça va être un peu casse-gueule, mais c'est parce que c'est casse-gueule que ça va être bon. Et on est vraiment sur les plats de partage, c'est-à-dire qu'il n'y a pas de dressage, il n'y a pas d'histoire, c'est juste que ça soit beau, bon, confit. Voilà, tu fais comme la mémé et tu sers ça comme ça vient et ça va être juste dingue parce que c'est magnifique.
0: À 60 euros le menu, cela peut paraître élevé, mais c'est le prix d'un art culinaire de village, longtemps négligé en restauration, et qui renaît de ses cendres.
10: Alors, les copains, là, c'est la vraie daube provençale.
11: Je vous la mets au milieu, c'est la Provence.
12: Ça, c'est bon.
13: Waouh. Hop. Allez, bah regarde, ça, c'est ce filage au sol. Allez, mesdames, Daniela.
14: À moi.
13: Allez.
14: Ah oui. C'est régressif, en fait. C'est ce que faisaient nos grands-mères et qu'on a oublié de faire, en fait. Donc là, on a une cuisine qui nous rappelle l'enfance avec les odeurs, avec les goûts, et c'est la Madeleine de Proust, là, ce soir. Un délice.
11: Et les gens, ils ont les œufs qui pétillent et moi, ça me provoque une émotion.
13: Eh oui. C'est top. Bravo. Voilà.
11: Je suis fier de toi.
13: Bravo. Merci.
11: Merci. T'as fait un super move. Non mais.
13: Tu sais, comme on dit.
14: On goûte ça.
13: Voilà.
12: Et on va.
0: Terroir, gastronomie et vieille pierre. Avec de tels atouts, Gordes peut rêver de conserver longtemps ce titre de plus beau village du monde.
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1: À le voir comme ça, aussi à l'aise sur un terrain de tennis, Romain est un garçon comme les autres. À 16 ans, il est en section sport-études, près de Paris.
2: Ace ma gueule! Ace ma gueule! En plus, il y a le soleil aujourd'hui, ça va être compliqué.
1: Au milieu de ses copains, il est toujours serein.
2: On se côtoie tous les jours, donc au final, on se connaît bien, on s'aime bien, donc on rigole, on se fait des blagues, etc.
1: Sur les cours de tennis, ses problèmes d'élocution s'entendent à peine. Pourtant, Romain bégaye depuis l'école primaire. De retour chez lui, il suffit d'une question toute simple pour que les blocages reviennent.
3: Comment il s'appelle, ma chère ?
2: Jack.
1: Impossible d'articuler devant la caméra, tandis qu'une fois seul avec son chien, sans stress, tout devient plus fluide.
4: Et respire, hein, tu sais, là, t'es pas dans un marathon. Hein. Respire doucement.
1: Peut-être parce que Jack, son chien fidèle, ne le juge pas. C'est souvent le regard des autres qui le fait perdre ses moyens. Ce bégaiement est son fardeau qu'il porte depuis une dizaine d'années, avec ses souffrances.
2: Le fait qu'il se moque de moi, il rigole parce qu'il trouve ça marrant. Je pleurais tous les soirs parce que j'avais, je pouvais pas me confier à quelqu'un, juste à ma mère. J'étais au bout de ma vie, c'était... Voilà.
1: Mais il n'a jamais baissé les bras. Dans une semaine, il va passer l'oral du bac de français.
2: Rabelais.
1: Le jeune homme va devoir lire des textes face à l'examinateur, comme ici Gargantua de Rabelais.
2: Dans son traité des scandales.
1: La lecture, l'épreuve qu'il redoute le plus.
2: C'est vraiment un gros souci pour moi. C'est le fait que je me retrouve à être tout rouge, à avoir chaud, à stresser, à suer et tout, à trembler des mains même des fois, ça n'arrange pas mon cas.
1: Alors dans 2 jours, il va tenter un stage anti-bégaiement avec une méthode insolite. Comme Romain, en France, plus de 600 000 personnes souffrent de bégaiement. Prise en charge par la Sécurité sociale, la rééducation est souvent un parcours d'obstacles, avec des années de séances chez l'orthophoniste. Problèmes génétiques, troubles psychologiques ou manque de confiance, les scientifiques s'interrogent encore sur les causes exactes du bégaiement.
5: On sait très bien qui est bègue. Définir le bégaiement, c'est plus difficile.
1: Pour la première fois, une équipe de chercheurs du CNRS vient d'être mobilisée pour découvrir les sources de ce handicap. Est-il possible d'en guérir ?
5: Tu veux devenir
6: avocat.
1: Face au bégaiement, comment agir avant qu'il ne s'installe pour la vie ?
7: Je me sens très bien.
1: À l'approche du bac,
2: c'est la rue du Midi.
1: C'est le jour J pour Romain et son stage d'urgence anti-bégaiement. Sa mère Anne-Marie l'accompagne afin de le mettre en confiance.
2: J'ai hâte de découvrir, voir. Comment ça va se dérouler ?
8: Bonjour.
2: Bonjour.
1: Pour l'accueillir, Christian Bonjour. Boisard.
9: Très bien, merci.
8: Bonjour. Ça va bien ?
2: Romain.
8: Romain ? T'es en pleine forme, j'espère.
2: Oui,
8: hein.
2: Oui.
8: Ça va aller très vite.
1: Il n'est ni orthophoniste, ni psy, juste un ancien bègue autodidacte. Il applique une méthode non conventionnée et non remboursée par la Sécurité sociale. Une méthode qu'il a lui-même inventée et testée sur lui. Elle lui a déjà attiré les foudres des professionnels de santé pour pratique illégale de l'orthophonie. Pourtant, durant ses stages, une douzaine de personnes comme Romain viennent boire ses paroles.
8: Vous savez, j'ai vécu la même chose que vous. Hein. Donc là, on est là pour vous donner tous les moyens, mais rien ne se fait sans effort. Avec cette...
6: Trois jours de pratique à 1200 euros, ce n'est pas donné, mais c'est intensif. Ça commence dès les présentations.
8: Non, et prénom.
2: Romain Caleta.
8: Nom et prénom.
7: On est rendu. Je suis en recherche d'emploi.
6: Se présenter, une difficulté pour tous.
9: Je m'appelle Mouliciati. Allez.
6: Christian Boisard était comme eux, jusqu'à ce qu'il apprenne à respirer. Il suffit d'un petit objet, tout simple. Une paille.
8: Je vais vous faire voir le principe de la paille. Vous allez mettre la paille dans la bouche, comme ça. Mettre la main sur votre ventre en faisant ça. Vous voyez ?
6: Inspirez profondément. Puis maîtriser l'expiration. Ce serait la clé.
8: Il faut retourner aux origines, et les origines, c'est le souffle. On souffle ces syllabes pour qu'elles sortent.
10: Et ça, ils ne savent pas le faire, c'est ça ?
8: Non, la majorité des personnes bègues font l'inverse. Ils cherchent le moment où la syllabe va passer, donc le temps qu'ils cherchent, la respiration s'en va. Il faut commencer à parler entre la transition, inspiration, expiration. Vas-y.
6: Pendant une demi-heure,
11: tu habites auprès.
6: Les stagiaires vont devoir dialoguer.
2: J'habite.
6: En soufflant leurs mots.
2: À cinq roues.
6: En essayant de garder leur sérieux.
12: C'est plus facile comme ça, c'est plus facile.
8: Non, ne parlez pas sans faire les exercices.
6: Des exercices, ils vont en faire toute la journée. Essayez de multiples petits trucs qui facilitent l'élocution.
8: Vous forcez très fort sur vos épaules.
6: Céder des épaules.
13: Tu veux devenir
14: avocat.
13: Épaule.
14: Avocat.
6: Céder aussi deux jeux de cartes pour scander les mots et les syllabes.
2: Caleta.
6: 6 heures d'entraînement aujourd'hui. Avoir Romain et les autres stagiaires, ce serait presque plus dur que le sport de haut niveau.
2: J'ai la tête qui tourne.
8: Ah oui.
2: Là, je ne tiens plus debout là.
6: Avez-vous remarqué ? Sans s'en rendre compte, Romain a prononcé une phrase complète, sans buter. Et ce n'est qu'un début. Le stage n'est pas fini. À Saint-Cloud, avec ses parents, difficile aujourd'hui de se souvenir quand les premiers bégaiements sont apparus.
13: La star. Allez, hein.
6: Comme beaucoup, Romain n'est pas né avec ce trouble de la parole. Il l'a développé bien après.
15: Je crois que les premières années, en fait, c'était par période aussi. C'était plus accentué à certaines périodes, un peu moins à d'autres. Non ? T'as pas ce souvenir-là, toi ?
2: Je me souviens pas exactement, mais je pense que j'avais toujours ce problème-là.
6: Timide, le jeune homme a grandi dans l'ombre d'une sœur aînée, brillante et extravertie. Pour sa mère, leur relation pourrait expliquer ses problèmes d'élocution.
13: Nous, on n'a pas vu la chose arriver et lui s'est mis en retrait. Quand on parle même avec des professionnels, entre autres les orthophonistes, on n'a pas donné effectivement de diagnostic concret sur comment le bégaiement est arrivé, pourquoi.
6: Est-ce un manque de confiance ou un problème génétique qui se révèle? Les scientifiques cherchent encore les causes du bégaiement. Alors comment en guérir ? Cette question taraude la professeure Monfray depuis 40 ans. Médecin ORL, elle est la spécialiste du bégaiement en France. Pour elle, les réponses se trouvent dans le cerveau.
16: Dans la production de la parole, il y a un grand nombre d'airs qui entrent en jeu. Des airs où on conçoit ce qu'on va dire, des airs où on prépare comment on va le dire musculairement. Et tout ça est connecté, ça se passe au millième de seconde.
8: Et c'est des connexions de quoi ?
16: C'est des connexions de neurone à neurone.
6: Et parfois, ça s'enraye. Le bégaiement ne serait qu'un symptôme.
16: Il faut aller explorer comment est le langage, comment sont les autres muscles, comment est le système émotionnel, comment est le système attentionnel, comment le langage est apparu et tout ça.
6: Bon, visiblement, il reste beaucoup à faire. Et c'est tout l'objet d'une étude menée par le CNRS. Cette année, le handicap est érigé grande cause nationale. Pour la première fois, une enveloppe de 450 000 euros a été allouée pour le bégaiement.
10: Bonjour à tous.
6: Autour du professeur Monfray, cette dizaine de chercheurs ont pour mission d'explorer toutes les pistes. Ce jour-là, c'est leur toute première réunion.
11: Il s'agit d'une jeune fille qui était étudiante à l'époque, qui est bilingue français wolof, et qui a été qualifiée comme étant une personne qui bégayait avec un bégaiement sévère par son orthophoniste.
6: À partir d'extraits sonores, il dissèque qu'au millième de seconde près les blocages de la parole.
17: Et c'est pas la même durée, il est plus long.
5: Oui, dû aussi, j'en ai mis.
18: C'est quoi ça, là?
5: On quantifie à quel point quelqu'un est bègue. Et on discute entre nous de la limite entre ce qui est entendu comme bègue et perçu comme bègue. Alors, il y a ce qu'on entend, mais aussi ce qu'on voit.
6: Leur outil de travail, un articulographe électromagnétique, un appareil un peu barbare qui enregistre le signal de capteur placé sur la langue et le visage d'un cobaye.
19: C'est une série américaine qui se passe donc.
6: Il vise à déterminer les mécanismes internes du bégaiement pour pouvoir ensuite mieux les corriger.
5: Le but de cette recherche est d'essayer de différencier très tôt ceux qui sont à risque de rester bègues de ceux qui auraient spontanément une évolution favorable.
6: C'est un travail de longue haleine. Les chercheurs ont 2 ans pour trouver les meilleures techniques et les adapter au plus tôt, en fonction du trouble de la parole de chacun. À Paris, dans ce studio de musique, Johan Fréget, lui, n'a pas attendu les scientifiques. Depuis 10 ans, il vit son rêve d'enfant. Être chanteur. Il a trouvé seul sa voix pour s'en sortir. Quand il est au micro, il ne bégaye presque plus.
20: Je sais pas si tu sens la même chose, mais
21: c'est vide,
20: comme
21: en fait.
20: Si il y a un truc vide. Ouais. Je pense vraiment qu'il faut le réaménager. Ouais. Quand je chante, comme quand je parle, j'essaye de pas me concentrer sur les blocages, les choses comme ça, mais surtout sur les bonnes choses que j'ai envie de diffuser. What you want?
6: Johan a commencé à buter sur les mots dès l'âge de 3 ans. Comme une bouée de sauvetage, la musique va lui permettre de s'affirmer jusqu'à sa victoire dans l'émission de télécrochet The Voice en 2013. Depuis, il enchaîne les concerts et vit une partie de l'année aux États-Unis.
20: Je pense que le fait de chanter, ça peut permettre de se défocaliser de j'ai un bégaiement, je suis ça, pour trouver vraiment son identité plus profonde. Le bégaiement, pour moi, n'est pas quelque chose par lequel je me définis, en fait.
6: Réussir à dépasser son handicap pour mieux l'oublier. Dans 8 cas sur 10, le bégaiement finit par s'estomper à l'âge adulte. Romain n'en est pas encore là. C'est le 3e et dernier jour du stage anti-bégaiement. Et l'ultime épreuve, lire un texte truffé de consonnes pièges.
22: Seulement que si son inconscience...
6: C'est un petit miracle qui se réalise. Il utilise toutes les techniques de respiration et de gestuelle pour dompter ses mots.
22: Que si son passé n'a pas été froissé.
23: Là, c'est vraiment très bien. C'est un exercice qu'il faut que tu fasses aussi chez toi, tu sais. Voilà, ça t'aide à articuler et ça te rend sûr de toi.
6: Reste une diction encore robotique sur laquelle il va devoir encore travailler. À ce jour, 4000 stagiaires sont passés entre les mains de Christian Boisard. Pour Romain, ce n'est pas une guérison, mais sans doute un pas de géant qu'il vient d'accomplir.
24: Une grande victoire.
25: Qu'à l'oral.
24: Je ne pouvais jamais lire comme ça devant du monde.
25: Pour que
24: ça me donne
25: tâches
24: encore plus
25: soit bien
24: d'espoir.
26: La prochaine, hein, merci.
6: Dans quelques jours, il va passer son oral de bac français comme les autres élèves. Avec un degré de confiance en plus.
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Bonjour La Réunion, j'espère que cette journée de mercredi commence bien. 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

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Alors, c'est vrai que c'est une tendance qui a de plus en plus de place dans notre quotidien. Et moi, je ne dirais pas que c'est négatif, bien au contraire. 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Et si on est bien dans sa tête, on est bien dans son corps, on est forcément en meilleure santé. 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Et là, il parle du soleil, de la pollution, etc. Donc, on a déjà ce soin-là, le sérum et la crème hydratante. 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

0: 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Ça l'a fini, ça, en 2026. 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
0: 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Merci d'avoir suivi à nous en ce mercredi matin sur Antenne Réunion. Mais souhaite à vous une bonne suite de programmes. Et puis nous retrouve demain, jeudi, pour une nouvelle émission de Téléachat. En attendant, je vous souhaite de passer une très belle journée. 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

0: Ah, non. C'était chouette, hein.
1: Ah oui, c'était chouette. Ah, ouais. Puis, dis donc, il y avait du monde, hein.
0: Ah, bah ça. Tu vois, le seul bémol, c'est que le principal intéressé, il ne profite pas de la fête.
1: Ah, bah ça, c'est le petit défaut d'un enterrement, hein.
0: Oui. Je crois qu'il faudrait inventer un truc, tu vois, où tout le monde serait là, présent, en vie, pour mettre à l'honneur la personne.
1: Bah oui.
0: Une sorte d'enterrement, mais de son vivant.
1: D'accord. Voilà. Eh bien, tu sais pas, ça existe.
0: Non.
1: Ça s'appelle un anniversaire.
0: Ah. Oh merde, c'est déjà pris.
1: Ouais, ouais.
0: Ils pensent vraiment à tout, hein.
2: Ah oui, en fait, tu sais, comme mon père, il conduit plus beaucoup, bah, il veut vendre son monospace.
3: Et... C'est mort. C'est mort.
2: C'est quoi?
3: Oh, je vous vois pas venir, déjà, là. Ça fait des mois que tu me bassines avec un deuxième enfant, et là, ton père, il vend son monospace, comme par hasard.
2: Non, mais il veut qu'on mette l'annonce sur Internet, comme il sait pas faire.
3: Ah. Bon, bah, oui, oui, d'accord.
2: Faut te détendre avec ça.
3: Non, mais c'est toi, comme t'es obnubilé par ça en ce moment.
2: Ah, bah, je suis pas le seul, apparemment.

0: Dis-moi, Minou, il fallait que je te demande un truc. Tu sais, je sais que t'es pas forcément fan de mon rap et tout ça.
1: Ouais.
0: Sympa. Et donc, il se trouve que j'ai écrit une chanson avec un refrain chanté, style R&B un peu. Et j'aurais aimé savoir si tu voulais faire le duo avec moi.
1: Mais carrément!
0: Sérieux?
1: Mais c'est trop stylé! Léo feat Leslie, c'est trop bien!
0: Non mais sérieux, t'es chaude?
1: Ah ouais!
0: Mais c'est génial! Alors viens, viens, viens, okay. je vais te montrer! Tu vas voir, c'est génial! Ok, Minou, t'es prête? C'est parti!
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0: Oh la vache! Mon amour, là, on tient quelque chose, là. Hein.
1: Ouais.
0: Ah là, mais c'est énorme, tu te rends pas compte.
1: Je m'attendais pas vraiment à ça, mais...
0: Non mais chérie, avec un bon agent, dans 6 mois, on joue à Bobino, mais c'est extraordinaire.
1: Ouais.
0: Chérie, je vais faire de moi une star, mon amour.
1: Ah oui?
0: Il faut s'entraîner. On reprend? Okay. Allez, on la recommence. On recommence.
1: Ok.
0: T'es prête?
1: Ouais.
0: C'est parti, du début.
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0: Non, c'est faux. C'est faux.
4: Papa?
5: Oui, ma puce.
4: Ça veut dire quoi, inhérent?
5: Hein?
4: Ça veut dire quoi, inhérent?
6: Emma, pose-moi la question directement, hein. Y a pas de honte.
0: Aïe.
4: Prêt?
5: Je suis pas sûr.
0: Fais bisous. Ouais. Ah ouais, quand même. Regarde bien, chérie, hein. Oh, comment on fait?
5: Ça se voit pas, mais...
0: T'es là.

0: Merde.
1: Mon gars.
2: Ouf. Bon bah, c'est la revanche, hein.
3: Non,

0: tu fais ?
1: Oh, j'ai le blues, hein, je chante le blues.
0: Je vois, mais normalement, tu prends ton saxo quand on t'est comme ça.
1: Mais c'est vrai, quoi. J'ai tellement de blues que j'avais oublié que j'avais un sax. Merci, chérie, merci.
0: T'es une conne.

0: Je t'avais prévenu. Prothèse nouvelle, blague nouvelle.
1: Oh, oh, Dieu.
2: Oh. Attends, je refais mon lacet.
1: Tu vas sortir comme ça?
2: Ouais, pourquoi pas.
1: Va te changer.
2: Mais pourquoi?
1: Parce qu'on va encore se remmerder par une bande de meufs.
2: Mais attends, mais Leslie, je m'habille comme je veux, c'est pas à moi de m'adapter. Mmh. On est au 21e siècle?
1: Oui.
2: Eh ben, ils ont qu'à apprendre à se tenir et puis c'est tout, voilà. Encore du progrès à faire, hein, je te le dis. Hein. Société de merde.
1: Waouh! Eh, sacrée collection que vous avez là, hein! Je l'avais jamais vue! Oh, j'adore! Ah non, vraiment, c'est magnifique, hein!
0: Oui, bah, j'ai fait ça petit à petit, voilà, comme ça, sans intention.
1: Mais quelle idée géniale! Puis, y a tous les états que j'adore! Ah. C'est bluffant, hein, vraiment!
3: Ouais, ouais, ouais.
1: Oh, pardon!
3: Allô, Michel?
1: Allô, Michel?
3: Oui! Oh, mais elle me cherche, elle! Elle aime tes plaques, elle!
4: Oui, oui!
1: Mais arrête, s'il te plaît, tu connais quelqu'un qui aime tes merdes?
4: Non.
1: Non, voilà. Donc, elle te drague ouvertement, là. Je te préviens. Elle me cherche, elle va me trouver.
4: Non, mais je sais que c'est pas de chance, mais ça a l'air sincère, quoi, tu vois.
1: Arrête, s'il te plaît. Définitivement, j'adore votre déco. Non, c'est jeune, c'est moderne. Oh, vraiment, c'est super.
4: Allez, alors allons sur la terrasse prendre l'apéritif. Ouais. Hein.
1: Oh oui, j'adore votre terrasse. On y va.
3: Je te préviens, si elle s'extasie devant quoi que ce soit, je la balance dans le vide. Ouais.
1: Oh, mais ils ont super grandi, vos bambous. Ils sont magnifiques.
5: Non, non, ne vous penchez pas trop. Attention, attention à la rambarde, éloignez-vous.
6: Il avançait le crucifix à la main. Avec son plastron et son gorgerin couvrant son froc de bure.
7: Tiens, Victor Hugo, ton thé. T'es sur quoi?
6: J'essaie de décrire un missionnaire en armure.
7: Un missionnaire en armure? Mais c'est impossible. La meuf, elle morflerait de trop.
6: Hein?
7: Bah, un missionnaire. Avec le mec en ferraille. Aïe, aïe, aïe, aïe, aïe.

0: 같이.
1: 아, oui, d'accord. Ah, quand même. Bon, bah, vous leur dites que j'arrive. Allez, au revoir. Bon, excuse-moi, Lily. Je vais pas pouvoir venir au vernissage de ton expo. Bon, je sais que je t'avais promis, mais avec l'incendie de l'usine, là...
2: Pas de problème.
1: Ah, bah, tu le prends bien.
2: Bah, oui, c'est normal, hein.
1: Ah, je croyais que t'allais faire la tête, moi.
2: Non, non. Non, ta femme comprend parfaitement la situation. En revanche, l'attaché culturel, elle le prend extrêmement mal, là.
1: Ah.
2: Ah bah oui, hein. Après un an de travail, être snobé le jour J, là, tu vois, pour l'attaché culturel, ça reste là.
1: Oui, bon, bah écoute, l'attaché culturel, moi, je peux m'en démerder, mais tant que ma Lily me fait pas la tête, hein. Allez, à tout à l'heure.

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4: C'est super ce qu'il a fait Enzo avec ce spot. Je suis impressionné. La déco, la carte, la petite musique qui va avec, ça lui ressemble vachement, je trouve. Non ?
0: Si.
4: Ça va cartonner, c'est sûr. Tu comptes me parler en monocylade toute la journée ou alors on crève l'abcès avant de retourner en cuisine?
0: D'accord. Je t'avais demandé de me laisser gérer avec Midi.
4: Je sais, j'ai été poussée, j'aurais pas dû. Encore une fois, c'est juste que je m'inquiète pour toi.
0: Il va vraiment falloir que tu m'écoutes au bout d'un moment. Je connais mes limites, c'est mon corps, donc tout ce qui est relaxine, vitamine, mon futur ex-mari, je gère en fait.
4: Je sais. Puis tu dois te sentir tellement brassée avec tout ce qui se passe en ce moment en plus.
0: Sans blague, entre l'agression de Tessier, ma grossesse, notre projet de coparentalité, le fait de gérer les plannings avec Greg, Naël, Jasmine, bah oui, j'ai un peu l'impression d'être dans une essoreuse à émotions.
4: On est deux.
0: Puis revoir Mehdi, oui, ça m'a remué plein de choses et la dernière chose que j'avais envie de faire, c'était de lui faire de la peine.
4: Je sais.
0: Mais tu te rends compte de ce qu'il a dû ressentir ? Il a dû se prendre un 33 tonnes dans la figure, là.
4: Je te demande pardon.
0: Bon, bah, c'est fait.
4: Tu penses pas que ce serait le bon moment pour l'annoncer à tous tes potes?
0: Je commence par tanner Alice. Je vais profiter qu'on retourne à la ferme pour leur dire.
4: J'ai tellement de chance de t'avoir comme coparent. On va former une sacrée famille tous les trois.
8: Tac. Bah, tu vois que t'y es arrivé finalement?
9: Ouais, après si t'avais pas transformé ma liste en charpie, peut-être que je me souviendrais un minimum des associations culinaires de Wiesberg.
8: Parce que t'as tout fait au pif là?
9: Bon, y a 2-3 matchs où faudra un peu croiser les doigts.
8: Ouais.
10: Je retire tout le fiel que j'ai déversé sur tes matchs culinaires. C'était incroyable, la meilleure idée du siècle.
8: Bah, trop bien, super. Vous êtes dans la même chambre, du coup?
10: Oui. Et ouais, comme tu vois.
8: Mais c'est génial, vous allez enfin pouvoir partager un quotidien comme deux vrais frères.
10: Oh, mais tellement. Oh, je suis tellement content d'être avec toi. Ça permettra d'apprendre à mieux nous connaître, finalement.
11: Moi aussi, parce que je savais pas que tu faisais de la cornemuse.
10: De la cornemuse? Non, mais enfin, Léo, c'est un corps de chasse. J'ai repris d'ailleurs cet été et je compte m'entraîner 1 heure par jour pour progresser.
8: Est-ce que tu veux faire de la chasse à cour dans les marais, toi?
10: Absolument pas. C'est juste que ce son de ce fabuleux instrument est tout simplement féerique.
8: Génial. Eh ben, on vous laisse vous installer, les super colocs.
10: Merci. En route. Oh, dis donc, Léo. Est-ce que ça te dirait ce soir, tu sais, de commencer la mini-série dont je t'avais parlé, là, en 8 épisodes sur les moines trappistes?
11: Ouais, avec plaisir, on fait ça. Merci beaucoup.
8: Ça, c'était censé être un mariage heureux, c'est ça?
9: Ouais, il faisait partie de mon top 3 coloc idyllique. Mais après, je pense que les autres combinaisons, ça a matché, hein. Ça a pas fait crème. Si.
12: J'ai trop hâte du déjeuner des alumni demain, ça va être incroyable.
13: Tu le crois, toi, de l'Obel qui refuse de financer mon menu signature sous prétexte que je manque d'expérience? Alors que j'ai un diplôme de l'Institut Auguste Armand?
12: Sérieux, Tom, tu veux pas changer de playlist? Là, t'es en boucle, c'est insup.
13: Mais non, mais j'ai bossé comme un fou sur mon menu, j'ai une identité créative, je suis au clair sur mes influences. Et tout ça, pourquoi?

0: que lui défonce tout ça comme un rugbyman qui se jette dans un champ de tulipes.
1: Tom, il a juste dit que ton menu en 14 étapes était légèrement trop ambitieux.
0: Mais il est parfait, mon menu. Quand je pense que j'ai failli lui proposer d'investir, il n'a pas la vision Azem.
1: Et c'est quoi la vision Azem ?
0: La vision Azem, c'est l'audace au service de l'émotion brute. Le tout magnifié par une technique sans compromis.
1: J'ai rien compris.
0: Mais c'est parce que t'as pas la vision non plus, toi.
1: Bah, montre-moi ta vision, on va la voir. Mmh. Alors... boucher, écrevisse, cheddar, foie gras, macro et gin tonic. Yeah. Non mais tu te fiches de moi, c'est complètement anarchique, c'est pas visionnaire ton truc.
0: Là, tu vois, le problème des esprits étriqués comme le tien, c'est que vous confondez anarchie et génie.
2: Tom ? Il y a la chef Estra qui a besoin de se faire remplacer à la cuisine ouverte, tu peux t'en occuper ?
0: Ah non, là tu tombes mal, je suis en pleine restructuration créative.
2: C'est-à-dire ?
1: Pas de soucis, il s'en occupe.
2: D'accord, ok. C'est cool parce qu'il y a toujours besoin d'un ancien pour maintenir le lien avec les nouveaux. Ok ? Salut.
0: T'es fracassé, toi ? Je dois peaufiner mon menu.
1: Tu vas voir, Tom. Revenir à un peu de simplicité, ça va te faire du bien.
0: Il y en a de 5 à 7 ?
1: Ah bah non. Il faut que tu trouves un plan cul moins borné que le mien. Bisous.
0: Non, mais attends. Je parlais de cuisine.
3: Attends. T'es enceinte ? Et c'est Elliot le... C'est toi le papa ? Et toi, t'es toujours en couple avec Greg ?
4: C'est ça, c'est un projet de coparentalité entre meilleurs amis.
5: Comme Greg a déjà Naël et qu'Eliott voulait agrandir sa famille...
4: Et que la procédure d'adoption n'avance pas...
5: J'ai proposé à Eliott qu'on fasse un bébé tous les deux, il a dit oui.
3: Ah ! Mm-hmm. Bah c'est pardon, c'est génial, bravo, bravo.
4: On est ravis.
5: Super contents. Mais je croyais que tu voulais pas être mère. Le cancer de Vic a pas mal changé les choses. Et du coup, vous avez couché ensemble ?
4: Ah non. Ah non, insémination artisanale.
5: Et c'est plus interdit en France, ça.
4: Si, mais on voulait plus attendre.
3: Ça va te changer la vie, hein.
4: Ah bah c'est clair, on pense à tout, hein. L'alimentation, le repos, les vitamines. On a même commencé à rédiger un projet de naissance. Bah, pour préparer au mieux l'accouchement, on espère que ce sera par voie basse et le plus naturel possible.
5: Attends. Moi, je suis pas contre la péridurale. Hein.
4: Non, mais d'accord, mais évidemment, ça sera à toi de décider, mais c'est juste que ça peut te laisser douleur lombaire pendant des années, quoi.
5: Oui, bah, comme vous pouvez le constater, Elliot est très protecteur avec moi. On constate.
4: Non, mais oui, je suis tellement à fond, mais c'est hyper excitant, non ? On est enceinte, quoi.
3: Ah bah oui.
4: Oui.
3: Oui, vous êtes...
4: enceinte.
3: En tout cas, c'est un très beau projet de famille. Vraiment bravo.
5: Et cet enfant, il va vivre où ? Parce que quand Gaëtan, il avait ce projet avec Pénélope, ils devaient habiter ensemble.
4: Et bah là, ils sont entre nos deux maisons. Et puis on cherche un appartement pas très loin l'un de l'autre. Et pas très loin dessus, Jasmine non plus, du coup.
3: Non, c'est super. Il va recevoir tellement d'amour, ce petit chou.
5: Et la naissance, elle est prévue pour quand, Hortense ?
4: On accouche mi-mars.
3: On sait si c'est un garçon ou une fille ?
4: Bah... on a fait la première écho, mais on préfère garder la surprise pour le sexe.
5: Voilà. Comme vous comptez beaucoup pour moi, je voulais vous l'annoncer personnellement. Et Mehdi ?
6: Quoi, Mehdi ?
5: Il est au courant ?

0: Salut, moi c'est Rim. Tellement enchantée. Trop contente qu'on soit ensemble. J'avais trop peur de tomber genre sur une psycho des huiles essentielles ou une maniaque du silence, mais t'as l'air trop cool.
1: Merci, j'adore son énergie. Je suis sûre qu'on va passer une bête d'année ensemble.
0: Waouh, c'est quoi tout ça? Tu joues dans un groupe?
1: Non.
2: Non, c'est à moi. Nils, enchanté. Toi c'est Rim, hein, c'est ça?
0: Ouais.
2: Enchanté.
0: Je veux bien que tu les enlèves, du coup, que je puisse ranger mes affaires.
2: Ah, le souci, c'est que je sais pas trop où les mettre. Hein.
0: Bah, dans ta chambre, par exemple. Enfin, la liste est affichée sur la coursive.
1: Elle a raison. Allez, on n'a pas fini de s'installer.
2: Ok. Ok, pas de souci, j'ai compris. Oups! C'est le moment de vous rincer l'œil, les filles.
1: Oh, il est sans gêne, mais je te jure qu'en vrai, il est mort.
0: Mais, c'est ton mec?
1: Non, pitié. On est juste en situationship.
0: Ah, ok.
2: Hop là, bon, moi je passe récupérer le reste dans 2 minutes. À toutes les pupus.
0: Tiens, cadeau de bienvenue. C'est ma fringale nocturne pour la section d'hier. Réglisse maison à la pâte de sucre.
1: C'est gentil, mais j'aime pas du tout la réglisse.

0: Désolée.
1: Ah. Mais enfin, t'es bien parti sur une fringale sucrée, toi aussi.
0: Alors, moi, je suis plus sandwich, chips, boudin, cornichon. Pardon.
1: Mais pourquoi la chef Wiesberg nous a mis ensemble, alors?
0: Elle a peut-être détecté un potentiel révolutionnaire entre le cornichon et la réglisse.
2: Je dirais que c'est pire qu'un agent de la DGSE. Le nombre de fois où je l'ai eu au téléphone, il m'a rien dit.
3: Normal, je l'ai menacé des pires sévices.
2: Mais du coup, lui aussi, ça va être le père du bébé ou pas?
4: Officiellement et biologiquement, ça sera Hortense et moi, ses parents. Mais il aura un rôle de deuxième papa, quoi, un peu comme moi avec Lyle.
5: Et vous êtes les meilleurs amis du monde.
6: Mais vous allez tellement en chier en tant que daron, les gars.
4: Tu m'étonnes. C'est pas simple, hein, même quand t'es pas dans une relation romantique avec l'autre. Mais bon, au moins, on sera focus sur bébé, il n'y aura pas d'embrouille de couple, on mélange pas tout, c'est très bien.
2: Ça se tient. Mais vu que vous vivez pas ensemble, il va être en garde alternée directe?
3: Pas les premiers mois. Il doit devoir emménager avec moi, comme ça on se partage les nuits, et après, ouais.
2: C'est pour ça que tu voulais divorcer. Comme ça, Elliot, il a vraiment sa place en tant que père. Je veux pas péter l'ambiance, les gars, mais vous êtes sûr qu'il va pas nous planter, Mehdi?
7: Désolé pour le retard. Bon, avant de commencer, autant parler de l'éléphant au milieu de la pièce. Je suis extrêmement content pour vous deux. Vraiment. Et on aura sûrement l'occasion d'en parler plus tard. Mais là, on a un menu à sortir. Et pour l'instant, il n'y a rien qui est encore prêt.
2: Ouais, c'est surtout qu'avec cette cuisine toute petite, va falloir qu'on s'organise si on veut sortir ce qu'on a prévu demain.
7: Voilà, exactement. Donc il n'y a plus qu'à. Les gars, il faut que ce déjeuner claque, ok? Il faut qu'on montre à tout le monde de quoi la promo Auguste Armand 2020 est capable.
4: Ouais.
7: Let's go!
3: Allez, oui, je me mets sur les outils.
2: Alors, moi, j'ai déjà fait la découpe des calamars. Les œufs sont en train de cuire et je vais mixer les poireaux que Elliot est en train de griller.
7: Parfait.
4: Et on se disait que ce serait bien de rajouter une pointe d'acidité pour éviter que ce soit trop en rondeur.
2: 3-4 gouttes de vinaigre de riz.
7: Ouais, ou alors on peut mettre du yuzu. Ça va réveiller le bouillon.
4: Trop bien. Allez, je m'occupe des œufs.

0: Regarde-moi ça. Pénone aux fruits d'été. C'est pas magnifique, ça?
1: Pas mal.
0: Mais tes gougères aux gruyères se défendent bien aussi. Bien dorées comme j'aime. Même si j'aurais mis du comté.
1: Non, mais moi j'aurais mis des prunes rouges à la place des nectarines, mais...
0: Oh! Ah ouais, t'es comme ça, toi. Regarde, c'est un ancien. Salut! J'ai fait des brochettes de mini beignets aux fruits et je me disais que ce serait fun de les colorer en rose et vert fluo. T'aurais pas une technique?
2: Non, là, je suis pas d'humeur à materner des apprentis. Et en plus de ça, la vraie cuisine, elle est pas faite pour être fun.
0: Oh. Ok.
2: Non, désolé, c'est juste que là, je me suis pris la tête avec Delobel. On n'a pas du tout la même vision. Il comprend rien à ce que je lui dis. Donc...
0: Attends, Benoît Delobel?
2: Ouais.
0: C'est un chef de ouf. Il a 3 étoiles au Japon et il dirige l'hôtel Beaumont. Tu le connais bien?
2: Delobel? Oui, bien sûr. Oh, il m'a proposé d'investir dans mon futur resto.
1: Et vous avez accepté, j'imagine?
2: Bah, on est encore en négociation. C'est quelqu'un que j'estime. Je pense qu'on n'a pas exactement la même vision. La mienne est un peu plus moderne, peut-être plus disruptive. Je dirais que je suis probablement plus aligné avec son confrère, Emmanuel.
0: Tessier? T'es assez proche de lui pour l'appeler par son prénom?
2: Bah, Emmanuel, le jour du concours, il m'a regardé dans les yeux. Il m'a dit, toi, t'as un truc. Et depuis ce jour-là, on est comme ça.
0: Oh, c'est incroyable.
2: Ouais. Attends, d'ailleurs, Manu, quand il sera sur pied, faut qu'on se voit, parce que les desserts de mon futur resto vont pas se faire tout seul. On bosse ensemble dessus.
0: Oh, c'est cosmique.
1: Oh. Et pour la carte, vous avez déjà réfléchi à certaines choses ou c'est peut-être confidentiel?
2: Oui, c'est confidentiel, oui. Mais c'est vrai que je suis arrivé à une étape de ma vie où je commence à avoir envie de transmettre, alors je peux vous en parler.

0: Tu veux dire pas déjeuner avec nous?
1: Non, j'ai pas très faim, je vais avancer sur le menu.
0: J'ai cru que t'allais nous planter ce matin, toi.
1: Pourquoi j'aurais fait ça?
0: J'imagine que c'est pas facile avec Hortense.
1: C'est vrai que c'était un petit peu brutal ce qui m'est arrivé hier, mais ça va, hein, c'est la vie. Hein. Puis je préfère me concentrer sur le déjeuner des alumni, là. Avec ce qui est arrivé à Tessier, ça va nous faire du bien à tous.
0: Sans langue de bois, ça donne quoi? Hier, t'espérais te remettre avec elle.
1: Ouais, mais là...
0: Ils vont être coparents, chacun fait sa vie de son côté.
1: Ils vont avoir un bébé ensemble, je vois pas quelle place je peux avoir là-dedans.
0: Bah la même que Greg.
1: Ma vie, elle est ici, pas à Bordeaux. Puis, je sais même pas où elle en est par rapport à nous deux, alors.
0: Demande-lui.
1: Non, je l'aime trop pour faire ça. J'ai pas envie de lui compliquer la vie. Là, ce dont elle a besoin, c'est de se concentrer sur sa grossesse. Et l'arrivée de son bébé.
0: Enfin, toi, tu peux pas non plus rester comme ça, avec tes sentiments indéfiniment pour toi.
1: Ben, il va falloir. Parce que c'est clairement pas le moment de lui faire une déclaration.
0: Je suis désolé, mon pote. Je pensais vraiment que t'aurais droit à une seconde chance.
1: Moi aussi.
2: Salut, Hortense.
3: Vous êtes venu m'aider en cuisine?
2: Pas du tout, non.
4: Non, c'est Alice qui...
2: En fait, ce matin, j'ai fait une liste de questions que je voulais te poser. J'ai pu répondre moi-même à la plupart, mais il y en a une sur laquelle je séchis. T'es heureuse?
3: Oui. Pourquoi tu me demandes ça?
2: Parce que je t'avoue que tout à l'heure, Elliot, ça m'a vraiment fait penser à un manchot empereur.
3: Comment ça?
2: C'est un animal qui couve son œuf dans des conditions extrêmes et qui le quitte jamais.
4: Non, mais c'est vrai qu'il est... Il est très présent. Quand même, ce qui est plutôt une bonne chose, non?
3: Oui. Oui, puis il a l'expérience avec Naël que j'ai pas encore.
2: Non. Tout à l'heure, t'as reniflé. Et ça, c'est typique de quand quelque chose te convient pas ou te met mal à l'aise.
3: Bon, d'accord, ok. Mais je suis pas mal à l'aise, c'est juste que des fois, j'ai l'impression que c'est Elliot qui est enceinte et pas moi.
4: Et pourquoi tu lui dis pas de te laisser plus de place?
3: Parce que c'est un peu délicat, enfin... On vit pas la chose de la même manière, et puis même si on se connaît par cœur, on est en train de se découvrir en tant que coparents.
4: Ah bah oui, d'accord, mais enfin, il faut que vous puissiez parler de ce genre de choses, non?
3: Ouais, c'est vrai. Mais je suis très contente de l'avoir, cet enfant, mais cette grossesse, elle est pas facile pour moi. Je sécrète trop de relaxine, je dors pas, je pleure pour des pubs de gel douche. Quoi?
4: Non, en même temps, celle avec le petit ours polaire, moi, à chaque fois, je...
3: N'en parle pas de celle-là. Je vais y aller. Je vais rejoindre mon manchot empereur. Mais vous savez quoi? Vous avez raison. Je vais lui dire, moi, que c'est moi qui le couvre, l'œuf. Tu fais bien.
4: Voilà.
3: Bravo.
4: C'est vrai que celle avec le petit ours polaire, là, moi, à chaque fois, je...
5: Allez. Tiens.
6: Juste toutes les avoir.
7: Mais c'est pas possible.
6: Oui.
8: Hey, y a moyen que je te dérange deux minutes?
6: Oui, bien sûr. Tout va bien, ça se passe bien, ton installation à l'internat?
8: Justement, c'est un peu pour ça que je venais te voir.
6: Y a un problème avec Thelma?
8: Non, enfin, on doit juste apprendre à se connaître, mais je pense que ça va le faire.
6: Oh bah trop bien. Tu verras, il y a des super amitiés qui naissent grâce à la coloc. Mm.
8: Et toi, t'es content d'être avec Joséphine?
6: Ah mais moi, je suis, mais... Ça va, c'est ok, ouais.
8: Mais tu la connais bien?
6: Bah non, c'est une camarade de classe. Ah. Ouais, mais on n'est pas plus proche que ça.
7: Puis elle fait du bruxisme la nuit, c'est...
6: Ouais, terrible. Bah après, c'est pas sa faute, hein, mais
8: ouais.
6: C'est pas top. Mais bon, à cause de Wiesberg, je suis repartie pour une année avec Barbie.
8: Pourtant, vous avez l'air d'avoir partagé pas mal de choses, hein.
6: Alors, c'est vrai que la déco peut laisser penser que, mais...
7: Mais c'est surtout en cuisine que vous vous êtes rencontrés.
6: Oui.
7: D'où votre match culinaire sur les fringales. Mm-hmm.
8: Mais Joséphine Garnier, ça fait pas plusieurs semaines qu'elle est en Patagonie pour un stage?
6: Ouais, mais je pense qu'elle a envoyé une recette par mail. Je sais pas exactement comment est-ce qu'elles se sont organisées. Je sais plus.
8: Je vois. Oh, tiens. Bah, on dirait que ta camarade de classe anonyme vient aux nouvelles.
6: Alors, c'est parce qu'elle est dans la pampa. Comme je suis présidente du BDE, je me dois de veiller sur tout le monde.
8: Frère, elle vient de t'envoyer un mème avec un chihuahua qui jongle avec des maracas.
6: C'est vrai qu'elle a pris peut-être un petit coup de chaud, la ouais. Josie, là. C'est bizarre.
8: Ouais. Bon, bah, je vais aller voir Wiesberg, hein, histoire d'être bien sûr que tu me prends pas pour une conne.

0: chef. Les queues d'écrevisse, je les mets à saisir.
1: Oui, mais rapidement, comme ça, elles gardent bien leur côté nacré. Et le jus, tu le dégraisses minute pour pas perdre en finesse. Et au fait, j'ai préparé des petits quiz pour aller un peu plus loin sur les alliances de saveurs. Par exemple, au niveau de notre entrée écrevisse cheddar, qu'est-ce qu'on pourrait faire pour l'améliorer?
2: Bah, moi, j'aime plutôt ça avec des agrumes.
0: Grave bonne idée, j'ajouterais bien du yuzu vert.
2: Et vous trouvez ça con si on met du thym citron?
1: Non, Tony, je ne trouve pas ça con, et t'es là pour apprendre. N'oublie pas, tu ne te dévalorises pas.
0: Vous en pensez quoi de nos propositions, chef?
1: Je pense que ça va dans le bon sens. C'est là que je voulais vous emmener. Il nous manquait une petite touche d'acidité, et là, on l'a trouvée.
0: Génial. J'assaisonne le jus d'écrevisse comme ça, alors?
1: Oui. N'oublie pas de mouiller légèrement et de bien faire réduire le jus pour avoir quelque chose de concentré. Et le yuzu, au dernier moment, pour garder la fraîcheur.
0: Ça va? Ça se passe bien?
1: Merveilleusement bien. Franchement, t'as bien fait de me pousser à venir sur cette cuisine ouverte. C'est hyper enrichissant.
0: Ouais. Mmh.
2: Chef, j'ai l'impression qu'il va manquer du croquant à votre entrée, là.
1: Ouais, alors ça, Tony, c'est vaste, le croquant. Quoi, précisément?
2: Bah, je sais pas. On pourrait mettre des tuiles de parmesan ou des éclats de sarrasin torréfiés.
1: Le sarrasin, c'est parfait. Très, très bonne idée, Tony.
3: Attends. Ne dis pas que t'es en train de les faire bosser gratos sur ton menu signature, là.
1: Pas du tout, enfin. C'est un atelier généreux. C'est la cuisine du partage, de l'échange. Ça va dans les deux sens.
3: Tom, c'est les premières années, ça fait 24 heures qu'ils sont là, tu te fiches de moi?
1: Oui, et alors? Lui, il a un super bon instinct. Et elle, en pâtisserie, elle tue.
3: Ouais, et toi, t'es diplômé d'un master, donc t'as pas besoin d'eux, en fait.
1: Juste que moi, j'ai trop d'idées, une profusion d'idées. Et j'ai besoin d'eux pour savoir ce qui est une bonne ou une moins bonne idée, parce que j'ai pas assez de recul.
0: Chef, la gelée de gin tonic, je la taille en cube ou je la poche à la pipette pour plus de légèreté?
1: Pipette! Parfait, la pipette.
3: T'es vraiment un vampire, hein.

0: Un mini toit.
1: Et ouais.
0: Eh, hey, je suis trop content. On va perpétuer les traditions, je te le dis.
2: Ah non, non, non, ça par contre, tu sais très bien que c'est pas mon truc.
0: Ah, je m'en fous, Chez moi, chaque garçon reçoit un ballon de foot à la naissance, c'est comme ça, pas autrement.
2: Non, non.
0: Bah si.
3: Pousse.
0: Quoi?
3: C'est une blague.
0: De?
3: Comment tu sais que c'est un garçon?
0: Eh ben, parce qu'il me l'a dit. Ah merde, c'était un secret.
3: Je pensais qu'on était d'accord sur le fait de pas connaître le sexe du bébé avant la naissance. Mm-hmm.
2: Je sais. J'ai envoyé l'écho à Greg pour lui montrer et il a demandé à un pote médecin d'y jeter un œil.
3: On était d'accord. Mm-hmm. On voulait pas savoir. Maintenant, on sait, t'avais pas envoyé l'écho à Greg sans en parler.
2: Je suis vraiment désolée.
3: Mais tu sais faire que ça, t'excuser. T'es tout le temps sur mon dos, tu m'écoutes pas, tu m'écoutes jamais. Jamais. Avec Mehdi hier, tu m'as pas écouté. Là, ce matin, avec Stanley, t'étais en train de parler à ma place comme si j'existais pas. Alors que c'est mes amis à moi. Et là, j'apprends quoi? Que tu connais le sexe du bébé alors qu'on s'était promis. On a pris une décision ensemble, mais ça compte pas pour toi.
2: Je te jure que je voulais pas trahir ça.
3: Et pourtant, tu l'as fait. À quel moment tu vas me prendre en considération? Est-ce que je suis invisible?
2: Non.
3: Parce qu'aux dernières nouvelles, l'insémination, c'est moi. Les prises de sang, c'est moi. Une nausée 10 fois par jour. Les mains qui me lâchent sans prévenir, tout ça, c'est moi.
2: Oui, je sais, je sais.
3: Et je me fiche de savoir si c'est la relaxine ou autre chose. T'as pas à me dire ce qui se passe dans mon corps.
2: Je voulais juste pas que tu portes ça toute seule, Hortense, c'est tout.
3: Ah bon? Ben moi, j'ai besoin de toi en tant que support. Parce que t'es le père de mon bébé, mon meilleur ami. J'ai pas besoin que tu fasses la police, hein. J'ai besoin que tu respectes mes décisions.
1: Meuf, Ferdinand m'a fait regarder 3 épisodes de sa série soporifique. Pourquoi tu m'as fait ça?
4: Okay, les gars, tout le monde se calme, d'accord? Je vais reconsidérer la situation et voir comment je peux faire pour satisfaire vos exigences.
5: Profiter de son pouvoir pour se mettre en coloc avec sa pote, ça frôle le despotisme.
4: Mm-hmm. Les gars, c'est une blague. Enfin, je me suis arraché les cheveux pour essayer de satisfaire tout le monde, en fait.
1: Mais enfin, surtout toi.
5: Tu nous as emboucané, point barre.
4: T'es un peu culotté, hein. C'est... Pardon, mais c'était l'idée de qui, le match culinaire?
5: Alors, tu m'as demandé de l'aide, je t'ai proposé une solution, hein. Désolée, mais tu vas pas me faire porter le chapeau.
1: Bon, après, c'est pas facile de contenter tout le monde.
4: Voilà, merci.
1: Faut le dire. Mais Ferdinand! Ok, c'est mon frère, je l'aime... Poutou. Mais là, il y a volonté de nuire.
5: Et m'associer avec Thelma qui traîne tout le temps avec Nils l'exhibitionniste, pardon, mais c'est à la limite du sabotage. Hein.
4: Allez, c'est quoi le problème avec Nils maintenant? Je croyais qu'il était super.
5: Alors oui. Jusqu'à ce que je retrouve son caleçon sale dans mon lit.
2: Oh,
1: je veux pas de lui non plus. On veut pas de lui, note-le.
5: Enfin bref. Puisque c'est bientôt les élections du BDE, je vais présenter une liste.
4: Ok. Et c'est quoi ton programme?
5: Alors déjà, mettre fin à la corruption.
4: Mais les gars, faut arrêter avec ça, sérieux. J'ai fait un changement dans la répartition des chambres. En plus, c'était pour que Joséphine et Bianca s'entretuent pas.
5: Mais arrête de nous baratiner. Et profite de ton poste de présidente du BDE, parce que ça va pas durer.
4: J'ai empêché un bain de sang, je sais pas si vous réalisez.
5: À bientôt dans les urnes.
4: Elle se prend pour qui? C'est... Comme si vous alliez voter pour elle, en plus.
1: Ferdinand m'a dit qu'il allait se réveiller tous les matins à 7h avec son corps de chasse. Il n'y a que la démocratie qui peut me sauver. Soldat.

0: Tout va bien?
1: Oui. Faut juste que j'appelle le Vic.
0: T'es sûr que ça va? Tu veux que j'appelle un médecin?
1: Non. Non, c'est les hormones.
0: Quoi? Genre là, tu me fais le coup des hormones? Pourtant, je te connais, je veux bien que t'es bouleversé, qu'est-ce qui se passe?
1: Non, ça serait pas juste de te mettre là-dedans.
0: Pourquoi pas juste?
1: Mais parce que je... C'est déjà assez compliqué comme ça, puis je m'en veux d'avoir été nulle avec toi. J'ai jamais voulu te mentir ou te faire du mal.
0: Je sais.
1: J'aurais dû trouver le courage de dire que j'étais enceinte, mais... Je sais pas, j'attendais le bon moment et après j'ai pas réussi et...
0: Je comprends.
1: T'es vraiment gentil avec moi. Ça me fait bien de te voir. Puis tout apaisé comme ça et tout. T'as vraiment trouvé ta place ici, c'est chouette.
0: J'essaye, en tout cas j'essaye.
1: C'est pour ça, je vais te tenir à l'écart de mon chaos prénatal.
0: Écoute, je peux sans doute pas gérer tes problèmes à ta place, mais... Tu peux au moins t'offrir ça.
1: Je suis vraiment désolée de t'avoir fait de la peine.
0: T'as déjà oublié?
1: Tu devrais être la dernière personne à t'inquiéter pour moi, pourtant tu le fais quand même.
0: Je pense que tu comptes beaucoup pour moi.
1: Mehdi. Et si je m'étais trompée? Si j'avais tout fond sans bébé avec Elliot?
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12: C'est un chirurgien qui a créé une formule pour déterminer le degré de beauté des personnes. 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
13: Et moi, tu me mettrais combien?
14: 7.
15: Tu m'aurais kiffé si t'avais pas été aveugle quand on s'est rencontrés.
14: Ouais, tu sais, j'étais amoureux de toi avant de savoir à quoi tu ressemblais.
15: Je joue même pas le 7, en fait.
14: Mais Ryan...
15: Toujours aucune nouvelle de Sandrine?
14: Pas depuis vendredi.
15: Il n'y a aussi aucun signe de Morgane. Le portable de Sandrine borne plus depuis vendredi 14h20. En revanche, celui de Morgane...
14: Arrête, elle est à Paris?
15: Ouais, apparemment.
14: C'est suspect, non?
15: On a retrouvé Sandrine, près de l'étang de Thau.
3: Dis-moi qu'elle va bien.

0: transfert s'est bien passé ?
1: Ouais, aucun problème.
0: Et elle a dit quelque chose ?
1: Non, je l'ai pas parlé. Je préfère l'interroger ici.
2: S'il vous plaît, dites-moi si vous avez retrouvé Sandrine.
1: C'est moi qui pose les questions.
2: Mais j'ai rien à voir avec sa disparition.
0: Heureusement qu'ils ont pensé à checker les boîtes de location de voitures à Paris.
1: Sinon, elle aurait déjà quitté le pays. Ouais.
2: Je suis montée à Paris pour prendre un avion. J'avais prévu de rentrer en Guadeloupe.
1: Ouais, vous avez acheté un billet vendredi en fin de journée. Pourquoi ce départ précipité ?
2: Je pouvais plus rester à 7. Avec Sandrine, on avait décidé de séparer.
1: Et ça s'est passé quand ?
2: Vendredi matin.
1: Une séparation, c'est toujours un peu compliqué. On se dit des choses qu'on pense pas forcément, on se dispute.
2: Ça a été difficile, oui, mais... ça s'est fait dans le calme et d'un commun accord.
1: Dans le calme.
2: J'ai besoin de savoir. Vous l'avez retrouvé ?
1: On a retrouvé ses lunettes de soleil dans le salon. Et dessus, il y avait du sang. Son sang.
2: Quoi ?
1: Vous n'êtes pas monté dans cet avion, vous avez loué une voiture. C'était pour aller où ?
2: Mais pour revenir ici, j'ai eu un message de mon fils qui m'expliquait pour Sandrine, alors j'ai décidé de revenir.
1: Ouais, mais pourquoi en voiture ? Pourquoi pas en train ?
2: Parce que tous les trains étaient complets, il y avait une agence de location pas loin, j'ai pas réfléchi.
1: Ouais, mais nous aussi, on vous a laissé un message, vous nous avez pas rappelé.
2: Mais j'étais en panique. J'ai agi sur un coup de tête.
1: Ah, sur un coup de tête. Comme quand vous avez balancé cette pierre à travers la vitre ?
2: Quoi ? Mais non, mais c'est pas moi, c'est sa maîtresse qui l'a fait.
1: Victoire Lazzari dit que c'est bon.
2: Elle se trompe.
1: Votre séparation s'est pas passée dans le calme, comme vous dites. On a retrouvé des débris de verre et d'assiettes un peu partout dans le salon.
2: Mais j'ai pas fait de mal à Sandrine.
1: Ouais, moi je pense le contraire. Votre fils vous prévient que vous êtes recherché. Vous louez une voiture pour partir à l'étranger.
2: Mais non.
1: Quand vous avez su que Sandrine avait une liaison, ça vous a rendu dingue. Vous avez même simulé une tentative de suicide. Madame Guillaume, vous êtes la dernière personne à avoir vu Sandrine Lazzari avant sa disparition. Alors arrêtez de me raconter n'importe quoi et dites-moi la vérité.
3: T'as prévenu Anne-Marie ?
4: Non, j'ai pas la force de la gérer là.
3: Je peux m'en charger si tu veux.
5: On a réussi à la stabiliser.
4: Mais elle est toujours dans le coma ?
5: Ouais, toujours.
3: Mais elle va se réveiller. Enfin, je veux dire, au moins on est sûr de ça, non ?
4: Non, c'est... c'est plus compliqué que ça. On est sûr de rien, là. Et même si elle se réveillait, elle pourrait avoir des séquelles. Elle a un hématome intracérébral dans la zone frontale, c'est ça ?
5: C'est ça.
4: Donc elle pourrait souffrir de troubles du comportement, de l'humeur, de la mémoire.
5: Ou pas ? Il y a aussi des chances qu'ils s'en sortent très bien, tu sais.
4: Je veux voir ces analyses. NFS, ionogramme sanguin, je veux la totale.
3: T'es sûr ?
4: Je sais pas.
5: Écoute, je crois que tu devrais déjà aller te reposer. Ça te ferait du bien. De toute façon, j'ai pas l'intention de t'en...
4: Je veux rester là.
5: Ok, comme tu voudras. Je vous tiens encore de l'évolution de la situation, d'accord ?
3: Merci, ouais.
5: Allez.
4: J'ai tellement souvent de me retrouver face à des parents de patients dans cette situation. Je me vois en train de les rassurer, de leur dire que...
3: Non mais Victor, ça sert à rien d'imaginer le pire, t'as entendu.
4: Je peux pas l'accepter. Je peux pas l'accepter, elle peut pas mourir.
3: Mais non, arrête.
6: Ah super, il y a Sarah qui a convaincu Roxane de rencontrer Emma.
7: C'est trop mignon d'avoir insisté.
6: Par contre, Roxane c'est une psychopathe avec sa fille, il va falloir qu'elle assure Emma.
7: Oui, bon, elle a déjà gardé plein d'enfants, elle a jamais eu de problème.
6: Elle t'a dit, ouais.
7: Puis de toute façon, Tu veux que je te dise? Si t'avais eu le moindre doute, tu l'aurais pas recommandé.
6: Bah oui, je sais. Je plaisante. Tu l'aimes bien, cette gamine?
7: Ouais.
6: Moi aussi.
7: Je sais.
6: Mais elle s'occupe super bien de moi depuis que je squatte ici avec mes béquilles.
7: Mais oui, je sais. Et d'ailleurs, tu vois, pour qu'elle s'occupe d'un ours comme toi.
6: C'est toi l'ours.
7: C'est qu'elle est bien capable de s'occuper d'un bébé. La vraie question, c'est comment toi tu vas faire pour te passer d'elle?
6: Je vais gérer. Je t'ai pas dit, normal. Alors j'attends la confirmation. Normalement, d'ici 15 jours, j'ai une place en rééducation, à Garches.
7: Ah, mais c'est super rapide en fait.
6: Ouais, tu vois où c'est Garches?
7: Ouais, c'est super loin.
6: Tu en as le voir?
7: Je sais pas, hein.
6: Si.
7: Non,
6: si.
7: Je sais
6: si,
7: pas, si, non. Ah non, ça fait si, super loin.
6: Tu sais, tu pourras pas te passer de moi aussi longtemps.
8: Ça s'est mal passé avec Ryan hier, toi.
9: Ça avait très bien commencé, après il s'est braqué.
8: Mais qu'est-ce que tu lui as encore dit?
9: Ce dont on m'avait parlé, que je comprenais pourquoi il s'était vexé.
8: D'accord. Et il s'est braqué pour ça?
9: Il m'a demandé ce que j'avais pensé de lui physiquement la première fois que j'avais vu.
8: Oh putain, tu lui as quand même pas dit qu'il était chum.
9: Bah non. Je lui ai dit que je m'en foutais du physique et de toute façon j'étais amoureux de lui avant de le voir.
8: Tu lui as dit ça? Attends, entre nous, tu le trouves vraiment moche, Ryan, ou quoi?
9: Bah non, évidemment.
8: Désolé, mais à sa place, c'est ce que j'aurais compris, hein.
9: Ça va. Il le sait qu'il est beau, hein. Juste avoir le succès qu'il a sur les applis.
8: Oui, mais les autres, ils sont contre-fous. C'est ton avis qui compte vraiment. Par exemple, c'est sûr qu'il est avec toi pour ta personnalité. Il a pas vraiment les mêmes physiques.
9: Ah oui, évidemment.
8: Non, vas-y, plus sérieusement. Dis-lui ce qu'il veut entendre, ce sera plus simple.
9: Putain, pour un mec sûr de lui...
8: Mais ça va. Ce genre de mec, on les connaît, c'est les moins confiants. T'as pas compris ça encore?
0: Karim, j'étais avec le voisin de Sandrine Lazzari.
10: Il a vu quelque chose?
0: Ouais, il a reconnu Leslie Castella sur photo, et il a confirmé qu'elle était bien allée chez Sandrine Lazzari deux fois vendredi. Une première fois autour de 14h30, où elle prétend ne pas l'avoir trouvée, puis elle y est retournée à 16h30. Là, elle avait l'air désespérée, elle a tambouriné comme une malade avant d'entrer.
10: Ouais, la porte était pas fermée à clé. Elle rentre dans la maison et c'est là qu'elle tombe sur Victor Lazzari qui était dans la cuisine.
0: On est d'accord que c'est pas du tout le comportement d'une personne qui vient d'agresser quelqu'un?
10: On est d'accord.
0: Matériellement, elle a pas pu transporter le corps de Sandrine Lazzari jusqu'à l'étang et reprendre son boulot à l'heure comme si de rien n'était?
10: Non, c'est pas elle, c'est sûr.
0: Donc Morgan Guéot reste notre principal suspect.
11: D'accord. Merci. Au revoir.
8: Alors?
11: Alors, ta mère a été placée en garde à vue.

0: Ok, et ils ont quoi contre elle?
1: Je sais pas, ils ont pas voulu me le dire.
0: Putain, si Sandrine s'en sort pas, ils pourraient la condamner pour homicide.
1: Doucement. D'accord, on n'en est pas là. On sait même pas si c'est elle qui a agressé Sandrine.
0: Ouais, mais c'est possible. J'arrive pas à me l'enlever de la tête.
1: Gabriel, si les choses tournaient mal, je serais là.
0: Ouais, je sais.
1: Non. En tant qu'avocate, je la défendrai.
0: Non, mais tu sais très bien que le procès peut durer des mois, et on n'aura pas les moyens de payer tes honoraires.
1: Mais arrête. T'as été là pour moi quand j'allais vraiment mal. Donc c'est normal. Hors de question que je te laisse tomber. Ni toi, ni ta mère.
0: Merci.
2: Ah, j'ai les yeux gris et verts.
3: Ah ouais, t'as remarqué?
2: Bah, tu sais que t'es pas mal, toi aussi. Hein. Ah, attends une seconde, il y a ma mère. Plus.
4: Faut que j'y aille, je dois aller à la bibliothèque rendre un bouquin.
2: Ouais, fais ta vie.
4: Tu vas faire quoi, toi?
2: Je sais pas.
4: Tu vois pas Jack?
2: T'as écouté ma conversation, quoi?
4: Non, j'ai pas écouté ta conversation, c'est juste que je vois bien que ça a pas l'air d'aller. Qu'est-ce qui se passe? Y a un problème avec Jack?
2: Non, ça te regarde pas, ça.
4: Oh, écoute, t'as pas besoin d'être désagréable, hein. Je suis ta mère, c'est normal que je m'inquiète et que je pose des questions.
2: Bah moi, j'ai pas envie d'en parler.
4: Ok, j'ai compris. Je pense que ça pourrait te faire du bien, quand même.
2: Lourdeur du truc.
4: Ça avait l'air d'aller pourtant, vous deux.
2: Ah, je croyais. En fait, non.
4: Au point d'aller voir un autre mec comme ça sur un coup de tête? Oui, j'ai entendu ta conversation.
2: On fait que se prendre la tête tout le temps. Il fait croire qu'il me comprend, mais il comprend rien. Il s'en fout de moi.
4: Ça, je pense pas, mon cœur. Je le sens plutôt très amoureux de toi. Après, tu sais, c'est normal dans une relation d'avoir des moments qui sont plus compliqués que d'autres, hein? Surtout au début. Faut savoir s'adapter. Non, viens là.
2: Peut-être que je suis juste pas fait pour avoir une relation.
4: Ouais, ou que ça t'arrange de le croire. Peut-être que... tu préfères fuir. Ça t'empêchera pas de souffrir, tu sais. Crois-moi. Tu risques juste de passer à côté de beaux moments et voire même d'une belle histoire d'amour. Ça, ce serait vraiment dommage. Hein?
5: Alors, pour sa sieste, je la mets dans sa gigoteuse. Ensuite, je la couche sur le dos, jamais sur le ventre. Et je ferme les volets, bien sûr, pour l'aider à s'endormir. Mais pas complètement pour laisser passer un peu de lumière, parce que c'est pas la nuit.
6: Parfait.
7: Ok, si elle refuse de prendre son biberon, tu fais quoi?
5: Surtout, je la force pas, je la laisse tranquille. Et je retente ma chance un peu plus tard. Et si elle veut toujours pas, j'attends qu'elle réclame.
7: Ouais.
8: Quoi, ouais? C'est exactement ce qu'on fait.
7: Oui, enfin, faut pas la laisser mourir de soif non plus. Tu connais le dosage du paracétamol?
5: Oui, c'est une dose par kilo de bébé.
7: Par kilo de bébé? On parle de ma fille, là, hein, pas d'un pavillon de bœuf.
5: Pardon, c'est juste que je me suis mal exprimée. C'est 4 doses pour un bébé de 4 kilos et 5 pour 5 kilos. Mais de toute façon, je vous appellerai avant si je dois lui en donner.
7: Tu portes quoi comme parfum?
8: T'es pas obligée de répondre à cette question.
5: Non, mais y a pas de problème. Enfin, de toute façon, j'en mettrai pas si je viens la garder. C'est pas bon pour les nourrissons. Trop de risques qui contiennent des perturbateurs endocriniens.
7: Ouais, c'est ce que j'allais te dire.
8: Bah, tu vois. Si elle a pensé à ça, c'est qu'elle a pensé à tout.
7: Ok, j'ai une dernière question. Si je te dis petit koala, tu penses à...
8: Attends.
7: Je demande.
5: Mais c'est une comptine, non?
7: Ouais, c'est une comptine. C'est la préférée d'Enora, faudrait que tu la connaisses. Du coup, petit koala, tout au fond du bois.
5: Son ami lapin, suivant le refrain, fait des claquettes.
7: Ok.
6: Il faudra encore que je revienne, ou ça y est, tout est signé?
0: A priori, ça devrait être bon, mais ça dépendra des avancées de l'enquête.
7: Vous allez encore m'interroger? Je vous ai déjà tout dit.
0: Non, restez là.
6: Pourquoi t'as fait ça?
7: Alors, c'est toi?
6: Leslie, ouais.
7: J'ai rien fait. Et tu le sais très bien.
0: Écoutez, je pense pas que ce soit une bonne idée de faire ça ici.
6: Dire que tu lui faisais de la peine? Et elle avait tellement peur que tu te foutes en l'air, elle était prête à sacrifier son bonheur pour toi.
7: Son bonheur? Mais tu sais même pas ce qui la rend heureuse.
6: Mais attends, comment tu peux dire ça? Tu l'as frappée et balancée dans une barque?
0: Stop. Bon, qu'est-ce qui se passe là?
7: De quoi elle parle? C'est quoi cette histoire de barque?
9: On a retrouvé Sandrine et elle à l'hôpital.
7: Quoi? Comment elle va?
6: Pourquoi tu veux savoir? T'as peur qu'elle te balance?
9: Elle est dans le coma. Son pronostic vital est engagé, mais elle est en vie.
6: Et elle va s'en sortir. Et dès qu'elle sera réveillée, elle racontera tout. Et toi, tu finiras en prison.
9: Bon, ça suffit. L'emmener.

0: tu vois. Elle s'y connaît limite mieux que nous.
1: Du coup, n'exagérons rien non plus. Puis entre la théorie et la pratique...
0: Mais elle en a de la pratique. Elle t'a même fait voir ses références.
1: Ouais, je vais bien rechecker tout ça.
0: Oui, ça je te fais confiance.
1: Bah, excuse-moi, c'est quand même à ça que ça sert. Hein. Sinon, n'importe qui peut écrire n'importe quoi.
0: Bon, de toute façon, je te connais. T'as déjà mené ta petite enquête.
1: Oui.
0: Donc t'as bien vu qu'elle s'était calmée. C'est derrière elle, les conneries.
1: Oui, on dirait, oui. Même trouver une lettre de recommandation d'Alex Bertrand qui dit à quel point elle est sérieuse et fiable.
0: Mais alors, mon amour, t'as aucune raison de pas lui faire confiance.
1: Bon, après, cette lettre, ça date de l'époque où elle faisait ses travaux d'intérêt général. Là, c'est pas récent. C'est pas comme si elle avait été recommandée pour la Légion d'honneur non plus. Moi, je pense qu'il faut qu'on voit d'autres gens par acquis de conscience.
0: Mais qui, Roxane? Les nounous à 7, elles sont soit en vacances, soit déjà prises. Nous, on a besoin de quelqu'un maintenant.
1: Ok, on la prend. À l'essai.
0: Génial.
1: Emma, tu peux venir nous rejoindre, s'il te plaît? T'es engagée.
2: Génial, merci beaucoup. Franchement, vous le regretterez pas. Je vais vraiment m'occuper d'Enora comme d'une petite reine.
0: On se fait pas de soucis là-dessus.
2: J'ai payé. Merci.
1: Waouh.
2: Ah non, mais heureusement que tu m'as briefé. Hein. Sérieux, t'as vu les questions qu'elle m'a posées? Non, mais j'aurais jamais su répondre.
0: Par contre, juste, rassure-moi.
2: Oui.
0: Tu me promets que t'as déjà bossé avec des bébés?
2: Mais oui. C'est juste que là, avec le stress et tout, j'avais l'impression de passer un interrogatoire.
0: Et t'imagines? Elle est même pas vraiment flic.
3: Allez, viens, on va boire un café.
4: Comment elle va?
5: Ses vitaux sont bien en dessous de la normale, mais elle est stable.
4: Il faut que je te parle d'un truc. Je suis hyper mal à l'aise, mais je crois que c'est important.
5: Vas-y, dis-moi.
4: Jeudi dernier, à ma pause déj, je suis sortie de l'hôpital et je suis tombée sur Sandrine, qui s'engueulait avec quelqu'un.
5: Avec qui?
4: Le fils de sa compagne.
5: Gabriel?
4: Ouais, je l'ai reconnu parce qu'il était déjà venu à l'hôpital voir sa mère.
5: Mais ils s'en disent quoi?
4: Bah, ils se disputaient.
6: Alors dis-moi ce qui se passe, là! Je vois bien que c'est pas une dispute de couple.
7: Écoute, c'est compliqué.
6: Non mais arrête avec ça, là. J'ai besoin de savoir, tu lui as fait quoi? Je peux pas l'aider si je sais pas ce qui lui arrive.
7: C'est pas à moi de t'en parler. Elle le fera quand elle sera prête.
6: Non, je refuse, non. Elle est pas en état de me parler, elle est au fond du trou, là. Alors dis-moi, putain.
7: Bon, ça suffit.
6: Non, tu restes ici. Je peux pas la foutre dans un état pareil, t'en sortir si facilement, je refuse.
7: J'ai jamais voulu lui faire du mal.
6: Ouais, bah tu lui en as fait. Alors je te préviens. D'arrêter de tuer par tes conneries, parce que si tu continues, je vais pas rester sans réagir. T'as compris?
4: Puis Gabriel est reparti. Et Sandrine est restée là, hyper mal.
5: Donc ça, c'était jeudi midi. Juste après que je lui ai parlé. Enfin, je pensais que j'avais réussi à le calmer. Mais...
4: Bon, je dois vous laisser, j'ai des patients, mais j'espère que ça vous aidera.
5: Oui, merci beaucoup de me l'avoir dit.
4: Merci.
5: Je crois que Gabriel aurait pu mettre Sandrine dans cet état.
8: Bah, il a parfois du mal à gérer ses émotions, mais enfin, de là à faire ça, non, quand même.
5: On devrait faire quoi, alors? Tu crois qu'il faut aller voir les flics?
9: C'est pas un message d'excuse. Ok, j'ai peut-être été maladroit, je me suis mal exprimé, mais... J'ai rien dit de méchant, donc t'avais pas à m'envoyer chier comme ça. Pendant des semaines, je connaissais rien de toi, à part ton odeur, ta voix, ton humour de merde. Et pourtant, tu me plaisais déjà. Ce que je savais de toi, tes attentions, ça me touchait. Alors oui, j'ai été surpris quand je t'ai vu pour la première fois. T'avais pas du tout la tête que j'imaginais. Mais c'était pas en mal, au contraire. T'es beau.
10: T'es tellement plus beau que moi. Oh. Parfois, je me demande même comment un mec comme toi peut s'intéresser à moi. Alors arrête de faire la gueule. Et ce soir, je vais à la paillotte. Je serai vers 20h. Donc si tu tiens un petit peu à moi, rejoins-moi. Et sinon, tant pis. Je garderai un très beau souvenir de tout ça.
9: Jeudi, 13h. Il s'est passé quoi avec Sandrine Lazzari?
6: Si vous me demandez, c'est que vous savez déjà.
9: Tu t'es disputé avec elle, ouais. Alors vas-y, je t'écoute.
6: Ma mère venait de faire une tentative de suicide. J'étais énervé, je lui ai dit ses quatre vérités.
9: Et c'est là que tu t'en es pris à elle, physiquement?
6: Physiquement, non, je l'ai pas frappé. Je l'ai peut-être attrapé par le bras ou un truc du genre, mais c'est tout et c'est arrivé qu'une fois.
9: Ouais, mais tu la détestes, on est d'accord?
6: Non, je suis pas d'accord. Je la déteste pas.
9: Ah ouais, tu te connais. T'es prêt à tout pour protéger ta mère?
6: Pas à tout, non. En tout cas, pas à ce qu'on a fait à Sandrine.
9: Bon, vendredi, t'es retourné la voir, le ton est monté, la suite, on la connaît.
4: Ah non, vendredi, ça peut pas être lui, il était au cabinet.
9: Ça s'est passé entre midi et deux. Vous faites pas de pause-déj au cabinet?
4: Si. Et justement, on a déjeuné ensemble. On s'est pas quitté du matin jusqu'au soir.
9: Maître, vous savez ce que vous risquez si vous faites un faux témoignage?
4: 5 ans de prison, 75 000 euros d'amende, article 434-13, capitaine. Mon métier, c'est le droit. Le vôtre, c'est d'arrêter les coupables, sauf que, manque de chance, Gabriel est innocent.
6: Et ma mère aussi. On n'a rien à voir avec tout ça.

0: Concrètement, je vais montrer une photo de la barque, c'est bien la sienne. Elle était amarrée là-bas. Et vendredi dernier, vers 14h, il a remarqué qu'on lui avait volé. Toi, t'as quoi?
1: Traces de pneus. Elles appartiennent sûrement au véhicule qui transportait Sandrine Lazzari.
0: Elle avait une voiture, Morgan Gao?
1: Non. Et j'ai vérifié, elle n'en a pas loué une à 7. Donc si c'est elle qui a agressé Sandrine, soit elle en a volé une...
0: Soit elle avait un complice.
1: Exactement. Et j'ai calculé aussi l'itinéraire qu'il faudrait entre ici et la maison de location de Sandrine Lazzari. Il faut au moins 30 minutes.
0: Ok, ce qui veut dire que Sandrine a été agressée entre midi et 13h30.
1: Le créneau se resserre. Bon, on descend.
0: En tout cas, je suis épaté. Hein. Je sais pas comment t'as fait pour deviner que la barque avait dérivé depuis cette zone.
1: Bah, à cause des marées.
0: Des marées? En Méditerranée?
1: Ouais. Elles sont faibles, mais suffisantes pour impacter les courants de l'étang de Thau. J'ai fait le calcul à partir de ça, de l'endroit où on a retrouvé la barque et des masses d'air de vendredi dernier.
0: Balèze.
1: Ouais, ouais. Prends-en de la graine. C'est pas pour rien que je suis le boss.
2: Chef! On pourra taper avec du sang!

0: vérifier chose.
1: Tu cherches quoi ?
0: Des photos de la maison de location de Sandrine Lazzari. Je suis sur le site de l'agence. Putain, j'en étais sûr.
1: C'est le tapis de son salon ?
0: Ouais. En même temps, c'est le meilleur moyen pour transporter un corps. Bien joué, les gars.

0: chante à tue-tête, son ami le lapin suivant le refrain fait des claquettes. Oh, je veux plus.
1: Qu'est-ce qui se passe?
0: Ah rien, mais c'est juste que j'ai une chanson en boucle dans la tête là, et si ça continue, je vais devenir folle.
1: Merde. C'est quoi la chanson?
0: C'est son ami le lapin suivant le refrain.
1: Ah, mauvaise idée.
0: Oui, non, là, je pense que vaut mieux pas. Déjà que vous êtes en sale état.
1: Au fait, Sarah m'a envoyé un message. C'est bon, elle t'a embauché?
0: Ouais, c'est cool. Je commence demain. Mais je flippe grave.
1: Mais pourquoi? Y a pas de raison. T'as déjà fait ça, non?
0: Ah oui, non, mais c'est pas Enora le problème. C'est Roxane. Non, mais elle m'a limite fait passer au détecteur de mensonges avant de m'embaucher. Là, je pense que si je suis en retard, genre de 3 minutes sur un biberon, elle me tue.
1: Ah oui, y a moyen, oui.
0: Ah, en plus, y a moyen.
1: T'inquiète pas. De toute façon, elle va voir que tu vas gérer, elle va te lâcher. Sûr.
0: Ouais, j'en suis pas si sûre, mais. Bon, en tout cas, merci d'avoir insisté.
1: Avec plaisir.
0: D'ailleurs, j'ai un cadeau pour vous.
1: Pourquoi? Fallait pas, c'est gentil.
0: Bah si, si. En plus, ça va vous servir.
1: C'est... Pourquoi?
0: C'est une pince. Mais c'est pour vous aider à attraper les objets sans vous déplacer. Regardez.
1: Non, mais c'est un truc de vieux, ça. Oh.
0: Oui, bah de vieux ou pour les personnes à mobilité réduite. Ou les deux.
1: Aïe.
0: Non, mais plus sérieusement, ça va vous aider quand je serai plus là.
1: Merci.
0: Oh, et bah, parfait.
2: Il va bientôt falloir changer la perf.
3: Tu veux que j'aille chercher quelqu'un?
2: Non, c'est bon, ils vont arriver.
3: Victoire.
2: Mais je sais, il est là depuis 10 minutes.
3: C'est fou comme elle ressemble à Morgan.
2: Ouais.
3: Mais pourquoi elle rentre pas?
2: Parce qu'elle n'a pas le droit. Karim m'a demandé. J'ai autorisé les visites qu'à toi.
3: Mais elle a vraiment pas l'air bien là. Enfin, tu veux pas faire.
2: Non. Moi, d'une façon ou d'une autre, toute cette merde, c'est à cause d'elle. Alors, t'es là. Je suis là, et Sandrine a besoin de personne d'autre.

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1: Mercredi, découverte.
2: Je sais même pas si ça continue l'aventure.
3: Coup de grâce pour Lola, elle ne s'en doute pas, mais elle va débarquer sur l'île des Bannis.
2: Merci. Merci Vincent et Yacine.
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3: Entre peur de la solitude et envie de vengeance,
2: même si je dois affronter des monstres,

0: Jean-François Dolphin, bonjour.
1: Bonjour Alexandre.
0: Une grande étude vient d'évaluer 6 années du plan Agri-Pays. Quel bilan peut-on en tirer et quels sont les chiffres à retenir?
2: 3 choses essentielles, c'est que ce plan Agri-Pays a permis une grande protection du foncier agricole. Des centaines d'agriculteurs ont pu bénéficier de mesures pour moderniser leur outil de production. Et enfin, on a un taux de couverture qui s'est amélioré, notamment sur les produits en frais, dans différentes filières, et qui a permis de mieux répondre aux attentes des consommateurs.
0: Quels sont les enjeux majeurs pour les années à venir concernant Agri-Pays?
2: Nous avons une population agricole vieillissante, mais nous avons encore beaucoup d'efforts pour faciliter cette installation et donc assurer ce renouvellement des générations. Nous avons des filières qui sont bien structurées à l'heure actuelle, mais encore des gros efforts à faire, notamment sur le végétal. Et enfin, nous avons un très gros défi climatique et hydrique qui est déjà bien présent à l'heure actuelle, auquel il faudra faire face dans les prochaines décennies.
0: Merci beaucoup pour ces informations.
2: Merci Alexandre.
0: Guillaume Insa, bonjour.
3: Bonjour.
0: L'actualisation de cette étude a été menée avec l'aide de plusieurs partenaires techniques. Comment l'Armée Flore a-t-elle contribué à ce travail?
3: L'Armée Flore a contribué pour faire remonter les besoins spécifiques des filières fruits et légumes, horticoles et aussi médicinales, notamment sur les aspects techniques.
0: Quelle est votre vision concernant l'avenir de la diversification végétale à La Réunion?
3: Il reste des challenges à relever, notamment sur le domaine de la transformation, la conservation, stockage de nos fruits et légumes qui peuvent l'être et qui pourraient approvisionner les Réunionnais dans des périodes critiques comme les périodes cycloniques. C'est l'adaptation au changement climatique. Les événements de sécheresse qui se produisent récemment, ce sont des challenges nouveaux. Et aussi la transition agroécologique, utiliser moins de produits chimiques, avoir des pratiques plus vertueuses.
0: Merci beaucoup, monsieur Insa.
3: Je vous en prie.
0: Xavier Grondin, bonjour.
4: Bonjour.
0: Vous avez bénéficié de l'aide financière du département, mais également de l'Europe. Comment ces aides vous ont-elles aidé sur votre exploitation?
4: Je suis installé depuis 2013. Ça m'a permis de me préparer à lancer l'exploitation, à sécuriser avant même de pouvoir commencer les investissements. Et aujourd'hui, on va ressolliciter ces aides-là pour un projet plus tard, en 2027. On va intégrer de la volaille. Pays, bio, modifiant en fait nos manières de produire. Le département pourra nous aider et nous soutenir rien que dans les aides à la certification et également en fait tout ce qui dit nouvelle gestion de l'eau par rapport à l'irrigation.
0: Quel message souhaiteriez-vous passer aux consommateurs qui nous regardent mais également aux jeunes qui souhaiteraient s'installer?
4: Alors aux consommateurs, consommer pays, consommer local. Et pour les jeunes, s'accrocher parce qu'on a besoin de beaucoup d'autres exploitants, on a besoin de producteurs.
0: Merci beaucoup Monsieur Grondin.
4: À toi.
5: Le plan Agri-Pays, ce n'est pas simplement une série d'aides techniques, c'est notre bouclier face aux crises mondiales et aux dérèglements climatiques. Produire ici ce que nous consommons pour préserver le pouvoir d'achat des Réunionnaises et des Réunionnais et limiter les importations, tout cela est une nécessité. Pour préparer l'après-2030, notre priorité au Conseil départemental est d'assurer la relève. Si nous voulons conserver nos terres nourricières et continuer à remplir les assiettes avec des produits pays sains et abordables, nous devons donner l'envie et les moyens à notre jeunesse de s'installer. Notre ambition est claire, bâtir une agriculture pays forte et durable.
0: Du bilan des actions menées au nouveau projet pour 2030, notre agriculture se transforme pour nourrir durablement notre île. Merci à tous de nous avoir suivis et à très vite pour un nouvel épisode du Département des Générations sur Antenne Réunion.
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vous le savez, on vous a donné 4 objets. Et vous avez très bien joué jusqu'ici. Maintenant, c'est la dernière manche. La 5e. Vous allez recevoir un objet et vous devrez deviner ce que c'est, puis écrire son nom. Après cela, on annoncera le grand gagnant.

0: Très bien. Alors dis-moi, on fait quoi maintenant?
1: Papa, tout le monde doit être testé. Le voleur est quelqu'un de la famille.
0: Mais au-delà du vol, tu sais ce qui me blesse vraiment le plus? C'est que ce soit quelqu'un de proche de nous qui te fasse subir tout ça, tu vois? Il faut vraiment découvrir c'est qui. Et pour en être sûr, chacun devra passer le test.
1: Oui. Voici le manteau que Mead portait au bureau ce jour-là. Mead garde la clé du casier, toujours dans la poche intérieure de ce manteau. Seuls lui et moi sommes au courant de tout ça. Mais maintenant, le voleur aussi le sait. Il a pris la clé dans cette poche, volé l'argent, puis l'a remis aussi vite à sa place. Demain, sous prétexte de jeu, je ferai passer ce manteau à tour de rôle à tout le monde. Et c'est très évident que le voleur regardera forcément dans la poche pour vérifier si la clé est bien là ou pas. On devra observer chacun très attentivement.
0: Eh bien, si jamais le voleur est malin, que malheureusement, il ne va pas regarder dans cette poche.
1: Papa, peu importe à quel point il est malin, il peut se taire aussi longtemps qu'il veut. Il faudra juste que tu crois en moi. Fais-moi confiance que son visage va bien le trahir. Nous devrions vraiment prêter plus attention à leurs expressions qu'à leurs gestes. Demain, on trouvera ce sale voleur.
0: Bonne chance, ma fille.

Écoutez, tout le monde, maintenant, vous pouvez enlever les bandeaux. Franchement, tu as très bien joué.

0: Donc, le gagnant de ce jeu est... notre maman adorée.
1: Moi ?
2: Oui, toi. Babita chérie, tu as gagné, alors dis-moi, quel prix veux-tu avoir ?
1: Que tu montes vite dans ta chambre pour te reposer un peu, si tu le veux bien. Ce sera mon prix.
2: Pourquoi je me reposerai ? Je vais très bien.
1: Mais oui, oui, je vois bien que tu es en pleine forme. Mais quand même, il faut que tu te reposes. Ce sera bientôt l'heure pour l'immersion de la statuette. Allez.
0: Eh oui, maman a raison, repose-toi. Tu es restée debout depuis longtemps.
2: D'accord, très bien.
3: Hé, hey, mesdames et messieurs, on dirait qu'un enfant a jeté une pierre sur la ruche chez les voisins. C'est pour ça que les abeilles sont partout. Fermez vite toutes les portes et les fenêtres. Moi, je vais fermer celle de la terrasse.
4: Oui, oui, allez, on s'y met.
5: Maman, tante, restez ici, je vais m'en charger.
4: Sunaina, toi, va à la cuisine.

0: Mit?
1: Mit.
0: Mit! Oh mon Dieu! Allez, laisse-moi voir ça. Non, attends une minute.

0: assois confortablement. Allez, mon fils. Debout. Allez, vas-y, d'accord. Doucement. Très doucement. Attention. Je vais appeler le docteur tout de suite.
1: Non, non, maman. Je vais bien, pas besoin d'appeler le médecin pour ça.
2: Bois cette limonade et tu te sentiras beaucoup mieux.
0: Allez, vite, bois ça, mon fils.
3: Allez, je dois boire ça.
0: T'es sûr que ça va aller, mon fils ?
1: Oui, maman, allons-y. C'est l'heure d'immerger la statuette.
2: Qu'est-ce que tu fais ? Mais voyons, tu dois te reposer. Assieds-toi.
1: C'est le moment d'immerger la statuette. L'heure sacrée a déjà commencé. Et vous savez qu'on doit le faire avec amour et respect, alors venez. Allons-y.
0: D'accord.

0: Comment tu savais que la clé était dans la poche du manteau? Cela veut dire que c'est toi qui as volé l'argent.
1: Mais pourquoi tu m'as emmené ici? Est-ce que tu peux me dire ce qui se passe vraiment? Tu comprends pas? Le destin n'est pas de ton côté.
2: Maman, le destin a choisi de ne pas se ranger de mon côté. Mithouda a tout découvert. S'il te plaît, fais quelque chose.
1: Mais qu'est-ce que tu racontes? Elle a découvert quoi?
2: Que c'est moi qui ai volé l'argent dans le bureau.
1: C'est toi qui as volé l'argent? Pourquoi? Je t'avais dit de bien utiliser ton cerveau et de rester proche de Myth, mais tu as fait ça? Alors dis-moi pourquoi tu as fait ça?
2: Ce n'est pas le bon moment pour m'en parler. Tu pourras me gronder un peu plus tard. Mais si Mithouda raconte tout ce qui s'est passé à Myth, je suis sûre qu'il ne me respectera plus. Je ne supporte pas qu'il s'éloigne de moi. Aide-moi, maman, s'il te plaît.

0: non, qu'est-ce qui s'est passé?
1: Ted.
2: J'ai joué.
0: J'ai dit aux enfants de ranger leurs jouets. Je leur ai dit tant de fois, après avoir fini de jouer. Il s'est blessé à cause des billes. Ça va, mon fils? Est-ce que tu vas bien?
2: Ça fait mal.

0: Qui donc a jeté le mauvais œil sur nous? D'abord, Mitch s'est fait piquer par des abeilles, puis lui, il est tombé de nulle part. Heureusement, ce n'est pas très grave. Sinon, il supportera pas.
1: Conduis-le dans la chambre sans perdre un instant. Plie son coussin sous sa jambe, il se sentira mieux.

0: Ouais, allons-y. Allons, allez, allez, on y va.
1: Avance doucement.
0: Allez.
1: Doucement.
0: Ne t'appuie pas trop fort.
1: Tranquille.
0: Vas-y, vas-y,
1: attention.
0: Vas-y, doucement.
2: Mon oncle.
1: Tout doux. Oh.
2: Ça me fait trop mal, je ne peux plus, moi. On dirait qu'on m'a frappé avec un marteau. J'ai vraiment mal, mon oncle.
1: Sunaina, donne-lui l'antidouleur que le docteur avait prescrit. Ça va sûrement le soulager. Allez, vas-y, vite. Ça va le soulager.
3: Mais maman, le médicament est déjà fini depuis hier. Et j'ai pas acheté d'autres parce que le docteur avait dit que la douleur disparaîtrait toute seule.
1: Mais ça alors, comment est-ce que tu arriverais?
4: Je vais aller chercher un médicament chez le pharmacien.
5: L'antidouleur est dans la chambre de Nilou. Il se trouve dans le tiroir.
1: Vite, allez, va vite le chercher.
4: Oui, j'y vais.
2: J'ai mal, mon oncle.

0: Mais qui a fermé la porte de l'extérieur? Il y a quelqu'un?
1: Je me demande où est Meet. Elle n'avait pas cherché le médicament?
2: Je ne sais pas, moi. Elle m'a justement parlé du médicament et elle est partie.
1: Elle est partie? Bizarre. Comment elle a pu faire ça? Elle sait que Tej souffre énormément. Et pourtant, elle s'en va. Elle est vraiment irresponsable. Tu sais quoi? Va t'occuper de Mi tout de suite. Regarde s'il a besoin de quelque chose. Et aussi, assure-toi qu'il se repose bien. Vas-y.

0: Pourquoi ça ne s'ouvre pas? Et je n'ai même pas mon téléphone. Donc je ne peux appeler personne pour m'aider.
1: Des champions purifient l'ambiance de la maison. Ainsi, quoi qu'il arrive, personne n'entendra cette fille même si elle frappe à la porte.

0: Eh bien, je sens que... quelqu'un a fait exprès de m'enfermer ici. Je suis sûre qu'Unilam a eu l'aide de sa mère, cette tante Barfi. C'est pour ça qu'elle m'a envoyée ici.
1: Maman, Mead se repose encore. Mais combien de temps on va les garder enfermés comme ça? Ils finiront bien par sortir, n'est-ce pas? Et là, on fait quoi?
2: Nous avons bien donné 48 heures à cette pauvre fille pour prouver son innocence. Et ces 48 heures sont presque écoulées. Mais elle ne va pas pouvoir prouver, donc si elle part de toi après ça, c'est elle qui se condamnera toute seule. Elle ne pourra rien faire contre toi. Ne t'inquiète pas.

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12: Oui, je sais, il ne reste plus beaucoup de temps avant la fin des 48 heures. Alors ?
13: Votre belle-fille avait promis d'attraper le voleur. En moins de 48 heures, disait-elle, si je m'en souviens. Mais elle a disparu. Eh bien, c'est parce que c'est bien elle la voleuse. Monsieur Raj, vous avez toujours défendu la vérité et rendu justice. Alors soyez juste et punissez votre belle-fille pour avoir volé. Je suis venu vous le dire pour que vous ne l'oubliez pas.
12: Je n'ai rien oublié. Alors c'est inutile de me le rappeler comme vous le faites. Tant que les 48 heures ne sont pas totalement écoulées, moi j'attendrai les nouvelles venant de ma belle-fille.
13: Eh bien, c'est comme vous voulez. Elle n'a rien pu faire en un jour et demi. Qu'est-ce qu'elle pourrait encore faire ?

0: sais, Mead, c'est moi. On va voir maintenant si tu peux m'arrêter.
1: Gloire à notre grand créateur.
2: Aliès.
1: Que fais-tu là? Viens, ne reste pas là-haut. Descends vite.
3: Comment a-t-elle pu sortir de la chambre? Et si jamais elle dit la vérité à Mead au sujet de Nilou?

0: Ça se voit à son attitude nerveuse que c'est bien elle qui m'a enfermée à clé dans cette chambre. C'est pourquoi elle est aussi stressée.
1: Ma fille, il est l'heure d'immerger la statuette. Allez, descends vite.
0: Je vais avouer à tout le monde toute la vérité sur Nilou après l'immersion de la statuette. Sinon, cette belle cérémonie sera gâchée par cette triste nouvelle.

0: Allô?
1: Je parle bien à Barfi Défi.
0: Oui, c'est moi.
1: Pouvez-vous venir tout de suite à l'hôpital de la ville? Il nous faut votre signature pour le certificat de décès.
0: Oui, oui, j'arrive. Je viens tout de suite, j'arrive. Écoute, je ne pourrai pas venir pour l'immersion. Mais toi, tu dois forcément y aller, d'accord? Peu importe ce qui se passera là-bas, tu dois tout gérer. Tu vas y arriver.

0: prête à voler l'argent. Vas-y, dis-le-moi. Alors comme ça, tu voulais me faire passer pour une voleuse devant toute la famille? Jamais je n'aurais imaginé qu'un jour tu pouvais tomber aussi bas juste pour m'humilier. Tu n'es qu'une pauvre idiote. Et dire que je voulais divorcer de Mead juste pour toi. En fait, je croyais que t'étais juste une marionnette dans tout ça. Et j'avais même de la peine pour toi. Je veux une réponse. Pourquoi tu as volé l'argent?
1: Oui, c'est moi qui l'ai volé. Mais c'est bien toi qui m'y as forcé. C'était de ta faute. Tu crois que tu peux tout réussir à chaque fois? Que tu peux toujours avoir cette image aussi parfaite devant tout le monde? Tu as signé les papiers de divorce, mais au final, qu'est-ce qu'il s'est passé? En 6 mois, t'as recréé un lien avec mon mari. En 6 mois, une graine devient une plante, tu le sais bien. Et vous deux, votre relation, c'est pareil. Et même si ça ne se voit pas encore, les racines sont profondes et déjà bien ancrées. Tu veux que je fasse quoi, moi? Que je reste là, à vous regarder vous rapprocher de plus en plus? Et puis, sous prétexte de porter la statuette ou de réparer un robinet, vous trouvez toujours un moyen de vous rapprocher tous les deux. J'en ai vraiment marre de partager mon mari avec toi. Et tu sais quoi? Tu ne rates jamais une seule occasion de te coller à mon mari. Tu dis que tu veux divorcer de lui. Est-ce que tu t'es déjà écouté quand tu lui parles? Même dans ta pire colère, on sent ton amour pour lui. On dirait bien que toi, tu ferais n'importe quoi pour pouvoir le récupérer. Tes histoires de t'éloigner, d'être fâché, tout ça, c'est juste une façade. Ce ne sont juste que des mots. En vrai, tu l'aimes encore. Mais moi, je n'en peux plus de tout ça, tu m'entends? Tu es en train de me voler, mon mari. Et moi, je veux juste récupérer mon mari. Et je ferai tout, peu importe les moyens, je ferai tout le nécessaire pour te battre, tu peux me croire. Moi, Nilou, je ne te laisserai aucune chance de voler mon mari. Parce que tu n'es pas ma sœur. Tu es l'autre femme.
0: Je me suis trompée. En fait, je croyais que tu étais faible. Et je pensais que tu souffrais à cause de tout ça. Mais tu n'es pas faible, pas du tout. Tu fais du mal aux autres juste pour ton propre intérêt et maintenant je sais que tu es vraiment égoïste. Mais actuellement, je ne ressens plus de peine pour toi. Et je te déteste pour ta façon de penser.
1: Je m'en moque complètement de ce que tu penses de moi. J'en ai rien à faire, ça m'est égal. Mais moi, je pense juste à mon mari. Et je ne veux pas que tu t'immisces entre nous, est-ce que tu comprends? Et tu sais quoi, je ne supporte même pas l'idée que tu vives avec nous. Tu sais, cette famille est divisée en deux à cause de toi, mais tu ne t'en rends pas compte. Que si tu partais tout de suite, ça va vraiment changer. Et elle se réunirait, mais non. Ce que tu as fait, c'est en fait emprisonner tout le monde dans ton petit filet de mensonges. Et ensuite, tu refuses de rendre leur liberté. La vérité, c'est que tu ne veux même pas quitter cette famille.
0: J'en ai assez. Maintenant, arrête ton baratin. Je n'ai rien fait de toutes ces bêtises que tu racontes. En fait, le lien qui nous unit, c'est juste l'amour et le respect. Et c'est pour cette raison que toute la famille et Mead, ils m'écouteront. Quand je leur dirai ce que tu as osé faire, je vais dire à tout le monde que c'est toi qui as volé l'argent.
1: Non, tu ne feras pas ça. Je ne te laisserai pas faire ça.
0: Ne me touche pas. Tu ne peux pas m'en empêcher.
2: Tout le monde, écoutez-moi tous, faites bien attention. La boue près de la rivière est devenue très collante. Alors il faut absolument que vous soyez prudents et que vous ne vous approchiez pas trop du marécage, s'il vous plaît. Sinon, vous pourriez y laisser votre vie. Allez-y doucement et faites bien attention.
0: Je vais devoir dire à Mead que tu lui as volé son argent.

0: C'est un profond bourbier ici. Nous ne pouvons pas le faire sortir facilement.
1: Meat !
2: Capitaine Meat Hooda, vous êtes là ! Vive l'Inde, madame !
1: Nous n'avons plus de temps à perdre. Il faut apporter une corde. Vite, vite !
2: Oui, madame. Vikas, va prendre une corde, vite !
1: Meat !
3: Meat !
1: Meat, Meat, Meat ! Écoute-moi ! Ne bouge surtout pas. Plus tu bouges, plus tu t'enfonceras.
3: S'il vous plaît,
1: tiens-toi droit.
4: La corde est là, madame.
3: Madame,
4: prenez-la.
3: La corde !
1: Meat ! Meat ! Ne bouge pas. Essaie d'attendre.

Je le savais bien. Je savais très bien au fond de moi qu'il n'y a que Mick qui pouvait sauver mon fils. Même au risque de sa propre vie. Merci, Mitt. Merci.

0: Donnons la gloire à la déesse.
1: Yes.
0: Donnons la gloire à la déesse.
1: Yes.
0: Donnons la gloire à la déesse.
1: Yes.

0: Merci pour ce que tu as fait aujourd'hui. Merci beaucoup.
1: C'est bon, garde tes remerciements pour toi. Sois aussi poli avec les autres. C'est plutôt moi qui devrais remercier notre déesse. Elle m'a vraiment beaucoup aidé aujourd'hui, non seulement lors de ton sauvetage, mais surtout pour ma promesse.
0: Quelle promesse ?
1: La promesse de trouver celui qui a volé l'argent en 48 heures et aussi de sauver ma réputation.
0: Ça veut dire que ce n'est pas toi qui as l'argent ?
1: Mais tu sais bien que je n'ai pas cet argent. Et pourtant, tu m'accuses toujours.
0: Et si c'est vrai que ce n'est pas toi ? Alors qui a donc l'argent ?
1: C'est Nilam qui l'a volé. Elle m'a dit qu'elle a pris la clé du tiroir dans la poche de ton manteau. Ensuite, elle a pris l'argent. Elle me l'a avoué elle-même tout à l'heure.
0: Quoi ? Nilam a fait ça ? Et pourquoi elle ferait ça ?
1: Parce qu'elle me déteste, tout simplement.

0: Écoutez, des gaz toxiques du marais ont pénétré ses poumons. C'est pourquoi l'oxygène n'a plus circulé jusqu'à son cerveau. Et il a perdu connaissance. Mais ne vous inquiétez pas pour ça. Je lui ai prescrit quelques médicaments. S'il se repose un peu, il ira mieux dès demain matin.
1: D'accord, merci.
0: Et faites attention à une chose. S'il reprendra connaissance, donnez-lui de l'eau tiède chaque 2 heures. Ça aidera son corps à éliminer les toxines.
2: D'accord. Même pas besoin d'attendre 2 heures. Je lui en donnerai chaque heure.

0: Tu t'es enfin réveillée. Comme j'ai eu tellement peur. Dis-moi, comment est-ce que tu te sens maintenant?
1: Maman et papa. Je t'ai posé juste une simple question, maman.
2: Je suis sûre que ton papa va venir te voir. T'inquiète pas. Je suis sûre qu'il va venir te voir.
1: Tu me mens, maman. Il ne veut plus me voir. Est-ce qu'il ne m'aime plus, maman? Il ne se soucie plus de moi et je ne compte plus pour lui. Ou est-ce que... je n'ai plus aucune place dans sa vie? J'aurais préféré me noyer là-bas. Au moins comme ça, je...
2: Non, tais-toi.

Ce n'est pas vrai du tout. Il ne faut plus jamais redire ça. Est-ce que tu m'entends? Plus jamais. Je te le redis, ton père viendra. Et cela parce qu'il t'aime énormément. D'abord, promets-moi. Vas-y, promets-moi que tu ne diras plus jamais une telle chose, mon fils.

0: Pourquoi est-ce que tu restes là ? Tu t'inquiètes pour Mead, pas vrai ? C'est bien pour ça que t'es là. Allez, entre. Viens à l'intérieur.
1: Non, non, allez. Arrête. Ce n'est pas ce que tu penses. Ce n'est plus mon fils, tu sais. Pourquoi je m'inquiéterais pour lui ? En fait, je suis venu chercher ma belle-fille. Et la liste. J'ai besoin de lui donner la liste des affaires emportées au pèlerinage.
0: Et donc, mais t'es aussi à l'intérieur. On y va. Allez, Raj.
1: Non, ce n'est pas la peine. Je la verrai plus tard. Ce n'est pas urgent.
2: Si seulement un miracle pouvait se produire pour que je puisse les réunir tous les deux. D'un côté, Mead meurt d'envie de retrouver l'amour de papa. Et de l'autre côté, papa cache ses sentiments derrière sa colère.

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0: Coucou. Liane, dis-moi un truc positif, je t'en prie. N'importe quoi, ce que tu veux, ce qui te passe par la tête, mais j'ai passé une journée de merde.
1: J'ai acheté du sel de Guérande.
0: Ah, oh, ça fait du bien. Ah, tu peux savoir. Merci. Du sel de Guérande, tu dis. Oh, merci, ma Lily. Merci, ma Lily.
1: De rien, si ça te fait du bien. Ah,
0: du sel de Guérande. Ah, ça va mieux.
1: En fait, quand j'ai réfléchi psychologiquement, je me dis que mon problème, c'est que je me suis jamais sentie vraiment à ma place. Nulle part, tu vois. Genre, je suis entourée, j'ai des amis, je sais me faire des amis et tout. Enfin, t'as bien vu. Mais je me sens jamais appartenir à un groupe ou à une famille. Tu vois, je me sens pas assez bien. J'ai l'impression que je sers à rien. Enfin, et à cause de ça, bah, même les personnes qui m'entourent, et bah, je leur fais pas confiance à 100%. Et ça, tu vois, j'ai jamais dit à personne. T'en penses quoi?
2: Pardon, excuse-moi, je t'écoutais pas du tout, je pensais que t'étais parti sur tes conneries de psychophone, du coup je regardais tes trous de nez. Vas-y, reprends depuis le début, excuse-moi, je peux pas tout, je peux pas suivre.
3: Non, mais moi ce que je dis, c'est que le personnage du marquis de la Fourche est très attachant, et que ce serait très dommage de pas le faire revenir.
4: Mais il est mort dans ma nouvelle précédente, Nuit humide à la Bastille.
3: On s'en fout. Personne ne sait si telle nouvelle se passe avant telle autre ou telle autre.
4: Ben si.
5: Fabien, faut l'écouter. Emma, c'est votre lectrice type.
3: Exactement.
5: Emma, c'est votre cible. Une jeune femme dynamique, qui lit pas un bouquin de l'année, rien, pas une page, mais qui tout d'un coup a un train à prendre et qui s'achète un bouquin un peu olé olé pour se sentir un télo. Et en même temps oublier ses frustrations de femme au foyer, coincée, malheureuse.
3: Eh hey, oh!
5: Bon, je me suis un peu emballé. Ouais. En tout cas, il faut le faire revenir, le marquis de...
6: De la Fourche.
3: De la Fourche.
5: Voilà. De mon point de vue d'éditeur.
6: Oui, bah, j'ai compris. Hein.
3: Et de celui de la pimbèche active et frustrée. Hein?
5: Non.
4: Bobby? C'est vrai qu'il coince un peu.
7: Ah putain, je t'ai pas dit. J'étais avec Christophe. Ça va pas du tout leur couple, hein. Ils vont se séparer.
8: Ah bon, à ce moment-là?
7: Ah, moi, c'est pire que tout. T'imagines? Ils ont plus de relations sexuelles depuis 15 ans.
8: À 15 ans, quand même?
7: Ah ouais, ouais. Ça a commencé à la naissance de leur fils. En fait, au début, pendant la grossesse, bah, ça le faisait pas trop. Après, à l'accouchement, bah, ça le faisait pas trop non plus, tu vois. Sa libido, elle, bah, c'était pas trop ça. Et je sais pas, après, de fil en aiguille, bah, ça a fini par s'installer.
5: Ouais. D'où l'intérêt de l'adoption.
8: Non, mais je veux dire, c'est pas du tout le seul intérêt, c'est un truc en plus.
4: Ouais.
7: Oui.

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1: Cette année, avec mon complice Thierry Kasprovitch, célèbre critique gastronomique du guide éponyme et jury historique de Tous en Cuisine, nous avons parcouru les quatre coins de l'île à la recherche des restaurants qui font la vie gastronomique de La Réunion. Cuisine créole, bistronomique, inventive ou gourmande, nous nous sommes invités dans les marmites à la rencontre des chefs qui mettent leur talent et leur passion au service des produits du terroir et des clients curieux qui, comme nous, poussent les portes de leur établissement. Anciens candidats, jeunes talents ou véritables institutions de La Réunion, nous vous invitons avec nous à passer à leur table. Mais avant cela, avec Thierry, nous gardons les bonnes habitudes. Alors, tous en cuisine.
2: Et nous voici dans les hauts, mon Thierry.
3: Oui, dans les hauts, dans la fraîcheur des hauts et dans un potager.
2: Un potager, potager de la plaine des Caves.
3: De la plaine des Caves,
2: absolument.
3: Des légumes qu'on va retrouver dans des assiettes.
2: Le Piton des Neiges derrière nous, au milieu de ces beaux légumes, légumes frais, assiettes fraîches, produits du terroir.
3: Produits du terroir, produits locaux, et vous allez voir, vous allez reconnaître quelqu'un.
2: Je sens que c'est encore un ancien candidat de Tous en Cuisine. On va tout de suite être accueilli par le patron et aller voir la patronne en cuisine.
3: Une chef.
2: Et là, on va voir le patron.
3: Bonjour Gabriel. Bonjour. Gabriel, Christophe, Gabriel.
4: Bonjour Gabriel.
3: Ça va,
4: très bien.
5: Oui. Ça sent l'ancien.
6: Elle a 100 ans.
7: Ah, c'est une maison qui a une âme.
6: Elle a vécu. C'est une ancienne auberge. Et c'est une maison créole avant.
5: Ouais.
6: Date de 1930. C'était une famille à l'époque de Trois-Mars qui avait construit cette maison dans les Hauts.
7: Christophe, ouais. Vous avez promis quelque chose. On va voir quelqu'un que vous connaissez.
2: Ah, il paraît qu'en cuisine, il y a quelqu'un que je connais.
6: J'ai entendu dire.
2: Il paraît. Ça va être la surprise dans quelques instants.
6: Peut-être.
2: Est-ce qu'on peut aller en cuisine, mon cher Gabriel?
6: Mais bien sûr, on y va.
2: Allez, tous en cuisine.
3: Vous la reconnaissez, Christophe?
4: Mais je reconnais Muriel!
3: Première édition de Tous en Cuisine.
2: Oh, ça va, Muriel? Votre spécialité, c'était pas la pâtisserie à l'époque?
8: Non, alors au début, j'aimais bien la pâtisserie.
2: C'est ça,
8: mais après, moi, je suis plus sur le salé.
2: En tout cas, là maintenant, c'est votre maison.
8: Exactement.
2: Et je vois qu'il y a des produits du jardin.
3: Ce qu'on a vu tout à l'heure.
2: Mais oui, on en vient.
7: La capucine, la signature de Muriel, des pickles.
8: Des condiments de décoration, des pickles, c'est une petite vierge à côté.
2: Bon, et Muriel, vous connaissez le principe, est-ce qu'on peut venir en cuisine?
8: Exactement, venez.
2: Tous en cuisine alors?
8: Tous en cuisine.
2: Tous en cuisine, allons-y.
9: Ah,
2: je
3: sais pas, des chips?
9: Exactement.
2: Comment vous appelez?
9: Samuel,
2: chips de quoi?
9: De patates douces.
3: Ah, douces carottes.
2: Patates douces carottes.
3: Oui, vous avez vu la couleur?
2: Mais vous savez tout. Vous m'impressionnez.
3: Et les carottes?
2: Ah, les carottes?
3: Ça rend aimable.
2: Ben écoutez, vous en avez bien besoin.
3: Merci.
2: Muriel, on peut aller voir ce qu'il y a dans les marmites?
8: Venez voir.
2: Pendant que Samuel nous fait ses petites chips. Et qu'est-ce qu'on a là alors, Muriel?
8: Alors, je vous prépare les petits légumes glacés qui vont venir accompagner le plat de ce midi que je vais vous servir.
3: Les légumes glacés du jardin?
8: Exactement. On a le bread, des chouchous du jardin.
2: Oh là là là. Et c'est quoi le plat de ce midi?
8: Alors, moi, je voulais vous préparer mon plat signature, qui est la joue de cochon braisée au miel, dodo et orange.
3: Cochon pays.
2: Et ici, nous avons petite purée de carottes.
8: Mousseline de carottes. La patate douce.
2: Et là, il y a un petit bouillon.
8: C'est mon bouillon de légumes. Donc, voilà. C'est pour mes légumes qu'on va faire glacer.
3: Le bouillon de légumes maison, hein, on récupère.
8: Voilà, c'est
3: tout
8: ça.
3: Ce qui
8: on récupère, voilà, on récupère le bouillon de légumes et on fabrique avec du beurre et du sucre.
3: Oh, et là, magnifique.
8: Et là, on a la jus de cochon, du coup, qui est en train de mijoter dans son jus.
2: La jus de cochon.
3: C'est combien d'heures?
8: Ah, au moins 5 heures.
3: 5
8: on heures. A 5 heures de cuisson sur la jus.
3: On a ce côté
8: très fondant.
3: Très, très fondant.
8: La sauce qui est bien liée.
2: Est-ce qu'il y a une partie dessert dans votre établissement?
8: Ah oui, les desserts, c'est...
3: Important,
2: vous
3: le dessert.
2: Vous aimez les desserts, hein?
3: C'est là où on ponctue un repas.
2: Ils sont où, les desserts?
8: Les desserts sont avec Emmeline derrière.
2: Hop.
8: Voilà. Emmeline. Voilà. Là, on est avec Emmeline.
2: Et tout ça, ça va au four?
8: Exactement.
2: Oh.
8: Et ça sera servi ce midi.
2: Et ça sera ça? Je sens que ça va être pour nous. Un petit peu gourmand, le casse-pro, non?
3: Oui.
2: Oui, légèrement.
3: Avec du
8: Il y a du crumble aussi.
2: Bon, écoutez, ce que je vous propose, Muriel, c'est que nous, on aille à table.
8: Allez-y.
2: Et puis, on attend la joue de cochon.
8: Avec plaisir.
2: La joue de cochon.
3: Et un plat surprise.
2: Et le petit plat surprise. Je sens qu'on va se régaler. À table.
8: Voilà, les petits plats sont prêts.
2: Oh.
8: Donc, la joue de cochon.
3: Ah, le fameux plat signature.
2: Oh, c'est magnifique, ça.
8: Et mon petit plat de la semaine que je vous propose en formule.
3: Ah,
8: donc, on est sur un sosomaï.
2: Oh là là, montrez-moi votre plat là, Thierry.
3: Regardez.
2: La joue de cochon.
0: Bien sûr, légumes du jardin.
8: Légumes du jardin et des petits agriculteurs des Hauts.
5: Et le thon ?
8: Le thon de La Réunion.
5: Le thon, ça vous rappelle pas une épreuve de tous en cuisine ?
0: Il y avait un petit peu de mal au cœur.
8: Un petit peu de mal de mer.
0: Toujours de mal de mer ou pas ?
8: Ça dépend. Ça dépend des bateaux. Là, c'était vraiment parce qu'il stagnait sur l'eau et ouais, c'était pas agréable.
5: Bon. Et là, on a vraiment la touche de Muriel, c'est les dressages avec ce côté floral qu'elle apporte à chaque fois.
8: Exactement.
0: Bon. On peut commencer à goûter. Hein. Bon, les amis, n'oubliez pas. Allez soutenir les restaurateurs.
5: Surtout quand on voit dans quel cadre on est.
0: Bah exactement, regardez-moi ça. 100 ans de vie, 100 ans de maison créole, et puis il y a une magnifique cuisine du terroir. Bah, on va goûter tout ça. Hein.
8: Bah, j'espère que tu aimes les épinards.
0: Mais j'adore les épinards, comme mon fils.
8: Très bien, bonne dégustation.
0: Bon appétit.

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0: 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Bonjour à toutes, soyez les bienvenus. Voici les titres de votre journal.
1: À la une, le coup de pouce du gouvernement face à la flambée des prix des carburants. L'aide de 100 euros pour les grands rouleurs élargie à 5,5 millions de bénéficiaires en France. Dispositif en place pour la Réunion. Comment s'y prendre? Réponse dans ce journal. Soutien de l'État aux consommateurs pour le pouvoir d'achat et de l'autre, le souci de réaliser 54 milliards d'euros d'économies l'an prochain. La Cour des comptes favorable au retour de l'impôt sur la fortune. Taxer davantage les patrimoines les plus élevés, pour ou contre? Vos réactions et celles des élus dans un instant. De Terre Ensemble sur Antenne Réunion, dans notre page dédiée à l'environnement et à la protection de la nature, focus aujourd'hui sur la liane papillon, l'une des plantes les plus envahissantes de notre île. Une espèce végétale qui se propage rapidement, rendant la lutte compliquée. Présentation, explication à suivre. La folie Pokémon continue à l'occasion du 30e anniversaire. Ruée sur les cartes et coffrets de collection vendus en édition limitée dans quelques magasins. Des files d'attente de fans ce matin à Saint-Denis. Alors pourquoi un tel engouement des générations après tant d'années? Reportage à la fin de cette édition. Redonner le pouvoir d'achat aux Français. 5,5 millions bénéficieront de l'aide aux grands rouleurs de 100 euros. Dispositif reconduit et même élargi par le gouvernement face à la flambée des prix à la pompe qui n'en finit plus. Une adaptation des mesures aux territoires ultramarins est en cours de finalisation, annonce l'exécutif. Mais quid de la Réunion? Êtes-vous éligible à ce coup de pouce de l'État? Reportage Morane Sacle.
2: C'est une annonce qui fait du bien. Face à la hausse des prix des carburants, l'aide de 100 euros destinée aux grands rouleurs est prolongée et élargie.
3: En tout cas, les parcs de l'aide d'art existent. Si tu es éligible, autant tu es pour le l'aide, toi.
4: Ça fait la demande, mais tous les jours, je me sors de la bretelle, mais ça vaut pas. Je pense que l'aide là va aider à moins de toute l'année, quoi.
5: Par jour, personnellement, il fait près de 90 km. Il fait peut-être à peu près, disons, environ 40 et 50 euros par semaine. Personnellement, il bénéficie. Mais comme Mario, il m'a gagné une seule fois. Donc, je ne connais pas s'il renouvelle. Est-ce que c'est moi-même, il faut me faire les démarches pour renouveler? Je ne connais pas.
2: Le versement de l'aide sera simplifié. Les 1,2 million de Français qui l'ont déjà perçu n'auront aucune démarche à faire. La nouvelle aide leur sera versée automatiquement. Pour les autres, une plateforme sera ouverte sur le site des impôts en octobre. Le dispositif pourra désormais bénéficier à 5,5 millions de Français, contre 3 millions auparavant. Il concernera les personnes seules gagnant jusqu'à 2050 euros par mois, les couples jusqu'à 4070 euros net et les couples avec deux enfants jusqu'à 6100 euros. À condition de parcourir au moins 15 km par trajet entre leur domicile et leur travail, ou plus de 8000 km par an dans le cadre professionnel.
6: Cette aide représentera l'équivalent de 40 centimes par litre de carburant pour 3 mois en moyenne, soit une indemnité totale versée de 100 euros.
2: Le gouvernement prolonge également jusqu'au 31 décembre les aides destinées à des secteurs comme la pêche, l'agriculture et le BTP. Les aides à domicile et plus de 25 000 infirmières libérales pourront elles aussi bénéficier d'un soutien. Une adaptation spécifique du dispositif aux territoires ultramarins est encore à l'étude.
1: La crise des carburants, la vie chère, la situation à l'international, thèmes d'actualité sur lesquels Emmanuel Macron devrait s'exprimer demain soir. Le président de la République sera l'invité de Gilles Boulot aux 20h de TF1. Entretien retrouvé en direct sur Antenne Réunion. Dans l'actualité également, le décès de Sully Waro hier soir des suites d'une maladie. L'ancien candidat à la mairie de Sainte-Rose avait obtenu 23,43% des voix lors des dernières élections municipales. Les hommages se multiplient sur les réseaux sociaux. Hommage également prévu demain soir lors du conseil municipal de la ville de Sainte-Rose. Parlons à présent de cette menace sur le parcours du Grand Raid. Les Mafatés envisagent de bloquer une partie du sentier suite à une décision de l'ONF. Pour des raisons de sécurité, la drop zone du Maïdo va être déplacée plus bas. Entendez par là la zone de ravitaillement assurée par les hélicoptères. Alors dans la phase de transition, l'actuelle et la nouvelle zone resteront opérationnelles jusqu'à la fin de l'année. Mais pour autant, le ton ne redescend pas du côté des Mafatés. Sur place, au Maïdo, les précisions de Romain Guest.
7: Je me trouve sur l'ancienne zone de ravitaillement du Maïdo, une drop zone au cœur de la polémique. D'ici quelques mois, les hélicoptères ne pourront plus y atterrir pour des raisons de sécurité selon l'ONF. La zone est relativement étroite avec un risque de chute de matériel. Et surtout, elle se trouve à proximité immédiate de la route. Pour répondre à ces enjeux de sécurité, l'Office national des forêts a donc décidé de déplacer la zone de ravitaillement 600 mètres plus bas. Nous avons fait le déplacement. Problème, cette nouvelle

0: Le drop zone n'est également pas sécurisé. Comme vous le voyez sur ces images, la route la sépare du parking juste en face. Un danger supplémentaire selon un Mafate interrogé.
1: Il n'y a pas de sécurité. Il n'y a pas d'emplacement pour les camions étant en sécurité. Et même nous, étant Mafate, on n'est pas en sécurité au nouvel emplacement. Pour le parking, il y a la route et le parking qui sépare les deux. En fin de compte, l'ONF, depuis 2021, il devait trouver une solution. Et jusqu'à maintenant, ils n'ont pas emménagé un emplacement, rien. Ils n'ont même pas vu avec Mafate si ça nous convenait.
0: Un manque de sécurité également pointé du doigt par l'une des compagnies d'hélicoptères que nous avons eues au téléphone. Pour autant, une concertation avec plusieurs compagnies avait été réalisée pour choisir cette nouvelle drop zone. Pour faire entendre leur désaccord, dans un communiqué, certains Mafate menacent désormais de boycotter le passage du Grand Raid à Roche-Plate et à Lille aux Orangers.
2: Mafate, cirque et terrain de défis sportifs choisis par des femmes en rémission d'un cancer du sein. Nous vous en parlions dès hier. Une aventure humaine, un parcours entre Marla, Roche-Plate, pour ses participantes âgées de 45 à 70 ans, amenées par l'association Run Adair. À leur côté, le reportage de Morane Sacleux et Joanne Mazard.
3: Une marche comme symbole de résilience, Marie se lance un nouveau défi. Avancer tipa tipa jusqu'au col du Taïbit, en rémission d'un cancer lié au BRCA2, un gène qui peut favoriser certains cancers. Elle s'attaque à plus de 850 mètres de dénivelé positif.
4: Je suis toute fière parce que vraiment, il y a 4 ans de ça, je me croyais plus proche d'ailleurs. Et je suis en pleine forme. Moi, j'ai eu de la chance parce qu'on a détecté à temps. C'est-à-dire quand j'ai su que j'avais le BRCA2, je suis allée directement pour m'enlever tout ce qu'il fallait, quoi. L'appareil génital, les seins, c'était dur, hein. Dur, vraiment. Mais aujourd'hui, je dis, je reviens de loin. Et j'encourage les gens à ne pas baisser les bras.
3: Au total, elles sont 15 femmes en rémission à fouler les sentiers. Pour leur première étape, direction Marla au départ de Sillaos, une longue journée de marche, rythmé par l'effort, mais aussi par des échanges et des moments de partage.
5: Il aime le cœur, le courage, Léo. Allons, avance plus loin. Allons, avance. Nous l'a décidé, nous, tout ensemble, avec le cœur, bien sûr. De rendre dans ma fat, de rendre dans le cœur à ma fat. Et là, je vois Dieu nous l'est. Nous avançons avec notre force, nous avançons avec notre courage. Et nous va avancer, et nous va arriver. Nous tient beau, nous l'a pas.
6: J'ai été bien accompagnée depuis 6 mois pour cette montée. Et puis on est tout ensemble, on s'entraide. Non, il n'y a pas de raison.
3: 3 jours pour relier Sillaos au Maïdo, en passant par Marla puis Roche-Plate. Un trek préparé pendant 6 mois avec un programme physique adapté pour permettre à chacune d'aller au bout de l'aventure.
7: Il a fallu essayer de trouver un parcours un peu équilibré pour que tous les jours on fasse la même distance et aussi en termes de difficulté que pour les dames, ce soit progressif.
6: Et on a fait évoluer l'intensité des exercices. Elles peuvent être très fières d'elles et pour l'instant, ça se passe super bien, donc on est confiant pour les 2 prochains jours.
3: Une première édition appelée à se renouveler avec de nouvelles participantes, toujours au cœur de Mafate, pour repousser les limites de l'après-cancer.
2: Reparlons économie. Réaliser 54 milliards d'euros d'économies pour 2027, c'est l'effort demandé aux Français et la ligne directrice du Premier ministre pour le budget de l'État l'an prochain. Afin d'assainir les finances publiques, la Cour des comptes suggère de taxer davantage les patrimoines les plus élevés. Ce serait donc une réforme de la fiscalité du patrimoine. Pour rappel, l'impôt de solidarité sur la fortune a pris fin depuis le 1er janvier 2018. Alors, qu'en pensez-vous ? Les réactions des élus dans ce reportage de Joanne Mazard.
8: Un retour de l'impôt sur la fortune. À La Réunion, la mesure est plutôt bien accueillie.
9: Et moi, entièrement d'accord. Le riche, c'est bien. Il mérite son salaire. Mais avant de demander aux pauvres, il faut peut-être penser à mettre la main dans la poche. Et puis faire comme le pauvre, se priver un peu. Voilà.
10: Oui, c'est bien dépensé par la suite, c'est bon.
11: Nickel.
10: Mais c'est piqué du pognon, faut du pognon. C'est aucun intérêt.
8: Ces dernières décennies, le patrimoine s'est concentré davantage dans les mains des ménages les plus aisés. Aujourd'hui, 50% du patrimoine privé est détenu par 10% des ménages français. Pour répondre à ce problème, la Cour des comptes propose un nouvel impôt sur la fortune, 0,5% au-delà de 3 millions d'euros de patrimoine net. Une mesure qui pourrait rapporter 1,4 milliard d'euros par an. Autre piste, renforcer la taxation des holdings. Ces sociétés

0: qui possèdent des parts d'autres entreprises. L'objectif, limiter les possibilités d'optimisation fiscale. Cette mesure pourrait rapporter 1 milliard d'euros par an. Pour les députés de gauche de La Réunion, ces propositions permettraient de réduire les écarts d'imposition, estimant que les plus hauts patrimoines ne contribuent pas suffisamment.
1: Et donc oui, évidemment, il faut rétablir l'ISF, l'orienter sur les questions sociales et écologiques, donc faire en sorte que ces revenus en plus, qui sont finalement des revenus de justice sociale les plus élémentaires, soient orientés sur les questions sociales, lutter contre les inégalités qui ont explosé en France et à La Réunion sous les deux mandats d'Emmanuel Macron.
2: Les gens très très riches, ceux qui possèdent des patrimoines importants, proportionnellement, paient moins d'impôts qu'une classe moyenne qui paie des impôts. Alors qu'un impôt progressif devrait faire en sorte que ceux qui sont riches paient des impôts proportionnellement à leurs ressources, à leurs revenus, à leur patrimoine.
0: Des pistes pour améliorer les finances de l'État, balayées d'un revers de main par Sébastien Lecornu, qui entend avant tout répondre aux attentes des députés de droite et du centre.
3: Et nous sollicitons votre opinion sur cette actualité avec cette question du jour. Budget 2027, êtes-vous favorable à un nouvel impôt sur la fortune pour renflouer les caisses de l'État? Votez, commentez, réagissez dans la rubrique Votre opinion sur l'info.re. Les résultats seront dévoilés demain matin dans le 6-8 ensemble. J'en viens au projet de fermeture de la caserne de pompiers du Bernica à Saint-Paul. Ce droit de réponse du président du département suite à l'opposition du maire de Saint-Paul, Emmanuel Séraphin, étant monté au créneau plusieurs fois, suscitant la polémique. Au Palais de la Source ce matin, Cyril Melchior se défend. Il s'exprime au micro d'Ambre Calza. Écoutez.
4: Il y a dans toutes les communes des projets de casernes. À Saint-Paul, nous avons une grosse caserne qui va être livrée à la fin de l'année, la caserne de l'Éperon. Et il y a une deuxième caserne qui doit être construite sur la zone de la Plaine. Cela fait près de 1400 jours que M. le maire de Saint-Paul ne veut pas signer le permis de construire pour des raisons obscures. Et donc, en bloquant depuis 1400 jours le permis de construire de la caserne de Saint-Paul, je dis que c'est M. le maire de Saint-Paul qui prend en otage le département et le SDIS.
3: Dans l'actualité également, les trophées de l'AFPAR, 3e édition et un événement ce soir au Théâtre Champfleury, la remise de diplômes aux personnes ayant suivi une formation. Invité sur notre plateau dans le 6-8 ensemble ce matin, Frédéric Dijoux, directeur de l'AFPAR, revient sur ses formations aux métiers techniques proposées notamment aux femmes. On l'écoute.
5: Cette VST, ça fait partie de l'engagement de l'AFPAR. Sur des formations mécaniques, il y en a très peu de femmes, mais de plus en plus, on l'a vu hier, notamment dans le reportage que vous avez mené, on a porté la preuve qu'effectivement, de plus en plus de femmes s'orientent vers des métiers genrés, et c'est notre objectif également. À l'AFPAR, nous dispensons plus de 60 titres professionnels. Nous avons formé l'année dernière plus de 2000 stagiaires. Ce soir, vous parlez des trophées de l'AFPAR, il y aura plus de 1300 stagiaires qui seront récompensés. D'accord, c'est un volume important. Ce volume a été accentué aussi par des parcours qui étaient mis en place, d'accord, dans le cadre de la politique régionale de la formation, notamment, je pense, à la plateforme d'accès à la certification qui a été une nouveauté, d'accord, pour l'AFPAR. D'accord, notre objectif, c'est former au plus, mais bien sûr, nous avons une capacité limitée. D'accord, et donc on répond mieux à ce besoin.
3: Il est l'heure à présent de retrouver notre page Nous de Terre Ensemble. Intéressons-nous aujourd'hui à la liane papillon. Elle fait partie des plantes les plus envahissantes de La Réunion. Une liane qui se propage dans nos ravines et nos forêts. Alors un véritable fléau contre lequel la lutte s'annonce longue et difficile. Sur le terrain, Morane Sacleux nous explique pourquoi.
6: C'est une véritable tueuse d'arbres. Présente de Salazie à La Possession, en passant par Saint-Denis, la liane papillon est capable de dévaster des zones forestières, comme ici à La Providence.
7: Puis on voit que ça monte sur les arbres, là, de plus en plus. Là, donc, si personne ne va retirer ça, ça va être dans quelques années. Ça va envahir le sentier, puis ça va remonter de l'autre côté, peut-être bien. Là.
8: C'est vrai que il n'est pas très joli en fait à voir et il gâche un peu le paysage.
9: Elle est impressionnante en fait de voir une plante, comment elle fait autant de dégâts.
6: Introduite à La Réunion dès 1967, la liane papillon est originaire du Sri Lanka. avec sa capacité à se développer rapidement, elle figure parmi les 5 espèces végétales les plus envahissantes de l'île.
10: On a une plante qui a une croissance incroyable, hein, c'est quelques mètres par an, voire jusqu'à 20 mètres ont été mesurés de croissance. Et on voit même des ravines où les lianes sont capables de se développer sur les versants de chaque côté des ravines et de remplacer nos forêts endémiques, nos plantes indigènes qui sont présentes et qui sont en train de disparaître.
6: Pour lutter contre cette ronce liane naissante, pas de solution miracle, il faut intervenir à la main. Pendant plusieurs mois, voire plusieurs années, les lianes doivent être coupées au plus près du sol. Objectif, affaiblir progressivement la plante jusqu'à provoquer sa disparition.
10: On dégage, on va dire, cet arbre voilà, pour l'aérer et qu'il puisse se développer normalement sans mourir. Mais dans leur pays d'origine, ces plantes se contrôlent naturellement. Ici, il n'y a pas les prédateurs de cette plante-là et elles explosent. Et aujourd'hui, on en paye les conséquences de ces zones complètement envahies.
6: Présente jusqu'à 800 mètres d'altitude, la plante envahissante cache une autre facette. Ses fleurs, au parfum proche de la fleur d'oranger, possèdent aussi des vertus médicinales.
3: 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Apolline de Malherbe reçoit aujourd'hui Serge Papin, ministre des Petites et Moyennes Entreprises, du Commerce, de l'Artisanat, du Tourisme, du Pouvoir d'achat. Bruno Retailleau, candidat à l'élection présidentielle et président des LR, se présente lui comme un sauveur des retraites. Il souhaite mettre en place un âge de départ minimal. Il était l'invité de Darius Rochebain sur LCI. Écoutez.
11: Je veux sauver le régime de retraite pour les retraités d'aujourd'hui, mais aussi pour les jeunes générations. L'âge minimal de départ, évidemment, c'est 63 ans. Et puis, il y a un deuxième âge, qui est 65 ans. Vous pourrez partir en retraite avec un taux de retraite plein, enfin, en tout cas, une retraite pleine.
3: À New York, le discours offensif d'Emmanuel Macron à la tribune des Nations Unies, prise de parole du président de la République sur la situation à Gaza devant l'Assemblée générale de l'ONU. Au cœur de son discours, un appel à ne pas céder et la solution à deux États pour les Palestiniens et les Israéliens. Les précisions avec la correspondance à New York de Bastien Auger.
12: Un an après avoir marqué les esprits ici à New York en reconnaissant l'État de Palestine, Emmanuel Macron a eu des mots assez forts hier, assez applaudis d'ailleurs, au moment d'évoquer la situation à Gaza. Il a dénoncé les bombardements de la part d'Israël, les morts civiles malgré le cessez-le-feu. Écoutez-le.
13: Mais quelle est notre crédibilité si nous continuons de rester inactifs face à Gaza ? Certains se flattent d'une paix prétendue. Mais cette paix n'a pas rouvert une seule seconde les voies humanitaires. Devons-nous contempler ce spectacle qui nous fait honte à tous ?
12: Ce discours n'a pas plu au gouvernement israélien, notamment un passage sur le territoire de Cisjordanie, cette fois-ci, où Emmanuel Macron dit que le Hamas n'est pas actif dans ce territoire. Cela a fait réagir le cabinet du Premier ministre israélien qui parle d'une absurdité grotesque.
3: Et toujours aux Nations Unies, Donald Trump est la signature d'un accord de sécurité avec le Groenland. Le territoire autonome danois accueillera très prochainement 2 nouvelles bases militaires américaines. De quoi mettre un terme aux prétentions territoriales du président des États-Unis. Donald Trump face au boycott des médias américains, riposte suite à la décision du président des États-Unis d'interdire l'accès à la Maison-Blanche aux chaînes de télévision CNN, MSNBC et aux médias en ligne politiques. En parallèle, il lance sa propre chaîne baptisée Trump TV à quelques semaines des élections de mi-mandat. Reportage Florence de Juvigny.
14: Que se passe-t-il lorsque les caméras s'éteignent face à un président des États-Unis accro aux médias? Réponse, image muette lors de l'inauguration d'un héliport à la Maison-Blanche. Pas de médias nationaux, pas de micro. Pourquoi le torchon brûle entre le président américain et les médias? Vendredi dernier, coup de tonnerre à la Maison-Blanche.
15: Qu'est-ce qui se passe? Ils ont pris vos badges?
14: La Maison-Blanche, interdite d'accès aux journalistes de CNN, Politico et la chaîne MS Now, bannie. Motif? Donald Trump n'aime pas le reportage.
16: C'est un problème. Un pays qui permet aux gens d'écrire des articles délibérément négatifs. Je ne veux pas les voir dans mon bureau. Je ne veux pas qu'ils soient là.
14: En réaction, boycott général. Les autres chaînes, même Fox News, la chaîne républicaine pro-Trump, désertent la Maison Blanche. Un lieu crucial pourtant pour tout journaliste politique américain, comme nous l'explique notre correspondante.
17: Nous sommes ici dans la salle de presse de la Maison Blanche. Vous allez voir derrière moi le pupitre depuis lequel s'expriment régulièrement des porte-paroles de l'administration, des membres du gouvernement et parfois aussi le président. Donald Trump qui invite régulièrement les journalistes à accéder au bureau ovale. On y va en passant par cette porte bleue.
14: Le cœur du pouvoir américain. Les médias bannis ont déposé plainte. Donald Trump croise tout de même CNN, invité cette fois par l'ONU à son Assemblée générale.
16: Vous ne devriez pas être là à me filmer.
14: Combien de temps le président américain tiendra-t-il sans médias ? Ni une ni deux, il crée sa propre chaîne, la Trump TV. Au programme, son discours du jour et des heures d'archives, 14 000 personnes connectées au plus fort, loin des millions de téléspectateurs des chaînes de télévision, à quelques semaines des élections de mi-mandat.
3: Elle se souviendra longtemps de son voyage en Australie. Une Française s'est vue remettre une amende de près de 2 700 €, soit 4 300 $ australiens, pour avoir manqué de déclarer une boîte de cassoulet achetée à 1,50 €. Une note très salée que nous raconte Lise Cloy.
18: Qui aurait pu deviner qu'il fallait se méfier de cette innocente boîte de cassoulet ?
19: Je viens de me taper une amende de 4 300 $ parce que j'ai oublié de déclarer mon cassoulet à l'aéroport.
18: C'est la mésaventure qui est arrivée à Chloé Maurice. Nous l'avons retrouvée et c'est notre histoire du jour. Tout commence il y a 10 jours quand elle prend l'avion depuis la France, direction l'Australie, où elle vit depuis 6 mois. Elle arrive à 4h du matin, fatiguée.
20: J'ai 2 sacs, j'ai mon backpack avec moi, avec toutes mes affaires, et j'ai mon petit sac de devant avec plein de nourriture que j'ai ramenée de France.
18: Des chips, des fruits, dont une clémentine et une pêche qu'elle a oublié de déclarer. Mais ce qui inquiète davantage l'agent douanier, c'est la conserve de cassoulet.
20: Je lui ai dit que j'avais complètement oublié de le déclarer, que je suis désolée. Et le douanier m'a dit, non, en fait, on va vous mettre une amende, mais on va être clément, on ne va pas vous faire payer la clémentine et la pêche.
18: Voilà l'amende. Elle s'attendait à quelques centaines d'euros. Il lui demande d'en payer 2 700. Car malheureusement pour Chloé, les douanes australiennes sont très sévères concernant la viande.
20: J'avais entendu des reportages, les gens ramenaient des chauves-souris, ramenaient de la viande séchée. Je sais que ça craint. Mais une boîte de conserve, je n'étais pas du tout au courant. Je préfère en rigoler avec tout le monde, je fais rire tout le monde, tant mieux, tant mieux.
18: Pourquoi une telle intransigeance ? Nous sommes allés demander aux douanes françaises.
21: Chaque pays a une réglementation sanitaire qui est propre à son état. Et c'est vrai que les pays d'Océanie, comme les pays d'Amérique du Nord, sont très sensibles sur l'importation de produits alimentaires, tout simplement pour éviter des contaminations, pour éviter éventuellement des épidémies.
18: De son côté, Chloé a ouvert une cagnotte et compte maintenant sur la solidarité des amoureux de cassoulet.
3: J-2 avant la visite du pape en France, Léon XIV attendu dès ce vendredi. À son arrivée à 10h, heure de la métropole, toutes les cloches des églises catholiques retentiront durant 7 minutes. La ferveur monte, 600 000 personnes sont attendues sur les Champs-Élysées pour assister à la grande messe du souverain pontife, place de la Concorde, samedi à Paris. Sylvie Pinatel et Frédéric Le Goïc vous racontent.
22: 36 ans que la cathédrale de Metz n'avait pas accueilli le Saint-Père.
23: Tout est déjà bien préparé. Là, on voit qu'il y a de l'effervescence. Il y a plein de monde à l'intérieur de la cathédrale.
22: Et à n'en pas douter, il est attendu.
23: Comme ça, on le rend en souvenir aussi. C'est quand même un événement assez marquant, il faut le dire aussi.
22: D'ailleurs, à la date du 28 septembre, les 71 chambres de cet hôtel ont été réservées depuis fort longtemps et pour cause.
23: Il va passer juste en bas, juste ici, pour passer vers la cathédrale. C'est pour ça qu'on reçoit de plus en plus des appels. Si on a encore les chambres disponibles, les gens veulent voir depuis la fenêtre.
22: À Lourdes, Léon XIV est pour ainsi dire déjà là, dans toutes les vitrines. Les inscriptions pour assister à la messe dimanche sont closes depuis un mois. 150 000 personnes attendues au sanctuaire et dans les boutiques.
0: Il va y avoir des magnettes, des petites pochettes pour mettre le chapelet.
1: Des chapelets,

0: et des banderoles, celle de ces scouts chargés d'accueillir les pèlerins à Metz, Lourdes et Paris.
1: Si je suis perdue.
0: Impatient de participer à la veillée des jeunes au Stade de France vendredi.
2: J'ai de plus en plus hâte, on va passer des messages d'organisation, on a vraiment envie de faire tout ce qu'on nous propose. Donc vraiment j'ai trop envie d'être le jour J.
0: Et le jour J, à l'heure H, Nathalie sera là.
3: Ah bah bien sûr. Dès samedi matin, j'ai une amie qui arrive de Lyon. Les gourdes, les sandwichs, tout est prévu.
0: Car cette messe promet d'être célébrée sous les meilleurs cieux.
4: Ah oui, les chaises commencent à être... Ah oui, c'est sympa, j'irai voir.
0: Le général chargé par le diocèse de Paris d'orchestrer la venue du pape ne cache d'ailleurs pas son excitation.
4: C'est le rendez-vous d'une vie, je le ressens comme ça. Et c'est un moment complètement extraordinaire. En fait, on ne s'appartient plus depuis 4 mois, parce que le projet est énorme, il nous dépasse par moments.
0: Au vu de l'affluence, les fidèles prendront place sur les Champs-Élysées et au-delà de l'Arc de Triomphe sur l'avenue de la Grande Armée. Imaginez une cathédrale de 3 km de long. Voilà à quoi ressemblera la ferveur autour du pape ce week-end.
5: Vous avez certainement tenté à plusieurs reprises d'aligner toutes les couleurs sur chaque face pour finalement abandonner. On parle du Rubik's Cube, ce casse-tête ludique. Eh bien, un nouveau record du monde féminin vient de tomber. Il revient à une fillette chinoise de 6 ans. Vous la voyez à l'image. Yang Lin Yangxi a enchaîné 5 combinaisons en moins de 4,5 secondes en résolvant le Rubik's Cube à 3 rangées sur 3. La seconde fois en une moyenne de 4,27 secondes. Elle est donc la première féminine à descendre en dessous des barres de 4 secondes 5 en moyenne. Restons dans les jeux. Si je vous dis attrapez-les tous, c'est ce que tenteront de faire les fans de Pokémon. À l'occasion de ses 30 ans, des coffrets anniversaires en édition limitée trouvent place dans quelques magasins spécialisés actuellement. Pikachu, Salamec, Dracaufeu, des personnages qui traversent des générations, un engouement toujours présent. Nostalgie quand tu nous tiens, la folie Pokémon dans ce reportage à Saint-Denis et dans le Sud avec Farouk Moulan et Ambre Kelsa.
6: Une file d'attente qui n'en finit plus. Depuis tôt ce matin, les fans de Pokémon patientent devant cette boutique pour un nouvel arrivage. 30 ans après sa création, la licence japonaise continue de déchaîner les passions.
7: Là, ce matin, c'est enfin arrivé à La Réunion, avec un peu de retard, mais on les a quand même, c'est l'essentiel. Et voilà, c'est toute notre enfance, c'est 30 ans d'histoire, de nostalgie, de collection, de passionnés. Et ça nous permet aussi de se retrouver entre nous, entre amis.
8: Les 30 ans anniversaire pour nous, les trentenaires qui sont là depuis le début, et c'est une série avec beaucoup de très belles cartes, donc on en attend beaucoup. On est hâte d'ouvrir depuis quasiment un an où c'est annoncé.
9: En fait, ça permet de se rassembler parce que j'ai découvert et j'ai rencontré des copains avec qui, bah, du coup, au final, on a une passion commune.
6: Cartes, figurines ou objets à l'effigie de leur Pokémon préféré, petits et grands sont tous venus chercher leur bonheur.
10: Je collectionne les boosters, les coffrets, les ETB et les UPC.
11: Ça fait un petit moment, on est pressé des 30 ans et on est content d'être là. On attend tous les ouvertures pour ça.
12: On est arrivé, on est content, on a eu un truc, mais littéralement dans la queue, on pensait qu'on allait rien avoir.
6: Pour ce 30e anniversaire, les figures emblématiques de Pokémon sont à l'honneur. Une stratégie réussie pour la licence.
13: C'est une édition qui est axée sur Pikachu, qui est le Pokémon emblématique du jeu Pokémon. Et pour cette occasion, ils sont 30 versions différentes de Pikachu dans la collection. On a vendu tout exemplaire, tout article confondu. On a dû vendre 90 articles. Mais il y a beaucoup plus de demandes. Surtout, on a limité les quantités par personne pour être sûr de servir un maximum de personnes. En fait.
6: La Réunion n'échappe donc pas au phénomène Pokémon. 30 ans après, la chasse continue.
5: Avant de nous quitter, un coup d'œil sur la tendance météo de cet après-midi. Nous partons du côté de Saint-Pierre. Du soleil au programme, le thermomètre affichera les 26 degrés. Plus de précisions et bulletins complets dans un instant avec Harmonie Peria. Et c'est la fin de ce 12h30. Merci de l'avoir suivi. 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Ce soir, au 19h, Antoine Nessler. À suivre, la météo, votre feuilleton, les feux d'amour. Excellent après-midi à vous sur Antenne Réunion. Je vous dis à demain. Même heure, même chaîne.

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7: Bonjour à tous et ravi de vous retrouver pour votre météo. Pour ce matin, le temps a été ensoleillé pratiquement sur l'ensemble de la Réunion. C'était assez sec. Et pour cet après-midi, place à l'évolution diurne. On va d'abord parler de vigilance. Vigilance vague submersion qui sera activée dès ce soir 22h de la pointe des Aigrettes en passant par Saint-Pierre jusqu'à la pointe de la Table. Donc bien entendu, on reste prudent. Elle fera en moyenne 2,50 m à 3 m. Donc une fois de plus, la plus grande prudence, s'il vous plaît. Le temps pour cet après-midi, donc l'évolution diurne va se mettre en place. Plus de nuages attendus dans l'intérieur. Des précipitations un peu plus soutenues, c'est vrai, sur les pentes de l'Est. On aura aussi quelques précipitations sur le Nord-Ouest. Ça s'ennuage davantage sur les zones littorales Nord, également Est, pour avoir un petit débordement aussi sur l'Ouest, mais notamment vers les plages et sur le Sud-Ouest. On conserve de très beaux rayons de soleil. Regardons maintenant le vent, faible en tout secteur. Et bien entendu, la mer sera agitée sur l'ensemble de l'île, due justement à cette houle. Et puis, elle va de même devenir forte en fin de journée, début de soirée. Donc sur l'ouest et le sud, donc bien entendu, on reste prudent. Regardons maintenant les températures maximales. 27 degrés à Saint-Denis, entre 21 et 24 pour les cercles. 14 degrés au volcan, on termine avec Piton-Sainte-Rose avec 27 degrés. Aujourd'hui, nous sommes le mercredi 23 septembre. Des bisous à vous, les constants. Le soleil nous quittera à 18h14. Nous parlons climat avec nos terres ensemble. Des villes plus perméables. Oui, la DIL vient de publier une étude sur la désimperméabilisation des villes réunionnaises. L'objectif, utiliser davantage de sols perméables, capables d'absorber la pluie, de limiter le ruissellement et de mieux supporter les épisodes extrêmes. Un changement d'aménagement qui peut aussi rendre nos quartiers plus agréables. Bel après-midi à tous et à ce soir.
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14: Salut Ashley, c'est encore moi. Je suis sûr que tu reçois tous mes messages. Alors, j'aimerais savoir à quoi ça rime. D'abord, tu me pardonnes. Tu me dis que tu veux reprendre là où on s'est arrêté, qu'on dirige glissade tous les deux, et qu'on recommence à se fréquenter. Et quelques heures plus tard, tu m'envoies un message pour me dire d'oublier tout ça. Et là, tu ne réponds plus à mes appels. Donc maintenant, tu ne veux plus jamais me revoir, c'est ça ? Enfin bref, si quelque chose ne va pas, j'aimerais qu'on se voit, en personne, s'il te plaît. Appelle-moi ou envoie-moi un message. Dis-moi quand et où. Merci.

0: Salut Ashley. Qu'est-ce que tu regardes ? Ashley !
1: Salut. Comment tu vas, toi ?
0: Je vais très bien.
1: Je regarde une série. Je suis à la saison 3.
0: Je ne savais pas que tu avais autant de temps libre.
1: Eh ben, pendant ce temps-là, je m'attire pas d'ennui. Oh, tu voulais me parler. Si c'est pour le travail, je peux mettre en pause.
0: Eh ben, écoute, j'aimerais comprendre à quoi tu joues, Ashley.
1: Je ne joue à rien.
0: Tu enchaînes les épisodes d'une série dans notre salon.
1: Et alors ?
0: Ça ne te ressemble pas.
1: D'après qui ?
0: Pour commencer, j'ai vu William. Il m'a dit qu'il t'avait croisé au Society et que tu n'étais pas du tout toi-même. Alors, je me demande ce qui se passe.
1: Je ne me sentais pas très bien, alors je suis rentrée me reposer. Les séries, ça me détend. Tu devrais essayer un jour. C'est moins cher que tout cet alcool que tu bois. Et puis, c'est quoi votre problème à tous les trois ? Je vois pas où est le souci. Tracy a tenu à me faire comprendre que j'avais tort à propos de ce qui s'était passé à Paris. William trouve que je ne suis pas moi-même. Et toi, la façon dont je passe mon temps libre te dérange. Qu'est-ce que vous me voulez tous à la fin ?
2: Je ne veux pas vous dire ce que vous devez ressentir. Mais s'il y a encore de l'amour, alors il y a quelque chose à sauver.
3: J'ai l'impression qu'à ce stade, ce n'est plus de l'amour, mais plutôt de la stupidité.
2: D'accord, je ne vous connais pas très bien, Tucker et vous. Mais la dernière fois qu'on en a parlé toutes les deux, vous aviez l'air de dire que vous aviez encore des sentiments pour lui et que votre relation était unique.
3: Oui, mais vous savez quoi, unique ne veut pas toujours dire que c'est sain.
2: C'est vrai, oui. Mais

0: m'a trouvé l'excuse la plus ridicule pour justifier le fait qu'il veuille rester en contact.
1: Génial, j'ai hâte d'entendre ce que c'est.
0: Il soutient qu'elle souffre d'un véritable trouble psychologique. Il dit que sa décision de reprendre contact avec lui n'est qu'un appel à l'aide désespérée.
1: Sérieusement ? Parce qu'Ashley Abbott semble être l'une des personnes les plus assurées et les plus stables de cette ville.
0: Absolument ! Donc soit elle fait semblant pour le reconquérir, soit il a simplement inventé cette excuse pour rester dans sa vie, mais peu importe. Je ne peux pas continuer à m'affliger ça. J'en ai fini avec Tucker. Et cette fois, je le pense vraiment.
2: Oh, salut vous deux, mais c'est de la folie, non ? J'étais en train de boire mon petit café tranquillement et j'allais prendre un jus d'orange quand l'alarme s'est mise à sonner. C'est dingue ! Waouh, Christine, vous êtes toute débraillée. Ça va pas ? Ah, hein, qu'est-ce qui se passe ? Oh ! Oh, mais alors, est-ce que vous étiez en train de... Oh, ça c'est dur, vous devez être hyper frustrée.
3: Bon, ben on dirait que tout le monde est en train de rentrer.
4: Ça devait être une fausse alerte, finalement. Si on avait mis un peu plus de temps à nous rhabiller, on aurait pu rester bien au chaud dans notre chambre.
2: Ah oui, mais il vaut mieux prévenir que guérir.
4: C'est gentil de vous inquiéter.
2: Je fais attention à mes bons amis, c'est normal.
4: Oh, attendez, est-ce que vous saignez ?
2: Non.
4: Si, faites-moi voir votre doigt.
2: Oh, c'est un ongle cassé. Vous êtes prothésiste ongulaire ?
4: Non, je suis juste curieuse. Je me demande comment vous avez fait pour vous blesser en prenant un simple café. Et je me demande si quelqu'un n'aurait pas activé l'alarme intentionnellement.
2: Quoi ? Qui ferait une chose pareille ?
4: Oui, c'est une bonne question. Une personne qui déclencherait une alarme incendie sous de faux prétextes est de toute évidence profondément perturbée et se moque bien de détourner des équipes d'urgence d'une situation d'urgence réelle autre part.
2: D'accord, d'accord. Peut-être qu'il n'y avait plus de piles ou une défaillance quelque part.
3: Tu veux nous faire croire ça ?
4: Ou peut-être qu'une pauvre femme jalouse a tiré sur l'alarme et s'est blessée au doigt.
2: Non, mais vous plaisantez. Qu'est-ce que vous êtes en train d'insinuer, Christine ?
4: Que c'est vous la responsable ?
2: Tu comptes la laisser me parler comme ça ?
3: J'espère sincèrement que tu es vraiment innocente, Phyllis.
2: C'est absolument scandaleux ! Pour quelle raison je voudrais faire une chose pareille ?
4: La jalousie. Vous saviez qu'on était en haut et vous ne supportiez pas l'idée que Dany et moi étions ensemble.
2: Oh, mais quel culot ! La seule raison pour laquelle je sais que vous étiez en haut à faire je ne sais quoi, c'est parce que vous êtes descendue à moitié nue et mal coiffée.
4: Tout à l'heure, vous vous moquiez de moi en disant que je devais me sentir triste et seule parce que Dany m'avait rejetée.
2: J'étais réellement inquiète pour vous, vous entendez ? Et vous ne m'avez pas contredite ?
4: Oui, parce que j'avais vraiment de la peine pour vous. Sincèrement. Et puis vous n'avez pas arrêté de rabâcher que vous alliez voir Dany à son concert alors qu'il m'avait déjà invité à l'accompagner.
2: Oh, c'est faux, elle ment.
3: Non, elle ne ment pas.
4: Vous m'avez suivi à l'étage et vous avez sûrement écouté à la porte, n'est-ce pas ? Et quand vous avez compris qu'on était ensemble, ça vous a rendu complètement folle.
2: Moi, ce que je trouve complètement fou, c'est qu'il puisse s'intéresser à quelqu'un comme vous.
5: J'ai traversé une période difficile avec Tucker. Mais je ne vois pas le rapport avec le fait que je regarde une série. Désolée que ça ne te plaise pas.
6: Non, attends, tu as tout à fait le droit de faire ce qu'il faut pour te changer les idées et oublier Tucker McCall. Je trouve juste que c'est une méthode un peu farfelue.
5: J'essaie d'avancer à mon rythme. Alors fiche-moi la paix. Je suis jamais tranquille, j'ai besoin de vacances.
6: De vacances ? Eh ben oui, c'est peut-être une très bonne idée. Tracy et toi, vous devriez partir vous détendre sur une plage ensoleillée.
5: Il me faut des vacances loin de ma famille. C'est de vous que j'essaie de m'éloigner.
7: Tu n'es pas assez forte pour ça, Ashley. Et tu empires les choses. Tu es en train d'éveiller les soupçons. Lâche prise. C'est moi qui devrais m'en occuper.

0: Ah, tiens. Écoute, hé, Audra, attends un peu. Sérieux, t'allais...
1: Qu'est-ce que tu veux?
0: T'en allais? Eh ben, tu ne m'as jamais répondu pour glissade.
1: C'est drôle, je pense avoir été parfaitement clair. Qu'est-ce que tu ne comprends pas?
0: Écoute, ce qui se passe avec Ashley n'a rien à voir avec ce que je ressens pour toi. Et je sais que tu as encore des sentiments pour moi.

0: c'est vrai, tu sais toujours tout sur tout.
1: À propos de toi, de nous? Oui, ça c'est sûr. Et puis, après tout, on a une entreprise à diriger, non? On ne devrait pas laisser notre vie personnelle nous en empêcher.
0: Ça ne fonctionne pas entre nous, Tucker. Alors comment on pourrait arriver à travailler ensemble?
1: Oh, on n'a jamais eu de mal à faire fonctionner notre relation par le passé.
0: Tu ne comprends pas. Je suis en colère. C'est clair? Tu t'es servi de moi et j'en ai assez de me battre pour toi. Et j'en ai assez des tentatives de séduction d'Ashley.
1: Tu me crois? Je ne mens pas. Je pense qu'elle est malade. Vraiment malade. Elle ne va pas...
0: C'est pas vrai! Elle te manipule, ce n'est pas non. Une petite fleur fragile en pleine dépression nerveuse. Et franchement, je m'en ficherais complètement si c'était le cas. Tu sais ce que c'est, mon problème? C'est que même si elle avait besoin d'aide, ce ne serait pas à toi d'essayer de la sauver. Ça devrait être ses amis ou sa famille, mais non, tu veux le faire toi-même. Et je trouve ça malsain, d'accord? Donc pour répondre à ta question, j'arrête tout. Sur le plan sentimental et professionnel, c'est fini. Est-ce que c'est clair, cette fois?
1: Audra, ce qu'on partage est tellement extraordinaire, on ne fera pas mieux. Et ce qui se passe avec Ashley... Écoute, je dois l'aider, d'accord? Je lui dois bien ça. Tu comprends?
0: Alors amuse-toi bien. Mais sache que cette décision a un prix.
1: Oh,
0: comme moi.
1: Mais elle... Je tiens encore à elle.
0: Oui.
1: Je tiens encore à elle, et ce sera toujours le cas. Mais je ne suis pas amoureux d'elle. Toi, tu ne tiens plus à Noah? Réponds. Est-ce que tu tiens encore à Noah, oui ou non? Et est-ce qu'un jour, tu arrêteras de tenir à lui? Tu t'attendais à ce que je... Non, écoute-moi, Audra. Est-ce que tu t'attendais à ce que je cesse d'éprouver le moindre sentiment pour Ashley? Elle occupe une place importante dans ma vie depuis très longtemps. Et maintenant, je compte bien faire tout ce que je peux pour l'aider, d'accord? C'est maintenant qu'elle a besoin de mon aide. Et ensuite, je te le jure, je ferai tout ce que tu voudras. Je passerai chaque heure de ma vie à essayer de réparer notre relation. Mais en attendant, n'abandonne pas tous tes rêves. Ne gâche pas ta carrière à cause de tout ça.
0: Tu penses vraiment que je n'arriverai à rien
1: sans toi? Je sais que tu peux y arriver sans moi. Mais regarde tout le travail qu'on a investi dans cette entreprise. On a annoncé ton poste dans un communiqué de presse, on a des réunions prévues un peu partout en Europe.
0: Oui, et on a dû tout retarder à cause d'Ashley.
1: Oui. C'est vrai. J'espère juste que tu prendras un instant pour y réfléchir, parce que... je pense que tu passerais à côté d'une belle opportunité si tu renonçais.
0: Tu sais, même si c'est une erreur, en effet, je t'avoue que ça m'est égal à ce stade. Ce n'est pas la première fois que je fais ça et ce ne sera pas la dernière. Mais tu sais quoi? Je pense que c'est l'une des meilleures décisions que j'ai jamais prises. Je vais enfin pouvoir me libérer de toi.
1: Attends une seconde, non, mais attends,
0: non,
1: attends,
0: ne me touche pas.
1: Ça va pas.
2: Vous l'avez entendu?
1: Salut.
3: Salut. Contente de te voir. Comment s'est passée la consultation de suivi avec la psychiatre spécialisée?
4: Pas très bien. Connor a passé un mauvais moment. Et je peux te dire que moi aussi, d'ailleurs.
3: À cause de la psy? Vous n'avez pas accroché?
4: Non, c'est pas ça. C'est tout le reste. Le diagnostic, les options de traitement, les émotions qu'il tourmente au quotidien. Il nous a supplié de le laisser rentrer. Et c'est ce qu'on a fait. Mais bon, ça va pas durer longtemps si j'écoute Chelsea et la psychologue. Tu aurais dû entendre Connor. Il a dit qu'il se détestait.
3: Tu sais quoi? On devrait pas parler de ça ici. Allons, dans un endroit privé où on pourra en discuter. Viens.
5: Bonjour. Je croyais avoir entendu Ashley.
6: Oui, elle vient de partir, elle était furieuse.
5: Oh, qu'est-ce que tu lui as dit?
6: J'en ai aucune idée. Quand je suis rentré dans la pièce, elle regardait une série sur sa tablette et elle riait comme une ado.
5: Eh bien, tant mieux, c'est déjà mieux que l'attitude acerbe qu'elle avait ces derniers temps.
6: Non, Tracy, là, c'était vraiment étrange. Depuis quand notre sœur regarde des séries en pleine journée? À moins que ce soit un documentaire.
5: Jack, j'écris des romans d'amour. Heureusement pour moi, les gens ont besoin de s'évader et elle a traversé une période vraiment difficile.
6: Non, je comprends ça, mais là, c'était différent. C'était pas ce qu'elle regardait, c'était son attitude générale, c'était... Elle avait l'air totalement folle.
5: Ça t'inquiète vraiment?
6: Oui, et William aussi. Il a eu la même impression quand il l'a vue au Society. Il a dit qu'elle n'était pas elle-même.
5: Oh. Tu sais que j'étais très inquiète quand on était à Paris toutes les deux, mais depuis notre retour, elle m'a assuré qu'elle avait tourné la page sur toute cette histoire et sur Tucker. Mais peut-être qu'elle a dit ça seulement pour me rassurer. Peut-être qu'elle fait semblant et que tout ça l'a touchée plus profondément que je n'avais imaginé.
6: Oui, je crois. Ça a été tellement dur pour elle. Au début, elle pensait qu'il essayait de la manipuler, et puis...
5: Et puis, elle a dû accepter le fait qu'il avait raison, qu'elle avait exagéré les faits. Et pas qu'un peu, je tiens à le dire. Elle s'était convaincue que leur dispute avait été violente.
6: Ça a dû être dur d'admettre qu'elle avait tort. Se l'admettre à elle-même ou à Tucker.
5: Oui, et là, on dirait que ça a eu des conséquences. C'est quand même fou qu'elle ait tout imaginé.
0: Et les analyses psychologiques continuent à ce que je vois. Sérieusement, arrêtez, s'il vous plaît.

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3: Je vais bien. Tucker ne m'a pas réduite à une loque émotionnelle. J'ai enfin tourné la page. Ce n'est pas exactement ce que vous vouliez que je fasse.
4: Si, absolument.
3: Alors pourquoi vous insistez autant là-dessus tous les deux? Franchement, vous parlez de Tucker bien plus que moi.
5: Ashley, on serait tellement heureux si tu arrivais à oublier Tucker et tout le mal qu'il t'a fait.
3: Alors soyez heureux, on peut fêter ça. Le mystère de Paris a été résolu, j'avais tort. J'aimerais bien passer à autre chose, mais je n'y arrive pas parce que vous n'arrêtez pas de chuchoter à mon sujet derrière mon dos. Ashley regarde une série télé en pleine journée. Oh non, on devrait peut-être la faire interner.
4: Ce n'est pas comme ça que je décrirais notre discussion de tout à l'heure. Tu dois bien admettre que tu te comportes bizarrement.
3: Il faut que vous arrêtiez. Je n'ai ni besoin ni envie que vous me surveilliez comme des faucons à l'affût de la moindre faiblesse.
5: Ashley, je suis désolée si tu as l'impression qu'on te surveille de trop près. Mais tu ne peux pas nous en vouloir d'essayer
3: si
5: de te protéger.
3: Je peux vous en vouloir et c'est le cas. Je vais très bien. Et je veux passer à autre chose, c'est bien clair? Alors fichez-moi la paix et laissez-moi faire.
4: Ashley, écoute. Je laisse tomber. J'ai essayé de communiquer avec elle, de lui parler. Elle tient absolument à faire les choses à sa façon. Il est peut-être temps de lâcher prise.
5: Non. J'ignore pourquoi, mais je pense que ce serait une grave erreur.
6: Qu'est-ce que la psy a dit?
7: Elle veut qu'il aille dans un centre de traitement spécialisé. Il n'y en a que quelques-uns dans le pays et l'un des meilleurs est sur la côte Est.
6: D'accord, c'est vraiment une très grande décision.
7: Ouais, ce n'est pas à prendre à la légère.
6: Mais peut-être que c'est ce qu'il lui faut. Tu sais, aller dans un endroit spécialisé avec des professionnels qui pourront l'aider.
7: Ben, en théorie, bien sûr. Mais Connor ne veut pas en entendre parler. Il m'a supplié de ne pas l'obliger à y aller.
6: Oui, je comprends tout à fait que ça puisse lui faire peur. Est-ce qu'il t'a dit précisément ce qu'il dérangeait avec ce centre?
7: Il a juste dit qu'il avait du mal à s'habituer aux nouveaux endroits.
6: Mais il s'est habitué à l'école, je croyais qu'il s'y plaisait.
7: Oui, enfin, c'est ce qu'on pensait en tout cas. Mais apparemment, c'était plus difficile qu'on ne le croyait. Il y a des choses qu'il ne nous avait pas dites et d'autres qu'on n'avait pas remarquées.
6: C'est vrai qu'il avait demandé à changer de chambre.
7: Ouais. Et il nous avait avoué que la vraie raison pour laquelle il avait demandé ça, c'était parce que le numéro de sa chambre lui faisait peur. Il y a de bons et de mauvais chiffres, selon lui.
6: Je comprends pas.
7: Certains chiffres lui font peur. Sa chambre était le numéro 23 et il a dû en changer parce que 2 et 3 font 5.
6: Donc, il passe son temps à faire des calculs pour s'assurer que les chiffres ne posent pas de problème?
7: Je ne peux pas te répondre parce que moi non plus, je ne comprends pas.
6: C'est dingue, ça doit être épuisant pour lui. Je savais pas qu'il se passait ce genre de choses dans sa tête.
7: Ouais, personne ne le savait.
6: Dans ce cas, peut-être qu'un centre spécialisé l'aidera avec ça?
7: Eh bien, je me suis renseigné dessus ce matin et ils utilisent une technique qui s'appelle exposition et désensibilisation. Il t'oblige à affronter tes obsessions, ils déclenchent volontairement ton anxiété et ils t'apportent leur soutien dans un environnement contrôlé. Et ensuite, ils t'apprennent à ne pas réagir par des comportements compulsifs.
6: Eh bien, on dirait qu'ils ont réussi à développer un programme qui a fait ses preuves. C'est prometteur.
7: Oui, enfin, si ça fonctionne sur lui. Tu imagines si finalement ça ne fait que raviver toutes ses peurs? Et si ça empirait les choses?
3: Vous savez, déclencher une alarme incendie est un délit et vous êtes toujours en période de probation. Je parie que si on vérifiait cette alarme, on y trouverait des traces de votre sang ou vos empreintes digitales.
8: Oh, heureusement que vous n'êtes plus procureur.
3: C'est vrai, je ne le suis plus, mais je peux faire un signalement en tant que citoyenne concernée.
8: Vous feriez n'importe quoi pour vous débarrasser de moi.
3: Pas du tout. Je pense simplement que le monde serait beaucoup plus sûr si vous étiez derrière les barreaux.
9: Ok, ça suffit. Arrêtez, d'accord? Personne ne va appeler la police. Et vous savez quoi? On oublie cette histoire. J'espère vraiment que la théorie de Christine est fausse. Mais peu importe. Phyllis, il faut que tu arrêtes ta petite fixette sur nous, sur moi. Il faut vraiment que tu tournes la page, tu m'entends? C'est fini. Ok? Allez, on remonte dans la chambre.
3: C'est une très bonne idée.
10: Nate, mêlez-vous de vos affaires.
11: Quand vous arrêterez de harceler mon ami.
10: Il n'est pas question de harcèlement. On était au milieu d'une conversation privée.
8: Oui, c'est vrai, mais on avait fini de parler.
6: Tu m'offres un café, Nate?
11: Oui, avec plaisir.

0: Tu arrives à y croire, toi? Elle a déclenché l'alarme juste pour nous interrompre.
1: On n'est pas sûr que ce soit ce qui s'est passé.
0: Oh que si. Je le sais, d'accord? Et on a de la chance qu'elle n'ait pas carrément mis le feu à l'hôtel. C'est un danger pour la société.
1: Et même si elle avait déclenché l'alarme, c'était stupide. Et tu sais quoi? Ça n'a pas marché. Regarde. Et si on reprenait là où on s'était arrêté? Ah bah attends, il y a juste un tout petit problème. Je trouve que tu es beaucoup trop habillée.
0: Dani?
1: Oui?
0: Pourquoi tu n'es pas en train de m'embrasser?
2: Et qu'en pense Chelsea?
3: Elle m'en veut énormément d'avoir accepté de le ramener ici. Elle est prête à l'expédier au centre.
2: Je ne pense pas que son but soit de l'expédier. Elle doit sûrement se dire que plus vite vous pourrez faire soigner Connor, plus vite il pourra commencer à se sentir mieux.
3: Oui, je sais qu'elle est tout aussi bouleversée que moi par la situation. Elle est restée après la séance de Connor pour parler au médecin. Mais j'ai l'impression qu'elles s'allient contre moi et qu'elles essaient de me faire passer pour l'ennemi pour imposer leur décision, alors que moi je trouve qu'on devrait ralentir et demander un deuxième avis.
2: Ouais, bonne idée.
3: Oui, parce que cette décision, cette étiquette, ça va avoir un impact sur le reste de la vie de Connor. Je veux simplement...

0: M'en prendre un peu de recul et m'assurer qu'on fait ce qu'il faut. Je ne vois pas en quoi ça fait de moi l'ennemi.
1: Adam, je doute que qui que ce soit te considère comme l'ennemi.
0: C'est ce que je ressens quand Chelsea et moi nous sommes pas d'accord sur le sujet. Et puis, il y a William, là. Avec ses remarques ridicules et franchement déplacées.
1: Tu veux mettre un frein à tout ça. Je comprends, je t'assure. C'est tout à fait compréhensible. Le bien-être de Connor est en jeu. Et tu sais, personnellement, je trouve ça raisonnable de demander un deuxième avis. Chelsea n'est pas d'accord ?
0: À vrai dire, je ne lui ai pas encore proposé. Mais elle veut mettre un plan en place dès que possible, ce que je comprends. Vu ses propres antécédents, elle est à 100% d'accord avec ce que la psychiatre propose.
1: Mais tu ne lui fais pas confiance ?
0: Elle a l'air qualifiée, on dirait qu'elle maîtrise le sujet.
1: Mais quelque chose te fait hésiter.
0: Eh bien, Sally, toute cette histoire, c'est dingue, ça va tellement vite. Au début, on pensait qu'il avait juste besoin de cours particuliers, et maintenant, on va l'envoyer dans un centre spécialisé. Mon fils est terrifié, il croit que le fait de l'envoyer à l'hôpital signifie qu'il a un problème grave et qu'il va avoir du mal à s'en sortir. J'ai l'impression qu'encore hier, Connor n'était qu'un enfant. Un petit bébé. Et maintenant, il est grand et il a l'air désespéré. Il n'arrête pas de dire qu'il est devenu dingue.
1: Tu as dit que Chelsea cherchait à mettre un plan en place au plus vite. Est-ce que toi, tu aurais peur de passer à l'action, peut-être ?
0: Non, je veux faire tout mon possible pour aider mon fils. Pourquoi ça me ferait peur ?
1: Eh bien, parce que ça voudrait dire accepter son problème, sa maladie. Ça deviendrait officiel. J'ai juste l'impression que tu as du mal à croire qu'il est réellement malade.
0: Comment tu peux dire ça alors que je fais tout ce que je peux pour l'accepter depuis le début et que j'essaie de trouver la meilleure façon de l'aider ? J'ai l'impression de devoir devenir un expert en la matière du jour au lendemain. Tu sais ce que j'ai appris aujourd'hui ? Que quand son anxiété est déclenchée par une situation banale comme se salir les mains, par exemple, il peut avoir l'impression que sa vie est en danger. Comment on en est arrivé là ? Comment j'ai pu ne pas voir qu'il avait développé ce trouble ? Quand je pense que mon gentil petit garçon, si intelligent, avec toute la vie devant lui, vit dans une telle souffrance, ça me rend malade.
1: Viens là.
2: Merci pour ton aide avec Tucker.
3: Tu n'en avais pas besoin, mais je n'ai pas pu m'en empêcher. Il me met hors de moi.
2: Je comprends.
3: Audra, au risque de me répéter, j'ai du mal à comprendre où tu en es avec cet homme, tu sais. D'abord, tu le détestes et tu veux que je t'aide à lui piquer son entreprise. Et puis, vous tenez la main en public. Ah, et j'ai vu le communiqué de presse concernant ton nouveau poste chez Glissade. Bizarre, non ?
2: Écoute, je vais te passer tous les détails ennuyeux de cette histoire. Ça prendrait trop de temps. Tout ce que tu dois savoir, c'est que j'en ai fini avec Tucker, sur tous les plans.
3: Ah oui. Je suis content de l'entendre. Enfin, si c'est vraiment terminé.
2: Oh, je peux te l'assurer. C'est fini.
3: Donc tu n'as plus d'emploi ? Je me trompe ? Tu as un plan B ?
2: Pas encore. Mais je vais bien trouver quelque chose. Je n'abandonne jamais.
4: Salut.
5: Salut, beau gosse. Désolée d'avoir mis autant de temps à te répondre.
4: Et je suis désolée de t'avoir laissé tous ces messages.
5: Je ne voulais pas me faire désirer, pardon.
4: Non. Donc, qu'est-ce que tu voulais dire par « tu peux tout oublier » ?
5: C'était juste une erreur et rien de plus.
4: Je ne sais plus sur quel pied danser avec toi.
5: Je sais que ce genre de jeu te plaît, ne mens pas.
4: Pour être honnête avec toi, Ashley, j'espère que ce n'est qu'un jeu. Vraiment. J'adorerais que tu me dises que tu t'amuses avec moi pour te venger. Comme ça, je pourrais arrêter de m'inquiéter pour toi et passer à autre chose.
5: Donc tu t'inquiètes pour moi. Je le vois, cette petite ride d'inquiétude de toute mignonne sur ton front. Tu sais ce que ça veut dire ? Ça veut dire que tu m'aimes. Je me trompe ?
4: Tu comptes pour moi, même maintenant. Mais de l'amour, c'est pas le mot que j'utiliserai, je crois. Surtout avec ce que tu m'as fait subir.
5: Qu'est-ce que je dois faire pour te convaincre que mes sentiments pour toi sont sincères?
4: Eh bien... Tout d'abord, tu me déclares ton amour éternel et l'instant d'après, tu me dis que tu ne veux plus jamais me revoir. Comment je suis censé interpréter ça?
5: Je suis lunatique. Toi aussi. Mais je me suis rendu compte que je ne pouvais pas abandonner notre relation.
4: Ashley, il s'est passé pas mal de choses entre nous ces derniers temps. Mais les versions contradictoires de notre dispute à Paris nous ont affectés tous les deux.
5: Oui,
4: on est d'accord.
5: C'est pas joli. Absolument.
4: Non. Mais je crois que ça... Que ça t'a un peu perturbé. Tu as l'air confuse, désorientée. Et à deux doigts de t'effondrer.
5: Je suis à deux doigts de trouver le bonheur. Allez, fais le grand saut avec moi. Tu sais que tu en as envie.
4: Ce dont j'ai envie, c'est que tu consultes quelqu'un. Je veux que tu ailles voir un psychologue. D'ailleurs, je t'accompagnerai. Je serai ravi d'y aller avec toi. Et si je me trompe, si tu vas parfaitement bien, je reconnaîtrai mon erreur. Mais fais-le, s'il te plaît. Si ce n'est pas pour moi, fais-le pour toi.
6: Oh, ça me rend dingue. Mais je sais que je dois rester fort pour Connor.
1: Eh, ne culpabilise pas d'éprouver ce genre de sentiment. C'est l'une des épreuves les plus difficiles qu'un parent puisse traverser.
6: Je sais, mais j'arrête pas de me dire que si j'avais été là plus souvent, si j'avais été plus présent, peut-être que tout ça ne serait jamais
1: Adam,
6: arrivé et...
1: Stop.
6: Je sais. Tu as raison. Je sais bien. Mais j'aimerais tellement avoir les bonnes réponses.
1: Écoute, ce que je vais te dire va sans doute te paraître dur. Mais pour l'instant, tu ne dois pas penser à ce que ça implique pour toi. Tu dois te concentrer sur Connor et seulement sur Connor. C'est comme ça que tu t'en sortiras.
7: Merci beaucoup et à votre santé à tous, à la vôtre. Oui, et à la mienne, parce que je fête quelque chose. J'ai une grande nouvelle, vous savez. Aujourd'hui, je raise Danny Romalotti de ma vie.
8: Oui, monsieur. Je le raye de ma vie.
7: Il n'a aucun goût en matière de femme. Franchement, pourquoi il voudrait que cette nana parte en tournée avec lui? Pourquoi il la voudrait alors qu'il peut avoir ça? Je dois reprendre le contrôle de ma vie. Je n'ai pas le choix. Bon, ils sont rayés de ma vie. J'efface ces deux-là de ma vie pour toujours. Je n'y pense plus. Je me fiche complètement de ce qu'ils font.

0: Je ne sais pas ce qu'on pourrait faire de plus pour elle. Je ne peux même pas lui demander comment elle va sans qu'elle me fasse la morale ou qu'elle pique une crise.
1: Jacques, on ne laisse pas tomber la famille.
0: J'ai fait tout ce que j'ai pu. D'accord ? J'ai voulu l'empêcher de retomber amoureuse de cet homme, mais elle m'a ignoré. Et aujourd'hui, elle ignore tous mes efforts pour l'aider alors qu'il lui a encore une fois brisé le cœur. Et est-ce que je lui ai dit une fois, je t'avais prévenu ?
1: Non, peut-être pas avec des mots, mais tu lui fais ressentir. C'est peut-être pour ça qu'elle est aussi soupe au lait ces derniers temps. Parce qu'elle ressent profondément ton jugement. Il est là, sous la surface. Jack, elle se sent profondément humiliée.
0: Non, la femme qui vient de nous passer un savon n'était pas du tout humiliée. Elle était parfaitement sûre d'elle et insistait sur le fait qu'elle allait bien. Alors peut-être qu'on ferait mieux de l'écouter.
1: Écoute, je ne sais pas ce qu'on devrait faire ou non, mais je ne vais pas laisser tomber. Je l'ai observée de près. Et tu as raison, il y a quelque chose qui cloche. Je connais ma sœur et je vois bien qu'il y a quelque chose de beaucoup plus grave qu'un simple problème dans sa relation obsessionnelle avec Tucker.
2: On en est revenu à ce stade, alors tu penses que j'ai besoin d'une aide psychologique? C'est très condescendant. Je n'ai pas besoin d'un psy.
3: C'est quoi le problème? Qu'est-ce qui te fait peur là-dedans?
2: Pour ton information, j'ai vu quelqu'un quand j'étais à Paris. Un ami psychologue, justement, et je lui ai ouvert mon cœur.
3: Et ?
2: Il a dit que j'allais aussi bien que n'importe qui d'autre, je n'ai pas de souci particulier. Donc voilà.
3: Et si ton souvenir de cette conversation que tu as eue avec ton ami à Paris était aussi net que la dispute qu'on a eue là-bas ?
2: Oh, sérieusement ? Écoute, on en a déjà discuté, bla bla bla bla. Ce qui s'est passé dans ce bistrot était un incident tout à fait isolé. Je me suis excusée, je croyais qu'on était passé à autre chose.
3: Alors tu n'as rien à perdre. Si tu vas bien, alors prouve-le. Tu pourras jubiler après. Mais va voir quelqu'un. Quelqu'un d'impartial. Et ici, à Genoa City.
2: Ouais. Mais je pense que l'analyse de mon ami me convient.
3: Oui, ton ami qui t'a sans doute dit exactement ce que tu voulais entendre.
2: J'ai confiance en lui, il me dirait si j'avais un problème.
3: Écoute, tu peux le faire maintenant, ou plus tard, mais je n'abandonnerai pas tant que tu n'auras pas vu quelqu'un.
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0: culturel pour vous, les enfants.
1: Hein?
0: Aujourd'hui, nous partons sur mon petit bateau, à la découverte des océans et des animaux marins. Allez les amis, tout le monde à bord! En route pour l'aventure! Non, stop! Pas celui-ci! Il est beaucoup trop rapide pour pouvoir observer les animaux sans les déranger. Celui-ci est parfait! Vous savez qu'il existe 5 océans différents? Il y a l'océan Pacifique, l'océan Indien, l'océan Atlantique, l'océan Arctique et l'océan Antarctique. Ils sont tous différents. Les océans composent 71% de la surface de notre planète Terre, au point où les astronautes l'ont surnommée la planète bleue. Et maintenant, avec mon sous-marin, je vais plonger et vous montrer les merveilles cachées de l'océan. Waouh ! Regardez toutes ces couleurs ! Ici, nous avons des poissons tropicaux. Il y en a de toutes les couleurs. Et des invertébrés marins, appelés aussi des coraux. Oui, le corail est aussi un animal. Ce n'est pas une plante comme on pourrait l'imaginer. Il est aussi l'habitat préféré de beaucoup de petits poissons. Dans certains océans, on trouve aussi des cétacés, comme les dauphins, les requins et les baleines. Waouh ! Elles sont immenses ! Pour les humains, l'océan est un moyen de déplacement. Ils utilisent des bateaux beaucoup plus gros que mon petit bateau pour transporter des produits qui viennent de d'autres pays ou se déplacer. Mais cela arrive que certains bateaux perdent des quantités de pétrole dangereux pour les animaux. Ou alors des personnes oublient de récupérer leurs déchets quand ils viennent à la plage. Et avec le vent, ils s'envolent loin dans l'océan et polluent l'habitat des animaux marins. C'est pour ça qu'il est très important que tu ramasses tes déchets quand tu es à l'extérieur de ta maison. Ça y est les amis, c'est la fin de notre reportage. À très vite pour le prochain épisode. À bientôt les amis.

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0: Surtout, tu bouges pas, hein. C'est trop moche. Oh non. Oh.
1: C'est super étonnant, Alice.
2: Elle est d'une grande maturité.
0: Ah bon? Vous trouvez?
2: Oui, il faut absolument t'inscrire à des concours.
1: J'ai un ami peintre qui donne des cours. Je suis sûre qu'il va te vouloir comme élève.
0: Tu sais, j'ai peut-être pas besoin de prendre des cours. Il peut juste exposer mes peintures. Attends, j'ai d'autres dessins dans ma chambre. Faut que je raconte ça à Lewis.

0: encore raté.
1: Je sais peindre que les gâteaux aux carottes. Mais Sa Majesté en a marre et veut autre chose. Je pensais faire un nappage au chocolat pour cacher les carottes. Mais je sais pas trop comment faire.
2: Mes parents disent que je peins super bien. Je peux t'aider si tu veux.
1: Oh, génial. Alors, faut juste une fine couche de choco. T'en as pas mis un peu trop, là?
2: T'inquiète, fais-moi confiance. La reine va trouver ça magnifique.

0: Je vais cuire le gâteau. Vous faites pas comme ça chez vous?
1: Burk, on dirait un vieux chapeau mouillé et écrasé.
2: C'est pas grave, on va en refaire un. Et cette fois, je m'appliquerai dans le barbouillage.
0: Mais les pots de peinture sont vides.
2: Eh ben, on va retourner chasser le papillon pour les remplir.
0: Oh, ils sont où? D'habitude, il y en a tout plein. Oh, c'est fichu. Les carottes sont cuites.
2: Allez, te décourage pas. Il

0: Désolé, désolé, on voulait pas vous déranger.
1: Oui, oui, continuez, c'est trop beau.
2: Blablabla.
0: Elle nous supplie de garder le secret et nous offre sa peinture en guise de remerciement.
1: Mais pourquoi? Moi, si j'étais capable de peindre un gâteau comme ça, j'en ferais profiter tout le monde.
0: Devenir pâtissier, c'est son rêve. Mais c'est impossible parce que le rôle d'une carte, c'est de garder la reine, pas de peindre des gâteaux. Le goûter! C'est l'heure du goûter, on n'a pas fait le gâteau de la reine.
3: Son seul défaut, c'est d'être trop petit.
4: C'est déjà fini.
3: Lewis, Alice, vous allez m'en faire une farandole pour mon non-anniversaire qui a lieu aujourd'hui. Et je veux absolument voir l'artiste à l'œuvre. C'est compris?
0: Mais comment on va faire?
1: En apprenant par cœur à peindre le gâteau, je suis sûre que notre nouvelle amie va nous aider.
0: Elle nous remercie d'avoir gardé le secret. Elle va donc nous apprendre toutes ses techniques de peintre-pâtissier.
1: Chouette! Alors, on commence par quoi?

0: un chapeau écrabouillé.
1: Et moi un gâteau aux carottes. Elle veut nous offrir l'étoile qu'elle a en réserve. C'est gentil, mais cette fois ça ne marchera pas. La reine veut que je peigne les gâteaux devant elle.
2: Et si on faisait diversion? Comme ça tout le monde regarde ailleurs et nous on échange les gâteaux.
1: Je ne suis pas sûre que ce soit une bonne idée.
2: En fait, c'est ça ou la colère de la reine.
1: C'est d'accord, comment on fait? Qu'est-ce qu'elle fait? Elle devrait déjà être là.
2: Laisse-lui le temps d'arriver.
1: La reine, c'est déjà la reine. Oh, c'est fichu. Qu'est-ce qu'on fait? Qu'est-ce qu'on fait?
2: Je vais chercher les gâteaux. Toi, tu trouves un truc pour faire patienter la reine.
3: Alors, mon cher Lewis, inspiré? Il vaudrait mieux. Le goûter m'a ouvert l'appétit. J'ai tellement hâte de déguster cette farandole.
1: Pour peindre un beau gâteau, la première chose à faire, c'est de bien s'échauffer. Hop, hop, hop, hop. Hop, hop, hop, hop. Préparer ses couleurs, du rouge pourpre pour peindre les fraises bien mûres et une autre couleur légèrement violette pour les framboises.
2: Allons au château, on verra mieux d'en haut pour trouver la dernière toile.
1: Et surtout, il faut toujours prendre soin de ses fonds de pâte, sinon le gâteau finit tout raplapla.
2: Des papillons.
1: Et maintenant, eh bien, nous allons passer à la peinture des gâteaux.
3: Ah, enfin.
2: Génial. Maintenant, il faut apporter l'étoile à Lewis et qu'on fasse une diversion. T'as une idée? Quoi? Tu veux que j'y aille?
3: Lewis, tu n'es pas en train de peindre un gâteau aux carottes, n'est-ce pas? Tu sais bien que j'en ai assez.
1: Mais non, bien sûr que non, Majesté. Ce n'est pas fini, c'est juste une esquisse.
3: Oui-je?
2: Oh, pour mon anniversaire!
1: J'ai fini, Majesté!

0: Alors c'est toi qui as gâché mon non-anniversaire en mettant le feu à mon château ? Elle dit qu'elle n'a pas fait exprès de déclencher les feux. Non ! Jetez-moi cette carte aux oubliettes !
1: Faut faire quelque chose, Lewis. Majesté, si vous le permettez...
0: Nous avons quelque chose à vous avouer. Privé de gâteau! Ça vous apprendra à vous faire passer pour ce que vous n'êtes pas.
2: Quant à vous, très cher artiste, je vous nomme peintre pâtissier officiel du royaume.
3: Blablabla!
0: Blablabla!

0: Et en fait, c'était juste un coup de chance. Je ne sais pas peindre.
1: Mais vous pouvez quand même m'inscrire au cours. J'ai super envie d'apprendre. Comme ça, je vous ferai de dessins.

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2: Merci ODB.
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0: c'est aussi le grand magicien, protecteur de tous les Okidiens.
1: Il a le pouvoir de faire léviter Loki. C'est une sphère d'énergie qu'il envoie dans le ciel pour faire dévier la trajectoire de Sifreo.
0: Il était temps pour lui de transmettre son pouvoir. Mais ce terrible soir où j'ai vu le serpent, mon mari est apparu devant moi et il m'a dit que jamais il ne transmettrait son pouvoir. Si cet animal a une telle puissance, cela pourrait expliquer la folie soudaine de Lokodo, ainsi que son départ.

0: l'écriture de mon petit prince. Ma rose, ma très chère rose, je suis vivant. Il est vivant. Je vais te raconter ce qui s'est réellement passé sur la planète des Okidiens. Ne crois rien de ce qui est écrit dans la lettre d'Okoda. Ce sont des mensonges.
1: Je suis effectivement allé sur la planète des Okidiens. Okoda, la reine de cette planète et sa fille Okimi nous ont accueillis. Bonjour Okoda. Okoda a été une merveilleuse hôtesse, charmante et très accueillante.
2: Tu as besoin de manger et de boire.
1: Elle m'a parlé de la menace qui pesait sur sa planète. Cifréo, un astéroïde, allait bientôt rentrer en collision avec la planète. Et le seul capable d'empêcher cette catastrophe, Lokodo, le mari d'Okoda, s'était enfui dans la montagne après avoir été victime du serpent. Tous les hommes de leur peuple étaient partis à sa recherche, mais aucun n'était revenu. Elle m'a demandé de lui céder un de mes pouvoirs pour lui permettre de repousser elle-même Cifréo. Mais les choses se sont gâtées lorsque je lui ai dit que c'était impossible. Contrairement à Lokodo, je ne peux pas transmettre mes pouvoirs.
0: Alors, tout espoir est vain. Nous sommes perdus.

0: Yoda la victime du serpent. Toute cette gentillesse avait pour but de nous tromper.
1: Oh, cette Okoda est vraiment une femme horrible.
2: Je le disais bien que cette femme était beaucoup trop belle pour être honnête.
3: Désolé, petit prince. Si seulement tu t'étais montré plus raisonnable, je n'aurais pas eu besoin d'utiliser la force. Maintenant, tu vas me dire comment utiliser ton carnet à dessin. Et je deviendrai bien plus puissante que tous les Okodo de l'histoire réunis.
1: Elle était bien décidée à me laisser attacher jusqu'à ce que j'accepte de lui expliquer comment utiliser mon carnet.
0: Okoda, pourquoi êtes-vous si en colère? Pourquoi mettre votre peuple en danger? Où est l'Okodo?
3: Rien de tout cela ne te regarde, étranger. Transmets-moi immédiatement ton pouvoir, ou tu le regretteras. Montre-moi comment on s'en sert.
0: Mais je ne peux pas. Vraiment pas. Sans moi, ce n'est plus qu'un carnet ordinaire.
4: Tu as les moyens de le soumettre à ta volonté. Tu n'as pas oublié ce que je t'ai dit sur sa chair rose.
3: Non. Et puisqu'il ne me laisse pas d'autre choix...
1: Tu connais la suite, ma Rose. Okoda t'a envoyé une lettre et je n'ai rien pu faire pour l'en empêcher.
3: Chère Rose, vous ne me connaissez pas. Je suis Okoda, de la planète des Okidiens. Le petit prince m'a beaucoup parlé.
0: Non! Ne lui faites pas ça!
3: J'ai malheureusement une terrible nouvelle à vous annoncer. Votre ami, le petit prince, et son compagnon renard sont morts.
0: Non! Okoda, la Rose ne vous croira pas.
4: Bien sûr que si, grâce à ça. Il faut parfois apporter les preuves de ce que l'on affirme. Les mots ne suffisent pas toujours.
1: Jouer avec les sentiments des gens.
3: Alors, cher petit prince, tu refuses toujours de coopérer?
0: Okoda, je vous en supplie, écoutez-moi. Laissez-moi écrire à ma Rose, je dois la rassurer avant qu'il ne soit trop tard.
3: Mais bien sûr, dès que tu m'auras livré le secret de ton carnet à dessin. Comme tu voudras. Je te laisse réfléchir un peu, mais fais vite. D'après le serpent, ta Rose est délicate et fragile.
5: Et là, cette fois, je vois pas comment on va sortir de ce pétrin.
3: Est-ce qu'on a besoin d'eux? Non. Moi, je n'ai besoin de personne. Je peux faire la cérémonie toute seule.

0: J'aurais dû être plus vigilant. Mais toutes ces magnifiques orchidiennes ont sûrement embrouillé mon instinct légendaire. Ah hein? Oh, c'est Okimi.
1: C'est Okimi. Ne bougez pas.
2: Okimi, c'est ta mère qui a été mordue par le serpent, pas ton père.
1: Je sais, j'ai tout entendu. C'est pour ça qu'elle ne voulait pas qu'elle parte à la recherche des hommes et de Lokodo. Elle peut revenir d'une minute à l'autre. Il faut partir d'ici.
2: Allons-y.
1: Cette chose ne veut toujours pas m'obéir.
3: Étrange, en effet.
1: Tu m'avais pourtant promis que grâce à ce carnet, j'aurais son pouvoir.
3: Allons, allons. Pourquoi t'énerver ainsi alors que tu es sur la bonne voie ?
1: Okimi ?

0: c'est ça.
1: Ne t'approche pas d'elle.
0: Il est...
1: Okoda, toute cette folie, ce mensonge à votre propre fille, pourquoi?
2: Ce n'est pas un mensonge. J'ai été trompée par l'Okodo. Il m'a trahi, comme tous ceux de notre peuple. Je préférerais te la prendre moi-même, Okimi. Ton père ne s'est pas enfui. Il est mort de vieillesse. Son heure était venue.
3: Mais comment, maman? Comment as-tu pu me cacher une telle nouvelle?
2: Il ne mérite pas tes larmes, ma petite fille. Tu peux me croire. Ton père était au crépuscule de sa vie. Il allait choisir son successeur parmi les hommes de notre peuple, comme le veut la tradition. Mais je trouvais cela injuste. Dis-moi, pourquoi une femme ne pourrait-elle pas devenir Okodo? Je me sens prête à tenir ce rôle et à protéger mon peuple. Nos traditions doivent évoluer. Après de longues discussions avec lui...
4: Mon épouse, tu as raison.
2: Je pensais l'avoir convaincu.
4: Il est grand temps qu'une femme devienne Okodo.
2: Puis ses pouvoirs le quittèrent. Et il mourut. J'étais effondrée. Mais il n'y avait pas une seconde à perdre. Sifreo était déjà en route vers notre planète. Convaincue d'avoir hérité de ses pouvoirs, je me suis précipitée sur la terrasse afin de faire léviter la sphère d'Oki. Hélas, je n'y parvins pas. L'Okodo m'avait menti. Pour rester fidèle à cette tradition archaïque, il avait ignoré ma demande et avait visiblement transmis ses pouvoirs à un homme. Je ne pouvais contenir ma colère. C'est alors que j'ai rencontré le serpent.
0: Qui exaucera ton vœu? L'Okodo t'a menti. Il est mort et tu n'as toujours aucun pouvoir. Est-ce que tu trouves ça juste?
2: Eh bien non. Mais maintenant, il est trop tard.
0: Quelqu'un va venir te rendre visite. Un jeune garçon blond, doté de grands pouvoirs magiques. Tu pourrais le convaincre de les partager avec toi.
2: Vraiment? Comment?
0: Il y a toujours un moyen. Tout le monde a un point faible, et chez lui, c'est le cœur. Il est très sensible.
2: Mais lorsque j'aurai annoncé à mon peuple la mort de mon mari, tous les hommes lèveront les bras au ciel. Et le nouvel Okodo sera découvert. Ils n'auront plus du tout besoin de moi.
0: Dans ce cas, pourquoi leur annoncer? Pourquoi ne pas garder le secret?
2: Ainsi que j'inventais cette histoire de folie de l'Okodo et de sa fuite sur le mont Koda.

0: Jimmy, est-ce que ça va?
1: Mon père est mort. Ma mère est devenue folle. L'arrivée de Cifréo sera une délivrance. Ce monde est trop horrible.
0: Oh, Jimmy, n'en veux pas à ta mère. Elle a été mordue par le serpent. Il s'est servi d'elle. Elle ne sait pas ce qu'elle fait.
1: Ouais, ben je la déteste. Je ne veux plus jamais la revoir.
0: Pourtant, il le faudra bien. Quand nous aurons retrouvé les hommes et le nouvel Okodo, elle aura besoin de toi et de tout ton amour pour comprendre son erreur et se libérer de l'influence du serpent.
2: Waouh ! Dites, ce serait pas le fameux Mokoda là droit devant ?

0: Ça fait longtemps que personne n'est venu faire le ménage ici.
1: Bon, pas maintenant, c'est sûr. Tout est fichu.
2: Pas question d'abandonner. Donnez-moi un coup de main.
0: Ouais. Pourquoi personne ne m'écoute jamais?
3: Okimi, comment nous as-tu retrouvés?
1: Oh, si vous saviez.
2: Okimi. Hein?
1: Okidien, voici le petit prince et son ami renard. Nous sommes venus pour vous sauver.
3: Hélas, Okimi, vous ne pouvez rien faire pour nous.
2: Le serpent nous a prévenus. Si nous tentons de sortir, toute la grotte s'effondrera sur nous.
4: Incroyable. Des idées noires. Ce pilier est fait d'idées noires. Elles peuvent lâcher le plafond sur ces malheureux à tout moment. Ils sont piégés.
2: Attendez. Le nouvel Okodo doit être l'un de ces hommes, n'est-ce pas?
1: Mais oui, bien sûr. Lui pourra nous sauver. Okidia, écoutez-moi. Mon père, l'ancien Okodo, est mort. Mais son successeur est ici, parmi nous. Chacun d'entre vous doit vérifier s'il n'a pas le pouvoir de lévitation en levant les bras au-dessus de sa tête. Seul le nouvel Okodo pourra empêcher cette grotte de nous tomber dessus.
0: Il est pas censé se passer quelque chose maintenant?
1: Je ne comprends pas. Mon père n'a pas pu mourir sans transmettre ses pouvoirs.
2: Il y a forcément une explication. En attendant, préparez-vous à courir!

0: cette sphère.
1: Patience, patience, Okoda. Les pouvoirs de ce carnet ne se révèlent qu'au dernier moment.

0: écrabouillé.
1: Mais qu'est-ce que ça veut dire?
2: Ça veut simplement dire que c'est toi le nouvel Okudo.
1: C'est impossible.
2: Et pour

0: avait tenu parole. Il a bien transmis son pouvoir à une femme. À toi.
1: Bon, je voudrais pas jouer les troubles faites, là, mais j'ai comme l'impression que Cifréo ne devrait plus tarder, hein.

Polonais. Vous nous avez trahis. Regardez par là-bas. On dirait que quelqu'un approche. Mais c'est carrément toute une troupe. Comment ?

0: c'est pas. Le petit prince et Hakimi, on arrivera bien.
1: Gamma, reviens. Il va vouloir reprendre ton carnet. Il se moque de ta planète. Toi seul, avec ses pouvoirs, peux arrêter la course de Cyprien. Je ne peux pas rester jusqu'au bouquet final, mais...

misérable. Je sais que ta colère a été alimentée par le serpent. C'est terminé maintenant. Mais il faudra du temps pour penser nos plaies et retrouver la paix dans nos cœurs.

0: dois écrire à ma rose et lui dire que nous allons bien.
1: Parfait, toi tu fais ça. Et moi, pendant ce temps-là, je dis au revoir à mes jolies admiratrices au Kylian. D'accord, petit prince? Peut-être qu'on pourrait faire une petite blague à la rose. Par exemple, en terminant la lettre par... Okoda a prévu de passer bientôt sur B612 pour venir s'excuser de son attitude.
0: Et si tu écrivais une lettre à tes jolies admiratrices au lieu de raconter des bêtises?
1: Ouais, c'est une super idée. Tu me prêtes un crayon?
2: D'être heureux.

La meilleure manière d'apprendre quelque chose, c'est de le faire avec les autres. Le lion était étendu sur une vaste étendue d'herbe fraîche. La journée était belle. Tout était calme et paisible. Cette atmosphère mettait le lion de bonne humeur. Après un copieux petit déjeuner, il entreprit de faire une petite promenade. Mais il n'avait aucune idée de l'endroit où il se rendrait. Tant pis, il irait là où le vent le porterait. Avait-il besoin de quelque chose d'autre pour son voyage? Fallait-il faire des provisions? Fallait-il prévoir quelque chose pour s'abriter en cas de pluie? Rien. Le lion ne voulait rien de tout cela. Il voulait juste partir à l'aventure et s'accommoder à tout événement heureux ou malheureux. Il voulait être libre.

Il n'avait pas besoin de préparation particulière. Armé de sa bonne humeur, il entama son voyage vers nulle part. Il quitta sa paisible étendue d'herbe fraîche pour des contrées douteuses, là où le danger rôdait, là où tout pouvait arriver. Mais quel que soit l'endroit où il se trouvait pendant sa promenade, il laissait derrière lui des sillages de joie qui se répandaient tout autour.

L'éléphant, non loin de là, était triste. Il venait de perdre un être cher et n'avait plus aucun goût pour la vie. Pendant qu'il essuyait l'une des nombreuses larmes qui perlaient le long de son visage, il vit le lion, de bonne humeur, répandant la gaieté autour de lui. Machinalement, l'éléphant se mit à le suivre, emporté par le tourbillon de joie que répandait le lion. L'éléphant oublia instantanément ses peines. Les deux voyageurs continuèrent leur chemin. Toujours dans la bonne humeur, ils se retrouvèrent en pleine forêt.

Le singe, non loin de là, était dans un arbre triste. Pendant qu'il essuyait l'une des nombreuses larmes qui perlaient le long de son visage, il vit le lion et l'éléphant de bonne humeur répandant la gaieté autour d'eux. Machinalement, le singe se mit à les suivre, emporté par le tourbillon de joie que répandaient le lion et l'éléphant. Le singe oublia instantanément ses peines.

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0: cachalot.
1: Vite, je dois trouver une autre cachette.

0: Ron.
1: On dirait que tout le monde s'est trouvé une super cagette. Évidemment, il fallait qu'une alerte sonne alors qu'on est en plein milieu d'une super partie de cache-cache géant.
2: C'est trop nul, j'aurais pu gagner. Décidément, on ne peut jamais s'amuser ici.

0: sais rien. Le lac était comme ça quand je suis arrivée.
1: Silène ? Silène ! Ah, aucun signe d'elle. C'est vraiment très étrange. Peut-être qu'elle joue aussi à cache-cache.
2: Non, elle n'abandonnerait jamais son poste pour jouer.
3: C'est comme nous, quand on nous appelle, on arrive tout de suite.
0: Mais et ça alors? Vous pensez que c'est quoi?
3: L'eau est bouillante.
1: Ah, oh, mais oui, bien sûr, c'est de la vapeur. Donc l'eau est bien trop chaude pour une sirène.
3: Ça a pu la rendre malade. Et peut-être qu'elle est trop faible pour remonter.
1: On doit y aller.
4: Aquabulle.
1: Allez, il paraît que ça adoucit les écailles.

0: c'est son sifflet.
1: Elle a dû partir très vite.
2: C'est pas étonnant, vu la température.
0: Moi, je l'ai trouvée très agréable, cette baignade.
2: Ça, c'est qu'on a dû te bercer trop près du feu.
0: Les amis, il faut qu'on retrouve Silène. Retournons au village, peut-être que quelqu'un pourra nous renseigner. Ce matin, s'il vous plaît, c'est important.
3: À tous les coups, c'est un piège pour qu'on sorte de notre cachette.
4: Mais on se fera pas avoir.
0: Bon bah, apparemment personne n'a envie de se montrer et de perdre cette partie de cache-cache, tout comme nous.
1: C'est pas grave, on va se débrouiller tout seul. Pas vrai, Tommy? Tommy? Tommy?
0: Je pense qu'il est parti se cacher. Quand il fait trop chaud, d'après vous?
2: Déjà, elles ne peuvent pas s'éloigner de l'eau. Et elle est partie dans l'urgence. Donc...
1: continuons nos recherches.
0: Elle est là. Elle doit mourir de froid.
5: Oui, mais ça vaut mieux que de finir en poisson bouilli dans le lac.
1: Mais enfin, qu'est-ce qui s'est passé?
5: Je n'en sais rien. La température s'est mise à monter ce matin. J'ai hissé le drapeau rouge et j'ai nagé vers des eaux plus froides. Mais malheureusement, même ces eaux étaient bien trop chaudes. J'ai dû m'enfuir d'urgence.
1: On ne peut pas la laisser là.
0: Attendez, j'ai une idée. Je reviens. On y va?
5: Mais je risque de me dessécher pendant le trajet.
1: Ne t'inquiète pas, je me charge de l'eau.
0: Oui, et si on se dépêche un peu, j'ai encore une chance de...

0: incroyable. C'est la toute première fois que je vois Ville Tanière depuis le ciel.
1: Désolée si t'es un peu à l'étroit. On te ramènera au lac très bientôt. Vous voyez que c'est d'origine magique?
2: C'est peut-être un kraken avec des mandibules volcaniques.
3: Une seconde. Est-ce que c'est normal que la cascade fume?
2: Oh, c'est super chaud!
3: Oh, si la cascade est à ce point brûlante, la source de chaleur ne peut pas être dans le lac. Alors c'est le contraire. Et c'est l'eau de la cascade qui réchauffe celle du lac.
2: Et donc, c'est que la chaleur vient de la rivière.
3: Prenons la température de l'eau pour voir d'où ça vient.
4: Je m'en occupe.
2: Sûrement pas, ça serait pas fiable. Tu supportes trop bien la chaleur.
4: Elle est bouillante. Plus que dans le lac.
3: Bouge pas.
0: À quoi j'ai?
2: Merci.
3: Au moins, on est sur la bonne voie. Oh, Oria, c'est ton ventre qui gargouille?
5: Non, c'est pas moi.
3: Oh, ça doit être le point le plus chaud.
5: Et alors, on fait quoi?
2: Non, non, non, non, non, non, non. Hors de question que je plonge là-dedans.
3: Je crois que j'ai enfin compris ce qui se passe. Je vais m'en occuper.
0: La partie de cache-cache est finie.
5: Quoi? Comment ça, fini? C'est totalement injuste.
0: Eh oh! Tous ceux qui sont encore cachés sont les grands vainqueurs.
6: On a gagné!
7: Ouais! Choisis un des niveaux.
8: On a gagné!
9: On est les meilleurs!
3: En allant vous cacher dans l'eau, vous avez réchauffé la rivière et le lac, ce qui a obligé Silène à s'en aller.
8: Oh, on est désolé, Azuro. On le savait pas, juré.
3: Vous l'avez pas fait exprès. Mais désormais, ne vous cachez plus jamais dans un cours d'eau.
8: D'accord, Azuro. Je te le promets.
5: Est-ce qu'on peut retourner jouer maintenant?
3: Oria, notre mission n'est pas finie. On doit trouver un moyen de rafraîchir le lac. Essaie de patienter encore un peu. Après tout, la patience est une qualité essentielle pour jouer à cache-cache.
2: Serge, on a besoin de l'aide d'un spécialiste du froid. Serge!
5: Il doit aussi jouer à cache-cache.
2: Serge! Serge! Serge!
10: Les amis! Je suis là! Je me cachais dans la cheminée, mais là, je suis coincé.
5: À toi, Vermillon.

0: Elle est fraîche. L'eau est redevenue comme avant.
1: Super. Puisque les choses sont rentrées dans l'ordre, ramenons Silène. Elle doit se sentir à l'étroit. Oh, vous... Je rêve. Auria, Vermillon, revenez. Je peux pas ramener Silène tout seul. Oh, quand je pense qu'ils sont retournés jouer sans... Oh, je croyais que vous étiez retournés vous cacher.
2: Allons, Azuro, ça t'aurait trop désavantagé. Et si je compte gagner, c'est à la loyale.
1: Prêt pour le décollage ?

0: Merci pour moi.
1: L'important dans la médecine, c'est la relation avec le médecin.
2: Hugues, docteur.
1: Voilà, pour tout vous dire, c'est pas la grande forme. J'ai le poil terne, c'est le manque de magnésium, puis j'ai de l'eczéma, ça me gratte. Et la truffe molle, c'est le foie, non. C'est ça qui me fait les gencives toutes jaunes. Et je suis d'un mou. Rien que lever la patte, ça m'épuise. Sans parler de mes articulations, j'ai des tendons, j'ai du chewing-gomme. Je ne me fais pas d'illusions sur le diagnostic. C'est la grippe du poulet, hein, c'est ça. Ah, le virus m'attaque. Je suffoque. Pitié, pitié, docteur. Pitié, docteur. Vite, vite.
3: Petit chien galeux, pas déranger grand sorcier pendant sa sieste.
1: Merci, docteur. Je me sens déjà beaucoup mieux. Avec les médecines douces, les gens sont à l'écoute. Mais c'est pour ça que ça marche.

0: Je sais plus.
1: Quand je suis sur une enquête, les coupables peuvent trembler. Travail de pro, net et sans bavure. Gérard, interrogatoire des voisins, expertise médico-légale, je veux le rapport sur mon bureau dans 2 heures.
2: Ouais, mais moi, c'est Michel.
1: Salut, Pierrot. Tu me présentes pas ta copine? Bon. Des restes de vaches en plein désert, ça te dit quoi?
3: C'est vous ma copine? Non, c'est le docteur. C'est la gorge.
1: Georges? Mais c'est bien sûr!
4: Merci du tuyau!
5: T'es fait comme un rat, Georges. Je sais que c'est toi qui as mangé la vache.
4: C'est ridicule, je suis végétarien.
1: Circonstance aggravante. Manger une vache pour lui voler son herbe, c'est ignoble. Le secret d'une bonne enquête, c'est d'avoir de bons indices.

0: Bah, qu'est-ce qui se passe?
1: Quoi? T'es pas au courant? Il y a une célébrité qui vient en ville.
2: Bienvenue, monsieur Stroganoff. C'est un honneur de vous accueillir à Nottingham.
3: Ah, merci. J'adore l'Amérique, le Far West. Et j'adore vos chapeaux. Ils sont grandiosos, Pitch.
2: Mais c'est mon chapeau, hein. C'est pas un cadeau, je veux dire.
4: C'est le grand nom de la danse classique. Un chorégraphe connu dans le monde entier. Il prépare un ballet, le lac des poules.
5: C'est pas plutôt le lac des cygnes?
4: Le lac des poules, c'est la suite. Ah, remarquez comme ça, on reste dans la volaille.
3: Chers habitants de Nottingham, je suis à la recherche de nouveaux talents pour ma troupe de danseurs. Je vais organiser une audition dans 2 jours. Et si l'un des participants arrive à m'impressionner, peut-être que ce sera la star de mon prochain ballet.
1: La star de son prochain ballet?
4: Et avant cela, monsieur Stroganoff, nous allons vous faire découvrir les charmes de notre petite ville. Commençons par mon magasin général.
5: Monsieur préférera sûrement visiter le véritable centre culturel de la ville, mon saloon.
2: Mais mon chapeau!
1: Vous imaginez si c'était quelqu'un de chez nous?

0: qui gagnait.
1: J'ai toujours rêvé de devenir une étoile. Il faut que ce soit moi qui gagne.
2: Moi aussi, j'adore la danse. Pourquoi ce serait pas moi qui gagnerais?
1: Parce que tu n'y connais rien en danse classique, petit cactus. Moi, je l'étudie depuis que je suis toute petite.
2: Je te signale que je connais plus de 6 danses rituelles différentes. Alors c'est pas ta danse classique qui me fait peur.
1: Mais tu comptes faire la danse de la pluie le jour de l'audition?
3: Bah, en fait,
1: laisse tomber, ça vaut mieux.
2: Ouais,
1: ça.
2: Et toi alors? Trouillarde comme tête, t'oseras même pas monter sur scène.
1: C'est ce qu'on va voir, amateur.
2: Poule mouillée.
3: Moi, je préfère le rodéo à la danse. C'est plus calme.
4: Regardez cette grâce, cette majesté, cette pureté dans les mouvements. J'adore les plus.
5: Et mon saloon? Vous n'avez même pas visité mon saloon? C'est pourtant ce qui s'approche le plus d'une salle de ballet.
6: De ballet? Vu l'état de propreté, je ne suis pas persuadée qu'il ait déjà vu un ballet, votre saloon. Oh.
1: Kid, j'ai besoin de ton aide.
7: Qu'est-ce que je peux faire pour toi, Joanie?
1: Tu sais, petit cactus n'avait peut-être pas tout à fait tort. J'ai un trac terrible. J'ai peur de ne pas y arriver le jour de l'audition. Tu pourrais m'aider?
7: Mais j'y connais rien en danse, moi.
1: Peut-être, mais tout le monde sait que tu es le garçon le plus courageux de Notting Gulch. Il n'y a que toi pour m'aider à me débarrasser de mon trac.
7: Tu crois?
1: Mais oui, regarde. Tu t'acharnes à dresser Jolly Jumper alors que tu te prends des gamelles tout le temps. Ça, c'est du courage.
8: Non, ça c'est juste un manque de cervelle.
7: Bon, je vais essayer de t'aider.
1: Oh, merci, merci.
8: Bon, cette fois, je ne vais pas te louper, cow-boy.
7: Oh, oh, c'est pas passé loin. Merci, petit cactus.
2: Normal, t'es mon ami, Kid. Et tu sais ce que font les vrais amis? Le pacte de la bave.
7: Le pacte de la bave.
2: Frère de bave pour la vie. Bon, tu sais que ça oblige à se rendre service. Alors, comme je viens de te sauver d'un atterrissage hyper humiliant et que j'y connais rien en danse classique, ben, faut que tu m'aides.
7: Hein? Mais comment tu veux que je t'aide?
2: Tu pourrais demander des conseils à Tante Martha. Dans sa jeunesse, elle y connaissait un rayon en danse.
7: Mais elle va trouver ça hyper bizarre. Et puis, elle a trop de choses à faire au saloon pour me donner des conseils de danse.
2: Kid, on vient de passer le pacte de la bave.
7: Non, mais là, je peux vraiment rien faire. Je suis désolée, petit cactus.
2: Allez, s'te plaît, s'te plaît, s'te plaît, s'te plaît, s'te plaît, s'te plaît, s'te plaît, s'te plaît, s'te plaît, s'te plaît, s'te plaît, s'te plaît, s'te plaît, s'te plaît, s'te plaît, s'te plaît, s'te plaît, s'te plaît, s'te plaît, s'te plaît, s'te plaît,
7: s'te plaît, s'te plaît, s'te plaît, s'te plaît, s'te plaît, s'te plaît. Ok, ok. Je vais voir ce que je peux faire.
4: Tant de vitalité fabuleuse, de fougue gracieuse. Oh, si seulement je pouvais transmettre tout ça par mon art de la danse.
9: Grand chorégraphe ou pas, je commence à croire qu'il est un peu cinglé.
2: Pour une fois, je suis tout à fait d'accord avec vous, Mrs. Molson.
7: Les amis, je me suis mis dans un sale pétrin. Je dois aider Joanie et Petit Cactus pour l'audition sans qu'ils se rendent compte que je les aide tous les deux. Je vais avoir besoin d'un coup de main.
1: T'inquiète, tu peux compter sur nous, Kid.
7: Ouais. Ah, super. Merci, les amis. Ça va? Qu'est-ce qui t'arrive?
1: Kid, c'est horrible! J'ai trop lavé mon tutu! Je voulais qu'il soit impeccable! Comment je vais danser, moi, maintenant?
7: Bon, commence par respirer un bon coup. Il faut pas paniquer pour ce genre de petits soucis.
1: Oui, bah, facile à dire, mais pour le tutu, je fais comment?
7: Bon, c'est pas gagné.
1: Attends, je reviens.
4: La beauté, l'élégance, la perfection. Grandiose, vite.

0: Non, j'ai une crotte de castor, il va être rudement beau ce tutu.
1: Oh, j'oubliais la leçon de petit cactus.
0: Tu crois vraiment que ça va marcher?

0: classique, ça.
1: Ça te va bien, les plumes? Ça fait ressortir ton côté poule mouillée. Côte, côte, côte, côte, côte, côte, côte, côte, côte, côte, côte, côte, côte.
2: C'est trop dur de les aider tous les deux en même temps sans qu'ils se rendent compte.
0: Tiens le coup, Kid. L'audition, c'est demain matin.
2: Oh, je sais pas si je vais tenir jusqu'à demain.
3: C'est ben joli, tes mouvements de jambes, mais c'est tes narines qu'elles vont pas. Faut que tu cherches l'émotion dans ta narine.
0: Tu m'as juré que Topé ferait un bon chorégraphe et que j'allais progresser avec lui. Mais ça me stresse complètement, son histoire de narine.
2: Fais-nous confiance. On fait tout pour te préparer au mieux.
1: Ben Kid, t'étais où? Je te cherche depuis une heure. On devait encore travailler mes étirements.
0: Lui, elle, Kid, espèce de traître.
2: Je peux tout vous expliquer.
1: Faux frère de bave.
0: Mais je te faisais confiance. Crotte de castor. Vous avez pas honte? Tout le monde travaille dur pour vous aider, surtout Kid. Et vous, vous faites que des histoires. Vous feriez mieux de vous calmer pour être au top pour l'audition.
3: La narine. Le secret, c'est la narine.
0: Oh, il arrive.
4: Chers habitants de Nothing Mulch, je suis prêt. L'audition peut commencer.
2: N'oublie pas, Joanie. Pense à ton but.
0: Mon but? Ok. C'est quoi déjà mon but?
1: Cote, cote, cote, cote.
0: Tu vas le voir, mon but, petit cactus.

0: Monsieur Stroganoff? Vous avez aimé?
1: Je n'ai pas aimé. Oh. J'ai adoré! Ouais. Cette représentation est une véritable révélation! C'est grandiose, bitch!
0: Ça veut dire qu'on a gagné! Ils vont faire partie de votre ballet!
1: Non. Oh. Ça veut dire qu'il n'y aura pas de lac des poules. Ce que je viens de voir, c'est ça, le futur de la danse, du classique, du French cancan, de la danse tribale, tout mélangé. Vous m'avez ouvert les yeux sur de plus grands horizons. Je vais faire les tours du monde pour complètement réinventer mon style.
2: Cinglé.
0: Oh, c'était épuisant de vous aider, les amis. Mais ça valait le coup. Pas trop déçu?
3: Non, on a encore tout le temps pour devenir danseur étoile. Tu sais, petit cactus, finalement, je dois avouer que tu ne t'en sors pas si mal en danse.
4: Si tu m'apprends ta danse classique, je t'apprends la danse de la pluie. D'accord?
3: Grandiosovitch!

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0: Bon ben voilà, c'est le jour du départ, enfin. 3 ans de préparation pour 5 ans de voyage si tout va bien. On est encore en France, on prend l'avion dans quelques minutes. Merci d'être là-bas, heureux.
1: Les derniers mois ont été un peu intenses. On a laissé derrière nous notre maison, notre travail, dit au revoir et à plus tard à la famille ainsi qu'aux amis. On s'envole vers l'Amérique du Sud, point de départ de notre périple. Plus exactement, nous allons à Buenos Aires, en Argentine. C'est là que nous retrouvons notre camion maison, qui lui a voyagé par la mer sur un cargo.
2: Je viens de rejoindre le camion. On est en train de lui faire un joli petit look pour le voyage.
3: Ce camion a été spécialement construit pour ce voyage. Il a 4 grosses roues, de grandes réserves d'eau et de carburant, pour pouvoir aller partout et vivre plus d'un mois en autonomie complète. Nous vivrons au rythme du soleil, sans montre, loin, très loin de notre société de consommation.

0: Nous voulons aussi tisser des relations humaines avec les hommes et les femmes qui ont trouvé des solutions durables pour vivre dans la nature en accord avec eux-mêmes. C'est le cas de Maximo, ingénieur agronome, qui a fait le choix de s'installer dans un lieu retiré au nord de l'Argentine.
1: Comment trouvez-vous leur goût ?
2: Bonnes ?
3: Oui, elles sont à la fois fermes et juteuses. Elles sont pas molles.
4: Entre maman, ça c'est boire.
1: C'est un bois enchanté, pour moi. Je ne sais quel charme il a, mais je le sens comme ça et je le vis comme ça. Donc les gens veulent venir dans ce bois enchanté et manger les pommes du bois enchanté. Je pense que ces pommes sont un élixir de vie. Il n'y a pas toutes les manipulations de l'industrie. Ça passe de l'arbre directement ici, comme cela a toujours existé, sauf les 200 dernières années. Je crois que c'est pour ça que mes pommes ont du succès. Pour le solaire, c'est pareil, avec le four. Économisons, je dis. Ça monte à 150 degrés, ça marche bien aussi. Avec le soleil qu'il y a ici, c'est comme si le four était allumé, mais avec rien à l'intérieur. Et quelquefois, c'est pas grave, mais bon, je préfère chauffer de l'eau ou je prépare quelque chose. Sinon, je trouve que c'est comme si j'avais le gaz allumé pour rien.

0: Cette première rencontre nous donne un avant-goût de notre voyage. Faire avec les moyens du bord. Observer la nature et utiliser les ressources disponibles.
1: Sur la Lune.
0: Nous revenons à l'essentiel. Dans cet univers minéral, nous jouons avec des pierres qui nous parlent des mouvements de la Terre et d'une mémoire millénaire.
2: Il a bougé le soleil.
3: Il faut que tu le trouves.
4: Aujourd'hui, j'ai décidé de faire le pain. Parce qu'il n'y a pas de boulangerie à moins de 100 km d'ici. Je fais un petit trait sur ton pain, Martin ?
2: Oui.
4: Oui. Tu as bien chaud. Hop là.
5: Qu'il est bon de se confronter aux éléments, d'écouter et de sentir ce qui nous entoure. Une douce sensation d'être moi entièrement m'envahit.
0: En route pour le Chili. Nous traversons la cordillère des Andes à 4800 mètres d'altitude. Nous plongeons ensuite vers le désert de l'Atacama. 100 000 km carrés de sécheresse quasi absolue. Sur certaines zones, il n'y a pas eu une seule goutte de pluie depuis 50 ans.

0: À notre arrivée sur l'océan Pacifique, nous découvrons un village fantôme. Le lieu s'appelle les cabanes de Caleta Urco. L'endroit est désert la majorité de l'année à cause du manque d'eau. Et pourtant, accroché au-dessus de nos têtes, réside un trésor liquide, un or bleu, le brouillard. Un homme a découvert comment le transformer en eau grâce à des pièges inspirés de la nature.
1: Voilà, qu'est-ce voilà. Avant tout, je voudrais bien vous saluer.
2: Merci.
3: Nous retrouvons le professeur Horacio Larraine Barros, anthropologue et botaniste. Il nous parle de sa découverte. C'était en 1996, alors qu'il travaillait sur les insectes.
4: La mer.
5: Donc, le brouillard est en train de monter à cause d'un changement de pression entre le désert très chaud et la mer qui est très froide. Lentement, le brouillard va monter, comme maintenant. Et je pense que dans 2 heures, il couvrira tout.
6: C'est la mer qui a tout donné son eau, le nuage. Ouh, il fait frais, hein ?
7: Elle te cache ! Elle te cache ! Elle est cachée !
5: Allons faire une balade, en faisant particulièrement attention aux plantes. C'est très important d'observer les plantes qui poussent ici sous l'effet du brouillard.
0: Dans le monde du vivant, en regardant autour de soi avec attention, on trouve des champions qui ont su s'adapter de façon remarquable à leur environnement, même dans les conditions les plus extrêmes. Ces génies de l'adaptation peuvent être, dans de nombreux domaines, une source d'inspiration précieuse pour les hommes.
5: On peut voir ici la façon dont ce lichen s'est développé sur toute la partie de cette pierre, exposée au vent dominant, et ceci fait partie des richesses de cet endroit. Nous avons fait une petite sélection des insectes que l'on trouve par ici, y compris l'un d'eux, comme cette espèce qui est très velue. Il possède une quantité importante de poils. Ils ont des poils sur les pattes, sur la carapace, et cela leur permet de capter le brouillard. Ce qui est curieux, c'est qu'à à peine 30 km ou 40 km d'ici, aucune de ces espèces n'existe. Et plus loin non plus. Ce sont des espèces complètement différentes.
3: À l'instar des scarabées velus qu'il a observés, le professeur et ses équipes ont développé des filets capteurs de brouillard capables de récolter l'eau. Et ça marche.
5: Il y en a peu, mais il y en a. De cette façon, des plantes locales ont commencé à apparaître toutes seules, comme ici. En ce moment, vous la voyez en fleur grâce à cette eau supplémentaire.

0: Aquí hay un tronco.
1: Ici, il y a un tronc. Quand était-il en vie? Il y a 100 ans? 150 ans? Je ne sais pas. Et là, nous avons la preuve que l'homme, à cet endroit même, fabriquait ses outils. Exactement ici. Nous avons là un fragment de silex. Très joli. Bien brillant.
2: 1, 2, 3.
3: Difficile d'imaginer que cet endroit fût dans le temps recouvert de végétation et que l'homme y vivait. Ce phénomène météorologique existe dans différents endroits du monde, situés en bord de mer, à une altitude comprise entre 400 et 1200 mètres. C'est le cas 1000 km plus au nord, à Lomas d'Atiquipa, au Pérou.
4: On observe sur les collines une végétation verdoyante, malgré une très faible pluviométrie. Les plantes, arbres et arbustes retiennent les gouttelettes d'eau contenues dans l'air avec leurs feuilles. On trouve ici ce que l'on appelle les arbres fontaines, qui naturellement captent l'eau des brouillards et la restituent. Mais la déforestation et le surpâturage avaient mis à mal cette précieuse végétation et par ricochet la vie du village et de ses 800 habitants. C'est grâce au filet du professeur Horacio que l'écosystème a été sauvé et que petit à petit, les 100 hectares de végétation qui existaient jadis ont été reconstitués.
3: Direction la Bolivie, plus précisément le Salar d'Uyuni, le plus grand désert de sel du monde. De janvier à mars, les précipitations l'inondent de 30 cm d'eau. La tentation est trop grande de le traverser. 100 km de route irréelle où ciel et terre ne font qu'un.
4: Rouler la tête dans les nuages n'est pas forcément une bonne idée. L'accident nous attend au bout de la route avec notre camion qui est prêt à se renverser dans l'eau. Et là, loin de tout, c'est la galère. On est à plus de 100 km du premier village sans personne pour nous aider.
5: Il est coincé ?
6: Oui.
5: Ah oui.
4: Il ne nous faudra pas moins de 4 jours pour consolider le sol et enfin pouvoir sortir de là. Ouf, on a évité le pire.
3: Rien ne vaut une belle route goudronnée et le charme confortable d'une grande ville pour nous remettre de nos émotions. Tout en restant dans les nuages, nous rejoignons La Paz, la capitale la plus haute du monde située à 3600 mètres d'altitude.

0: me fait contrôler mon permis en gros toutes les 5 minutes. À chaque fois, ça lui fait mourir de rire. Je sais pas si c'est la photo. Mais là, j'ai pas, il l'apprend par cœur. Bienvenue à La Paz.
1: Allonge-toi, ma petite chérie. Oui, comme ça. Voilà, maintenant ça va bien.
2: Aujourd'hui, Chin ne se sent pas très bien. Peut-être en réaction à la peur que nous avons eue dans le salar d'Uyuni, ou alors à cause de l'altitude.
0: Bon, ma nounou, j'étais malade.
2: Pour la soigner, on nous a conseillé de rencontrer un Kalawaya. Ils étaient les médecins des Incas, et ici, tout le monde leur fait confiance.
0: Suivant les indications, c'est par ici qu'on devrait rencontrer un Kalawaya pour qu'il nous ausculte Chin, qui a mal au ventre.
2: Leur réputation est celle de sages, de médecins au pouvoir magique, de gitans des Andes, de sorciers lisant l'avenir. Les Kalawaya suscitent la crainte et l'admiration.
3: Son âme est effrayée. C'est pourquoi un médecin ne pourra rien faire. Je vais la soigner. Pour le reste, elle a une bonne santé.

0: sent bon. Hein. Mmh. Moi, ce que j'allais dire, ça sent.
1: Tu sens, Martin ?
0: Bon, bah voilà de quoi soigner Chine. Une mixture donc de 7 plantes qu'il a ramenées des montagnes du Nord.
2: Selon les données de l'Organisation mondiale pour la santé, dans le monde, 14 à 28% des plantes sont répertoriées comme ayant un usage médicinal. En France, le diplôme d'herboriste a été supprimé en 1941. Aujourd'hui, qui sait se soigner avec de l'ortie, de l'aubépine ou de l'artichaut ? Ce savoir disparaît peu à peu au profit des molécules vendues par l'industrie pharmaceutique. Voilà justement un sujet qui nous intéresse. Chine va déjà beaucoup mieux. Nous décidons de partir pour l'Amazonie afin de creuser la question. L'idée est de prendre le plus court chemin en traversant le lac Titicaca, mais une fois au milieu, nous sommes pris par un grand doute.
3: Nous avons contacté une association qui s'appelle Omaere, installée à Puyo, en Équateur. Elle gère une réserve de 15 hectares pour valoriser et protéger les ressources végétales, mais aussi le savoir ethno-botanique de plusieurs ethnies équatoriennes. Nous avons rendez-vous avec Pashka, une indienne chouar qui travaille pour la fondation Omaere, créée en 1993 par trois femmes, dont deux françaises, anthropologues et botanistes. Omaere veut dire « nature de la forêt » en Waorani. Pashka travaille à la conservation des savoirs des ethnies Kafan, Siona, Sekoya, Waorani, Sapara, Ashwa, Chiwiyar et Chouar.
4: Ici, je me sens bien. Parce qu'il y a de nombreuses espèces de plantes, on se sent vraiment bien, en contact avec la nature, avec la terre aussi. Quand on marche ici, on ressent une sensation très agréable. Il ne faut à aucun prix perdre ça, d'être en contact avec la nature pour se sentir bien.

0: Je marche au milieu des plantes, toutes plus extraordinaires les unes que les autres. Chacune a les pouvoirs de soigner, protéger ou régénérer le corps humain. En Occident, les premiers jardins botaniques pour la conservation des plantes médicinales de Londres ou du Vatican furent fondés seulement au XVIe siècle. Je réalise ici l'importance de la mission d'Omaere qui préserve des savoirs millénaires et protège certaines espèces menacées de disparition.
1: Teresa Chiqui est la fille d'un chaman chouar. Elle a beau être un médecin sans diplôme, sa salle d'attente est toujours bien remplie. Écorce, racines, feuilles, tiges, minéraux, l'éventail thérapeutique est aussi varié que la nature.
2: Voilà une plante que l'on cultive en même temps que les tubercules, comme le manioc. On la cultive ici, dans un endroit tout proche de la maison. C'est pour pouvoir l'utiliser quand le patient en a besoin. C'est pour pouvoir l'utiliser rapidement. Cette préparation est efficace pour lutter contre le diabète. C'est un problème difficile à guérir, mais nous, nous y arrivons. Et voici du soda organique.
0: Dans la même bouteille.
2: Je recycle la bouteille qui a contenu du poison pour le sang à cause du sucre. Elle est maintenant réutilisée pour une potion qui va soigner les gens. Là, par exemple, je vois que tu as des petits boutons.
3: Moi aussi, regardez.
2: Oui, c'est des petits boutons, c'est pas bien grave.
3: Et pour le visage, je dois le mélanger avec quoi ?

0: Nous autres, nous faisons de l'urinothérapie. L'idée est d'utiliser ta propre urine. Tu ajoutes 4 ou 5 gouttes et tu mélanges pour obtenir comme une pâte. Et cette pâte, tu l'appliques directement comme un masque. Et c'est bien meilleur que les crèmes que vous utilisez. Bien sûr, cela se fait à l'heure de dormir. L'idée n'est pas de sortir avec ça dans la rue.
1: Qui veut être maquillé?
2: La nature permet de nous soigner. Voilà une raison supplémentaire pour la protéger. Les progrès de la médecine occidentale permettent aujourd'hui de sauver bien des vies. Cela n'empêche pas, dans l'esprit d'Omaéré, qu'il est sans doute temps de réhabiliter les médecines traditionnelles oubliées par notre monde moderne. Car ces deux médecines sont à l'évidence complémentaires.

De l'autre côté de l'Amazonie, nous plongeons avec bonheur dans la féerie des chutes d'Iguaçu. À la frontière entre le Brésil et l'Argentine, le lieu est incontournable, car c'est sans conteste l'un des sites naturels les plus beaux et impressionnants du monde.

0: À 500 km au sud des chutes d'Iguassu, en Argentine, se trouve une réserve dotée d'une faune unique au monde. L'endroit doit beaucoup à un très riche Américain, Douglas Tompkins. Ce Don Quichotte au grand cœur a racheté des centaines de milliers d'hectares de marais pour en restaurer l'écosystème détruit par une agriculture extensive et la cupidité des hommes. Son rêve est ensuite d'offrir cette terre à l'État argentin avec comme seule condition que la zone soit protégée à vie en tant que parc national.
1: La bonne idée, c'est d'avoir impliqué la population locale dans son projet. Ceux-là même qui hier participaient à la pollution de ce lieu, aujourd'hui le protègent. Les habitants du coin se sont tous avantageusement reconvertis dans les différents métiers engendrés par l'écotourisme. En plus, ils connaissent la région comme leur poche. C'est le cas de Rodrigo, qui a choisi d'être guide.
2: Pourquoi ai-je choisi ce métier ? Essentiellement parce que j'aime être dans la nature, à l'air libre, voir les oiseaux et tous les autres animaux. Et en plus, faire la connaissance de plein de gens qui viennent du monde entier.
3: Wow.
2: Les crocodiles adorent la couleur orange, Martin.
4: Un petit truc comme ça.

0: Je vais te voir. Je vais te voir. Demande à ta tour.
1: Durant la journée, ils sortent pour prendre le soleil. Et la nuit, ils sont dans l'eau pour chasser. Voici le cerf des marais. Il vit ici, près de l'eau. Le problème principal de ce cerf, c'est la chasse illégale, uniquement pour les cornes, car les mâles en ont de très grandes. Cela fait des trophées pour les chasseurs. Et puis, il y a 12 ans, ils ont eu une épidémie des ovins, la fièvre afteuse, comme les vaches. Cela s'est transmis au cerf. Cela fait qu'ils sont peu nombreux aujourd'hui. On a de la chance d'en avoir un, et même trois en ce moment. Regardez comme celui-ci regarde le renard. Et voici un carpincho. C'est sûr que la création de la réserve a permis de stopper la chasse, ainsi que protéger les animaux. C'est là que l'écotourisme prend tout son sens, grâce à l'équilibre entre l'activité touristique économique et les besoins de conservation pour la nature. Parce qu'un tourisme de masse serait également mauvais pour la nature.

0: Douglas Tompkins a aussi pensé aux générations futures. Les enfants des salariés de la réserve, qu'ils soient guides, restaurateurs ou chauffeurs, ont accès à cette école d'un nouveau genre dirigée par Javier Goldstein. L'idée de cette école est d'offrir aux enfants de nouvelles perspectives.
1: Aujourd'hui, on peut dire que tout le village vit grâce à cet écotourisme.
2: C'est une école un peu spéciale ici.
1: C'est une école différente. Même les matières sont repensées autour de la nature. On fait beaucoup de biologie, beaucoup de sciences, d'écologie. Tout ceci sont les outils pour comprendre et grandir harmonieusement dans ce décor qui est une réserve naturelle. Dis-moi Flavio, que veux-tu faire plus tard? Du tourisme? C'est quoi ton idée?
3: Non, plutôt biologie. Je pense à quelque chose comme ça. Faire de la biologie.
2: En attendant que Flavio devienne biologiste, c'est Sophia qui fait le travail de restauration de l'écosystème pour la fondation Conservation Land Trust. Je trouve sa démarche intéressante, car elle est pleine de bon sens.
4: Eh bien, ce que nous avons appris récemment, c'est que ce qui est bon pour la nature est aussi bon pour nous, les êtres humains. Et pas comme on le pensait habituellement, que ce qui est bon pour nous est forcément bon pour la nature. Le changement climatique nous a prouvé que de penser comme ça nous a conduit à une crise environnementale où l'homme sera le grand perdant. Il nous faut changer notre manière de penser, réfléchir à ce qui fait du bien à la planète, car nous faisons partie de cette planète. Nous avons besoin de la nature et nous nous sentons bien dans un espace sain. Donc, le point de départ, c'est de comprendre l'écosystème d'un lieu et voir comment on peut y intégrer notre économie, notre production, notre organisation sociale en fonction des règles de la nature. Elles sont établies depuis des millions d'années d'évolution. Il y a des limites et nous n'avons pas le pouvoir de les dépasser.
0: À quelques jours de quitter l'Amérique du Sud, nous nous offrons un moment de pur bonheur sur une plage brésilienne. Mais le calendrier fait loi. Nous sommes en avril et Martin et Chine sont là pour nous rappeler de ne surtout pas oublier Pâques.
5: On va chercher des œufs dans le camion. On a des billets pour le camion.
2: Retour vers l'Europe. Il nous faudra cette fois-ci plus d'un mois pour traverser l'Atlantique sur un cargo. Puis notre rêve va se poursuivre vers l'Inde en parcourant l'Europe, avant de faire une petite pause à Istanbul. Il nous restera ensuite à traverser l'Iran et le Pakistan. Il y a 50 ans, c'était le chemin emprunté par les hippies du monde entier en quête de sens et de transcendance.
6: Après un an en Amérique du Sud, nous sommes à Istanbul. Et c'est pas par hasard, parce que Istanbul, c'est justement la porte de l'Orient. Et on vous propose de partir pour 2 ans en Asie.
0: Déjà 30 000 km parcourus en famille. Aucun regret, aucune lassitude. Nous sommes à notre place et c'est ce rêve-là que nous voulions vivre.
7: Attention, ça glisse.
0: Quant à Martin et Chine, les yeux grands ouverts, ils découvrent comme nous le monde autour d'eux, un monde bigarré, toujours changeant à l'image de notre planète et de notre humanité. Tous les quatre, nous apprenons joyeusement à l'école de la vie.
7: Non, il faut l'éplucher, nounouche. Il faut l'éplucher.
2: L'école de la vie n'est pas toujours sans risque. Cela fait partie de l'aventure. Un bas-côté qui s'effondre, mais aussi une zone en guerre à traverser sans traîner.
7: Alors ce coup-ci, nous avons une escorte en mobilette.
0: Puis, c'est l'arrivée en Inde. Le pays de tous les contrastes. On y trouve une immense richesse comme une extrême pauvreté. 8 religions au rôle majeur dans un État laïque. C'est aussi le seul pays où l'on ne vous répond jamais oui ou non, mais peut-être.

0: Nous arrivons dans l'état du Tamil Nadu, au sud de l'Inde. C'est là que s'est construite une ville pas comme les autres, Auroville.
1: Auroville. Where is Auroville? This way and after. This way.
0: Depuis 1968, cette cité utopique incarnant l'unité humaine prend forme. Sa petite population issue de 54 nationalités différentes réside, vit, travaille autour d'un centre géographique et spirituel, le Matri Mandir.
2: Alors la première chose à faire à Auroville, c'est de se procurer la carte pour pouvoir faire ses achats, ses commissions, puisqu'ici personne ne manipule d'argent. Et la deuxième chose, c'est de trouver un scooter électrique si possible pour pouvoir se déplacer, puisque Auroville est quand même très grand.
3: Et tu vois la ligne ou pas?
4: Voilà, celle-là.
3: Et un seul interligne.
5: Tu vas poster quoi, Martin?
6: Je vais poster les devoirs de mon école.
5: D'accord, vas-y. Et toi, Chine, tu vas poster quoi?
7: Je vais monter ça à ma grand-mère.
5: D'accord. Allez, hop, c'est par là.
8: Les pionniers d'Auroville ont trouvé à leur arrivée un plateau désertifié par la déforestation, conséquence des nombreuses batailles entre Français et Anglais dans cette région au XVIIIe siècle. Aujourd'hui, plus de 2 millions d'arbres ont été plantés qui ont donné naissance à une forêt verdoyante.
2: Bonjour Bernard.
9: Bonjour, bonjour.
8: Je retrouve Bernard et Deepika, deux ingénieurs agronomes d'exception qui, avec une persévérance inouïe, ont reconstitué à partir de rien un sol fertile. Difficile de croire qu'il y a à peine 20 ans, cet endroit était encore un désert.
10: On est sur les terres les pires d'Auroville. C'est pourquoi on appelle cet endroit le jardin de cailloux, parce que le sol est composé uniquement de cailloux et de pierres. Et pour le régénérer, on s'est inspiré de la nature, en observant le système naturel. On a copié les termites, et ainsi, on a trouvé des solutions.
9: Je ne sais pas si celui-là... tu vois, les termites, ils vont commencer à désintégrer ce bois mort. C'est ça un des aides que la nature nous a données. En fait, dans les tropiques, s'il y a du matière organique qui tombe par terre, n'importe où, il y a les termites qui viennent. Et les termites, ils commencent à broyer toute matière organique. Et comme les termites, ils n'aiment pas le soleil, ils travaillent à l'ombre. Ils travaillent dans l'humidité. Donc, ils sont obligés d'aller profond, entre les cailloux. Ils vont amener des petites graines de terre dans leur bouche, donc mélangeur avec du salive, et le mettre là, au-dessus, où ils travaillent. Donc, toute la terre que les termites ils ont produit pendant une année, quand il y a la saison des pluies, ça ricelle.

0: dans un étang. Et donc, dans l'étang, il y a des limons qui se construisent. Et donc, quand l'eau est pénétrée dans le sol, on va ramasser le limon. Ça, on va utiliser.
1: En fait, vous faites pousser la terre, on peut dire.
0: On fait pousser de la terre. Et les légumes, c'est que la conséquence.
2: Beaucoup de gens nous demandent « Pourquoi vous battez-vous pour faire pousser de la nourriture sur ce sol ? C'est impossible. Pourquoi ne pas amener quelques camions de bonne terre d'ailleurs ?» Ce n'est pas une solution. Cela ne fait que déplacer le problème ailleurs. Et nous espérons servir d'exemple pour ceux qui veulent régénérer leur terre dans le monde entier. Donc nous formons des gens. On enseigne aux fermiers ces techniques simples, sans termes compliqués. Nous simplifions tout. On leur montre comment chacun peut produire, sur un petit terrain, des graines aussi bonnes, voire meilleures que celles des entreprises industrielles. L'idée est de redonner confiance aux paysans, qu'ils sentent que leur destin est entre leurs mains.
3: Un, deux, trois, cinq. C'est noir.
4: Et les autres, on va les éplucher pour les planter.
5: Alors, Chine, on va faire un trou ici, dans le raisin.
4: Tu veux la mettre.
5: Voilà, recouvert. Et on remet le sol.
6: Direction le Laos, puis le Cambodge, pour poursuivre notre voyage aux sources de notre humanité. Il nous faudra 2 mois pour traverser le Népal, le Tibet et toute la Chine.
7: Réception satellite perdue.

La route du Tibet fut magique. Mais nous venons d'avaler 3000 km éprouvants en passant par des cols à plus de 5000 mètres d'altitude. Durant ce voyage, il n'est pas rare que nos 17 mètres carrés se transforment alors, l'espace d'une soirée, en piste de danse pour relâcher la vapeur.

0: Enfin, nous arrivons au Cambodge, dans la région du Mont Doukiri, où vit une minorité, le peuple des Bunong. Les Khmers les appellent les montagnards car ils vivent à la frontière du Vietnam, dans la chaîne de la Nam. Comme il y a des millénaires, ils pratiquent la culture sur l'abattis brûlé et l'élevage. Ce choix, souvent jugé archaïque, est en fait un mode de vie en harmonie avec la forêt.
1: Aujourd'hui, nous sommes invités à partager un repas avec eux, composé uniquement des produits sauvages que nous trouverons en chemin.
2: Tu tailles le truc et dedans ça se mange. Donc il le taille.
3: There are 10 we have the

0: Le rotin a plusieurs usages. Les jeunes pousses sont utilisées en cuisine. Les plus anciennes, les plus hautes, servent à la confection de paniers ou à l'artisanat. Le rotin est une variété d'aliments sauvages que les bunongs, depuis toujours, cueillent pour la cuisine. C'est l'aliment le plus utilisé dans leur alimentation, mais aussi qu'ils utilisent pour la famille ou pour le collectif. La plupart des bunongs ramassent de la nourriture ou des légumes sauvages dans la forêt, parce qu'ils n'ont pas d'argent pour s'approvisionner au marché local.
1: Il y a beaucoup de vitamines?
0: Oui, plein de vitamines.
1: C'est très bon pour la santé?
0: Oui, c'est très bon pour la santé. Il n'y a aucun produit chimique dans ces herbes.
2: Pour
3: qu'on fasse la cuisine dedans.
2: Il n'y a
4: rien dedans. Chien,
2: regarde.
4: Oui.
2: On va le manger?
4: Regarde, je l'ai fait une ferme.
2: Qu'est-ce que tu fais, Chino?
4: Et pour ne pas qu'il s'en aille.
5: Manger les produits sauvages de la nature environnante était notre condition à tous il n'y a pas si longtemps. Par exemple, en France, glands et châtaignes fournissaient notre farine quand le blé n'était pas encore abondant. C'était il y a seulement quelques siècles, une seconde à l'échelle de l'humanité.
6: On va mettre tout le rotin et ses mousses dans le bambou.
7: Attention,
8: pas faire tomber,
7: pas trop chaud. Ouais. Je le tiens. Faut les faire refroidir. Tu veux goûter?
8: Non, merci.
7: Le deuxième pour Martin.
5: Tiens. Utiliser les ressources locales et abondantes, mais aussi accepter les limites de la nature, voilà une belle illustration des lois du vivant. Pas de fraises ou de myrtilles pour les bunongs, pas plus que de bananes ou d'ananas pour les savoyards.
9: Retour en Chine, direction plein nord, vers le désert de Gobi et les grands espaces de Mongolie. Ce pays comporte encore un tiers de nomades et la densité de sa population est la plus faible du monde. Mais comment vit-on là-bas, surtout lorsque la température tombe sous les moins 30 degrés l'hiver ?

Bon, bah, il y a un rocher un peu sévère qui nous a explosé deux roues. Fort heureusement, on a deux pneus de rechange. Mais je ne l'ai pas vu venir celui-là.

Depuis les origines, l'homme a fait comme de nombreux animaux, suivre les saisons et les migrations du gibier. Comme les rennes en Laponie ou les bisons dans les plaines américaines. Pas d'agriculture. En se déplaçant presque en continu, les populations nomades vivent essentiellement de produits sauvages et de leur élevage. Peu de réserves de nourriture, ce mode de vie n'offre donc aucun droit à l'erreur. Un voyage retardé ou une saison de chasse ratée, et le groupe est en danger.

0: Caramba.
1: En hiver, il peut y avoir jusqu'à 20 cm de glace. Après un hiver où il fait moins 30, on attend l'été avec impatience. C'est très difficile de s'occuper des animaux quand il fait moins 30, ou même moins 40. On met nos animaux à l'abri, et le plus important, c'est de leur procurer assez d'herbe. Comme nos ancêtres, nous respectons énormément la nature. L'écologie est très importante pour nous. Les familles nomades sont très respectueuses de la nature. Nous ne jetons jamais de poubelles. Et pour nous, rester nomade, c'est continuer de protéger la nature.
2: Se déplacer avec son troupeau permet aux Mongols d'avoir autre chose que le produit de sa cueillette. Assurer la vie de ses bêtes est essentiel à sa survie. Pas d'exploitation donc, mais une collaboration permettant à l'homme et à l'animal de cohabiter durablement dans des conditions extrêmes.
3: Et c'est parti.

Ils utilisent le crin de cheval pour fabriquer leurs cordes. Elles mouillent les deux brins et elles fabriquent la corde au fur et à mesure avec un geste assez technique.

0: Mais.
1: Je n'aime pas le monde actuel. Être nomade, ça signifie être en harmonie avec la nature. Je suis très inquiète pour nos enfants. Car lorsque nous disparaîtrons, nos enfants hériteront de notre terre et nous devons leur laisser une belle terre. On n'a pas besoin de rester en ville, car ici, on a tout ce que les autres possèdent. On a la télé, une voiture, des panneaux solaires. Je suis heureuse.

0: J'ai tout ce que je veux. Tout ce dont j'ai besoin.
1: Après un mois passé dans notre famille mongole, nous découvrons à quel point la vie moderne nous submerge d'objets inutiles. Au fond, c'est bien superflu, rendre la vie elle-même superflue, en la dépouillant de son sens et de toute sa richesse.
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0: À l'initiative du président du conseil départemental, Cyril Melchior, la Réunion s'est lancée dans un défi très ambitieux, replanter 1 million d'arbres endémiques et indigènes. L'un des acteurs majeurs en charge du déploiement de ce plan est la SPL Eden.
1: Toute l'année, nos équipes sillonnent les milieux naturels afin de prélever les fruits qui deviendront les arbres de demain. Traçabilité, traitement, conditionnement, un savoir-faire qui vaut à Eden, la labellisation végétale locale de l'Office français de la biodiversité, garante de la diversité génétique et du retour de ces plants dans leur milieu d'origine.
0: Une fois le traitement de la récolte terminé, les semences sont transmises aux pépiniéristes.
2: Ces semences entrent dans un cycle de production rythmé par plusieurs actions clés. Le semis, l'empotage et l'entretien. Nos pratiques garantissent la survie des plants et nous ont valu l'obtention du label Plante Bleue Niveau 3, haute valeur environnementale. Il faut savoir qu'Eden produit plus de 150 000 plants par an, soit près de 650 000 depuis 2022.
0: Récolte, production, deux étapes essentielles d'un projet qui prend racine partout à La Réunion.
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0: À l'initiative du président du conseil départemental, Cyril Melchior, La Réunion s'est lancée dans un pari ambitieux, replanter 1 million d'arbres endémiques et indigènes. L'un des acteurs majeurs en charge du déploiement de ce plan est la SPL Eden.
10: Dans le cadre de ce plan, Eden a pour objectif de planter 600 000 plants. Aujourd'hui, plus de 300 000 ont déjà été plantés sur l'ensemble du territoire. Ici, dans la forêt de Sanssouci, l'enjeu est très important, puisqu'il s'agit d'un véritable travail de restauration écologique. Et pour le mener à bien, nous pouvons compter sur des équipes professionnelles, engagées et passionnées.
0: Et cette restauration ne se fait évidemment pas au hasard.
11: Ces interventions suivent un protocole bien

0: indéfinie, avec notamment un enjeu majeur, la lutte contre les espèces exotiques envahissantes. Il faut savoir que chaque pied de bois possède son propre microclimat. Notre travail consiste à élaborer une palette végétale adaptée à son milieu naturel. Sur cette parcelle, nous plantons ainsi plus d'une vingtaine d'espèces différentes.
1: Préserver, restaurer, innover, à travers ce projet ambitieux, la Réunion s'affirme plus que jamais comme une véritable terre d'innovation et d'expérimentation.
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0: Martin Sebron, 5 020 20 00 84 4.
1: Aujourd'hui, Martin a 7 ans. Cela fait déjà 2 ans et demi que nous parcourons le monde, émerveillés par sa beauté et l'intelligence si créative de la nature. Depuis 200 ans, notre société dérive vers un système artificiel hors sol qui devient de plus en plus vulnérable et qui risque à tout moment de s'effondrer.
2: Impressionnés par l'inventivité du vivant et son pouvoir d'adaptation, une question nous habite. Comment la nature, forte de 3,8 milliards d'années d'expérience, peut inspirer durablement le monde moderne?
1: Ce défi trouve un écho puissant en nous et sera notre guide pour la deuxième partie de notre voyage. Direction Kuala Lumpur en Malaisie, où nous attend en pleine ville un très bel exemple de synergie durable.

0: Tu vois quoi?
1: Je vois une piscine.
0: Alors, nous avons rendez-vous pour visiter la première maison qui a été certifiée verte de Kuala Lumpur. C'est par là.
2: Voici M. Tam. Il est à la fois le propriétaire et l'architecte de cette maison.
3: En fait, la maison est orientée nord-sud. Parce que dans les tropiques, comme presque partout dans le monde, l'est et l'ouest sont les côtés les plus chauds. Le soleil rentre par ces deux côtés. La plus grande quantité d'énergie utilisée dans une maison, dans les tropiques, est utilisée à rafraîchir la maison. Donc, en plaçant de grandes ouvertures de chaque côté et en mettant un bassin d'eau devant chaque entrée, cela permet un courant d'air doublé d'un effet rafraîchissant. La piscine est de l'autre côté, et grâce à un jet d'eau qui perturbe la surface de l'eau, cela a pour effet d'augmenter la surface au vent, qui se rafraîchit d'autant plus. Donc, c'est une maison avec une ventilation transversale.

Tout ça, c'est du contreplaqué. Toutes les plaques de contreplaqué dans le monde sont livrées en 4 fois 8 pieds. Mais toutes les portes fabriquées en Malaisie mesurent 3 fois 7 pieds. Donc, il y a toujours un pied de gaspillé. Donc, ce que j'ai fait, j'ai récupéré toutes ces chutes et j'ai demandé à ce que l'on me fabrique cette bibliothèque en les utilisant.

0: Au-delà du bois de récupération, M. Tan a réutilisé des pièces d'acier en grande quantité pour la construction de cette maison, car en Malaisie, ce matériau est recyclé à 95%. Et cela ne s'arrête pas là. Une salle entière de la maison est occupée par des cuves qui récupèrent les eaux de pluie utiles pour la vaisselle, les toilettes et l'arrosage du jardin. Un ingénieux système remplace la climatisation, pourtant indispensable sous les tropiques.
1: Ceci est mon invention. J'utilise une simple turbine combinée avec une boîte en verre ou une pyramide et j'ai mis des tubes qui traversent toute la maison. L'air est ventilé à travers ces tuyaux, comme vous pouvez le sentir en ce moment, c'est très chaud. L'air à l'intérieur est réchauffé et dès qu'il y a 3 à 5 degrés de différence, la turbine se met à tourner toute seule, pas besoin de vent. C'est très économique à fabriquer.
2: Concentré de bonnes idées, cette maison est aussi habitée par de drôles d'animaux domestiques, mais pas n'importe lesquels.
1: J'ai beaucoup de poules rustiques. Ces poules sont en fait une espèce ancienne. Les poulets aujourd'hui, partout dans le monde, en devenant de plus en plus apprivoisés, sont devenus de plus en plus stupides. La poule rustique peut repérer sa nourriture. Donc, si vous avez un bol d'eau avec des larves de moustiques dedans, le poulet normal ne voit pas ça comme de la nourriture, alors que la poule rustique va tout manger. Donc, tout en évitant les nuisibles, on protège cette espèce.
3: Tu veux vivre ici, chez nous ? Pourquoi ? Eh ben, c'est bien, cette maison.
4: Il n'y a que deux lits, deux.
3: Ah, c'est parce que t'as pas visité la troisième chambre. En fait, il y en a trois.
4: Mais nous, on est quatre. Quatre.
3: Ah, mince. Mais je peux dormir dans la même chambre que papa.
2: Nous quittons la Malaisie pour le chapelet des îles indonésiennes, seulement accessible par la mer.
5: Il est 21h, le camion est bien ficelé dans la cale du bateau. On va prendre la mer pour rejoindre Java. C'est parti, 2 jours de mer.

0: Hello.
1: Hello,
2: Bandung.
3: What's up, boss?

0: 해영이랑 같이 있어요.
1: Autre exemple de synergie durable, mais cette fois-ci en zone rurale, la ferme de Bumilangi, au cœur d'une montagne sacrée, est un modèle de permaculture très réussi.
2: Aujourd'hui, les élèves de l'école internationale islamique participent à une formation sur le terrain. On rencontre Krishna, l'organisateur de ce stage.
3: On va commencer par mettre de la matière organique, comme la paille dessus. Ensuite, on va mettre les cosses de riz qui sont déjà mélangées avec, des crottes de poulet. Et ensuite, on prendra du liquide provenant du biodigesteur, qui est plein de bactéries, ce qui va aider à la décomposition. Et ensuite, on mettra de la terre au-dessus. En fait, on va faire des lasagnes.
4: Oui, ça sent bon. Voici les bactéries obtenues du biodigesteur. Ici, c'est vraiment dur. Mais ici, on va faire quelque chose de vraiment aéré et souple. Et les vers vont bouger d'un endroit à l'autre en déplaçant de la terre, car ils bougent tout le temps suivant la température. Donc cela va augmenter la fertilité et le drainage du sol dans tout ce lit végétal. Donc les nutriments du dessous passent au-dessus, et vice-versa.
3: Ce n'est pas vraiment nouveau comme façon de faire pour nous. Ce sont des connaissances locales. C'est la façon de faire depuis des siècles. Il s'agit seulement de se le rappeler. La permaculture est juste un nouveau nom.
5: Ça s'appelle un phase.
4: Je voudrais savoir, quelle jeune fille voudrait d'un prince dans sa vie ?
6: Yeah.

0: Hello, good morning.
1: Iskandar Wawarunta a créé cette ferme il y a 20 ans. Il nous raconte son idée.
2: L'idée principale de la permaculture est de rendre la vie rationnelle. Vous allez planter tout ce dont vous vous servez le plus souvent près de là où vous vivez. Ça n'a pas de sens de faire pousser quelque chose dont vous vous servez 10 fois par jour loin de la cuisine. C'est pour cette raison que l'on parle en permaculture de zonage du terrain. La zone 1 est représentée par la maison et sa cuisine, et les alentours, que vous visitez le plus souvent. La zone 2 est réservée à ce que vous visitez moins, mais qui reste important pour vous. Et ainsi de suite, avec la zone 3, 4, jusqu'à la zone 5, qui est en fait le système sauvage. Lorsque l'on respecte les produits, cela se retrouve dans la qualité de l'aliment. Si vous traitez mal les choses, alors ce que vous mangerez sera amputé de la bonne énergie.

0: like it?
1: Quand on parle d'un système réussi en permaculture, voilà à quoi cela ressemble. Il y a des ananas ici, des papayes, et là, des légumes qui améliorent la qualité du sol. Ça, c'est de l'amarante. Comme vous le voyez, même sur un petit espace, il y a beaucoup de variétés qui vivent ensemble.
2: Ici, tout déchet est transformé en ressources. Pendant que les eaux des cuisines sont recyclées pour l'arrosage, les autres déchets, provenant des animaux et même des humains, sont traités par un biodigesteur. Ces déchets organiques si riches, une fois traités, reviendront tout naturellement nourrir la terre et perpétuer le cycle de la vie.
3: Tout ça, c'est du caca de lapin. Regarde, le marron a sorti sa tête avec les yeux noirs.
1: On a eu l'idée d'apprendre à vivre avec des lapins. Parce que l'on produit beaucoup de déchets verts. Donc on peut les nourrir. Et leurs déjections sont de bons fertilisants. Mais aussi pour la viande. Les protéines que cela contient et que l'on peut consommer. Chaque élément ajouté au système doit être justifié et tous doivent être en rapport les uns avec les autres. Le but de la permaculture est de créer un système qui, après 20 années, vous fait obtenir un jardin d'Éden. Un jardin qui ne demande aucun travail. Simplement une visite par jour pour couper certains trucs, pour donner de la place à d'autres, pour qu'ils s'épanouissent. Tous les jours, vous aurez une surprise, un don de la nature, un don du divin.
2: En Indonésie, comme dans beaucoup d'endroits dans le monde, les anciens avaient pour habitude de remercier les dieux pour tous les cadeaux que la nature leur offrait. C'est toujours le cas, non loin de là, sur le volcan Bromo. C'est un endroit magique, mais pas si facile d'accès avec nos 15 tonnes.
3: Il y a un arbre qui, avec la pluie, tu

0: Ben vas-y.
1: Mais là, je crois que j'en ai pour un moment.
2: On a réussi à le sauver avec l'échelle.

0: y a très longtemps, les populations locales avaient pour habitude d'offrir des offrandes dans l'espoir de satisfaire les dieux et que la récolte soit bonne. Donc on y jetait même des enfants. Et maintenant, ça se fait plus.
1: C'est plus joli des fleurs.
0: Ouais, maintenant, on jette des fleurs pour garder la symbolique. Et ça marche aussi bien. Hein, tu crois ?
1: Ouais, des jolies fleurs, plein de couleurs.
0: Qu'est-ce que vous allez faire comme vœu ?
1: J'ai trouvé.
0: Ça y est, t'as trouvé, toi, Martin ?
2: J'ai trouvé. Allez. Un, deux, trois !
1: Et moi, j'ai choisi comme vœu que le volcan n'explose pas.
0: Comme ça, ça blessera personne ?
1: Ouais.
0: Ah ben, c'est gentil.
3: Prochaine étape,
4: la Corée du Sud.
5: Nous commençons notre visite en Corée côté vitrine. Nous arrivons à Songdo, la ville qui se veut la plus moderne au monde, la plus verte aussi d'ailleurs. Mais est-ce suffisant?
6: Partout dans le monde, beaucoup de gens sont aveuglés par une certaine vision de la modernité. Ils pensent alors que le must est d'aller vivre dans les villes de béton et de verre et bien sûr déléguer à d'autres ou à des machines le soin de produire notre nourriture.
5: Mais voilà, ça ne marche pas si bien que cela, et en plus, le prix est cher à payer. La Corée du Sud détient le record de suicides dans les pays industrialisés, et c'est aussi le pays où l'on travaille le plus dans toute l'OCDE. Cette nouvelle ville n'est pas encore achevée, mais à première vue, ce ne sont pas des lapins blancs ou des bambis posés au pied des tours qui feront la farce.
7: Le roi ne mange que de... du chocolat. Le roi peut regarder la télé toute la nuit. Je suis le loup. Et voilà. Tu veux une autre ?
8: Oui.
6: À 200 km au sud de Songdo, certains ont pris conscience des vrais enjeux. Ils quittent la ville pour la campagne et se retroussent les manches. Mais comment faire pour vivre avec la nature lorsqu'on ne l'a jamais appris ?

0: J'ai vécu à Séoul pendant 10 ans. Là-bas, il faut être tout le temps le premier. Personne ne m'a jamais expliqué l'importance de comprendre le système agroalimentaire d'aujourd'hui. J'étais consommatrice à 100%. Je n'avais rien produit de ma vie. J'ai donc décidé de venir ici pour apprendre à faire pousser mes propres légumes. C'est la meilleure décision que j'ai prise dans ma vie.
1: De la maternelle à l'université, le point fort de cette communauté

0: maternité et l'éducation, pilier essentiel du changement.
1: Vous avez compris?
2: L'idée de cette école pas comme les autres est née en 1976 sous l'impulsion de Monsieur Dong.
3: L'école est fondamentale pour construire une vie locale basée sur une agriculture biologique et coopérative. Pour y arriver, nos élèves doivent avoir le même niveau que les élites de ce pays. Pour une éducation complète, les manuels scolaires et les salles de classe ne suffisent pas. Les enfants vivent en internat car c'est la meilleure façon d'apprendre de la richesse de nos différences, ainsi que la tolérance et aussi à construire ensemble. Si chacun faisait son compost, ce serait trop de travail. Ça prend beaucoup de temps. Avec cette organisation, les fermiers gagnent du temps et c'est beaucoup plus efficace.
4: Et voilà un compost fini qui, contrairement à ce qu'on pourrait croire, ne sent pas du tout la vache.
1: Le jardinage est très important, car on apprend à quel point la vie est précieuse, grâce aux plantes et aux semences dont on s'occupe tous les jours. Dans les autres écoles, on n'apprend pas la vraie vie. Et je suis si heureuse de récolter un légume que j'ai planté.
2: Et tu voudrais devenir agricultrice plus tard ?
5: Pas comme emploi principal. Mais je voudrais avoir mon propre potager.
6: Alors aujourd'hui, c'est jour de marché. C'est un marché particulier puisque c'est un projet d'économie solidaire. Ce sont les grands-mères qui produisent des fruits et des légumes et qui les vendent ici au marché. Donc c'est une place pour elles. Donc elles participent à la vie économique et sociale du village.
5: Qu'est-ce que c'est ?
7: C'est du tofu.
6: Donc ça leur fait un petit revenu complémentaire, de l'activité physique et bien sûr une vie sociale. Ah, il faut que je goûte quelque chose. Ça, c'est un joli panier. Hein.
0: La communauté a aussi créé des restaurants coopératifs alimentés par les produits du jardin. Cela permet de manger sain pour pas cher et de se retrouver tous ensemble. Ici, vivre dans le monde rural n'est plus synonyme d'isolement ni de solitude.
8: This is kimchi.
9: C'est du chou. Ce sont que des légumes. Oui, mais un peu épicé.
6: C'est délicieux. J'adore parce que c'est plein de surprises. Par exemple ça, là. Et une herbe super parfumée, pimentée. Super bon.

0: En Nouvelle-Zélande.
1: Mais c'est là où on va après.
0: Bah oui, et c'est comme une boussole, ça nous dit où est la Nouvelle-Zélande. Bah on les suit.
2: Changement d'hémisphère. Nous partons vers le sud en Nouvelle-Zélande pour poursuivre notre enquête. Nous rejoignons en avion ce bout du monde, le camion n'étant pas autorisé à nous suivre. C'est avec un petit camping-car que nous traverserons les 1700 km de ce pays tout en longueur.
3: L'histoire des Néo-Zélandais est l'une des plus courtes du monde. C'est l'un des derniers territoires découverts par l'homme. En effet, les Maoris y sont arrivés par bateau il y a moins de 1000 ans. Cette terre très peu touchée abrite une biodiversité foisonnante de plantes endémiques qui réjouirait le plus savant des botanistes.
4: Où est-ce qu'on est, Chine ?
0: Au pays des hobbits.
4: Ok, on va aller voir ?
0: Ouais. Il y aura une maison sous terre.
5: Et aussi, elle a un jardin sur le toit.
4: Waouh !
2: La Nouvelle-Zélande attire aussi les cinéastes en quête de décors uniques. Entre autres films à succès, Avatar et Le Seigneur des Anneaux ont été tournés ici.
4: Eh oui, c'est un décor.
3: Si le Hobbit est jusqu'à preuve du contraire un être imaginaire, il en va autrement de son habitat naturel. Avec ses toits végétalisés, ce seigneur du jardin serait le précurseur d'une nouvelle agriculture.
2: Nous avons maintenant rendez-vous avec Andy Cambase, un Hobbit moderne qui, dans sa forêt, fait feu de tout bois. Andy, dis-moi, quel est le meilleur moyen de produire de la nourriture ?
6: C'est la forêt. C'est le moyen d'avoir de la nourriture avec le moins de travail. La nature travaille sur ce modèle depuis des millions d'années, parce que c'est le meilleur système pour avoir une production efficace.
2: Tu veux dire qu'on n'a pas besoin d'acheter des graines chaque année ?
6: Tu en achètes qu'une fois, pour installer le système, et c'est tout. Et puis ça pousse, et cela te nourrit tous les ans avec la récolte. La forêt est le meilleur modèle. Si tu n'occupes pas le terrain, la nature le fera. Tu dois occuper l'espace tout le temps. Quelque chose comme un terrain vide n'existe pas dans la nature. C'est toujours couvert par quelque chose. J'ai développé cette technique pour planter des arbres. Je creuse un grand trou et je mélange avec tout ce dont un arbre a besoin pour pousser. C'est ce qui aide l'arbre à donner des fruits rapidement. Puis, l'arbre se débrouille tout seul. Avec cette technique, il y a toujours de l'humidité. Même s'il n'y a pas de pluie pendant 6 semaines, ça sera toujours humide.
3: Andy n'est pas le seul à avoir choisi ce mode d'agriculture. Sa voisine, Heidi Hagener, fait ça depuis des années.
2: Bonjour, Martin.
7: Martin, enchanté.
2: Et Chine.
7: Chine.
0: C'est rigolo, ils réutilisent tout.
8: Can you have another one?
2: Depuis quand vous vous occupez de ce jardin, de cette forêt?
7: Ça fait 18 ans. C'était désertique. Je pouvais voir la rivière en contrebas. Et c'était tout inondé. Ils ont tous été plantés et ont grandi en 18 ans. Je ne l'aurais jamais cru.
9: Wow. Le début des noisettes, elles sont toutes petites.
4: T'aimes ça les noisettes ?
2: Et vous avez du lait avec...
7: Du lait et du fromage. Je fais du fromage et des yaourts.
2: Et vous avez des œufs ?
7: Oh oui.
2: Et elles vous aident à nettoyer le terrain ?
7: Oui, elles fertilisent, elles grattent et elles sont toutes différentes.
10: That looks really nice.
0: Ça sent bon.
9: Ça, c'est les groseilles.
10: And you see here,
6: tu peux voir là comment la vigne est montée naturellement dans l'arbre. C'est un magnifique exemple pour comprendre comment les plantes poussent à la verticale dans la forêt.
11: Là,
0: il y a des champignons. Ils sont là parce qu'il y a de l'ombre par là, mais aussi ils sont dans un coin.
4: Et comme ça, ils sont protégés.
6: Et là, c'est de la consoude. Ça a des racines qui vont jusqu'à 3 mètres de profondeur et remontent l'azote à la surface. Le stock dans ces feuilles, qui en se décomposant lentement, vont en faire profiter tous les voisins aux alentours.
2: Pas besoin de pesticides.
6: Non, pas besoin de pesticides. Tout est en équilibre. Vois-tu des nuisibles ? J'en vois pas du tout.
1: Alors, ce modèle de jardin rappelle que dans la nature, on ne mange pas que les fruits. On mange les feuilles, on mange les racines, on mange certaines graines et on mange même certaines fleurs.
7: Tiens, avale tout.
2: Tout à la fois ?
7: Vas-y !
2: Vraiment, je peux ?
7: Tu peux manger plein de fleurs.
2: Mais c'est très bon.
1: C'est très très bon.
3: La forêt-jardin ou forêt nourricière est à la convergence de la permaculture, l'agroforesterie et le biomimétisme. On passe ici du modèle de l'agriculteur, maître de sa terre et de ce qui s'y passe, à un nouveau modèle peu exploré, celui du jardinier de forêt, qui, en jouant sur les espèces et les associations, incite et accompagne la nature avec respect et attention.
0: C'est trop bon.
2: Nous embarquons pour l'île du Sud, où nous allons voir que business, joie de vivre, ingéniosité et poésie font bon ménage, autour d'un bon verre de vin.

0: Nous allons à la rencontre de Peter Yelland, qui a donné son nom à son vin. On m'a dit que c'était la cave la plus verte du monde.
1: Oui, c'est vrai. On a reçu beaucoup de prix qui le prouvent, et notre objectif est de continuer. Cette cave est construite suivant des codes de construction écologique. C'est la première cave verte construite en Nouvelle-Zélande, et c'est la seule cave au monde certifiée zéro émission en carbone. Et ceci depuis le début. Tout est contrôlé par ordinateur. C'est vraiment un système intelligent. Ce sont des ballots de sarment provenant de la vigne. On en utilise environ 5% chaque année. Le reste est broyé et rendu à la terre. On les utilise en tant qu'énergie pour chauffer l'eau, celle que l'on utilise dans la cave. Cela me fait économiser environ 250 000 $ par an. Ce n'est pas cher d'être écologique. La plupart de nos initiatives sont remboursées. Certaines, comme les panneaux solaires, comme ceux-là, sont remboursées en moins d'un an. C'est absolument incroyable.
2: Pour l'entretien des vignes, Peter a eu l'idée de faire appel à des travailleurs volontaires, des moutons et des cochons nains. Ne pouvant atteindre les raisins, ils sont d'autant plus efficaces pour le désherbage et fertiliser le sol.
1: Sur la propriété, nous avons des insectes qui volent pendant la nuit. C'est un vrai problème. Vous pouvez les attaquer avec des produits chimiques, ce que nous ne faisons pas. En revanche, nous avons installé ces lampes solaires. Lorsque les insectes volent, ils sont attirés par la lumière, qui est reflétée par la surface de l'eau. Ils sont aveuglés, ils tombent dans l'eau, se noient, parce qu'ils ne peuvent pas décoller. Et les truites que l'on a mises dans les bassins, des truites arc-en-ciel et des marrons, les truites se nourrissent alors avec les insectes. Ceci est encore une bonne idée pour se débarrasser des insectes de façon écolo.
0: Autre particularité, Peter fait écouter de la musique classique à ses vignes. Il paraît que c'est pour les encourager à pousser, en mettant de la conscience dans la matière.
1: Beaucoup de gens trouvent ça dingue. Mais quel est le problème? Il n'y en a pas. Profitez de la musique.

0: Voilà 4 ans que nous sommes sur les routes. Notre désir de retour aux origines nous conduit naturellement vers l'Afrique, le berceau de l'humanité, vers ses savanes et sa faune sauvage.
1: Ça y est, nous sommes en Afrique, pour notre plus grand bonheur. Alors, t'es content d'être en Afrique ?
2: Oui, mais j'ai envie de voir des éléphants.
1: Des éléphants et quoi, Gilles ?

L'Afrique nous rappelle qu'il n'y a pas si longtemps, l'humain et l'animal se côtoyaient et se partageaient les mêmes territoires. Les points d'eau, le gibier, les plantes comestibles. Nous faisions alors pleinement partie du même écosystème.

Ce que dit Martin me rappelle que tout cela est en danger imminent et que nous offrons là à nos enfants une occasion peut-être unique dans leur vie de voir la beauté pure de ces grands mammifères.

0: Aujourd'hui, cet espace sauvage est menacé par l'homme qui s'est approprié l'écosystème tout entier. Son habitat détruit ou pollué, les animaux sauvages n'ont plus le choix. Pour leur survie, ils sont condamnés à piller les cultures. C'est maintenant au tour de l'homme d'être un peu plus malin.
1: Les éléphants, ils le savent que le maïs est prêt à être mangé. Donc les éléphants, ils viennent. Parce qu'ils se disent, le maïs, il est bon maintenant.
2: Ouais.
1: Il est prêt aussi à être ramassé, le coton.
2: Et du coup, les éléphants aiment ça aussi.
1: Les éléphants, ils adorent ça. C'est des chamallows pour eux, tellement c'est bon.
2: Ouais.
1: Ça, c'est très sucré aussi. Décidément, c'est un paradis pour les éléphants ici.
3: Un paradis qui vire au cauchemar pour les paysans locaux, bien démunis face à ces agresseurs de taille.
4: J'utilise ce genre de pétard. Mais ça coûte beaucoup d'argent. C'est le dernier paquet. Je ne sais pas quoi faire maintenant.
0: Là encore, la nature nous suggère des stratégies ingénieuses. Le caméléon est connu pour prendre les couleurs du paysage. L'oiseau tisserin bâtit son nid au bout d'un fil suspendu à l'extrémité des branches. Il met ainsi son bien le plus précieux à l'abri des prédateurs.
3: L'éléphant a un grand nez et il sait s'en servir. Cela a donné l'idée à une ONG astucieuse, Aweli, de faire des barrières invisibles mais très odorantes entre les hommes et les animaux. Nous rencontrons Billy Banda, le responsable local d'Aweli.
5: Ces plantes sont très importantes pour nous, parce que c'est très fort et odorant, et que les éléphants n'aiment pas son odeur. C'est la pierre maîtresse de notre programme. Et c'est important pour nous parce que cela aide à régler les conflits ici dans la vallée.
2: Je me mets du piment sur la lèvre.
6: Sur la lèvre et sur l'œil. Tu vois ? Ça fait mal ?
2: Oui, bien.
6: T'es comme les éléphants, t'aimes pas le piment ?
0: Ce répulsif naturel peut se décliner sous plusieurs formes.
7: C'est lourd, mon papa.
0: Les piments séchés sont réduits en poudre, mélangés à des bouses que les paysans brûleront autour des villages. Ou alors, ils sont transformés en jus que l'on injecte dans des balles de ping-pong, qui seront projetés sur les pachydermes grâce à des propulseurs à piment.
5: Dans cette balle, il y a du jus de piment. Et vous la placez dans le lanceur, comme cela.
3: Une fois de plus, la preuve est faite que des solutions simples et efficaces existent partout, à condition de ne jamais cesser d'essayer. L'heure est venue de continuer l'aventure, de belles images plein la tête.

Nouvelle bascule vers le Nouveau Monde. Nous retraversons des millénaires en un mois de bateau. Retour à la civilisation moderne qui s'ouvre aujourd'hui à une gestion des ressources respectueuse des cycles du vivant. Et même de façon très ingénieuse.

0: Ce mets délicieux qui fait le régal des ours, c'est le saumon sauvage, pratiquement disparu des eaux froides de notre planète. Direction plein ouest, pour aller découvrir des écloseries modèles qui permettent de repeupler le golfe d'Alaska tout en respectant les cycles naturels de reproduction de l'espèce.
1: Du coup, ils veulent mourir au même endroit qu'ils sont nés.
2: Les saumons ont un cycle de vie très particulier. Après environ 2 ans passés en mer, ils retournent là où ils sont nés, en eau douce, pour se reproduire avant de finir leur vie. Pour donner un coup de pouce à la nature, on a construit ici des centres d'incubation pour les œufs de saumon. Nous avons rendez-vous avec Robert Unger, le directeur d'une de ces nurseries d'un nouveau genre.
3: Nous prélevons en mer quelques poissons dans la population des saumons roses et nous les amenons ici. On les fait grandir, ce qui a pour conséquence qu'ils reviendront d'eux-mêmes ici plus tard. Ce qui fait que les réserves sauvages que nous avons aux alentours ne sont pas détruites du tout. Notre but ici est de renforcer la zone autour de Valdez, que ce soit pour la pêche commerciale, sportive ou se nourrir. En fait, pour tout le monde dans le coin.
1: J'aimerais bien avoir une canne à pêche là.
4: Vas-y Martin.
3: Donc ceux-là sont nourris 3 à 4 fois par jour. On essaye juste d'imiter la nature. On ne cherche pas à les rendre plus gros ou à faire des manipulations. Ni génétique, sur la nourriture, ni à gagner du temps, rien. On essaye juste d'imiter la nature au mieux, parce que c'est ça qui marche. Et pour les relâcher, il faut assez de plancton dans la baie. Donc on fait des prélèvements pour être sûr qu'il y ait assez à manger lorsqu'on les relâche.
2: En nurserie, le taux de survie des alevins passe de 10 à 90 %. C'est 9 fois plus de saumons dans la baie de Valdez qui ont permis de contrebalancer de façon efficace l'explosion du marché du saumon d'élevage.

Pour la dernière étape de notre tour du monde, nous partons vers une petite île peu accessible et peu connue, l'Islande. C'est un pays de mythes et de contes qui ne ressemble à aucun autre. Ou peut-être à la

0: Lune.
1: Un tour du monde en passant par la Lune, c'est pas beau ça?
2: Ouais, mais c'est pas la vraie Lune.
1: Pas vraiment.
3: Moi je veux aller sur la vraie.
2: Ouais, en fusée.

0: À l'heure où les pays du monde entier se creusent la tête pour lutter contre le changement climatique, l'Islande présente une situation unique. Aujourd'hui, près de 100% de l'électricité consommée ici est issue des énergies renouvelables et 9 habitations sur 10 sont chauffées directement par la chaleur issue de la Terre.
1: C'est là.
2: Hello.
3: Hello.
2: Hello.
3: Shin, Martin, Lo.
2: Hi. Et je suis Christian. Heureux de vous rencontrer.
4: Voici donc une centrale géothermique.
2: Oui, c'est la centrale géothermique la plus récente et la plus grande d'Islande. Nous avons commencé à exploiter l'énergie géothermique dans les années 1930 pour le chauffage domestique. Mais nous avons commencé à produire de l'électricité à partir de l'énergie géothermique dans les années 70.
4: On peut visiter ?
2: Mais bien sûr. Donc là, vous pouvez voir, notre volcan s'appelle Engil et voici notre centrale.
0: Le plus incroyable, c'est que ce bilan idyllique est presque arrivé par hasard. C'est parce que l'Islande, île de pêcheurs isolée près du cercle polaire, n'a pas eu les moyens d'importer du pétrole devenu trop cher dans les années 70 que le dos au mur, elle s'est tournée vers une ressource locale et renouvelable à l'infini, donc économiquement viable. Fort heureusement, il n'y avait pas de charbon dans le sol d'Islande.
2: Là-bas, tu vois une turbine, la vraie cette fois-ci. Et c'est elle qui fabrique l'électricité, le fameux générateur. Il y en a 4 dans cette pièce. À eux seuls, ils produisent l'énergie nécessaire pour tout Reykjavik, ce qui représente environ 200 000 personnes.

0: aussi la magie de l'Islande. Il doit faire à peu près 0 degré en température extérieure, mais la température de l'eau est de 38-39 degrés. Tant dire que moi, j'ai froid et eux, ils sont super bien.
1: Au début du XXe siècle, un agriculteur a trouvé le moyen d'utiliser l'eau chaude qui s'échappait du sol pour mettre au point un système rudimentaire de chauffage de ses cultures par géothermie. Séduit par la simplicité de son invention sans pétrole, le reste du pays lui a emboîté le pas.
2: Ils sont chauds, les tuyaux. On fait croire aux tomates qu'on est dans un pays chaud.
0: Ça marche ?
2: Ouais. Et on met aussi de la lumière pour faire croire la lumière du soleil.
3: Et cerise sur le gâteau, ce sont des bourdons qui pollinisent et des araignées qui sont chargées de manger les parasites. Nous rencontrons Zbolt Berek, qui connaît tout ce petit monde par cœur.
4: Nous n'utilisons aucun produit chimique. Les gens ici aiment manger de bons produits. Et puis, il y a tellement de poisons déjà autour de nous. Les Islandais tentent de sauver leur terre. Ils veulent juste des produits sains, sans poison. Et je pense que tout le monde devrait faire pareil. Parce qu'on est juste en train de tuer notre planète.
3: Ce que nous réalisons au bout de cette route, c'est qu'il y a plein d'espoir. Même si la planète est en mauvais état, bientôt elle ira mieux. Car quand on se connecte à elle avec le cœur, ça marche.
2: En tout cas, nous, on est bien décidés à la sauver, cette planète. La Terre, elle est belle. Et on en a besoin pour vivre, pour manger, pour respirer et pour continuer à se rouler dans l'herbe.
5: Tu as raison, Chine. En fait, ce n'est pas si difficile de trouver des solutions à nos problèmes. Il faut regarder comment la nature fait et puis faire pareil. C'est mieux de réfléchir un peu à ce que l'on fait et pas juste faire n'importe quoi. L'idée est de trouver sa place, vivant au milieu du vivant.
1: Oui, tout est possible. Et si on s'y mettait ? Si on faisait le premier pas maintenant, ensemble ? Tout le monde peut le faire, à sa manière, à son rythme. Le changement commence en bas de chez soi, souvent avec des idées toutes simples qui font du bien à la planète et aussi à soi-même.

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5: William, quel est l'impact réel d'une fuite d'eau invisible ?
6: Une fuite d'eau invisible, c'est comme laisser un robinet ouvert 24 heures sur 24. Un énorme gâchis pour l'environnement et une facture d'eau qui explose.
5: Et votre mission dans tout ça ?
6: Intervenir le plus vite possible pour stopper l'hémorragie.
5: Comment réussissez-vous à la détecter et la réparer ?
6: On utilise des technologies de pointe. Appareils acoustiques, gaz traceurs, générateurs de fumée, caméras endoscopie. On peut ensuite procéder à la réparation et à la remise en état des supports qui ont été sinistrés. Et comme on dit chez les gars des eaux, nous trouvons la fuite et la répare.
5: En cette semaine, nous terre ensemble, comment les gars des eaux s'engagent pour la Réunion ?
6: Chez les gars des eaux, nous sommes toujours dans l'innovation. Après avoir proposé la télé-recharge de fuite, nous lançons aujourd'hui la prévention avec un boîtier AquaSmart. AquaSmart, c'est un boîtier hyper intelligent qui est connecté au compteur d'eau et qui permet de détecter la moindre fuite d'eau instantanément.
5: Et c'est pas juste une prestation d'analyse, c'est un boîtier qui reste installé en permanence.
6: Tout à fait. Le boîtier AquaSmart reste caché dans son petit compteur. Il travaille tout le temps, pendant 24 heures sur 24, 7 jours sur 7, tous les jours de l'année. Et celui-ci détecte vraiment instantanément la moindre fuite d'eau.
5: Et ça fait de belles économies.
6: De belles économies et beaucoup moins de dégâts dans la maison.

0: Et moi qui pensais que je ne pourrais plus jamais te revoir. Pourquoi t'es revenu ?
1: Dites-moi, c'est comme ça qu'on accueille les gens au palais ?
0: Krisha, tu m'as bien compris, non ? L'autre jour, je t'ai clairement dit que tu ne dois plus revenir. Alors pourquoi t'es revenu ?
1: C'est parce que je vous aime tant. Et quand on est amoureux de quelqu'un, on ne le laisse pas seul dans les moments difficiles. C'est clair que Daksh a besoin de Maya pour aller mieux. Et vous voulez son bonheur, n'est-ce pas? C'est pour ça. Je suis revenue pour ça. Je suis revenue pour mettre fin à vos problèmes.
0: Mais tu viens de te mettre dans le pétrin. En essayant de m'en sortir. Écoute, Krisha. J'ignore combien de temps tu vas devoir faire tout ça. Qu'est-ce qui va alors en résulter?
1: Non. L'amour ne se soucie pas des résultats, en fait. Ce qui doit arriver, arrivera. Nous allons seulement aider Daksh à aller mieux. Ensemble. Mais dorénavant, il faudra juste faire attention à beaucoup de choses. En plus de ça, il me faut du temps pour faire croire à Daksh que je suis Maya. Ce ne sera pas si simple. Prions le Tout-Puissant pour que tout se passe comme prévu. Car si je fais une seule erreur et qu'il découvre que je ne suis pas la véritable Maya, alors il retombera dans la dépression. Du coup, votre frère pourrait se faire du mal à nouveau, n'est-ce pas? C'est pourquoi nous devons tous les deux assurer à tout prix que le pauvre... il surmonte ce traumatisme. Et j'espère que votre frère ira beaucoup mieux dans quelques jours. D'accord?
0: Merci beaucoup.

0: Tout-Puissant, je sais que le chemin que j'ai choisi est difficile et plein d'obstacles. Mais en fait, moi, je n'ai pas peur des obstacles. Donc, quoi qu'il arrive, je soutiendrai mon mari. Et puis, ma maman m'a toujours dit que je dois écrire moi-même mon propre conte de fées.
1: Richa, tu dois faire en sorte que ton conte de fées devienne réalité.
0: C'est ce que je vais faire. Et puis, je suis certaine que Monsieur Devrage m'aime aussi. Il ne veut pas l'admettre. Mais je sais qu'il m'aime. Ma petite maman avait raison. Il y a des choses qu'on ne dit pas. On les ressent seulement.
1: J'ai vu dans les yeux de Devrage qu'il est vraiment amoureux de toi.
0: Oui, je peux sentir que il m'aime. Mais il ne veut pas l'admettre. Car il souffre encore énormément. Mais cette souffrance s'arrêtera maintenant. Je prendrai soin de Daksh. Et ensuite, je suis certaine que mon conte de fées se réalisera.
2: Parfait! Mais en fait, c'est impossible. Meenakshi, laisse-moi t'expliquer ce que le mot « impossible » veut dire. Dis-moi, si tu dis quelque chose, est-ce que je vais tout de suite y croire? Non, ça n'arrivera jamais, ça c'est l'impossible, tu vois?
3: Je n'aurais jamais cru dire ça un jour, mais je suis d'accord avec Meenakshi. Ah. Ugra, l'entreprise que tu revendiques, je la veux aussi. Je la veux pour Arav.
2: Est-ce que tu crois que je vais l'accepter aussi facilement? Laisse-moi te dire que je me battrai pour cette entreprise. Je la veux pour mon fils aussi.
1: Pardon, mais dis-moi, Ugra, comment est-ce qu'il pourra diriger une telle entreprise de la prison?
2: Écoute, Meenakshi, Raghav va bientôt sortir de prison. Cette entreprise lui appartiendra une fois qu'il sera de retour.
3: Oh, dans tes rêves.
2: Gage!
4: Le désir excessif de la richesse vous éloigne de vos proches. Je crois que je viens juste d'en être le

0: témoin. J'apprécie ce que je vois.
1: Eh bien, quand on possède énormément d'argent, tout le monde pourrait devenir nos proches. Tu vois ce que je veux dire, Jaya, n'est-ce pas? Quoi qu'il en soit, on nous a assuré que très bientôt, l'argent va couler à flot chez nous. On aura plein d'argent.
0: Assuré? Comment ça, Gajardhan?
1: Eh bien, tu sais, Jaya, lorsque Meenakshi a annoncé à Daksh que Maya était décédée, nous avons tout de suite remarqué combien cela l'a affecté, n'est-ce pas? Il était au bout de sa vie, c'était vraiment terrible. Je crois que s'il n'avait pas vu Maya un peu plus longtemps, alors le pauvre, il aurait été comme un poisson qui ne pourrait plus jamais revenir dans l'eau. Tu sais ce qui finit par arriver lorsqu'on garde un poisson hors de l'eau?
0: La mort.
2: Vous savez, Monsieur Devraj, j'ai même failli embarquer dans l'avion. Je suis vite descendue. Vous auriez dû voir les visages des agents de sécurité. Moi, je ne pensais plus qu'à fuir loin de là.

0: Au fait, pourquoi t'as changé d'avis si subitement? Je veux juste savoir, qu'est-ce qui t'est arrivé?
1: À vrai dire, il y a des choses que l'on sait, mais il faut du temps pour les comprendre. Moi, j'ai toujours su dès le premier jour que ma place était juste ici, à vos côtés. Je ne voulais pas l'accepter car j'étais...
0: très blessée.
1: En effet, oui, c'est ça. Mais vous savez quoi, Monsieur Devradj? Lorsque j'allais embarquer dans cet avion, j'ai réalisé une chose. Vous souffrez énormément. Et pourtant, je vous ai laissé tout seul. C'est vrai que ça m'a beaucoup blessée, de savoir que vous ne m'aimiez pas. Mais est-ce que vous vous rendez compte de ce qui me fait le plus mal? En fait, c'est juste le fait que j'allais vous laisser tout seul alors que je savais tout. Et voilà pourquoi. Je n'ai pas pu monter dans cet avion et partir. J'appelais Pinky, mais ensuite je suis partie. Je lui disais qu'il ne devrait surtout pas quitter l'aéroport sans moi. Maintenant, il doit se dire que je suis folle. Même la sécurité doit le penser aussi.
2: Ce matin, Krisha s'est fait passer pour Maya et elle a du coup sauvé le pauvre Daksh. On voit qu'il s'accroche, mais son état est critique. Alors, si jamais à ce stade-là, quelqu'un ose raconter la vérité à Daksh, que sa chère Maya est bien décédée depuis longtemps, et que tout le monde est juste en train de le tromper, en amenant cette fille-là et en la faisant passer pour Maya, alors... son cœur va être brisé en mille morceaux. Je crois même que son cœur pourrait arrêter de battre.
3: Est-ce que tu me menaces de tout raconter à Daksh? C'est comme ça que vous comptez avoir l'argent? Oseriez-vous faire ça, même si ça lui coûterait la vie?
2: Mais non, je n'ai pas dit ça. Nous n'allons quand même pas faire ça, c'est trop cruel. Rassure-toi, nous garderons nos bouches fermées, d'accord?
4: Mais jusqu'à quand devrons-nous nous taire? Il faut que tu comprennes que ça dépend de toi. Je te conseille de ne pas attendre trop longtemps pour nous rendre plus riches. Ainsi, il ne nous sera pas aussi difficile de garder notre silence.
3: Très bien. Je vais voir ce que je peux faire.
1: Monsieur Devradj, il y a encore une chose qu'on ne doit pas oublier. C'est que je ne devrais plus sortir comme ça, mais je dois toujours m'habiller comme Maya. Si Daksh me voit dans cette tenue, ça éveillera ses soupçons.
0: C'est vrai. Évitons ce risque-là.
1: Mais écoutez, je ne sais pas comment je vais m'y prendre, alors aidez-moi.

0: Bien sûr. Tu devras seulement m'expliquer. En quoi je peux t'aider ?
1: Je veux trier les vêtements de Maya et... prendre ceux qui me mettent à l'aise. Car vous savez, si je ne suis pas bien à l'aise, ça pourrait se voir et Dax risquerait de me soupçonner. Mais... le problème, c'est que j'hésite avec cette robe-ci. Je ne veux pas la porter.
0: Mais
1: j'ai vu que, dans les vidéos, Maya aimait porter cette robe très souvent. Je me dis que c'est peut-être sa préférée, n'est-ce pas ? Au fait, en parlant de ça, quelle était sa couleur préférée ?
0: Celle rouge ? Ou bien
1: rouge.
0: Noir ? Non, crème. Je l'ignore.
1: Dis donc, je n'arrive pas à croire que vous ne savez pas quelle était sa couleur préférée.
0: Comment le saurais-je ? Maya, elle avait énormément de robes de toutes les couleurs. Puis, à quoi ça servirait-il ? Pourquoi est-ce que tu me demandes une telle question ? Je veux dire, sais-tu jusqu'à quand ça durera ?
1: Je l'ignore.
0: Pardon ?
1: Eh bien, vous l'avez dit vous-même que personne ne pourra savoir jusqu'à quand.
0: Je sais, mais ce que je voulais dire, c'est que... c'est que toi... tu te fais passer pour elle.
1: Quoi ?
0: Maya ? Dax.
1: Dax. Qu'est-ce que je fais ? Les toilettes.
0: Maya ! Devraj ? Où est Maya ? Sujata m'a dit qu'elle est ici.
2: Non. Elle n'est pas là.
0: Non. Tu mens, là. Je sais qu'elle est ici.
2: Dox, Maya ? Maya, t'es dans les toilettes ?
0: Je le sais. Sors maintenant.
1: Dax, attends, je sors. Un instant.
0: D'accord. Je t'attendrai juste ici.

0: Non, c'est pas vrai. Ma perruque est dans la chambre.
1: Devraj. C'est fou. Ça ressemble vraiment à un rêve, n'est-ce pas? Je n'arrive pas à y croire. Que Maya est vivante. Dis-moi, suis-je en train de rêver?
2: Non, Dax, tu ne rêves pas.
1: C'est vrai ce que tu dis, non? Tu sais, je rêvais très très souvent de Maya. Mais quand je me réveille, le rêve s'arrête toujours.
2: Ne t'en fais pas. Cette fois, Maya sera toujours là.
1: C'est vrai. Mais qu'est-ce qu'elle fait là-dedans? Maya! Maya! Allez, sors de là maintenant.
0: Que vais-je faire?
1: Dax,
2: Dax.
1: Non, laisse-moi parler à Maya. Maya!
2: Elle sortira. Viens un instant. Je te montre quelque chose.
1: Viens. Maya!
2: Je veux te montrer quelque chose.
1: Attends, mais je veux parler à Maya d'abord. Devraj, Maya!
2: Viens. Regarde.

0: Qu'y a-t-il ?
1: Eh bien, la piscine est remplie.
0: La piscine, elle est toujours remplie. Maya ?
1: Mais, Dax !
0: Maya ! Mais qu'est-ce qui te prend autant de temps ?
1: S'il te plaît, Dax, écoute-moi.
0: Regarde, Dave, la porte est ouverte, c'est-à-dire que... Maya est déjà sortie, mais où est-elle ? Maya ?
2: Je suis là. J'ai juste fait tomber mon téléphone.
0: Oh,

0: Dernièrement, je trouve qu'il semble être un peu trop préoccupé par sa belle-sœur.
1: C'est bon, ma chérie. C'est mieux comme ça. Laissons-les y aller ainsi quand elle sera tuée par la drogue. Personne ne va jamais nous soupçonner.
2: Dax,

0: Tu t'en souviens? Chaque fois qu'un cil tombait de mes paupières, tu me demandais toujours de faire un souhait rapidement. Là, c'est ton tour, d'accord? Ta main. Oui, je l'ai mis juste là. Tu dois souffler fort et puis faire un vœu.
1: Je vous en prie, aidez Daksha à aller mieux, afin que je puisse être la Krisha de Monsieur Devraj à nouveau.
0: Le vent l'a emporté. Ça veut dire que ton souhait ne pourra pas se réaliser.
2: Pardon. À cause de moi donc, ton vœu ne sera pas exaucé.

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0: Je pensais que j'allais encore devoir vous attendre un moment. Mais je suis étonnée de voir que vous êtes tous déjà ici.
1: Jaya, c'est toi qui nous a fait venir ici, pas vrai? Alors dis-nous, qu'est-ce que tu nous veux?
2: Tu sais, on vient juste de voir le pauvre Daksh. Il semblait aller mieux et s'est vite rétabli. Et je dois dire que le retour de Maya dans sa vie doit être comme un apaisement, un véritable élixir.
0: Si tu ne l'aimes pas vraiment, tu ne devrais surtout pas faire semblant de te soucier de lui. Tout le monde sait à quoi tu joues. Faites ce que vous avez à faire. Profitez-en et partez. Tu as voulu la plus grosse part de la propriété. Tiens, ce sont les papiers.
2: Merci.
0: Et Naina, toi, tu as été nommée PDG de notre agence de publicité.
3: Merci.
0: Et je viens aussi de parler au grand prêtre. Ogra va recevoir un titre royal. Et tu auras une part des terres aussi, mais à une condition. Tu ne pourras pas la transférer au nom de quelqu'un d'autre.
1: Mais Jaya Lakshmi, je voudrais seulement que Raga...
0: Ogra, il faut que tu comprennes une chose, que une telle chance ne se présentera pas deux fois.
4: Robin, toi?
3: Oui. Je reviens toujours, tu sais. Roma, mais pourquoi t'as disparu comme ça? J'avais besoin d'être seule.
4: D'être seule? Je croyais que tu devais résoudre une affaire. C'est quoi ça?
3: Tu as raison. C'est une grosse affaire. Un gros défi. Et maintenant, je vois très bien le résultat. Je crois que tout ira bien. Tu vas bien, Daksh? Tu vas vraiment rester caché sans rien me dire?
5: Maya, viens, s'il te plaît. J'ai faim. Allons manger. Partons d'ici, allons vite manger.
3: Oui.
5: Allons.
3: Allons-y. Dev, tu viens? Tu peux venir aussi.
5: Allons-y vite.
3: Allons, laisse-la donc se joindre à nous.
5: Non, je ne veux pas lui parler. Elle est ici pour parler uniquement à Dev. Puis je ne l'aime pas. Elle me donne des médicaments très amers. Allons.

0: Je suis très heureuse que notre plan ait fonctionné. Nous avons enfin trouvé Maya.
1: On doit aller les rejoindre. Krisha n'est pas habituée à ça. Elle aura besoin de moi.
0: Ah bon? En fait, on dirait plutôt qu'elle est à l'aise avec cette personnalité. Elle a l'air bien.
1: Non. Elle n'est pas Maya. Elle essaie juste d'être comme Maya. Je veux dire, au fond, elle est toujours Krisha. La douce et innocente Krisha. Celle qui se soucie de tout le monde.
0: Je sais. Elle est gentille. Écoute, si tu as besoin de quoi que ce soit, fais-le-moi savoir.
1: Oui, merci.
0: Je ne veux pas de tes remerciements. Je te veux toi. Et je te jure que cette fois-ci, je t'aurai. Tu es tout ce que je veux, Dave. Et je serai capable de tout. Oui, moi, je ferai n'importe quoi. Pour te conquérir.
2: Meenakshi, voici le bijou royal que tu as toujours voulu. Passe-moi ça. C'est lourd, allez, laisse-moi t'aider.
3: Allez.
2: C'est à toi maintenant.
3: Oh, merci.
2: Vous avez eu tout ce que vous vouliez. Tout ce que vous avez demandé. Devraj a réalisé tous vos souhaits. À vrai dire, il vous a offert plus que ce que vous lui aviez demandé aujourd'hui. En fait, je suis certaine qu'aucun autre prince n'aurait fait une chose pareille. Maintenant, je n'ai qu'une demande à vous faire. Puisque vous avez déjà reçu tout ce que vous vouliez, dorénavant, je vous demande de rester loin de lui. Daksh et Dev ont déjà subi énormément de souffrances. Je vous demande seulement alors de ne plus vous mêler de leur vie. Laissez-les vivre en paix, s'il vous plaît.
3: Oui, merci, Jaya. Est-ce qu'il y a autre chose? Merci.

0: Maya, quel jour on est ?
1: C'est jeudi.
0: C'est-à-dire que... Demain, c'est... notre journée shopping !
1: Mais oui, bien sûr, oui ! C'est pas vrai.
0: Sérieux ? Bon, dis-moi, Maya, où est-ce qu'on va aller cette fois-ci ?
1: Laisse-moi y penser. On ira au marché.
0: Maya, t'es tellement drôle, tu sais. C'est le dernier endroit au monde où tu iras, n'est-ce pas ?
1: Évidemment.
0: Allez, dis-moi sérieusement, où est-ce qu'on ira demain ? Ah, je sais. Dubaï.
1: Dubaï ? C'est pas vrai, je n'ai même pas de passeport, moi.
0: Non ? Singapour.
1: Une telle dépense pour un seul shopping ? Je pourrais acheter mes vêtements pour toute l'année avec ça.
0: Vas-y, parle, Maya. Je demanderai à Dave de réserver nos billets. Pourquoi tu me regardes comme ça ? T'oublies tes habitudes ? Dis-moi, comment est-il possible que tu ne te souviennes pas de ces choses ? Tu vas toujours à l'étranger pour faire tes shopping ?
1: Bien sûr. Je n'ai rien oublié, voyons. Je sais que je voyage tous les week-ends.
0: Est-ce que ça va ? J'ai l'impression que quelque chose ne va pas. Dis-moi, qu'y a-t-il ? Non. S'il te plaît, ne me dis pas que tu n'es pas ma Maya. Daksh. Tu avais très faim, n'est-ce pas ? Allez, on va tous manger. Devraja, c'est qui elle ? Comment ça, Daksh ? Tu ne vois pas que c'est Maya ? Si, elle lui ressemble beaucoup. Mais sa personnalité, c'est différente d'avant. Je n'arrive pas à comprendre, là. Est-ce que vous... vous essayez tous de me tromper ?
1: Daksh, mais qu'est-ce que t'es en train de dire ?
0: Dis-moi, quelle est ta couleur préférée ?
1: Eh bien, tu sais que j'aime toutes les couleurs, non ? Tu me connais par cœur.
0: Oui, mais quelle est la couleur que tu aimes le plus ?
1: Au fait, en parlant de ça, quelle était sa couleur préférée ?
2: C'est le rouge ? Non, noir. Non, crème. Je l'ignore.
1: Le noir.
0: C'est ça. C'est ça, oui.
1: Tu
0: bon, allons-y. J'ai un faim de loup. Allons manger.
2: Mais Daksh. Aujourd'hui, nous devons déjeuner entre frères. Ça fait longtemps, n'est-ce pas ? Bien.
0: Viens, Maya.

0: Maya était une véritable princesse. Elle va jusqu'à Dubaï et Singapour pour... Désolée, Jayama.
1: Tu vas bien?
0: Du moins pour l'instant, oui.
1: Mais pourquoi tu dis ça?
0: Eh bien, je veux dire que j'ai peut-être sous-estimé la situation. Je me rends compte que j'ignore tant de choses sur Maya.
1: Dis donc, mais qu'est-ce qui t'a fait penser que tu la connais assez bien maintenant? Figure-toi que tu n'as même pas encore parlé avec elle. Toi, tu n'as vu que ses photos et ses vidéos. Comment as-tu pu être convaincue que tu sais tout de cette fille-là? Mais en fait, pourquoi tu dis ça? Qu'est-ce qui te fait dire ça? Est-ce que Dax a soupçonné quelque chose? Allez, dis-moi, est-ce qu'il t'a demandé quelque chose?
0: Non, Jayama. Ce n'est pas ça. En fait, il m'a dit que Maya va toujours à l'étranger pour faire du shopping. J'étais choquée car je l'ignorais complètement.
1: Oui. C'est l'une des choses qu'elle aimait.
0: A-t-elle d'autres hobbies de ce genre? Je n'ai jamais entendu parler d'un tel passe-temps. Je n'ai même pas de passeport. Et maintenant, Dax...
1: Il faut faire attention quand tu parles de Maya. Parle moins fort, sinon tu risques de te faire entendre. Dax a l'habitude de traîner avec elle, alors il risque de t'entendre.
0: Oui.
1: Mais sache que je vois que tu fais déjà de ton mieux. Je sais même que tu ne fais pas tout ça pour toi. J'ai bien compris que tu le fais pour le bien de notre famille. Je te suis reconnaissante car tu fais ça pour nous aider. Je crois que le Tout-Puissant va sûrement t'aider dans ce défi.
0: Oui.
2: C'est parfait.
3: Avez-vous vu comment elle a...
2: Écoute-moi, qu'est-ce que je dois porter pour la fête de demain? Ça, ça, ça ou ça?
3: Eh bien, tu seras toujours belle avec n'importe quel bijou.
2: Oh.
0: Jayama? Mais qu'est-ce qui se passe ici?
1: Ils vont faire la fête.
0: En quel honneur?
1: Peu importe, mais là c'est clair que... Il y a deux types de personnes dans ce monde. L'une est juste comme toi. La personne qui se soucie sincèrement des douleurs d'autrui. Et l'autre est comme ces gens-là. Ce sont des personnes qui profitent même de la douleur de leur propre famille. On doit seulement les ignorer. Maintenant, je vais y aller.
0: Oui.
1: Je veux dire, Maya... Je sais que maintenant, il est préférable que je m'habitue à t'appeler Maya.

0: Maya, tu vas lui servir ça.
1: Bien sûr que non. C'est pour moi, voyons. Maya ne va jamais servir personne, non?
0: Eh bien, j'ai vraiment cru que tu allais lui servir ces gâteaux. Tu sais, tout le monde est au courant que Devraj déteste ce petit gâteau. Par contre, moi, j'en raffole.
1: S'il vous plaît,
0: Arrête ça. Je t'ai clairement dit que je n'aime pas ça.
1: Alors, comme ça, Dax connaît par cœur les plats préférés de son frère.
0: Maya, en attendant de savoir la prochaine...

0: Prochaine destination, allons voir un film. Qu'est-ce qu'on va regarder? Lequel veux-tu voir? Mais quelle question stupide! Nous regardons le même film à chaque fois. Dax, ne me dis pas que tu veux regarder ce film une fois de plus. Devraj, c'est son film préféré. Et tu sais que tout ce qu'elle aime, moi je l'aime également. On ne se lasse jamais de ce film.
1: Non, jamais.
0: Eh oui, 344 fois.
1: C'est ça, 344 fois. Et bientôt 345.
0: Tout à fait. C'est bon là. Allons, Maya. Viens. Viens. Dépêche-toi.
1: Allons-y.
0: Tu n'as pas encore fini de manger? Bon, on va faire comme ça. Finis ton assiette. Tu me rejoindras après. Tout va être prêt. D'accord?
1: D'accord.
0: Vite.

0: Krisha, il faut qu'on se parle. Tu vois maintenant, ça ne va pas être facile. Sois donc réaliste. Combien de temps pourras-tu faire ça?
1: Monsieur Devraj, ça ne fait qu'une journée.
0: Je sais. Mais tu sais, je pensais aussi de la même façon. Je m'occupais de mon frère. J'ai vraiment espéré qu'il irait mieux un jour. Mais ce jour n'est jamais arrivé. Krisha, il est mon frère. Je serai toujours là pour lui malgré tout. Par contre, toi...
1: Je fais tout ça pour vous. C'est vrai que Dax est votre frère, mais moi aussi je suis votre femme. Je ne vais pas vous abandonner. C'est ma responsabilité. Et vous verrez que cette fois-ci, Dax ira mieux très bientôt. Ne perdons pas espoir. Vous savez, même Jayama a dit que Dax est très heureux. Il va beaucoup mieux. Croyez-moi, bientôt, il n'aura plus autant besoin de Maya.
0: Je sais.
2: Maya! Dax.
1: Dax.
2: Je suis ici.
1: Dax.
2: Non.
1: C'est bon, sort de là maintenant.
2: Dax.
1: Allez, lève-toi. Dax, allez, lève-toi. Regarde, la télé est éteinte. C'est bon, c'était juste un film, non? Je suis là. Tout va bien, d'accord? Calme-toi, tout va bien.
2: Eh bien, j'ai juste allumé l'écran et il y a eu cette vidéo. Ça m'a tout de suite rappelé l'accident. J'ai eu très peur.
1: T'inquiète pas.
2: Heureusement que... Tu vas bien, Maya. Je suis heureux que tu sois là. Promets-moi que tu ne vas plus jamais, jamais me quitter.
1: Oui, mais bien sûr. Mais tu dois aussi me promettre que tu ne vas plus jamais regarder un film qui risque de te rappeler cet accident.
2: Oui, c'est promis. Je fermerai les yeux.
1: Bien. On regarde notre film?
2: Oui, viens. Ah, Devraj, tu me passes ça?

Maya, la regarde. Il va lui dire de se retourner. Tourne-toi. Tourne-toi. Tourne-toi.

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0: Je n'ai pas besoin que tu m'emmènes chez le docteur.
1: Bien sûr que si, regarde comme tu es. Tu n'as pas mangé, tu as failli t'évanouir.
0: Hein? Je suis comme ça parce que...
1: Pourquoi?
0: Parce que je suis enceinte.
1: Qu'est-ce que t'as dit?
0: Que je suis enceinte, maman.
1: Non, non, ce n'est pas vrai. Quelle bêtise tu as fait!
0: Maman, je ne voulais pas.
1: Ah, tu ne voulais pas! Ne me dis pas ça! Alors j'imagine que quelqu'un t'a forcé, non? Ah non! Ce bon à rien t'a touché sans ton consentement?
0: Non, maman, non, non, non!
1: Tu viens de détruire ta vie et détruire ton avenir. Il n'y a plus rien pour toi, tu comprends?
0: Maman, ne dis pas ça, voyons.
1: Tu étais mon seul espoir! Le seul maudit espoir que j'avais!
0: Je ne savais pas, je ne savais pas.
1: Bien sûr que tu savais! Il faut que tu sois vraiment bête! Pour ne pas savoir, quand te mettant avec un homme, ça peut arriver!
0: C'est que j'aime Juan, maman! Je n'ai pas pensé que les choses allaient se passer comme ça!
1: Eh bien, cet amour vient de te coûter très cher, ma chérie. Oh, ma fille, moi. Qui t'imaginait vêtue de blanc sortant de l'église, épousant un homme qui puisse te donner ce que tu mérites, et maintenant, tu seras qu'une pauvre femme, regardant ta vie passer tout en étant l'esclave de ce bébé.
0: Maman, tu me fais du mal, je ne mérite pas que tu me parles comme ça.
1: Ah oui, ma petite, eh bien habitue-toi, parce qu'à partir de maintenant, la seule chose qui vient pour toi et pour cet enfant, ça va être une vie de souffrance, ok? On vient au monde pour souffrir, surtout quand on est pauvre. Et félicitations. Tu as réussi. On va finir notre vie dans la misère.
2: Valéria, mais qu'est-ce que tu fais ici?
3: On a eu un petit problème. Et ton frère nous a laissé dormir ici, au moins pour cette nuit.
2: Et qu'est-ce qui t'est arrivé? Tu t'es blessée?
3: Ma maison a brûlé.
2: Comment? Pourquoi?
3: Priscilla, elle est devenue complètement folle. Elle est venue chez moi, elle m'a frappée, elle m'a bâillonnée, elle a acheté du White Spirit partout et d'un coup, ça a pris feu.
2: Oh mon Dieu, mais qu'est-ce qui lui prend à cette femme? Je n'aurais jamais pensé que Priscilla serait capable de faire une chose pareille.
3: Écoute, tout ce que je veux maintenant, c'est que ça reste derrière nous.
2: Écoute, je comprends bien que tu traverses un moment très difficile, mais Valéria, j'ai besoin de commencer la campagne dès que possible.
3: D'accord. Je t'ai donné ma parole et je vais le faire. Compte sur moi, oui.
2: C'est juste qu'il s'est passé quelque chose qui nous complique beaucoup les choses au travail.
3: Qu'est-ce qui se passe?
2: Une rumeur qu'un magazine a sortie et qui nous affecte.
3: Je vais le faire, d'accord. Compte sur moi.
2: Je sais que tu passes par un moment très difficile, mais ce serait bien pour nous tous qu'on puisse commencer à travailler dès aujourd'hui. C'est que nous avons besoin de commencer en urgence.

0: Maman, la vie n'a pas à être comme ça.
1: Cette créature vient nous enfoncer encore plus dans une pauvreté répugnante.
0: Non, ce n'est pas vrai. Rassure-toi, je ne laisserai pas ça arriver.
1: Ah bon? Et comment tu vas faire alors? Comment tu vas le faire manger?
0: Je ne sais pas. Je vais chercher un moyen.
1: Ne sois pas crédule, Mar. Enfin, rends-toi compte de notre situation. On n'a même pas un endroit pour vivre. Nous n'avons rien. Nous sommes à la rue.
0: Eh bien, je vais travailler, maman.
1: Personne ne va t'embaucher en étant enceinte. Tu as ruiné ta vie. Et tu as aussi ruiné la mienne.
0: La tienne?
1: Oui.
0: Non, maman, je vais tout faire pour arranger la situation.
1: Ah oui? Et qu'est-ce que tu vas faire? Combien de fois je t'ai dit que ce bon à rien allait te ruiner la vie? Hein, combien?
0: Mais je suis certaine qu'il sera un bon père.
1: Bien sûr, depuis la prison. Le meilleur exemple pour n'importe quel enfant.
0: Il est en prison pour quelque chose qu'il n'a pas fait par ta faute.
1: Il est en prison, un point, c'est tout.
0: Un jour, il va sortir, maman. Tu te rends compte de ça?
1: Et c'est cet exemple que tu veux pour ton fils? C'est ce père que tu veux pour ton fils? Un prisonnier?
0: Ça suffit, maman. S'il te plaît, ne sois pas si
1: dur
0: envers.
1: Non, je ne suis pas dur. Je suis réaliste. La vie est comme ça, cruelle, impitoyable, pour tous ceux qui n'ont pas l'argent pour s'en sortir. Et ça, c'est notre réalité.
0: Ça suffit, maman, ça suffit, arrête ça!
1: C'est quelque chose qu'on ne peut pas arrêter, Mar. Moi, je peux me taire, mais la vie que tu portes en toi, elle ne peut pas se taire.

0: Je ne te demanderai jamais ça si c'était pas urgent. Je te le jure, mais j'ai la tête sous l'eau.
1: J'imagine.
0: Et Arturo ne demandera rien non plus, vu que tu m'as tout raconté. Mais nous avons besoin de ton aide.
1: Ok, d'accord.
0: Bon, allons à l'entreprise.
1: En fait, je voulais quand même passer chez moi. Je voudrais voir si j'arrive à sauver quelque chose. En plus, je porte les mêmes vêtements qu'hier.
0: Ne t'en fais pas pour ça, je m'occupe de te trouver quelque chose. Oui, allons-y, s'il te plaît.
1: Oui, d'accord.
0: Bien, merci beaucoup. Allons-y, allons-y.
2: Hé, hey, mon amour. Contente de te voir.
3: Qu'est-ce que tu fais ici?
2: Je viens arranger les choses avec toi.
3: Je ne suis pas d'humeur pour tes petits jeux, Priscilla.
2: Oui, nous allons redevenir heureux.
3: Écoute, on ne va plus jamais se remettre ensemble.
2: Je veux te prouver que je t'aime.
3: Hé, je ne sais pas ce que tu as, mais je veux que tu sortes de chez moi.
2: Non! Non, Arturo! Toi et moi, on doit être ensemble! Tu me l'as promis!
3: Priscilla,
2: tu me l'as promis!
3: Priscilla!
2: Toi et moi, on doit être ensemble!
3: Ça suffit!
2: Non,
3: ça suffit maintenant!
2: On veut juste arranger les choses entre nous!
3: S'il te plaît!
4: J'ai tant travaillé pour que ta vie ne soit pas comme la mienne, ma fille.

Je pleurais. Ne va te servir à rien, Ophélia. Tu dois faire tout ce qu'il faut pour l'aider. Parce que c'est maintenant que ta fille a le plus besoin de toi.

0: Oh, Priscilla, non, mais enfin, regarde, tu t'es blessée.
1: Non, c'est toi qui m'as blessée, Arthur.
0: Écoute, il faut t'emmener à l'hôpital pour te soigner.
1: Non, je veux être avec toi et avec personne d'autre.
0: Ok, et moi aussi, je veux être avec toi. Et moi aussi, je veux être avec toi. Okay.
1: Je t'aime.
0: Mais s'il te plaît, pour... il faut te soigner, il faut te soigner. Allons à l'hôpital et on parle après. Oh, c'est pas vrai.
1: Oui.
0: Viens, mets quelque chose.
1: Viens.
0: Je sais. Viens. Je vais te porter pour que tu ne te coupes pas les pieds. Allez, viens.
2: Aujourd'hui, j'ai reparlé avec l'avocat.
0: Alors, qu'est-ce qu'il t'a dit ?
2: Que tout allait très bien. Il m'a dit qu'il va déposer plusieurs recours pour que tu puisses sortir vite.
0: Ah, ça me fait plaisir d'entendre ça.
2: Et en plus, j'ai déjà un peu d'argent, donc ça va servir à accélérer les choses.
0: Merci beaucoup, Camilla. Merci.
2: On fait tout ce qu'on peut.

0: Juan. Ça va très bientôt se régler, tu vas voir.
1: Bon alors, dis-moi, t'as appris quelque chose au sujet de Mar?
0: Comment tu peux demander d'après Mar? Non, je ne comprends pas comment tu peux continuer à penser à elle après tout ce qu'elle t'a fait, Juan.
1: C'est parce que je pense à elle tout le temps. Oh.
0: Mais tu ne devrais pas.
1: Pourquoi? Tu l'as vue avec quelqu'un? C'est vrai ce que sa mère a dit?
0: Je ne voulais pas te le dire pour ne pas te blesser. Mais... oui. Mar est avec quelqu'un d'autre.
2: Ah, pardon, entre.
3: Ah, merci.
2: La première chose que nous devons faire, c'est travailler sur ton image.
3: Ok.
2: Il faut voir quelles couleurs vont le mieux selon ton type de peau. Avec ta coupe, ton type de corps.
3: Ça fait beaucoup de choses.
2: Oui. Si seulement c'était prendre des photos et voilà, mais non. Il y a beaucoup de travail derrière.
3: Nicolas, tu penses sérieusement que je vais y arriver?
2: Je vais te mettre un coach de mannequinat. Tu dois être prête rapidement. Valéria, je t'ai vu surmonter des choses plus difficiles. C'est pourquoi je crois que tu vas y arriver. Le problème, c'est qu'on n'a vraiment pas beaucoup de temps.
3: C'est bon.
2: C'est ça. Et puis, pour une raison que j'ignore, Arturo croit en toi et je te donne toute la confiance du monde.
3: Justement, c'est ça qui me fait le plus peur. Et si je le décevais?
2: Non, tu ne vas pas le décevoir. Quelque chose me dit que tu fais partie de celles qui ne renoncent pas. Bon. Allons au studio, allons-y, on n'a pas beaucoup de temps.
1: Excuse, non, c'est pas possible. C'est qui? Tu le connais?
0: Peu importe. Qui que ce soit, elle a déjà décidé de reprendre sa vie et de t'oublier.
1: Non, non, Camilla. Elle peut pas me faire ça.
0: Je suis vraiment désolée. Oh,
1: s'il te plaît, aide-moi à sortir d'ici, c'est urgent. Je veux lui parler, qu'elle m'explique comment elle a pu m'oublier si facilement.
0: Écoute, Juan, je ne vais pas te faire sortir d'ici pour que tu ailles la chercher. Je ne peux pas, je suis désolée.
1: Attends, si tu m'aides pas, je vais chercher un autre moyen, d'accord?
0: Tu es dans un sale état. Il n'y a pas d'autre moyen de te sortir d'ici.
1: Non, tu comprends pas. Je dois voir Mar.
0: Mais écoute-moi, Juan. Mar est la cause pour laquelle ils t'ont enfermé et tu dois le comprendre. Sinon, ça ne sert à rien que tu sois libéré. Je vais t'aider, mais seulement à une condition.
1: Oui, oui, oui, ce que tu veux.
0: Que tu t'éloignes d'elle pour toujours.
4: Ordure, qu'est-ce que t'as fait à ma fille?
5: Calme-toi, Francisco, je n'ai rien fait.
4: Elle était pas comme ça.
5: Ta fille a des problèmes émotionnels et tu le sais parfaitement, elle
4: non.
5: Était comme folle.
4: Non, c'est toi qui as joué avec elle et c'est ça qui l'a rendue folle.
5: Mais attends.
4: Lâche-moi.
5: Attrapez-le.
4: Lâche-moi.
0: Qu'est-ce qui se passe là?
5: Qu'est-ce qui te prend?
4: À cause de ton frère, ma fille est en train de devenir folle. Allez, lâche-moi. S'il arrive quelque chose à ma fille, je te jure que tu le payeras.
6: Chérie, pardonne-moi. Je n'ai pas su comment réagir, c'est que... excuse-moi, mais ça me prend et après je... Mar? Mar? Mar? Oh mon Dieu. Oh mon Dieu. Non, non, non, non, non, non, non, non. Non, non, c'est pas possible. Oh...
7: Ma mère a raison. Je n'ai absolument rien à t'offrir. Tu sais, j'aimerais tellement pouvoir te donner ce qu'il y a de plus merveilleux dans ce monde. Sache que tu es le fruit de l'amour que j'ai pour ton papa. Juan est un grand homme. Il est en prison, mais il n'a rien fait, c'est une erreur. Dans d'autres circonstances, ton papa et moi, on serait très heureux et enthousiastes de savoir que tu es en chemin. Mon bébé. Mais c'est vrai. C'est le pire moment pour te mettre au monde.

0: Où est Mar?
1: Et comment voulez-vous que nous le sachions?
0: Oh, je ne suis pas d'humeur, ok?
2: On ne l'a pas vu, Ophélia.
0: Oh mon Dieu, comment est-ce possible?
3: Faites attention!
0: Toutes mes excuses, je ne vous avais pas vue.
3: Soyez plus prudente. Surtout maintenant que, à ce que j'ai compris, vous allez rester ici plus longtemps.
0: Oui, c'est bien ça, madame. Ma maison a été brûlée par cette petite folle, la petite amie ou ex-petite amie du jeune Arturo. Et il nous a gentiment invités à rester ici.
3: Oui, j'ai entendu ça. Et je dois vous féliciter, parce que vos prétextes deviennent de plus en plus élaborés.
0: Non, ce n'est pas un prétexte. C'est une tragédie.
3: On dirait que les tragédies vous suivent beaucoup, non?
0: Peut-être que si ce n'était pas pour votre neveu, je n'aurais pas connu de tragédie. C'est à cause de lui.
3: Écoutez, madame, cette famille a déjà traversé beaucoup d'épreuves. Et je ne vais certainement pas vous laisser devenir un problème de plus.
0: Je vous assure que c'est la dernière chose que je veux, madame.
3: Alors je vous conseille de faire en sorte de trouver le moyen de régler vos affaires sans l'aide de mon neveu. Et mettez-vous au travail.
0: Ah, mais pour qui il se prend, celle-là?
4: Merci, ça va marcher. Montre-moi toute la gamme de couleurs pour voir avec laquelle elle rend le mieux. Et autre chose, apporte des vêtements de la réserve pour que tu choisisses ce que tu veux pour ta mère, pour ta sœur et pour toi.
5: Non, non, mais tu plaisantes, c'est pas nécessaire.
4: S'il te plaît. Et crois-moi qu'ici, les vêtements, c'est pas ce qui manque.
5: À une condition.
4: Laquelle?
5: Que tu me le déduises de ce que tu vas me payer.
4: D'accord. Arturo? Pourquoi tu n'es pas encore là? Je suis avec Valeria au studio.
6: Ce qui se passe, c'est que j'ai dû aider Priscilla.
4: Priscilla? Pourquoi?
6: Je t'explique après.
4: Très bien. Je reste ici avec Valeria. On se voit tout à l'heure et t'inquiète pas, tout ira bien.
5: Qu'est-ce qui se passe?
4: Priscilla, elle a eu un problème et Arturo est en train de l'aider. Alors, lequel on regardait?
0: Mar? Mar, chérie, Mar! Mar? Mar?
5: Tu as besoin de quelque chose?
0: Ah, non, non, madame, merci.
5: Dis-moi, j'ai appris que ta maison avait brûlé.
0: Ah oui, un vrai malheur.
5: Mais alors, qui voudrait te faire autant de mal pour t'attaquer ainsi? J'espère seulement qu'ils vont pas apprendre que tu vis ici, on ne veut pas plus de problèmes maintenant.
0: Non, non, non, non, ne vous inquiétez pas, madame. À la différence de vous, moi, je n'ai absolument rien à cacher.
5: Non, je ne sais pas de quoi tu parles.
0: Je sais que si. Mais écoutez-moi, je vous conseille gentiment de ne pas vous frotter à moi. Et je vous promets que je vous embêterai pas, ok?
5: Insolente.
0: Mar? Mar?
7: Non, vraiment, pauvre Priscilla.
6: Calme-toi, je suis sûr qu'elle va aller mieux.
7: Rien de tout ça ne serait arrivé à mon ami si ce n'avait pas été de ta faute.
6: Ah, de ma faute?
7: Oui. Ta faute, à toi et à cette nana.
6: Ne t'avise pas de parler ainsi de Valeria.
7: Je ne comprends pas comment tu as pu t'intéresser à une femme comme ça.
6: Camilla, je n'ai pas donné d'explication. Et celle qui a fait du mal à Valeria, c'est Priscilla. Parce que grâce à elle, sa maison a brûlé.
7: Et toi, tu as ruiné la vie de mon ami. Tu l'as remplacée par quelqu'un qui n'est pas à ton niveau. La honte.
8: On lui a déjà suturé la plaie qu'elle avait à la main. Mais ce n'est pas ça qui nous préoccupe le plus. Qu'est-ce qui arrive à ma fille? La patiente vient de faire une crise psychotique. Vu comment elle est arrivée et dans l'état où elle était, je peux oser dire qu'elle est maniaco-dépressive.
7: Quoi?
8: Oui, il est très important d'aller voir le spécialiste concerné et qu'elle commence des traitements immédiatement.
9: Est-ce que je peux entrer la voir?
8: Oui, bien sûr. Mais souvenez-vous, s'il vous plaît, de ne pas l'exciter.
9: Très bien.
8: Elle est dans un état vraiment dépressif.
9: Merci.
8: Je vous en prie.
7: Est-ce que tu te rends compte de tout le mal que tu lui as fait? Elle devient folle de la douleur que tu lui as causée, Arturo. Pourquoi est-ce que tu ne veux pas l'accepter?
5: Merci.
4: Tu es très bien.
5: Merci.
4: Ça te va parfaitement.
5: Merci.
4: Qu'est-ce qu'il y a? Pourquoi tu fais cette tête?
5: Rien du tout. J'étais en train de réfléchir. Après tous les trucs que m'a fait Priscilla, Arturo est avec elle là en ce moment?
4: Écoute, Valeria, Priscilla est une amie de la famille depuis de nombreuses années et nos parents sont associés. Moi, je crois qu'Arturo a eu la délicatesse de rester avec elle pour ça.
10: Allez, c'est bon. Arrête de parler.
7: Ah, ça m'énerve.
4: Je regrette la situation, vraiment. Mais tu n'as aucune raison d'être jalouse.
7: Jalouse?
4: Oui.
7: Moi?
4: Oui.
7: C'est pas de la jalousie. C'est juste que parfois, j'essaye de comprendre ton frère et j'y arrive pas. On peut retourner au travail, s'il te plaît?

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16: Je suis en train de lui téléphoner, là. Qu'est-ce que je dois lui dire, hein? Je ne sais pas quoi lui dire, dis-moi.
17: Hé, hey, c'est quoi ces médicaments?
18: Et ils sont pour votre père.
17: Attends. Comment ça, pour mon père?
18: Le docteur les a envoyés.
17: Il est malade? Attends, qu'est-ce qui va mal?
18: Excusez-moi, monsieur, mais je dois y aller. Je suis désolée, votre père m'attend. Aïe!
19: Ouf! C'est pour ça que je préfère aller me faire faire les ongles.
17: Quand est-ce qu'on se voit, ma belle? Ne me laisse pas sans réponse, mon amour. Sinon, je vais devoir montrer une de nos petites vidéos à ton mari.

0: 길.
1: Marc? Marc? Mais non. Qu'est-ce qui s'est passé encore?
2: Qu'est-ce qui se passe? Tu vas pas me saluer ou quoi? Qu'est-ce que c'est que cette tête? T'es triste maintenant? Ah, je sais, t'es sûrement comme ça parce que la petite blonde n'est pas venue te voir, hein?
3: Ça n'a rien à voir.
2: Bien sûr que si. Tu crois tromper qui, frangin?
3: En fait, c'est moi qui lui ai demandé de plus jamais revenir.
2: T'es sérieux?
3: Ouais. Le pire, c'est qu'on m'a dit que... qu'elle était déjà avec quelqu'un d'autre.
2: Elles sont comme ça, les femmes, frangin. Tu peux pas leur faire confiance.
3: Je pensais que Mar n'était pas comme ça, qu'elle était différente, mais...
2: Regarde-moi dans les yeux et fais attention. Elles sont toutes pareilles.
3: Je sais pas comment j'ai pu confier ma vie à la mauvaise femme.
2: Écoute-moi, il faut apprendre à survivre à ses sentiments. Les femmes abandonnent, frérot.

0: Merci.
1: Oui, docteur. Bonjour.
2: Bonjour. Je viens interrompre ma grossesse.
1: Êtes-vous sûre de votre décision?
2: Oui. J'y ai réfléchi et j'en suis sûre.
1: Très bien. J'ai besoin que vous remplissiez ce formulaire et je vous enverrai voir le docteur dans un instant. Détendez-vous. Le docteur va vous examiner rapidement et vous expliquer toute la procédure. Prenez votre temps et prévenez-moi quand vous êtes prête, d'accord ?

0: Je suis prête.
1: Très bien. Oh mon Dieu.
0: Fais que cette jeune fille réfléchisse. Qu'est-ce que je fais ?

0: Amparo, je suis au travail, je te rappelle plus tard.
1: Non, Ophélia, écoute-moi, c'est important.
0: Qu'est-ce qui se passe?
2: J'ai croisé Mar dans la rue, elle était dans un état épouvantable.
0: Comment ça, épouvantable? Où tu l'as vue, Amparo?
2: C'est que je l'ai suivie et...
1: Enfin, je ne sais pas. Je ne sais même pas comment te dire ça.
2: Non, dis-moi.
0: Où ça, Amparo? Tu m'inquiètes. Que s'est-il passé?
2: C'est que...
1: Je viens de voir Mar entrer dans une clinique d'avortement.
0: Quoi? Oh non. Non, mon Dieu. Non, mon Dieu.
1: Je me fiche que tu m'envoies des photos et je ne vais pas te permettre de me menacer comme ça.
3: J'ai d'autres photos, ma chérie. Si tu veux, dis-moi où on se retrouve pour que tu puisses les voir de tes propres yeux.
1: Je te hais, je te hais, je te hais, je te hais. Écoute bien, je veux rien avoir à voir avec toi et encore moins te voir en personne. Laisse-moi en paix.
3: Très bien. Ne t'inquiète pas, je les enverrai d'abord à Leonardo, puis à toute la presse.

0: Le père de votre enfant?
1: Le papa de mon enfant est en prison.
0: Est-ce que vous avez un motif particulier pour lequel vous voulez interrompre votre grossesse?
1: Je n'ai pas les moyens de subvenir à un enfant.
0: Êtes-vous sûre de vouloir poursuivre cette procédure?
1: Oui.
2: Ça va? Qu'est-ce qui manque?
3: Peut-être que si on lui coupe un peu les cheveux...
4: Hors de question.
2: Tranquille, non. Ce sera juste un changement
4: non.
2: de look.
4: Tu m'as jamais dit que je devais me couper les cheveux.
2: C'est juste une coupe, ça va repousser, t'en fais pas.
4: Non, c'est quelque chose d'important pour moi, ok?
2: Laisse-nous te montrer des options.
4: Je veux pas, non.
2: Ça va te plaire.
5: Wow. T'es très jolie.
4: Merci. C'est grâce à eux, c'est leur travail. D'ailleurs, ils faisaient tout pendant que toi, tu t'occupais de ton ex. Remercie-les. Je vais chercher à manger.

0: Réponds-moi, chérie, s'il te plaît. Réponds-moi. Mar, ne fais pas de bêtises. J'arrive, mon amour. S'il te plaît, j'arrive. Si tu entends ça, mon amour, ne le fais pas. Ne le fais pas. S'il te plaît. Oh, Sainte Vierge, ne la laisse pas le faire, s'il te plaît.
1: Madame, est-ce que ça va?
0: Ah, j'ai l'air bien.
1: Bon, je pensais pouvoir vous aider.
0: Eh bien, ne pense pas et dépêche-toi.
1: J'y vais.
2: Qu'est-ce qu'elle a?
3: Comment ça, qu'est-ce qu'elle a? Elle n'a pas du tout apprécié que tu sois avec Priscilla.
2: Priscilla, elle est mal. Elle s'est blessée.
3: Et comment elle va?
2: Bien, apparemment, elle a eu une crise psychotique. Si je l'avais pas emmenée à l'hôpital, qui sait ce qui serait passé? Nicolas, je devais le faire.
3: Je suis vraiment désolé pour Priscilla. Tu n'as pas à me donner des explications, mais plutôt à Valeria. Et je te conseille de ne pas compliquer plus les choses, car nous avons des journées très difficiles qui nous attendent au travail, Arturo. Et Valeria, fais tout ce qu'elle peut, crois-moi.
2: Ouais. Dis, elle a l'air bien, non?
3: Mais ce n'est pas un mannequin professionnel.
2: Ah, laisse-moi m'en occuper.
3: Justement. Je t'en supplie, Arturo, ne gâche pas tout. Moi, j'ai plus ou moins réussi à m'entendre avec elle.
2: Ouais, ça t'a demandé moins d'efforts qu'à moi.
3: Peut-être parce que je ne passe pas ma vie à vouloir draguer tout le monde. Je sais bien que toi aussi, tu traverses des moments difficiles. Mais ça, c'est notre dernière opportunité.
2: Je sais. Je lui parlerai plus tard. Ok?
4: Docteur Cruz, on vous demande aux urgences. Docteur Cruz, on vous demande aux urgences.

0: Je suis contente que tu ailles bien.
1: Je veux juste mourir.
0: Oh non, ne dis pas ça.
1: J'ai l'impression que tout s'écroule sous mes pieds. J'ai aucun moyen de sortir de ce sentiment, tu vois.
0: Je t'assure que tout va s'arranger. Mais tu as besoin d'être aidée.
1: Rien ne peut soulager ma douleur.
0: Bien sûr que si. On va trouver de l'aide et tu iras beaucoup mieux, tu vas voir.
1: Non, non, je crois que ça n'arrivera pas.
0: Tu dois juste y mettre du tien, te laisser aider. Fais-moi confiance. Tu vas voir que très bientôt on s'amusera comme avant.
1: Je ne crois pas, Camille. S'il te plaît, je veux être seule.
0: Je t'aime beaucoup. Et je serai toujours avec toi. D'accord? Parce que je t'aime.

0: Chérie, qu'est-ce que t'as fait?
1: C'est évident, non?
0: Oh non, non, non, s'il te plaît, dis-moi que non.
1: C'est bon, j'ai réglé le problème, maman.
2: J'aime bien.
3: Le violet lui va parfaitement.
2: Parfait. Ah, et le rouge, c'est... Ouais.
4: Accordez-moi une seconde, s'il vous plaît.
2: Oui, monsieur.
4: Merci.
2: Allez, on continue. Merci.
4: On peut parler?
0: Je suis occupée, là. Ça se voit pas?
4: Valéria, est...
0: Ne me touche pas.
4: Qu'est-ce que tu as?
0: Rien du tout. Mais t'inquiète pas pour moi, d'accord? Tu ferais mieux d'aller t'occuper de Priscilla.
4: Si j'étais avec Priscilla, c'est parce qu'elle a eu une crise psychotique. Elle allait très mal. Si je ne l'avais pas aidée, qui sait ce qu'elle aurait encore fait? Je t'en prie.
0: Tant que tu seras pas revenu avec elle, elle va jamais s'arrêter de faire ce genre de truc, Arturo.
4: Je ne vais pas le faire.
0: Oh, s'il te plaît. Priscilla n'a pas de limite. Elle est capable de tout. Je sais que c'est quelque chose qui te pèse. C'est pourquoi je pense que c'est pas du tout le moment de parler d'elle. J'ai jamais franchement imaginé que je devrais faire tout ça, alors si tu me le permets, j'aimerais bien finir le plus vite possible.
4: Tu as raison.
2: Les photos rendraient mieux si tu pouvais ajouter plus de contraste. Juste un peu.
0: Comment est-ce que tu as pu faire ça? Comment?
1: J'ai simplement fait ce que tu voulais. Tu m'as très bien fait comprendre que ce bébé nous avait ruiné la vie.
0: Non, non, non. Je ne voulais pas que tu fasses une chose pareille, non.
1: Tu m'as pourtant dit que tu étais déçue de moi. Que je ne faisais que mettre ce bébé dans la misère et la souffrance.
0: Non.
1: Eh bien, il ne va plus souffrir. Ni le bébé, ni toi, ni moi. Quoi? Ce n'était pas ça que tu voulais?
0: Non. Non, ma vie, non. Je te jure que ce n'était pas mon intention que tu fasses ça, je te promets.
1: Tu ne voulais pas d'un fardeau de plus, alors tu peux être heureuse maintenant.

0: Oui, entrez.
1: Papa.
0: Qu'est-ce que tu as, ma fille? Qu'est-ce qui s'est passé?
1: Priscilla a très mal réagi. Elle a fait une crise psychotique.
0: Quoi? Et comment va-t-elle?
1: Pas bien. Elle va avoir besoin d'un traitement psychiatrique.
0: Mon Dieu.
1: Mon frère l'a blessée, papa. Il lui a fait perdre la tête.
0: Je comprends maintenant les attitudes qu'avait Priscilla ces dernières semaines.
1: Arturo est coupable de tout ça. Tu dois faire quelque chose.
0: Non, ma fille, je ne peux pas me mêler de ça.
1: C'est le minimum que tu dois faire. Tout est de sa faute, papa.

0: Francisco, j'ai appris ce qui est arrivé à Priscilla. Je suis vraiment désolé. S'il y a quelque chose en quoi je puisse t'aider, tu peux compter sur moi. Oui.
1: Comment tu vas, mon amour?
2: Salut.
1: Dis, par pur hasard, t'as rien entendu au sujet de mon père à la maison?
2: Non, à propos de quoi?
1: Apparemment, mon père est malade. J'ai vu sa secrétaire avec beaucoup de médicaments, donc ça doit être un peu délicat.
2: Non, je ne sais pas. La vérité, c'est que je suis pas sortie de la chambre de toute la journée.
1: Bon, peut-être que ma tante sait quelque chose.
2: Eh ben, j'en ai aucune idée. Si ça t'inquiète tant, demande-lui. Demande directement à ton père.
1: Qu'est-ce qui t'arrive, hein? Pourquoi t'es comme ça?
2: Comment?
1: Je sais pas, comme ça.
2: Eh bien, comment tu veux que je sois, hein? Tu te rends compte de tout ce que j'ai vécu, de tout ce que tu m'as fait?
1: Non, comme quoi?
2: Comment ça, quoi? Tu m'as remplacé pour la couverture, enfin, je me sens... J'ai le cœur meurtri, brisé en mille morceaux, voilà.
1: Écoute, Paola, je t'ai déjà
2: expliqué ce qui s'est passé. Je ne veux plus entendre tes explications stupides, ok? Écoute, tu ferais mieux de... Laisse-moi tranquille.
3: Je suis entrée.
4: Qu'est-ce que tu as là?
3: Des vêtements tout neufs pour vous deux. Regarde, Mar. Cette robe, elle est trop jolie. C'est pour toi.
4: D'où tu as sorti ça?
3: Aujourd'hui, j'ai commencé à travailler sur la campagne. Et ils m'ont offert tout ça. C'est pour nous trois. Regarde. Ça vous plaît?
5: Oui, c'est très beau, mais là... Je ne me sens pas très bien, Valéria.
3: Encore? Ça va pas du tout, ça, Mar, franchement... Faut que t'ailles voir le médecin.
6: Ah non, je l'ai déjà emmené.
3: Et alors?
6: Eh bien, c'est un virus. Oui, un virus. Donc, il lui a prescrit des médicaments.
5: Exact. C'est un virus qui va disparaître. Je vais dormir.

0: Maman. Est-ce que t'es sûre qu'elle va bien?
1: Non, elle ne va pas bien, mais ça va bien aller.
2: Tata, tu es vraiment sûre de ce que t'es en train de me dire?
0: Oui, Nicolas. Ton père est malade.
2: Comment ça? Pourquoi il ne m'a rien dit?
0: Comprends-le. Après ce qui s'est passé avec ta mère, il ne veut pas t'inquiéter. Tu es son fils.
2: Mais c'est pas possible. En plus, il va travailler. Il fait toutes ses activités. Il a l'air bien.
0: Je sais. Il veut que les gens pensent ça, mais... En réalité, c'est très grave.
2: Grave? À quel point?
0: Son cœur est très fragile. Il peut faire un infarctus n'importe quand.
3: Demain, je voudrais aller à la maison pour la nettoyer. Et voir aussi s'il n'y a pas des trucs qui ont survécu à l'incendie.
1: Bon, fais ce que tu veux, alors.
3: Je voulais te dire que j'ai passé toute la journée à travailler sur la campagne et je pense que les prochains jours, je vais être très occupée.
1: Surtout, ne dis rien à ta sœur, parce que ce serait très dur pour elle, tu sais.
3: Mais on en a parlé. Elle était d'accord pour que je travaille là-bas.
1: Oui, oui, je sais. Mais là, elle est très sensible. Mieux vaut pas la bouleverser.
3: Maman, est-ce que tu me dis toute la vérité au sujet de Mar?
1: Oui. Oui, oui, oui. Le virus la laisserait très affaiblie. Mais ce serait beaucoup mieux que tu ne lui dises rien pour l'instant. Quand elle ira mieux, tu lui en parles, ok? Bon, je vais prendre une douche.

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11: Cette année, avec mon complice Thierry Kasprovitch, célèbre critique gastronomique du guide éponyme et jury historique de Tous en Cuisine, nous avons parcouru les quatre coins de l'île à la recherche des restaurants qui font la vie gastronomique de La Réunion. Cuisine créole, bistronomique, inventive ou gourmande, nous nous sommes invités dans les marmites à la rencontre des chefs qui mettent leur talent et leur passion au service des produits du terroir et des clients curieux qui, comme nous, poussent les portes de leur établissement. Anciens candidats, jeunes talents ou véritables institutions de La Réunion, nous vous invitons avec nous à passer à leur table. Mais avant cela, avec Thierry, nous gardons les bonnes habitudes. Alors, tous en cuisine.
12: Allez Thierry, aujourd'hui on n'est pas en resto.
13: Ah oui, on est dans un endroit plein de couleurs, plein de saveurs.
12: C'est le marché du chaudron, marché mythique du chaudron.
13: Mythique à La Réunion, l'endroit le plus bouillonnant en termes de gastronomie.
12: Où les restaurateurs viennent souvent se servir pour les produits frais, les produits locaux.
13: Oui. Les producteurs importants.
12: Voilà. Et là aujourd'hui, vous allez nous amener voir quelqu'un qui fait de la bonne cuisine et dont le principe est d'aller faire d'abord les courses avec ses clients.
13: Justement, un concept particulier, on va faire ses courses, on va faire son marché, et après on les cuisine, et cette personne, vous la connaissez.
12: Ouais, je crois que vous la connaissez aussi, vous allez voir, on va tout de suite la reconnaître, et on va faire les courses ensemble. Ah bah, je crois qu'il est là-bas, allons-y.
13: Allons-y. Zaki.
14: Oh, oh, oh, oh, oh. Comment ça va?
13: Zaki, ça va?
14: C'est un plaisir de vous rencontrer.
13: Christophe, vous connaissez.
14: Enchanté.
12: Zaki, hein, bonjour. Moi, je le vois le mercredi.
14: Ça, c'est quoi?
12: C'est une cerise.
14: Non. Eh bien, goûtez. Non.
13: Jabotikaba.
14: Ça même. Je suis avec mes amis d'aujourd'hui.
12: Bonjour les touristes.
15: Salut, ça va?
12: Ah oui, vous êtes de quelle région?
15: Hauts-de-France.
12: Oh là là, le Nord. Ce soir, Antoine Asselaire attend un bon petit plat.
16: Il semblerait. Mais il sera pas tout seul cette fois-ci.
12: Bon, on va s'inviter, non?
16: Oui,
12: on va s'inviter.
16: On vous invite. On va faire le petit marché.
12: Donc on fait le petit marché pour savoir ce qu'on va faire à manger ce soir.
14: Exactement.
12: Moi, quand je vais au marché, je prends mon petit cabas aussi.
16: Et regardez
12: ça,
16: le cabas.
12: C'est un chapeau.
16: Regardez le cabas.
12: Ça, c'est le gros cabas, ça. Là, j'ai un beau gros cabas, Jackie.
16: Regardez.
12: Magnifique.
13: Voilà, magnifique. Regardez ce monsieur qui fait de la vanille.
14: De la vanille givrée. Une vanille d'exception. Regardez, vous allez voir. Regardez-moi ça.
12: Wow.
13: Magnifique. Ces petits cristaux, voilà. Oui. C'est chargé en vanilline.
12: Voilà.
13: Voilà. C'est là où il y a vraiment une essence de vanille.
12: Vous la faites tout la vanille, monsieur, vous?
16: C'est tout ça.
14: Sachez que la vanille givrée n'est pas une variété de vanille, mais c'est une manière de la travailler pour qu'elle givre.
13: C'est un élevage particulier.
14: Et tout à fait,
12: Ça, c'est magnifique, ça, Thierry.
13: On peut goûter?
12: Oui.
13: Nature?
12: Oui.
14: Alors venez voir. Savez comment ça s'appelle cet appareil? C'est un fangourin.
12: C'est ça le fangourin?
14: Fangourin, c'est qu'avec cet appareil et uniquement cet appareil qu'on peut faire de l'extraction de jus de canne.
12: Bon, moi, il veut goûter les affaires.
14: Bon,
13: la bosse, hein.
12: Santé, hein.
13: Santé.
12: Oh, c'est magnifique. C'est bon. Et alors ça, ce qui est bien, Jackie, moi, on m'avait dit, c'est que c'est pas mauvais pour le cholestérol, c'est pas mauvais pour le diabète. C'est naturel.
14: C'est naturel. Hein, c'est pas du sucre ajouté.
12: Alors,
14: vous savez ce que c'est?
12: Baba, qu'est-ce qu'on mange ce soir, Jackie?
14: Alors,
12: quoi,
14: ce soir, le
12: cœur du repas avec Antoine, qu'est-ce qu'on mange?
14: Eh ben, ça va être le songe.
12: Le songe?
14: Le songe. C'est pas le rêve. Mais on va manger le songe.
12: Du début à la fin.
14: Du début à la fin.
12: Allons choisir le songe.
14: Allons voir. Il vaut mieux l'acheter avec quelqu'un qui s'y connaît.
12: Je prends le panier. Regardez-moi ça. Ah, un vrai petit maraîcher. Bonjour madame.
17: Bonjour.
12: Oh, c'est
14: alors,
12: beau ça.
14: Le songe, on va manger tout dans le songe. On va commencer par la racine. Nous aujourd'hui on va faire ça en dessert.
16: Sirop.
14: On va mettre ça, on va couper ça en assez gros quartiers. On va faire cuire ça dans de l'eau, du sucre, du beurre salé et avec une belle gousse de vanille qu'on prendra tout à l'heure avec Adrien.
12: La vanille givrée.
14: Exactement.
12: Hey, j'ai suivi.
14: Il réfléchit, hein.
12: J'ai suivi.
14: Ensuite, on va manger aussi la tige ici. qu'on appelle le bois de songe, qu'on peut faire cuire avec de la viande de porc ou de poulet, ou alors en gratin également. Par contre, il y a une manière de le préparer. On va d'abord enlever cette fine pellicule de peau qu'il y a sur la tige. Vous voyez ? On va l'éplucher comme ça, un peu comme la rhubarbe.
12: Donc, menu de ce soir, mon Jacques.
4: On va commencer
12: en entrée.
4: Le gratin bois de songe.
12: Le gratin bois de songe.
4: Ensuite, le plat principal.
12: Le plat principal.
4: On va manger la feuille de songe.
12: La feuille de songe, comme ça.
4: Ici, voilà. On va enlever.
12: Ouais.
4: On va enlever un comme pour la tige.
12: Hop. Voilà, regardez.
5: Le petit rouleau.
14: Et au fil du temps, elle va sortir, elle va donner.
12: Donc, ça, ça sera pour le plat.
14: Ça, c'est pour le plat.
12: Et en dessert, le songe sucré.
14: Donc, on aura fait une déclinaison sur les tout le songe.
12: Quoi ça sera ? Et oh là là là là ! Piment. Et là, regarde, piment, ail, gingembre, sel,
14: voilà, vinaigre. C'est le piment cabri.
12: Piment cabri.
14: Piment cabri, ben, c'est le petit piment
5: cuillère,
14: parfumé.
5: À la cuillère.
14: Allez, tout de suite, comme
12: cuillère.
14: Ça. Allez,
12: à la cuillère. On y va, c'est parti.
14: Et regardez un truc assez rare aussi. C'est quoi ça ?
5: Chouchou.
14: Venez voir, venez voir.
5: Chouchou mariné, les tout petits chouchous.
14: Les tout petits chouchous qu'on appelle les chouchous confits. À s'y méprendre, ça ressemblerait au cornichon. Mais c'est meilleur que cornichon.
5: Donc c'est une préparation avec du vinaigre.
14: Vinaigre. Alors, ce soir dans l'assiette, on se met un petit.
5: Ah ouais, ouais, ouais, c'est très bon.
14: On va amener ça.
12: C'est
14: en
12: très, très bon.
14: Voilà, oui.
12: On va laisser Jackie terminer son petit roadshow, son atelier. Après, j'imagine, cuisine.
4: Cuisine.
12: Et nous, on se retrouve ce soir avec Antoine.
4: Sur le plateau.
12: Sur le plateau.
4: On va manger tout ça.
5: Eh, j'aurai très faim.
12: Il a c'est toujours très faim. Bon, Jackie, à
4: bientôt,
12: ce soir.
4: À ce soir.
12: À bientôt.
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0: Ce week-end des 19 et 20 septembre, Saint-Denis a ouvert grand les portes de son patrimoine. Le fil conducteur de cette édition, Croisez les regards, patrimoine en jardin, pour raconter une ville qui prend soin de sa mémoire et fait vivre sa culture. Dans le quartier des Camélias, le Château Morange a accueilli tout le week-end expositions, visites guidées et concerts.
1: L'histoire de la Réunion n'a pas été racontée dans nos écoles. Donc c'est important pour nous de connaître l'histoire de la Réunion à travers ces journées européennes du patrimoine. Comment vivait la Réunion il y a 20, 30, 40, 50, 60, 100 ans? Qu'est-ce qui s'est passé avant nous? Et comment est-ce qu'aujourd'hui on évolue face à tout ça?
0: Cette année, la Semaine de la Mobilité a donné une autre couleur à la découverte du patrimoine, avec une balade à vélo reliant Camélias, Montgaillard et la Providence jusqu'au jardin Sentinelle.
2: Cette visite est importante parce qu'elle connecte plusieurs éléments. Elle connecte la question de la découverte du patrimoine. Là, on est dans la Semaine de la Mobilité, donc on est aussi sur des modes de déplacement doux. Donc on utilise du vélo pour cette visite. Et on connecte ça en fait aussi au projet de ville-jardin de la ville, qui permet en fait de montrer que dans la ville, on peut aussi définir des stratégies de lutte contre le changement climatique et que ces jardins qu'on a dans les villes aujourd'hui permettent d'être un acte concret de cette démarche-là.
0: À la montagne, la léproserie de Saint-Bernard a proposé visites et activités tout le week-end. Le samedi, le plateau sportif couvert au Ruisseau Blanc accueillait de son côté des jeux longtemps, une initiation au tressage ainsi qu'une exposition d'objets et de photographies anciennes.
3: C'est une grande découverte après 30 ans passés à la montagne et c'est la première fois que j'entends ces histoires qui sont passées ici. On apprend beaucoup sur la richesse de notre quartier et les histoires très importantes qui s'est passé à la montagne éventuellement.
0: Sur le plateau du Ruisseau Blanc, ce sont surtout les gestes d'hier qui reprenaient vie.
4: On peut voir demain comment avant les cases d'îlets, les tempailles vétivères, les tempailles chocard, la case cuisine. Là aussi, ils nous proposent aussi Man Marmaille, je la moque. Les jeux de gens, le cercle vélo.
0: Au domaine de Beaubassin, un parcours a mis cette année l'art contemporain en dialogue avec le patrimoine du lieu.
5: Nous avons choisi les jardins tout simplement parce que nous voulons construire une ville plus verte. Et donc,

0: Le fait de se replonger dans notre patrimoine vivant, dans notre patrimoine de ces jardins, ça permet également de réfléchir à la ville que nous voulons pour demain.
1: Un patrimoine familial que la propriétaire des lieux fait elle-même découvrir à ses visiteurs.
2: Les gens qui viennent, ils disent souvent qu'ils remontent dans le temps. C'est une maison qui est vraiment restée comme elle était quand elle a été construite. Donc on sent l'odeur du bois, l'odeur du parquet, le boucan avec l'odeur du feu, puisqu'on continue à faire le feu. Donc je pense que ce qui est important, c'est quand ils viennent ici, ils me disent tous la même chose, on remonte dans le temps.
1: Une visite qui touche aussi les habitants du quartier.
3: La famille propriétaire, là, à garder des objets de temps longtemps, comme on dit ici, et je retrouve tous les objets, enfin les objets de tous les jours qu'il y avait dans la maison de mes parents et de mes grands-parents.
1: À la médiathèque François Mitterrand, l'exposition de l'artiste Gaël Tréport se poursuit jusqu'au 2 octobre. Ce dimanche, un atelier de peinture était proposé au jeune public, accompagné de l'artiste.
4: Le van, comme Joe, la tombe sur moi par hasard, ça c'est une dame. Elle interpelle à moi devant mon maison. Elle dit, est-ce que intéresse quand moi peindre sur la van, ouais. Et le thème c'était créole. Ben, elle tombe pile poil. Elle m'a dit, ben, donnez, on va essayer. Mais il est parti comme ça, peindre sur la van. Et du coup, c'est devenu mon support de prédilection.
1: Du château Morange à Beaubassin, en passant par Saint-Bernard et la médiathèque, ces journées du patrimoine ont dessiné un même fil, celui des jardins de Saint-Denis, entre mémoire et création.
5: Malgré le temps qui n'était pas forcément complètement avec nous, ça a été quand même un franc succès. On a eu beaucoup de visites, beaucoup de gens qui ont profité de ces visites guidées, des conférenciers, ici par exemple à la médiathèque, Monsieur Tréport qui n'arrête pas ses ateliers tant que les enfants n'ont pas arrêté la peinture des vannes, et tant au niveau des Dionysiens et des Réunionnais qui ont été vraiment au rendez-vous dans toute la ville, dans tous les quartiers, donc on est vraiment ravis et on vous donne rendez-vous à l'année prochaine pour les Journées européennes du patrimoine à Saint-Denis.

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1: 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L'autonomie énergétique, c'est une économie plus résiliente.
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25: Bonsoir à tous et ravi de vous retrouver pour votre météo. Regardons notre animation satellite. Pour ce soir, une nuit étoilée sur l'ensemble de la Réunion. L'élément marquant, ça va être la houle qui va s'amplifier sur l'ouest et le sud de la Réunion. Elle fera en moyenne 2,50 m à 3 m, ce qui rend la mer forte dans ces deux secteurs. En ce qui concerne les températures, on va avoir droit entre 18 et 22 sur l'ensemble du littoral et ça monte jusqu'à 8 degrés pour les hauteurs. On va parler de vigilance. Vigilance vague submersion qui sera activée ce soir 22h de la pointe des Aigrettes en passant par Saint-Pierre jusqu'à la pointe de la Table. Je vous le rappelle, la houle fera en moyenne 2,50 m à 3 m, donc on reste prudent, s'il vous plaît. Le temps pour demain matin, assez sec dans l'ensemble, c'est un temps ensoleillé malgré quelques nuages à l'est. Puis pour l'après-midi, plus de nuages, l'évolution du temps va se mettre en place, avec une préférence pour le nord-ouest, le nord-est et l'est de la Réunion. On attend quelques pluies aussi qui glissent vers le secteur de Saint-Denis ou encore Sainte-Marie. Les plus beaux rayons de soleil sont prévus sur l'ouest, également sur le sud de l'île. Regardons maintenant le vent qui reste faible dans tout ce temps, on va plutôt retrouver des brises. La mer qui reste forte, donc sur l'ouest, également sur le sud, dû à cette houle. Puis ailleurs, on a une mer agitée. Pour les températures minimales, 19 degrés à Saint-Denis, 9 degrés à Petite-France, 8 degrés du côté de Sillaos, 11 degrés à Takamaka, on termine avec Saint-André avec 18 degrés. Pour les maximales, 29 degrés pour le port, 28 pour la pointe de Trois-Bassins, 20 degrés au Colimaçon, on termine avec Saint-Pierre avec 28 degrés. Demain, nous serons donc le jeudi 24 septembre. Des bisous d'avance à vous les techs. Le soleil se lèvera à 6h06 et nous quittera à 18h15. Notre terre ensemble, c'est maintenant. Et on parle de nos forêts qui sont nos alliés. Oui, à La Réunion, les forêts stockent du carbone, retiennent l'eau des pluies et limitent l'érosion des sols. Elles sont donc précieuses face au changement climatique. Préserver une forêt existante est déjà une action climatique. Alors en randonnée, restons sur les sentiers et ne prélevons aucune plante. On se retrouve juste après le journal d'Antoine Asselera. À tout à l'heure.
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7: On sort samedi.
9: Non, on sort pas.
7: Allons, boite.
9: T'es monté, ma pas l'argent que dépensé, ma m'a
10: donné. Voilà, voilà, voilà, là, toujours dire moi, m'a pas besoin beaucoup pour vivre, m'a pas comme besoin ça. De ça, moi, connais, parce que qui ça l'a fait révision. Qui ça, t'es doit faire la révision, oh, il y en a 2 mois, ben 3 bravo. Mois, ben là, c'est bravo. Moi. Voilà.
9: Applaudissements. Oui. Oh, ben bravo. Bravo.
7: Oui,
9: super.
7: Parce que tout le temps, c'est nous, il fait. Tout le temps, c'est nous, il fait tout le temps.
9: T'es pas où t'es pas
10: initiative avec ton mari. J'ai payé ma part.
9: Il reste 7
10: sautes.
7: Ben pourquoi, combien?
9: Audrey, mais c'est quoi le train? Il a fait révision, il a changé courroie de distribution? Il a changé 4 jantes? Mais Audrey!
7: Ça, il n'est pas fait pas partie des révisions?
9: Mais ça, pas en brise, mais c'est quoi le. Mais.
10: Eh, Audrey, vous n'avez pas vu le loto? Le loto, il flambe! Audrey, il est joli!
9: Audrey, mais.
7: Encore 3000 euros x 2?
10: Ben, c'est 3000 euros pour 3000, c'est autres pas en fait!
7: On a déjà fait révision, on n'a pas déjà fait le loto-tunis?
9: Mais Audrey, mais ça, on t'a pas beaucoup! On tout l'a fait 9000 euros?
10: Oui.
9: Mais ça va pas ou quoi? Mais Audrey, c'est même pas 200 euros révision.
10: Mais moi, je sais pas, moi, le Thibaut, il a dit oui, madame, si vous voulez mieux rouler sur la route, il faut mettre les chiens.
9: Mais c'est le Thibaut qui dit où j'ai tout quoi, où j'ai tout quoi.
7: On l'a fait arnaquer ou là? Moi, pas besoin de bouc, soi-disant, nous l'a fait arnaquer ou pas?
10: Mais moi, j'ai pris des initiatives, ok? J'ai pris des initiatives et j'ai fait la révision. Non, c'est toi qui m'as baissé d'un ton parce que moi, j'ai fait. Toi, t'as fait quoi? T'as rien fait. Voilà, maintenant, tu te payes et je t'arrête.
7: Oui, ça, la moi, mort, ça. Laisse tomber les gars, moi là j'ai pas besoin de boucle dans ma vie, j'ai pas besoin de boucle dans ma vie.
9: Il prend 1000 euros côté.
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0: Le 19h sur Antenne Réunion, bonsoir, votre journal, voici les titres. Le scrutin peut-il être annulé? Le recours concernant l'élection municipale à Saint-André étudié demain. Le rapporteur public fera part de ses recommandations. L'élection s'était jouée à 34 voix entre Joe Bédier et les frères Viera Poulet. Retour sur la soirée électorale de ce mois de mars et les scénarios possibles dès le début de ce journal. Près de 2 millions d'euros déjà versés à La Réunion et des nouvelles aides attendues, le dossier carburant, les annonces du gouvernement. Nous verrons les chiffres, les explications et les réactions. Un classique festival la semaine prochaine à La Réunion pour une deuxième édition. 5 soirées dédiées à la grande musique au Théâtre Champfleury et hors les murs. Bonsoir Thierry Boyer, directeur des théâtres départementaux. Vous nous donnez le programme dans quelques minutes. À notre rendez-vous, nous taire ensemble ce soir avec les abeilles, revoir le savoir-faire de la famille Faustin, apiculteur depuis 3 générations à Sainte-Rose. Mais d'abord, l'actualité en direct. Un drame en fin d'après-midi à l'Ermitage. Une personne cible de plusieurs coups de couteau. Bonsoir Farouk Moulan. Vous êtes en direct sur place. Farouk, la victime est décédée.
1: Bonsoir Antoine. Alors oui, les gendarmes sont toujours mobilisés sur place et le décès de la victime est désormais confirmé. Selon nos informations, elle aurait reçu plusieurs coups de couteau au thorax. Et à l'origine de ce drame, il s'agirait d'un conflit de voisinage. La victime serait également une personne porteuse de handicap. Et à l'heure où je vous parle, le suspect est toujours en fuite et activement recherché par les forces de l'ordre. Les investigations se poursuivent pour établir précisément le déroulement des faits.
0: Merci Farouk Moulan pour ces premiers détails sur place en direct. Merci à Fabrice Tarnet. Également, agression à coups de couteau à l'Ermitage. Une personne en situation de handicap victime de plusieurs coups de couteau au thorax. La personne est décédée. L'auteur de l'agression serait donc toujours recherché. Le développement de cette information en direct sur l'info.re et dans nos prochaines éditions dès demain matin dans le 6-8 ensemble. Le scrutin sera-t-il bousculé. C'est donc demain que le tribunal administratif va étudier le recours concernant l'élection municipale à Saint-André. Selon nos informations, le rapporteur public pourrait préconiser l'annulation de l'élection qui s'est jouée à 34 voix au mois de mars dernier. Joe Bédier devra-t-il à nouveau affronter les frères Viera Poulet dans les urnes? À souvenir de cette soirée électorale particulière et les scénarios à venir, c'est avec Ambre Calzar.
2: À Saint-André, tout s'est joué à 34 voix. Le 22 mars dernier, au terme d'une soirée électorale serrée, Joe Bédier est déclaré vainqueur au second tour face à Laurent Viera Poulet. 12 175 voix contre 12 141. Un écart minime après plusieurs heures de suspense. Dès l'annonce des résultats, le camp Viera Poulet conteste le scrutin et demande à plusieurs reprises le recomptage des bulletins. Le feuilleton judiciaire commence. Dans les jours qui suivent, 3 recours sont déposés devant le tribunal administratif, dénonçant notamment des irrégularités présumées pendant la campagne et lors des opérations électorales. Des accusations rejetées par le camp Bédier. En parallèle, le maire dépose une plainte pénale évoquant des soupçons d'achat de voix. 6 mois plus tard, le tribunal administratif se penche donc sur ces 3 recours. Selon nos informations, le rapporteur public pourrait préconiser l'annulation de l'élection, mais la décision finale appartient au juge, attendue dans les prochains jours. Et quelle que soit l'issue, l'affaire pourrait encore se poursuivre devant le Conseil d'État et repousser une éventuelle nouvelle élection à Saint-André.
0: On en reparlera évidemment. Demain, le dossier carburant à présent, les aides annoncées par le gouvernement, 100 euros pour soulager la facture, dispositif reconduit, élargi face à la flambée à la pompe qui continue. Chez nous, l'ancienne vague de chèques grand rouleur a représenté 18 295 demandes pour un montant total d'1 829 500 euros qui ont été versés. Vous voyez ces chiffres, mais pour le nouveau dispositif, il faudra attendre un petit peu. L'adaptation aux territoires ultramarins est en cours de finalisation selon le gouvernement. Les détails et les réactions d'automobilistes avec Morane Sacleuf.
3: C'est une annonce qui fait du bien. Face à la hausse des prix des carburants, l'aide de 100 euros destinée aux grands rouleurs est prolongée et élargie.
4: En tout cas, les paracoules de l'aide d'art existent. Si tu es éligible, autant tu es fumé pour le LED, ouais.
5: Ça fait la demande, mais tous les jours, je me sors de la bretelle, mais ça va au port. Je pense que l'aide là va être à moins de toute l'année, quoi.
6: Par jour, personnellement, il fait près de 90 km. Il y a même peut-être à peu près, disons, environ 40 et 50 euros par semaine. Personnellement, il bénéficie. Mais comme Madjao, il m'a gagné une seule fois. Donc, je ne connais pas s'il renouvelle. Est-ce que c'est moi-même, il faut me faire les démarches pour renouveler? Je ne connais pas.
3: Le versement de l'aide sera simplifié. Les 1,2 million de Français qui l'ont déjà perçu n'auront aucune démarche à faire. La nouvelle aide leur sera versée automatiquement. Pour les autres, une plateforme sera ouverte sur le site des impôts en octobre. Le dispositif pourra désormais bénéficier à 5,5 millions de Français, contre 3 millions auparavant. Il concernera les personnes seules gagnant jusqu'à 2050 euros par mois, les couples jusqu'à 4070 euros net et les couples avec deux enfants jusqu'à 6100 euros. À condition de parcourir au moins 15 km par trajet entre leur domicile et leur travail, ou plus de 8000 km par an dans le cadre professionnel.
7: Cette aide représentera l'équivalent de 40 centimes par litre de carburant pour 3 mois en moyenne, soit une indemnité totale versée de 100 euros.
3: Le gouvernement prolonge également jusqu'au 31 décembre les aides destinées à des secteurs comme la pêche, l'agriculture et le BTP. Les aides à domicile et plus de 25 000 infirmières libérales pourront elles aussi bénéficier d'un soutien. Début septembre, 18 295 réunionnais bénéficiaient déjà de l'ancienne aide. Pour cette nouvelle version, une adaptation spécifique aux territoires ultramarins est à l'étude.
0: Voilà, on attend cette adaptation et puis les nouveaux tarifs à des carburants. Ce sera pour la semaine prochaine, pas trop de surprises a priori, ça devrait augmenter. L'essence toujours plus chère comme le kérosène, la crise carburant, quel impact dans le secteur de l'aérien et pour les prix des billets d'avion? Comment les tarifs ont-ils évolué? Comment les compagnies appréhendent-elles ces perturbations qui durent? Et les voyageurs, comment s'adaptent-ils à cette nouvelle donne? Voyez le reportage de Joanne Mazard avec Candice Vessy.
8: Pour faire face à la hausse du prix des billets d'avion, certains voyageurs ont tenté d'anticiper en réservant plusieurs mois à l'avance.
9: On a devancé un petit peu la hausse des billets d'avion en prenant nos billets, en tout cas à 3 mois avant le départ.
10: Je me doutais que l'augmentation du pétrole se ferait certainement au fur et à mesure, et c'est ce qui se passe.
8: Pour d'autres, la hausse est déjà bien visible.
11: Avant, on payait dans les 250-300 euros. On avait un aller-retour pour Mayotte-Réunion. Et aujourd'hui, si ce n'est pas dans les 650 euros, 600 euros, on n'a pas d'aller-retour.
8: Entre 2025 et 2026, les prix des billets au départ de la Réunion ont bondi jusqu'à 28,5% en mai. Ils ont ensuite reculé pendant les grandes vacances avec moins de 9,5% en juillet. Pour les compagnies, le coût du carburant reste l'un des principaux facteurs qui pèsent sur les tarifs.
12: On a dû réviser, comme un grand nombre de compagnies aériennes, notre tarif avec l'application de ce qu'on appelle une surcharge carburant. Mais sur la vague actuelle d'augmentation du prix du pétrole, nous avons décidé de ne pas augmenter nos tarifs.
8: Après avoir fortement augmenté au second trimestre, les prix du pétrole et du kérosène ont légèrement reculé entre juillet et début août, avant de repartir à la hausse ces derniers jours. En cause notamment les tensions au Moyen-Orient, d'abord au détroit d'Ormuz et maintenant dans le détroit de Bab el-Mandeb.
13: Parce qu'en avril-mai, nous avons payé en moyenne le jet SIF à 1500 dollars la tonne. Donc en fait, retour à la case départ, le problème c'est qu'entre-temps, il y a 7 mois, de hausse du prix du pétrole, et puis là, on a un conflit dont on ne voit aucune issue, on ne sait pas comment ça va se terminer, il n'y a même plus de négociations, donc je ne vous cache pas que ça, c'est une menace quand même très forte pour l'ensemble du secteur aérien.
8: Une pression supplémentaire qui pourrait se répercuter prochainement sur le prix des billets.
0: La crise carburant liée au contexte international, la présidentielle à venir, thème évoqué demain soir dans le grand entretien avec Emmanuel Macron, le président de la République, invité des journaux de 20h de TF1 et de France 2, ce sera à 22h chez nous. Emmanuel Macron répondra aux questions de Gilles Boulot et de Caroline Roux, entretien à suivre en direct sur Antenne Réunion dès 22h demain soir. Une info pratique des possibles perturbations sur le transport en commun demain dans l'Ouest, mouvement de grève chez les transports moulants. Le préavis du mouvement mené par l'UR974 prend effet à partir de 4h demain matin. Les réseaux Car Jaune, Car Ouest et les transports scolaires sont potentiellement concernés. Là aussi, on aura l'occasion d'y revenir. Trois lettres maintenant qui font couler beaucoup d'encre. ISF, l'impôt sur la fortune, doit-il revenir? C'est ce que préconise en tout cas à la Cour des comptes, la création d'un nouvel impôt sur la fortune personnelle pour des raisons d'équité. La piste est pour le moment écartée par le Premier ministre Sébastien Lecornu. On voit ce que disent les sages et les commentaires chez nous avec Joanne Mazard.
8: Un retour de l'impôt sur la fortune. À La Réunion, la mesure est plutôt bien accueillie.
14: Et moi, entièrement d'accord. Le riche, c'est bien, il mérite son salaire. Mais avant de demander aux pauvres, il faut peut-être penser à mettre la main dans la poche. Et puis faire comme le pauvre, se priver un peu. Voilà.
15: Oui, c'est bien dépensé par la suite, c'est bon.
16: Nickel.
15: Mais c'est piqué du pognon, faut du pognon. C'est aucun intérêt.
8: Ces dernières décennies, le patrimoine s'est concentré davantage dans les mains des ménages les plus aisés. Aujourd'hui, 50% du patrimoine privé est détenu par 10% des ménages français. Pour répondre à ce problème, la Cour des comptes propose un nouvel impôt sur la fortune, 0,5% au-delà de 3 millions d'euros de patrimoine net. Une mesure qui pourrait rapporter 1,4 milliard d'euros par an. Autre piste, renforcer la taxation des holdings, ces sociétés qui possèdent des parts d'autres entreprises. L'objectif, limiter les possibilités d'optimisation fiscale. Cette mesure pourrait rapporter 1 milliard d'euros par an. Pour les députés de gauche de La Réunion, ces propositions permettraient de réduire les écarts d'imposition, estimant que les plus hauts patrimoines ne contribuent pas suffisamment.
17: Et donc oui, évidemment, il faut rétablir l'ISF, l'orienter sur les questions sociales et écologiques, donc faire en sorte que ces revenus en plus qui sont finalement des revenus de justice sociale les plus élémentaires, soient orientés sur les questions sociales, lutter contre les inégalités qui ont explosé en France et à La Réunion sous les deux mandats d'Emmanuel Macron.
18: Les gens très très riches, ceux qui possèdent des patrimoines importants, proportionnellement, paient moins d'impôts qu'une classe moyenne qui paie des impôts. Alors qu'un impôt progressif devrait faire en sorte que ceux qui sont riches paient des impôts proportionnellement à leurs ressources, à leurs revenus, à leur patrimoine.
8: Des pistes pour améliorer les finances de l'État, balayées d'un revers de main par Sébastien Lecornu, qui entend avant tout répondre aux attentes des députés de droite et du centre.
0: Vont-ils boycotter le Grand Raid, la menace d'habitants de Mafate pour protester contre la fermeture de la DZ, la drop zone historique du Maïdo, lieu de dépose de ravitaillement par hélicoptère? Nous en parlions brièvement hier. Des habitants de Roche-Plate et des Orangers montent au créneau. L'ONF leur répond, rappelle l'enjeu de sécurité et propose l'utilisation simultanée de la nouvelle zone prévue et de l'ancienne, et ce jusqu'au 31 décembre 2026. Reste à savoir si cette proposition convaincra les Mafate mobilisés. Au Maïdo, Romain Guest.
19: Voici l'ancienne zone de ravitaillement du Maïdo. Un terrain au cœur de la polémique. Bientôt, il ne sera plus accessible aux hélicoptères. En cause, les engins survolent la route, exposant les usagers à un risque de chute de charge. Une nouvelle drop zone a donc été aménagée, 600 mètres plus loin. L'espace est bien plus grand, il laisse de la place d'un côté pour les hélicoptères et de l'autre les provisions des Mafate. Oui, mais voilà, la zone de ravitaillement et le parking qui se trouve juste en face sont séparés par la route. Pour les Mafate, cette nouvelle zone n'est cependant pas opérationnelle. Une situation qui ravive leur colère.
20: Au jour d'aujourd'hui, l'ONF a fait un emplacement. Mais l'emplacement, il n'est pas sécurisé du tout. On a toujours la route à côté. Et tout ce qui était pour acheminement du matériel, les camions, il y a un parking à côté, on est obligé de couper la route. Et en plus, on est dans un virage, donc c'est très dangereux pour les habitants. On ne peut pas accepter ça.
19: Selon une compagnie d'hélicoptères que nous avons contactée, le nouveau site ne présente pas suffisamment de garanties de sécurité, notamment en raison de sa configuration géographique et des conditions météorologiques. Autre difficulté, la zone est plus éloignée de Mafate. Pour tenter de rassurer les habitants, l'Office national des forêts autorise les hélicoptères à utiliser l'ancien site jusqu'au 31 décembre.
8: Conscient des enjeux que représente cette évolution pour les Mafate et pour les professionnels qui assurent leur ravitaillement, l'ONF veillera à accompagner cette transition dans les meilleures conditions.
19: Une décision qui ne suffit pas à apaiser les Mafate. Ils menacent de boycotter la Diagonale des Fous en bloquant le passage à Roche-Plate. Contacté, le président du Grand Raid, Pierre Monnier, n'a pas souhaité répondre à nos sollicitations.
0: Dans l'Ouest encore, la politique et la réponse de Cyril Melchior à Emmanuel Séraphin, le président du département ciblé par le maire de Saint-Paul la semaine dernière au sujet des moyens alloués aux pompiers de sa commune, la fermeture de la caserne du Bernica, le versement des subventions. Écoutez à ce propos la réponse de Cyril Melchior, interrogé par Ambre Calza.
16: Il y a dans toutes les communes des projets de caserne. À Saint-Paul, nous avons une grosse caserne qui va être livrée à la fin de l'année, la caserne de l'Éperon. Et il y a une deuxième caserne qui doit être construite sur la zone de la plaine. Cela fait près de 1400 jours

0: pour évoquer ce soir une invasive, l'une des plantes les plus envahissantes de la Réunion, c'est la liane papillon, un joli nom pour une menace qui se propage rapidement dans les ravines, dans les forêts, aux quatre coins de la Réunion, un fléau contre lequel la lutte s'annonce longue et délicate. La plante produit de nombreuses graines, capables de se disséminer un peu partout sur de longues distances. Ces lianes, elles se développent rapidement jusqu'à former de véritables branches et étouffer les autres plantes. Morane Sacleux.
1: C'est une véritable tueuse d'arbres. Présente de Salazie à La Possession, en passant par Saint-Denis, la liane papillon est capable de dévaster des zones forestières, comme ici à La Providence.
2: Puis on voit que ça monte hein, sur les arbres, là, de plus en plus. Là, donc, si personne ne va retirer ça, ça va être dans quelques années. Quoi. Ça va envahir le sentier, puis ça va remonter de l'autre côté, peut-être bien. Là.
3: C'est vrai que n'est pas très joli en fait à voir et il gâche un peu le paysage.
4: Elle est impressionnante en fait de voir une plante comment il fait autant de dégâts.
1: Introduite à la Réunion dès 1967, la liane papillon est originaire du Sri Lanka. Avec sa capacité à se développer rapidement, elle figure parmi les 5 espèces végétales les plus envahissantes de l'île.
5: On a une plante qui a une croissance incroyable, hein, c'est quelques mètres par an, voire jusqu'à 20 mètres ont été mesurés de croissance. Et on voit même des ravines où les lianes sont capables de se développer sur les versants de chaque côté des ravines et de remplacer nos forêts endémiques, nos plantes indigènes qui sont présentes et qui sont en train de disparaître.
1: Pour lutter contre cette ronce liane naissante, pas de solution miracle. Il faut intervenir à la main. Pendant plusieurs mois, voire plusieurs années, les lianes doivent être coupées au plus près du sol. Objectif, affaiblir progressivement la plante jusqu'à provoquer sa disparition.
5: On dégage, on va dire, cet arbre pour l'aérer et qu'ils puissent se développer normalement sans mourir. Mais dans leur pays d'origine, ces plantes se contrôlent naturellement. Ici, il n'y a pas les prédateurs de cette plante-là et elles explosent. Et aujourd'hui, on en paye les conséquences de ces zones complètement envahies.
1: Présente jusqu'à 800 mètres d'altitude, la plante envahissante cache une autre facette. Ses fleurs, au parfum proche de la fleur d'oranger, possèdent aussi des vertus médicinales.
0: Pas sympa cette liane papillon. À l'info météo, attention sur les littoraux. Cette nuit, Météo France émet une vigilance jaune vague submersion pour les côtes sud, sud-ouest et ouest. Vigilance en vigueur à compter de 22h ce soir et jusqu'à au moins 13h demain. Dans l'Hexagone, événement à venir, la visite du pape Léon XIV en France de vendredi à lundi prochain. 3 étapes, Paris, Lourdes et Metz. Lourdes, ville de 13 000 habitants qui s'apprête à recevoir plus de 150 000 fidèles. Affluence record pour cette commune au pied des Pyrénées. Un événement exceptionnel, installation hors norme, comme nous le montrent Perrine Mislange et Marine Hollander.
6: Des camions qui circulent par dizaines dans le sanctuaire. Des grues au pied de la basilique. Des chariots qui croisent les pèlerins. Lourdes est en effervescence.
7: C'est compliqué avec tout le monde qu'il y a. Il y a tellement de monde qui passe à droite, à gauche, donc... Avec les engins, il faut faire très attention.
6: Plus d'une centaine de salariés.
8: Vas-y, l'autre, tu ne pourras pas la mettre. Ouais.
6: S'active pour la venue du pape.
9: Laisse 5 cm de scotch blanc, là.
6: Bastien et ses équipes ont une semaine pour poser 1200 m² de moquette.
10: Là, il faut être assez précis dans les gestes, parce que c'est quand même l'endroit qui sera le plus vu. Donc, un petit défaut sur la marche et on verrait que ça.
6: C'est ici que le pape prononcera la messe dimanche prochain. Mais cette entreprise familiale n'est pas impressionnée.
10: C'est le 4e pape à qui on fait des podiums, donc on est quand même un petit peu rodé maintenant.
6: Jamais le sanctuaire n'aura accueilli autant de monde, 150 000 personnes, le temps d'un week-end.
11: On est en train de mettre les capteurs de comptage pour pouvoir compter l'affluence et toutes les personnes qui vont passer sur le pont.
12: Donc ici, nous sommes sur un local de stockage des portiques de sécurité.
6: 30 structures comme celle-ci seront installées aux différentes entrées.
12: L'avantage de ces portiques, c'est qu'ils nous permettent d'absorber une foule conséquente. Environ 1200 personnes sur une heure sur un portique.
6: Les chiffres sont vertigineux. Plus de 600 toilettes mobiles, 10 km de barrières qu'il faudra bouger pendant tout le week-end.
13: Il va y avoir tout un jeu de barrières qui vont s'ouvrir, qui vont se fermer, qui vont se rajouter, qui vont se supprimer. Et c'est tout ce balai-là que les équipes techniques du sanctuaire vont devoir gérer.
6: Thierry, lui, va changer régulièrement les 95 cierges au pied de la grotte.
14: Ça va être plus strict, mais on est content de le faire, c'est un événement unique.
6: Les pèlerins jettent un œil aux préparatifs. Nadine et Pierre ont assisté à 3 visites de pape à Lourdes. Jean XXIII, Benoît XVI et...

0: et Jean-Paul II. Ce dernier lui a même fait un cadeau.
1: Ma femme avait reçu un chapelet. Un chapelet.
2: Il est passé comme ça devant nous. Hein. Voilà. C'était formidable.
0: Pour la visite de Léon XIV, leur objectif, se trouver tout près de la papamobile. L'accès étant restreint, des milliers de pèlerins ne pourront pas pénétrer dans le sanctuaire pour apercevoir le pape. Ils devront alors se contenter d'un souvenir à son effigie.
3: Et la musique maintenant à Champfleury et au-delà, un classique festival à partir de mercredi prochain. Et pour 5 jours, 2e édition, évoquée avec Thierry Boyer, directeur des théâtres départementaux. Bonsoir. Bonsoir. Merci d'être avec nous, départementaux. Je propose un exercice fort délicat pour commencer. Comment convaincre quelqu'un d'hermétique au classique d'aller écouter de la musique classique, de la musique de chambre par exemple? L'intention, le maître mot de ce festival, c'est l'éclectisme, l'ouverture d'esprit.
4: Alors éclectisme et surtout beaucoup de mélanges. On va retrouver des mélanges de cultures, avec des instruments traditionnels, des instruments de la Réunion d'ailleurs sur un des projets, des instruments originaires d'Inde, de différentes régions de la Méditerranée. Donc c'est quelque chose de très ouvert et c'est, je dirais, du classique de très haut niveau, mais très accessible.
3: Ouais, c'est pas l'image peut-être un peu rébarbative qu'on peut avoir du classique. On va écouter un extrait de la programmation justement.

0: 4 soirées à Champfleury, une hors les murs à la chapelle pointue de Saint-Gilles-Léo. On va passer en revue ensemble le programme avec d'abord Alta Vallaluna. On parlait d'éclectisme. L'ensemble Stella d'Orienté, il y a des ouds, un harmonium indien, des percussions. Comment est-ce que vous qualifiez leur musique? C'est du classique, mais classique oriental le...
1: Alors, c'est du classique, c'est de la musique médiévale surtout. C'est-à-dire qu'on retrouve vraiment un voyage musical au cœur de la Méditerranée médiévale, donc musique du XIIe siècle. Et des rencontres surtout, et ça nous parle à La Réunion, à la fois de la musique judéo-chrétienne, espagnole, musulmane, et avec ce mélange, comme tu me précisais, d'instruments qui vont du luth, le oud, qui est un luth arabe, ou les luths médiévaux, ou le kanoun, qui est une sitar orientale, donc effectivement très varié.
0: Et même l'harmonium indien, qu'on connaît bien ici. Les trésors de la musique de chambre, autre spectacle, 3 interprètes, piano, violoncelle, violon, qui sont reconnus et récompensés. Là, on est peut-être plus classique, entre guillemets.
1: Alors effectivement, on est dans une formule plus classique, avec des trésors de la musique de chambre de Paris à Hambourg, puisque c'est le titre, et avec des musiciens lauréats de prestigieux prix. Je pense à Jonathan Fournet, le lauréat du prestigieux Grand Prix international Reine-Elisabeth, Aurélien Pascal, révélation soliste aux Victoires de la Musique, Benjamin Brandelier, violoniste aussi, il joue dans les plus grands orchestres du monde et sur les plus grandes scènes, donc à ne pas rater, pour du Ravel et du Brahms, ça va être du régal.
0: Ça, pour le coup, c'est des pointures de la musique.
1: Tout à fait, des pointures qu'on a le plaisir de recevoir à La Réunion, et la mère de Jonathan Fournel est aussi réunionnaise d'origine, même s'il a une carrière internationale.
0: Petite anecdote intéressante. La musique classique et son interprétation locale aussi avec l'orchestre de la région Réunion, Rameau, Ravel, j'allais dire presque version pays, parce qu'il y a les percussions, la poésie des Varistes de Parny.
1: Alors totalement, c'est un mélange, c'est à la fois de la musique avec l'orchestre, avec du chant, avec de la danse et de la narration aussi bien en français, en créole, sur des textes des Varistes de Parny et avec des percussions traditionnelles de la Réunion. Donc l'ORR tel qu'on le connaît, sur du Rameau, du Ravel, mais avec donc cette musique du 18e, mais aussi avec des traditions et des percus traditionnels et donc avec des textes de la Réunion. Donc,
0: ouais, pour emmener le public dans ce classique.
1: Exactement.
0: Il y a plusieurs chemins, ce qui nous amène à la chapelle Rhénane en 2 temps. D'abord le Messie d'Handel, mais dans une version condensée. Ça permet aussi de populariser la musique classique. À l'origine, c'est une œuvre de 3 heures.
1: Oui.
0: C'est un peu barbant pour être familier. Mais finalement, on condense, on prend le meilleur sans pour autant dénaturer l'œuvre.
1: Alors, sans dénaturer, alors là, vous me connaissez. Moi, je dis attention, chef-d'œuvre, vraiment à ne pas rater. La chapelle Rhénane, le Messie de Handel. Il y a 4 voix solistes, 5 instruments. Et en fait, l'histoire est de condenser 3 heures, ce que représente le Messie, qui sont condensées en 75 minutes, mais avec l'intégralité des thèmes et des mouvements, ce qui est quand même une sacrée performance. Mmh. Ça va être magnifique sur instruments anciens, clavecin, etc.
0: Ouais. Le quatuor Ubuntu, c'est une formation originale qui est née du Covid.
1: Alors c'est une formation qui est née du Covid et qui est née à partir de l'équipe de la chapelle Rhénane. Donc ça va être à la chapelle pointue, donc le dimanche 4, donc pour un quatuor vocal. Donc ça va être un bon moment. Et on a aussi, toujours avec la chapelle Rhénane, des spectacles qui vont se tenir dès le 30 au théâtre de Pierrefonds à Saint-Pierre, le vendredi 2 à l'Espace aussi. Donc on irrigue le territoire, tout le territoire de la Réunion.
0: Et là pour le coup c'est un quatuor qui est assez marrant parce que ça va de Mendelssohn à Billy Joel.
1: Tout à fait. Pour le coup c'est pas le même répertoire. Donc si vous voulez voir la version, j'ai envie de dire intégrale, il faut venir à Champfleury. Et là, il y a vraiment un répertoire très éclectique qui va effectivement de Billy Joel à Ravel, qui est extrêmement, extrêmement varié. Je pense que ça va être un très beau moment, surtout dans le cadre magnifique de la Chapelle Pointue à Villèle.
0: On fait le lien entre le classique et le pop.
1: Exactement. Il y a pas, pour moi, j'aime pas mettre la musique dans les cases. Pour un titre personnel, j'ai beaucoup pratiqué différents types et j'aime aussi, dans ce que j'écoute, ne pas mettre la musique dans les cadres.
0: Classique Festival à partir de mercredi prochain. Merci à Thierry Boyer de nous avoir décrit cette organisation et tous ces spectacles. Peut-être pas le même public, quoique eux veulent en tout cas les attraper tous, 30 ans après, un temps important en ce moment pour les fans de Pikachu, Dracofeu et autres bulles bizarres, et pour le business des produits qui vont avec. Les coffrets anniversaires en édition limitée arrivent à La Réunion, dans quelques enseignes spécialisées. Et même après 3 décennies, l'engouement est toujours bien présent. C'est ce que nous montrent Farouk Moulan et Ambre Calza.
2: Une file d'attente qui n'en finit plus. Depuis tôt ce matin, les fans de Pokémon patientent devant cette boutique pour un nouvel arrivage. 30 ans après sa création, la licence japonaise continue de déchaîner les passions.
3: Bah ce matin, c'est enfin arrivé à La Réunion, avec un peu de retard, mais on les a quand même, c'est l'essentiel. Et voilà, c'est toute notre enfance, c'est 30 ans d'histoire, de nostalgie, de collection, de passionnés. Et ça nous permet aussi de se retrouver entre nous, entre amis.
4: Les 30 ans anniversaire pour nous, les trentenaires qui sont là depuis le début, et c'est une série avec beaucoup de très belles cartes, donc on en attend beaucoup, on a hâte d'ouvrir depuis quasiment un an où c'est annoncé.
5: En fait, ça permet de se rassembler parce que j'ai découvert et j'ai rencontré des copains avec qui, bah, du coup, au final, on a une passion commune.
2: Cartes, figurines ou objets à l'effigie de leur Pokémon préféré, petits et grands sont tous venus chercher leur bonheur.
6: Je collectionne les boosters, les coffrets, les ETB et les UPC et aussi les cartes.
7: Ça fait un petit moment, on est pressé des 30 ans et on est content d'être là. On attend tous les ouvertures pour ça.
8: On est arrivé, on est content, on a eu un truc, mais littéralement dans la queue on pensait qu'on allait rien avoir.
2: Pour ce 30e anniversaire, les figures emblématiques de Pokémon sont à l'honneur. Une stratégie réussie pour la licence.
9: C'est une édition qui est axée sur Pikachu, qui est le Pokémon emblématique du jeu Pokémon. Et pour cette occasion, ils sont 30 versions différentes de Pikachu dans la collection. On a vendu tout exemplaire, tout article confondu. On a dû vendre 90 articles. Mais il y a beaucoup plus de demandes. Surtout, on a limité les quantités par personne pour être sûr de servir un maximum de personnes. En fait.
2: La Réunion n'échappe donc pas au phénomène Pokémon. 30 ans après, la chasse continue.
0: Attrapez-les tous. Notre rendez-vous, notre terre ensemble ce soir avec les abeilles, éléments indispensables à notre vie et histoire de passionnés qui transmettent des savoir-faire ancestraux, de l'apiculture, geste technique transmis sur 3 générations par exemple au sein de la famille Faustin à Sainte-Rose. Souvenir d'une rencontre, un rendez-vous signé Mickaël Robert.

L'abeille, c'est la vie. Il y a un grand monsieur qui disait ça, qui disait que le jour où il n'y aura plus d'abeilles, les hommes disparaîtront. Moi, je dirais même plus aujourd'hui, le jour où il n'y aura plus d'apiculteurs, ce sont les abeilles qui disparaîtront. T'as dit, rouvre un coup celle-là, on va regarder un coup comment il est. Voilà, la reine a diminué la ponte, là t'as dit, voilà. Il reste un peu de ponte dans le milieu, mais parce que comme il y a du nectar qui rentre, donc automatiquement, elle a diminué la ponte. Le métier d'apiculteur, avant tout, c'est une passion. C'est-à-dire, on ne devient pas apiculteur en disant « c'est un métier, je vais le faire pour gagner des sous ». Non. Si on n'a pas la passion des abeilles, si on n'aime pas la nature, on n'a pas la passion des abeilles, on ne peut pas être un bon apiculteur. En fin de compte, c'était mon papa qui avait des ruches. Il avait à l'époque une soixantaine de ruches. Bien entendu, moi, depuis l'âge de 10-11 ans, j'étais derrière lui tous les jours.

0: ses dernières paroles avant de mourir, Lila demande à moi de ne jamais abandonner les abeilles et de poursuivre cette activité. Et si aujourd'hui, ben, moi, elle est à ce stade et que moi, elle a pu augmenter mon nombre de ruches et toujours garder cette activité, c'est bien pour sa mémoire. L'apiculture, pour moi, c'est 45 ans d'expérience, 20 ans en tant que professionnel. Aujourd'hui, j'ai quasiment 500 ruches. J'aimerais demain matin que mes enfants puissent continuer ce cheminement.
1: En vrai, Mina, si c'était pas lui aujourd'hui, ben, il m'aurait fait quoi? Je ne connais pas ce qu'il m'aurait fait là. Du coup, pour moi, il doit aller du respect ici par rapport à ce qu'aujourd'hui, Minena et tout. Des fois, il peut arriver le samedi, le dimanche, les dents, du coup, râle un peu. Mais après, c'est ce qu'elle a toujours nourri notre famille. Du coup, ben, il nous reste dedans. Après, c'est du travail, oui, certes, mais ouais, mais content. Oui.
2: Alors, pour la semaine prochaine, il faut au moins en 250 grammes forêt, il faut au moins à peu près une quinzaine de pots. Et nous, il est né dans le miel, comme il dit. Aujourd'hui, c'est grâce à lui que ben, Mina a un travail, que m'y fait vivre ma famille. J'aimerais demain jour ben, remercier lui et pourquoi pas développer ce qu'il a aussi suivi lui par rapport à notre grand-père. Et pourquoi pas un jour ben, mes enfants reprendre. Quoi. L'avenir peut-être est un petit peu difficile, mais si nous travaillons, il gagne.
0: Que tant qu'il pourra marcher, même que moi les vieux, tant qu'il pourra marcher, mais il pourra tous les jours aller faire un tour dans mon rucher. Ça sera plus mon rucher, mais quelque part, il pourra aller visiter, aller regarder, donner un coup de main, faire quelque chose. Moi, j'ai tellement de l'amour pour mes abeilles que moi, j'ai du mal à séparer moi de mes abeilles.
3: L'amour des abeilles de la famille Faustin, la météo. À demain à Sillaos, du soleil, 8 degrés, Harmonie Peria va nous donner tous les détails dans quelques minutes. Et moi, je vous retrouve dans un instant. 19h ensemble, dans un soubic un peu spécial ce soir. Ceux qui ont vu Tous en cuisine le savent. Avant cela, quelques images de Saint-Leu dans l'objectif de Serge Gélabert. A tout de suite.
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0: Des fruits, des légumes, la tradition longtemps, comme chaque mercredi, 19h ensemble dans Tsoubik, des surprises aussi, avec la cuisine de Jackie Arumugom évidemment. Bonsoir Jackie, vous voulez bien ?
1: Bonsoir Antoine, ça va ?
0: Ça va. Et ce soir des invités, bonsoir Thierry Kasprovitch.
2: Bonsoir Antoine.
0: Et bonsoir Christophe Bégère.
3: Et bonsoir Antoine.
0: Que faites-vous là, dirons-nous, de retour du marché avec Jackie, tous en cuisine, voilà, qu'on a suivi avec attention avant le journal. Vous êtes allé faire les courses avec Jackie, on peut dire.
2: C'était très sympa avec.
1: Vous avez été très curieux.
2: Avec les personnes qui étaient présentes, c'était très sympa la découverte de, des producteurs du marché du chaudron.
1: Des petits producteurs.
2: Plein de saveurs, plein de couleurs.
3: D'habitude, on va directement dans les cuisines du restaurant, mais là, on avait l'occasion de faire les courses avec le chef. Donc c'était plutôt pas mal.
0: Et le pitch de Tous en cuisine, c'est quand même qu'on cuisine, et après on déguste, ça se rapproche, c'est pour ça qu'il y a cette espèce de multivers ce soir.
3: Oui, exactement.
0: Où on est dans le Tsoubik également. À table pour déguster justement, songe ce soir en plusieurs déclinaisons. Alors, comment c'est beau, hein. On choisit déjà et puis à quel prix ?
1: Alors c'est pas très très cher, un paquet de braises songe par exemple, comme ici ça vaut entre 1,50 euros, 2 euros. Il y a de quoi manger. Là, le bois de songe, parce que, comme on va voir tout à l'heure, tous mangent le songe.
0: Ouais.
1: La racine, la tige et le cœur, qu'on appelle le bras de songe.
0: C'est comme le chouchou et le cochon.
1: Ça, même et le cochon, tout est bon dedans.
0: Oui, parce que soit on n'a pas un, on n'a pas deux, mais on a trois déclinaisons.
1: Trois déclinaisons. Ouais,
3: on n'est pas venu les mains
2: vides. Entrée, plat, dessert.
3: Voilà, quand on est invité, on vient les...
0: On va vous inviter un peu plus longtemps.
1: Ah, oui. On a vu ce matin aussi un très beau, très bon producteur de vanille. Hein.
3: Ah, exceptionnel, la vanille givrée.
1: Oui, la vanille givrée qui était exceptionnelle, qu'on a mis dans le dessert d'ailleurs aujourd'hui avec ce songe.
3: Vanille bon, Sainte-Suzanne.
0: On commence par l'entrée d'abord.
1: On commence par l'entrée. Alors l'entrée, alors, aujourd'hui, on a travaillé cette tige, qu'on appelle le bois de songe, qu'on a fait en gratin, avec un fromage local, très connu.
0: Comment on choisit déjà le...
1: Alors, ben, la tige... Alors déjà, il faudrait que faire une petite, un petit aparté.
3: Oui, n'allez faites pas... votre émission, on est venu pour manger. On est vraiment venu que pour manger.
1: N'allez pas en cueillir...
3: Moi, je regarde la télé qu'en face de moi, je fais comme à la maison. Regardez.
0: Ouais, ouais, c'est important ce que dit
1: alors,
0: Jackie.
1: C'est très important. Il faut faire gaffe, pas, quand vous vous baladez dans les circuits de randonnée ou ailleurs, et si vous trouvez ça à l'état sauvage, ça peut exister au bord, surtout dans des endroits un peu humides, on voit du songe, n'allez pas en cueillir si vous n'êtes pas au courant des choses.
0: Ouais.
1: Parce qu'il y a des variétés de songe, à peine vous touchez, vous êtes pris de démangeaison.
0: Ça gratte la gorge. Ça...
1: Non, mais la main déjà, ça commence par la main.
0: À la main,
1: déjà,
0: là, on a... d'accord.
1: Bon. D'autres variétés, ça ne va pas vous gratter, mais dès que vous allez manger, vous êtes pris de démangeaison. Alors, c'est pas mortel, mais c'est hyper désagréable, surtout si ça tombe sur des enfants.
0: Bon, le côté prévention.
1: Prévention.
0: Maintenant,
1: comment
0: bois de songe.
1: Alors, bois de
0: bien
1: songe.
0: Vert, bien ferme.
1: Moi, ce que
0: je
1: conseille, prends au marché avec quelqu'un qui s'y connaît. Voilà, on est assuré. Ou alors, si on a quelqu'un à côté de soi qui s'y connaît.
0: C'était le cas ce matin. Vous achetez du songe de temps en temps, pas
3: Moi, mon épouse fait le songe sucré. Elle a appris ça avec sa maman. Songe sucré.
1: Oui, mais ça, c'est la tradition créole.
3: Magnifique.
2: Moi, j'aime beaucoup les beignets de songe aussi.
3: Beignets de songe
2: qu'on trouve en salé.
1: Alors, comment on travaille le bois de songe ? Le bois de songe, la tige, parce que là, on a le songe qui est dans la terre, et la tige qui sort, c'est le bois de songe. On parlera des feuilles après. Moi, ce que je fais, je l'épluche, comme ici. On enlève ça comme la rhubarbe.
2: On épluche,
1: On épluche complètement. On enlève toute cette peau-là. Voilà.
2: Et ça, c'est cette partie urticante qu'on aura plus après ?
1: Non, mais même là, c'est encore urticant. Même la tige, là, même en enlevant la peau, ça reste encore un petit peu. Donc, si on le croque comme ça dedans, pour certains, ça peut encore faire des petites sensations désagréables.
2: Ouais. Et pour la petite histoire, sur une épreuve, une saison de Tous en cuisine, il y a un candidat, lors d'une finale, avait perdu la finale parce qu'on avait ce côté urticant.
1: Et ça,
2: qui était ressorti sur
0: c'était
2: le plat.
0: C'était mal cuit du coup, alors mal
1: ou alors préparé, c'était une mauvaise variété.
0: Épluché, quoi,
1: une mauvaise variété.
3: Ah, ou une mauvaise, carrément une mauvaise variété. Ça prend le mauvais son,
1: peut aussi. En 14 ans de carrière, ça m'arrive une fois d'avoir acheté des songes sur le marché et c'était urticant.
3: Ça passe vite après
1: Ça passe assez vite, mais c'est désagréable, surtout
0: si
1: ça
0: tombe
1: sur des enfants.
0: Donc il y a quand même du boulot. On pluche, ensuite on fait quoi ? On coupe ?
1: Alors pour le gratin, comme on est en train de, vous êtes en train de déguster, on le coupe en morceaux, en tronçons de 2-3 cm, on fait cuire à l'eau. Alors j'aime bien l'épicer un petit peu, l'agrémenter. Si vous faites un fond de volaille ou un fond de légumes, mettez un petit peu dedans, ça donne du goût.
3: Il y a du piment ou pas là ?
1: Non, j'ai pas mis.
3: Poivre.
1: Et du poivre.
3: Ah, c'est le poivre.
0: Super
3: du
0: poivre.
3: Il y a une délicieux.
2: Belle texture.
3: Ouais, magnifique.
1: Et donc, on fait cuire. Ensuite, pâte béchamel. On va essayer de préserver le goût du bois de songe.
0: C'est marrant,
1: en
0: faisant une texture presque de béchamel.
1: Non, il n'y a pas de béchamel. On a mis juste de la crème et ce fromage local, coupé en petits morceaux. On a mélangé avec, c'est le poivre. C'est tout.
3: Très bon.
1: Délicieux. Un petit peu de cannelle si on aime ça, ou de muscade si on aime. Mais moi, j'ai fait sel poivre.
2: C'est très, très réconfortant comme, ouais, comme plat. Hein, c'est ça.
3: Il fait un petit peu
2: période d'hiver, on termine cet hiver australien.
1: Et ensuite, on met ça, je mets de la crème liquide, la crème fraîche entière. Et on met un petit peu de fromage râpé dessus, de l'emmental. On envoie au four. Et je peux vous assurer que ça en quelques minutes, c'est prêt.
3: Délicieux.
0: Voilà. L'entrée, c'est
1: validé.
0: Fait.
1: C'est validé.
3: Ça, c'est
1: voilà.
0: Au suivant.
1: Au suivant, la feuille songe. Oui. Comme il dit au créole.
0: De l'eau sur
1: feuille songe. Alors, particularité de la feuille songe, là voilà, puis on la voit un peu mieux ici, c'est qu'elle est hydrophobe. Ça veut dire que vous versez de l'eau dessus et elle ruisselle, elle n'est pas absorbée. Et quand créole dit, oh, il fait l'effet de l'eau sur feuille songe, c'est que franchement, c'est il n'a pas trop envie, il s'en fiche un petit peu de ce que dit. Alors, pareil pour la tige, pour ça, on va éplucher la tige, comme ici, comme pour le bois. On épluche, on enlève cette peau. Ensuite, on fait cuire à l'eau. Alors, moi, ce que je fais, comme on l'a fait là, avec la viande de porc fumée, on a fait saucisse et boucané.
3: Ah là, c'est boucané, c'est ça.
1: Là, j'ai fait les deux. Saucisse fumée, boucané.
3: Ça fait un peu le parfum du tigeac boucané.
1: Ça même. C'est la même base qu'on va essayer. Donc, ce que je fais, c'est que lorsque j'ai fait bouillir mes saucisses et mon boucané, je garde l'eau de cuisson.
2: Okay.
1: Et je fais cuire les feuilles songes dans l'eau de cuisson des saucisses et du boucané, ça parfume énormément.
2: Donc il n'y a pas besoin de rajouter de sel. Hein.
1: Il n'y a plus de sel. On récupère le sel. Là, il n'y a, ouais, a pas de sel rajouté.
3: Moi, il poivre bien, là, celui-là.
1: Là. Et ensuite, on écrase. Alors, on part sur une base rougaille saucisse, rougaille boucané, sauf que pour les bras de songe, on va mettre un petit peu l'ail, gingembre, piment.
2: Un peu de piment.
1: Il faut un petit peu de piment.
2: Ouais, c'est bien, mais c'est.
1: Il ne faut pas non plus que ça arrache complètement. Mais il faut un petit peu de piment. On fait revenir les oignons dans l'huile chaude. Ensuite, le boucané, saucisse, tout ça avec.
3: Il fait roussi.
1: On fait roussi. Mmh.
3: Il fait roussi, il ne fait pas revenir. Jackie, il ne fait pas revenir.
1: Mais non, il fait roussi, ben oui, mais Mimi, quoi, ça fait... Il fait roussi le viande, il met des oignons, il écrase l'ail, gingembre. Moi, je mets un petit peu d'ail, par rougaille saucisse, on ne mettra pas, oui. C'est sûr. Mais avec bread sauce, je mets un petit peu.
0: On peut faire l'assassin, alors on fait comme on veut.
1: Là, il fait l'assassin un peu. Même il aime bien.
0: Super, super, super bon. Comment on sait quand c'est prêt quand
1: Alors, c'est donc, on, déjà, le songe est cuit, déjà, il a bouilli dans l'eau. On les goûte au maximum, on l'écrase un peu. Et vous savez à quoi ça ressemble beaucoup pour nos amis de métropole. Ouais, vas-y, Thierry.
2: Aux épinards, oui.
1: Aux épinards.
3: Et on pourrait refaire la même recette avec les épinards.
1: Tout à fait. Le réunionnais installé en métropole, quand il veut retrouver un peu la saveur du brin de songe, avec son piment, son affaire, et ses saucisses qu'il peut trouver là-bas, ben, ça rappelle, on met les épinards dedans. Et il rappelle beaucoup le brin de songe.
3: Superbe.
1: Ouais. Voilà, à s'y méprendre. Hein.
3: Superbe.
1: Et donc, après, on fait cuire les tomates avec tout ça. Quand la tomate est bien cuite, bien compotée, on prend cette purée de feuilles de songe, on met dedans, et on laisse encore quelques instants. Il faut le marmite, il croûte un petit peu.
3: Non.
1: Comme il dit.
3: Ah bah, ça, c'est mon préféré, moi, c'est le croûté. le croûté au fond, c'est mon préféré. Ça comme le riz. Le riz croûté, c'est aussi. La meilleure
1: partie. Évidemment. Ah, pas comme un caribichi qui n'a pas croûté.
3: Ah, bah, évidemment. Voilà. Ah, je préfère caribichi croûté qu'en eau. En eau, j'aime pas, moi.
1: Aïe, aïe, aïe.
0: C'est vrai qu'on ne fait pas en fricassé. Alors, on fait.
1: Non.
0: On pourrait pas se faire. Tiens.
1: Nous, à La Réunion, on fait surtout de cette manière. On pourrait tenter sûrement de. En fricassé, parce que ce côté urticant. Il faut le casser en le faisant bouillir, en faisant cuire. Si on le fait trop brut, en essayant de garder, à mon avis, on va garder ce côté urticant.
3: Le dessert.
0: On arrive à. Oui, exactement. On arrive au dessert parce qu'on est un petit peu speed.
1: Et là encore, traditionnel la racine, de La Réunion.
0: Moi, pour là, on va travailler. Je préférais la racine, mais.
1: La racine de songe.
3: Ah, ouais, ça.
1: Voilà, la racine. Bon, là, on a un petit bout. En général, c'est un petit peu plus gros, voilà. On prend la racine de songe, on épluche.
3: Sans la vanille.
1: On coupe en petits morceaux.
3: Sans la vanille.
1: Ah ouais, la vanille, elle est présente dedans.
2: La vanille, et puis le.
1: On va mettre ça en cuisson, comme on dit, à l'étouffer. C'est-à-dire qu'on va mettre ça dans une marmite avec du beurre. Alors, j'aime bien le beurre salé. Je trouve que ça.
2: Ah, le sel va apporter une saveur.
1: Très, très bon. Beurre salé.
0: On sent un petit peu le côté salé, ouais.
1: Ouais. Il y a ce petit côté de beurre salé, comme un caramel beurre salé.
3: Oh là là, sucre. Bon, ça.
1: Rhum, avec modération, et de l'eau. Et on fait cuire ça à feu très doux, on laisse compoter. Ouais. Ça va cuire le songe et ça fait une sorte de sirop, il appelle ça songe-sirop, ici à La Réunion.
0: Un petit ravage aussi, on dit, on peut faire avec plein d'autres racines, ça.
1: Ah ben oui, ben, mélanger, avec manioc, avec patate douce, avec... comment
2: on et ce qui est intéressant avec le songe, c'est qu'au niveau de la cuisson, il va prendre cette couleur un peu violette.
1: Violette.
2: Voilà, qu'on n'a pas. Hein, et un blanc au départ.
1: Et un peu crémeux, ouais, un peu, voilà. Ouais,
2: exactement.
1: Ouais. Et il y a une variété de songes aussi qui est très bon. Et elles sont plus petites, elles sont pas plus grandes.
2: Mais elles songes grises
1: songe, non, songes Maurice.
0: Songes Maurice, oui.
1: Ouais, songes voilà. Maurice, c'était petite,
2: ouais, ouais. Petite, ouais.
1: Il est un petit peu plus crémeux, un petit peu plus gluant, entre guillemets.
0: Et songes pâtés, toute qualité.
1: Songes pâtés, ouais. C'est la note à faire encore.
0: Belle songe pilon. Bon, il y a toutes sortes de choses. Désolé, on est. C'est déjà. Vous nous avez fait trois plats, vous venez avec trois plats, forcément.
3: C'était très bien.
2: Et plats,
0: c'est difficile. Voilà, des songes à mettre. Dansoubik, merci beaucoup, Jackie. Merci à vous d'être venu nous voir tous en cuisine. Quelle heure ?
3: 18h35 tous les soirs avant le journal.
0: Dans ces eaux-là.
3: Voilà, on visite un restaurant et les cuisines du restaurant, ouais, surtout pour dégoter les bonnes adresses et la tradition creole, évidemment.
0: Et puis mettre en avant les produits de La Réunion et ceux qui les travaillent, comme Jackie. Merci beaucoup d'avoir été avec nous tous en cuisine tous les soirs avant le JT et du songe à mettre dans Dansoubik. Belle soirée, à demain.

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2: Toute l'année, nos équipes sillonnent les milieux naturels afin de prélever les fruits qui deviendront les arbres de demain. 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
1: Une fois le traitement de la récolte terminé, les semences sont transmises aux pépiniéristes.
3: Ces semences entrent dans un cycle de production rythmé par plusieurs actions clés. Le semis, l'empotage et l'entretien. Nos pratiques garantissent la survie des plants et nous ont valu l'obtention du label Plante Bleue Niveau 3, haute valeur environnementale. Il faut savoir qu'EDEN produit plus de 150 000 plants par an, soit près de 650 000 depuis 2022.
1: Récolte, production, deux étapes essentielles d'un projet qui prend racine partout à La Réunion.
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2: 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L'un des acteurs majeurs en charge du déploiement de ce plan est la SPL Eden.
3: Dans le cadre de ce plan, Eden a pour objectif de planter 600 000 plants. Aujourd'hui, plus de 300 000 ont déjà été plantés sur l'ensemble du territoire. Ici, dans la forêt de Sanssouci, l'enjeu est très important puisqu'il s'agit d'un véritable travail de restauration écologique. Et pour le mener à bien, nous pouvons compter sur des équipes professionnelles, engagées et passionnées.
2: Et cette restauration ne se fait évidemment pas au hasard.
4: Ces interventions suivent un protocole bien défini, avec notamment un enjeu majeur, la lutte contre les espèces exotiques envahissantes. Il faut savoir que chaque pied de bois possède son propre microclimat. Notre travail consiste à élaborer une palette végétale adaptée à son milieu naturel. Sur cette parcelle, nous plantons ainsi plus d'une vingtaine d'espèces différentes.
2: Préserver, restaurer, innover, à travers ce projet ambitieux, la Réunion s'affirme plus que jamais comme une véritable terre d'innovation et d'expérimentation. Hey

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2: Bien le bonsoir, La Réunion est ravie de vous retrouver pour votre météo. Regardons notre animation satellite. Pour ce soir, l'élément important, ça va être la houle de secteur sud-sud-ouest, qui va se renforcer sur l'ouest et le sud de La Réunion. On attend une houle en moyenne de 2,50 m à 3 mètres. Donc bien entendu, on reste extrêmement vigilant. La mer va devenir forte dans ces deux secteurs. Côté temps, on a droit à de belles étoiles sur l'ensemble de l'île. Un vent assez faible, c'est vrai, sur notre département, on va retrouver plutôt des brises. Et puis les températures varieront entre 18 et 22 sur l'ensemble du littoral et ça montera jusqu'à 8 degrés pour les hauteurs. Regardons maintenant la vigilance. Vigilance vague submersion qui sera activée dès 22h ce soir et qui court jusqu'à demain 13h. Donc on restera informé pour voir si elle continue dans l'après-midi de demain. En tout cas, là, elle sera bien présente de la pointe des Aigrettes en passant par Saint-Pierre jusqu'à la pointe de la Table. Donc bien entendu, on reste prudent. Le temps pour demain matin, le soleil s'invite une fois de plus sur notre département. Quelques nuages chevrés à l'est, mais ça reste quand même assez sec. Pour l'après-midi, l'évolution du vent va se mettre en place. Le ciel devient plus nuageux sur le nord-ouest, vers le secteur de Saint-Denis aussi, Sainte-Marie. On attend d'ailleurs des débordements avec de la pluie pour Saint-Denis et Sainte-Marie. Plus à l'ouest et sur le sud-ouest même, j'ai envie de vous dire, les rayons de soleil seront un peu plus présents. Dans l'intérieur, on note quand même un ciel assez couvert, bâché avec quelques précipitations. Regardons maintenant le vent qui reste une fois de plus faible en tout secteur, les brises qui dominent, une mer toujours forte sur l'ouest et le sud due à la présence de la houle et ailleurs, on conserve une mer agitée. Pour les températures, minimales 19 degrés à Saint-Denis, 9 degrés à Petite-France, 12 degrés pour Salazie. On terminera avec Takamaka avec 11 degrés. Pour les maximales, on attend 29 degrés pour le port, 28 du côté de la pointe des Trois Bassins, 20 degrés au Colimaçon, 17 degrés pour les plaines et on terminera avec le Baril avec 29 degrés. Pour les prochains jours, pas de grands changements attendus. La houle quand même va commencer à faiblir. On arrivera aux alentours d'1,50 m. Puis côté temps, c'est quasiment la même chose. Peut-être un poil plus humide d'ici samedi. Ça va démarrer par le sud surtout, et ça débordera ensuite vers l'ouest et les températures varieront entre 5 et 30 degrés. Là, on est quand même un peu content quand ça monte. Direction maintenant les voisins. Un temps ensoleillé pour Madagascar, la même chose pour Maurice et Rodrigue. Un peu plus loin, le soleil que l'on retrouve aussi du côté de Johannesburg et Mahé. Et pour Moroni, quelques averses au programme. Pour l'Hexagone, le soleil est bien présent et les températures continuent de monter, c'est incroyable, entre 22 et jusqu'à 34 degrés. Retour chez nous demain. Nous serons le jeudi 24 septembre. Des bisous d'avance à vous les techs. Le soleil se lèvera à 6h06 et nous quittera à 18h15. On continue à parler climat avec Nous de Terre Ensemble, planter pour restaurer. À La Réunion, des opérations de restauration des forêts permettent de remplacer progressivement certaines espèces exotiques par des espèces indigènes et endémiques. Ces plantations restaurent des milieux naturels et renforcent leur capacité à résister au changement climatique. Préserver et restaurer nos forêts, c'est investir dans l'avenir de notre île. Belle soirée à tous et d'ici là, restez dans l'air du temps sur Antenne Réunion.
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10: Vous avez été évincé de l'aventure. Merci. Merci Vincent et Yacine.
11: That's the game girl.
12: Tout ce qui me faisait rire chez lui m'énerve maintenant. Mais là, c'est bon, je suis plus gentille, c'est fini.
13: À l'abordage !
14: Allez !
15: Allez, avance !
16: Qui va avoir les meilleures embarcations ?
17: On va pas faire quelque chose de maniable.
18: Et ça, c'est innovant.
19: Je vais faire un truc de fou, là.
16: Grosse migale !
20: Ah, j'ai envie de tout démonter.

0: Au Panama, tout est bousculé.
1: Les destins liés, c'est terminé.
0: Les naufragés ne sont plus liés à leur binôme de saison.
1: Vous allez être répartis en deux équipes.
2: Oh, wow.
0: L'aventure a pris un nouveau tournant.
3: Charlotte, il y a Charlotte.
4: Oh, Charlotte. Et Maxime.
1: Qui seront les capitaines.
0: Que de surprises. D'abord, ils ont appris que les trois duos éliminés avaient vécu cachés sur une île, loin de tout, l'île des Bannis.
5: Le seul moyen de vous échapper pour revenir dans l'aventure, triompher de vos adversaires dans l'arène.
0: Les six Bannis se sont affrontés dans l'arène.
6: Maxime, vous restez dans l'aventure.
1: Charlotte, vous restez dans l'aventure.
0: Et les deux gagnants sont devenus les capitaines des tribus jaunes et rouges.
5: Sans l'ombre d'un doute, Freddy.
0: Chaque binôme de saison a été séparé.
5: Franchement, c'est plus qu'un rêve, là.
0: Maxime savoure le plaisir de revenir.
5: Parce qu'on s'est quitté, en mauvais termes, un peu. Hein.
0: De se venger.
5: I am back, là, en mode Terminator.
0: Et de s'être choisi des compagnons d'aventure qu'il admire depuis des lustres.
5: Encore, allez.
7: Allez, encore.
5: Que des masterclass dans l'équipe. Devant moi, je vois si fantastique, là.
0: Charlotte, elle, a fait parler son cœur. Ce sont pour elle de vrais amis qui l'accompagnent désormais.
8: On a un très bon lien aussi depuis le début de l'aventure. Après, peu importe le lien, moi je veux qu'on gagne sur les épreuves.
6: La victoire pour les rouges !
0: Mais les jaunes de Charlotte voient pour l'instant toutes les victoires leur passer sous le nez.
6: La victoire pour les rouges !
0: Charlotte et les siens ont dû se séparer de l'un d'entre eux.
9: Je me sens quand même vachement en danger.
0: Camille et Christina se sont sentis menacées.
10: Je sors ce soir et que c'était pas du tout ce que je veux.
0: Cette dernière s'est rapprochée des garçons, méfiant de Lola, fine stratège.
11: Lola est très active dans la stratégie. Donc je pense que ça peut être quelqu'un de redoutable par la suite. Et avant que ça arrive, on coupe l'herbe sous le pied.
0: La jeune nordiste n'a rien vu venir. Lola.
1: Lola, les aventuriers de la tribu jaune ont décidé

0: Mais dans le plus grand secret, les espoirs de Lola pourraient renaître. Elle ne le sait pas, mais elle va mettre pied sur l'île des bannis.
1: Je sais pas quoi penser, là. Mais je sais même pas si ça continue, l'aventure. Mais si c'est ça, je suis vraiment contente, putain. Et j'ai aussi beaucoup de larmes de tristesse. Franchement. Je sais pas si le plus dur, c'est de quitter l'aventure ou de se faire éliminer par des gens que vraiment j'aimais.

0: y a Christina qui a voté contre moi, Nicolas, Yacine, Vincent. Christina et Nicolas, je peux pas leur en vouloir, j'avais pas vraiment d'affinité avec eux. Mais Yacine et Vincent, vraiment, je ne comprends absolument pas.
1: Lola, je vote contre toi ce soir car je trouve que tu mets trop de stratégies en place et qu'elles peuvent nuire à l'équipe.
2: J'ai l'impression de n'être qu'un pion sur ton échiquier.
0: C'était vraiment sincèrement, en tout cas, ce que je leur donnais. C'est pour ça que aujourd'hui, je suis vraiment peinée et dans l'incompréhension aussi. Vous avez été évincés de l'aventure. Merci Vincent et Yacine. Désormais, votre destin ne dépend que de vous et de vous seul sur cette île hostile, l'île des Bannis. Un seul moyen de vous échapper pour revenir dans l'aventure, triompher de vos adversaires dans l'arène. Je suis trop contente. Même si je dois affronter des monstres en épreuve, je tiendrai la dernière et je ferai tout pour remporter l'arène. Je suis pas quelqu'un de revanchard du tout dans la vraie vie. Mais je pense que là, ils devront faire attention à eux, vraiment. Là, je vais être seule. Bon, déjà, j'ai le feu. Dans la vie, déjà, j'ai mon amoureux, j'ai ma famille, j'ai mes amis, j'ai même mon chien, en fait. Je suis jamais seule. Moi, ce qui m'anime, c'est être avec les gens, c'est vraiment d'être entourée. J'aime le partage, j'aime... Même si j'ai mon petit caractère, des fois, voilà, où je veux me retrouver seule, mais... Non, c'est... Pour moi, être seule, c'est dur. Je suis ridicule, je chiale et je rigole. Je passe par tous les états. Surtout que je suis trop contente. Je suis trop contente d'être là, je suis trop contente d'avoir une seconde chance. Et je vais vraiment tout faire pour tenir bon. Ça va m'endurcir, mais c'est pas plus mal. Parce que si je peux m'endurcir un peu et revenir dans le jeu plus forte, bah tant mieux pour moi en fait. Vraiment tant mieux. Je pense que c'est dans la dureté des fois qu'on se révèle aussi. Je suis remontée à retourner dans le jeu et à affronter les gens qui m'ont éliminée. Si je vois un de mes ennemis arriver, j'éteins le feu. Juste pour qu'il souffre.

0: Les autres naufragés ignorent que Lola se trouve seule sur cet îlot isolé.
1: Nickel.
2: C'est bon là.
3: C'est nickel.
4: Ce qui s'est passé hier au conseil, j'ai vraiment du mal à le digérer. Du point de vue de Nicolas, de Christina et de Yacine, je l'entends. Le côté de Vincent, il passe pas du tout, du tout, du tout. Lola, elle le défend depuis le jour 1 auprès de tout le monde pour qu'on lui fasse conscience, qu'on le compte avec nous.
5: Franchement, je me mets en danger pour te sauver, Vincent, je te jure. J'essaye même, tu vois, d'essayer de casser un gros coup pour te sauver et tout.
2: Oui.
5: Mais je peux me mettre vachement en danger, hein, je le sais.
4: Et il lui fait à l'envers comme ça pour des gens avec qui il a pas spécialement d'affinité. C'est avec Lola, à la base, qu'il a des grosses affinités. J'hallucine. Donc, lui, franchement, si je peux le sortir, mais je me ferai une joie de le sortir. Là, c'est bon, je suis plus gentille, c'est fini. C'est fini. Elle a qu'à m'y méchante, ça l'avait.

0: avec les petites cornes qui sortent. Ah, je suis dégoûtée de ce qu'ils ont fait à Lola hier. Je suis dégoûtée. T'inquiète, le jeu ne fait que commencer.
1: Bravo, c'est merci à vous.
2: Let's continue. Right now.
1: Quel coup de...
2: Le dingue.
1: Ah ouais.
2: Personnellement, je trouve que c'était un conseil absolument dantesque qui s'est passé. J'ai trouvé ça incroyable. Je pense que Charlotte et Camille m'en veulent un peu, puisque d'une part, elles n'ont pas vu venir ce coup de théâtre-là. Et seconde chose, c'est que leur collier a été dévoilé, et ce, pour rien.
3: Est-ce que quelqu'un souhaite jouer ce soir un collier d'immunité?
4: Moi, Denis.
3: Charlotte.
4: Je voudrais le donner à Camille. Pour
3: à Camille. Lola. Lola, prenez votre sac, allez récupérer votre flambeau et venez me rejoindre.
2: Franchement, on va pas se mentir, c'est jackpot. Donc je pense que ça a été deux mauvaises surprises pour elle. Et donc je pense que c'est ce qui explique leur colère, leur rage et que c'est leur ego qui a été touché. That's the game, girl.
1: Mais tu savais que Charlotte
2: avait... Non, je ne savais pas. C'est pour ça quand on me dit oui, confiance en nous, machin. Vas-y, Vincent, maintenant on avance ensemble, j'ai confiance en toi, etc. Et le soir, elle sort un collier, ne me le dit pas. Et tu me parles de confiance comme ça? Non, c'est trop. Je doute pas du tout sur le fait que Lola, effectivement, elle m'ait défendu en ce début d'aventure. Mais je pense aussi, et ça, il faut être honnête là-dessus, que c'était aussi dans son intérêt à elle. C'était pas juste dans le mien, mais c'était aussi dans son propre intérêt pour voir plus loin et pour l'unification. J'étais justement un pion sur son échiquier. J'étais pas quelqu'un de plus important dans son top ou quoi que ce soit.
5: Lola était trop tournée vers la stratégie. Maintenant, dans ma façon de vouloir jouer, ma priorité, c'est absolument pas de me prendre un 4-0 ou un 5-0 ou un 6-0 en perdant toutes les épreuves, parce que justement, nos cerveaux sont dispersés à analyser, à voir comment, alors, qui est-ce qu'on va retrouver à la réunif et tout. Et je trouvais que Lola, elle était un peu trop à l'initiative de tout ça. Je ne lui jette absolument pas la pierre là-dessus. Mais sa stratégie, à un moment donné, ne me correspondait pas dans la vision que j'ai à court terme.
0: Mais Yas, ton point de vue, je l'ai compris depuis hier, d'accord? Depuis le conseil, je comprends absolument ton point de vue. Mais pourquoi tu viens pas... Si tu veux pas en parler à Lola, pourquoi tu viens pas m'en parler à moi et me dire, écoute, moi, ça me convient pas. Pourquoi tu ne donnes pas ton point de vue, en fait?
5: Parce que j'avais décelé la personne, justement, que je voulais, que je souhaitais faire sortir, en dévoilant mon jeu, il ne se serait pas passé ce qui s'est passé hier. Pour moi, là, on est tous à égalité, il n'y a même plus de collier qui traîne.
0: Ok.
5: Et c'est tout, en fait. Et on joue, et notre partition, c'est de gagner maintenant. Il n'y en a qu'une, c'est de gagner.
0: C'est ça.
5: Et si on est tous dans le même état d'esprit, je vous jure, on va les tuer. C'est sûr.
2: Et la fleur va
0: éclore. Franchement, je t'avoue que ça a été dur.
6: Je sais.
0: Franchement, ça a été dur pour moi, du coup, mais hyper bien joué pour vous. Hein.
6: C'est la surprise aussi.
0: C'est le premier coup de maître de notre Koh-Lanta, quoi.
7: Allez, force jaune.
3: Yacine a expliqué le vote, mais maintenant il veut avancer. Le Bordelais s'est lancé dans un projet d'envergure, construire une cabane en hauteur, dans un arbre, une première dans l'histoire de Koh-Lanta.
8: Je vais faire un truc de fou, là. Je vais me faire une terrasse suspendue pour avoir la vue sur la mer. Et ne pas dormir avec les crabes. De là à ce poteau, il y a un bambou. De là à ce poteau, un bambou. Et ensuite, je mets plein de traverses comme ça. Faire de la plateforme. J'ai une petite cabane avec vue sur la mer. Pas mal, non? Vas-y, lève-le. Maintenant, avec la machette, tu enfonces le sable.
2: Parfait.
8: Vas-y.
6: D'accord.
8: Ouais. Vas-y. Ok. Merci. Souvent, les gens ont des rêves, mais ne se donnent pas forcément les moyens de les réaliser. Une cabane dans les arbres, c'est le rêve de tout enfant. Et moi, je suis un grand enfant, en fait. Et donc être perché, contempler l'océan, il n'y a pas mieux. Regardez le cadre que l'on a.

0: échoué sur le sable des Sebaco.
1: Oh purée!
2: Venez voir!
3: Surprise!
4: C'est une épreuve des radeaux inédite qui vous attend. Vous devrez imaginer et construire deux embarcations. Un radeau permettant d'avancer et de reculer rapidement en ligne droite. Et une pirogue la plus rapide et maniable possible pour s'élancer dans une course de vitesse sinueuse.
3: Voilà, c'est avec plus de virages.
5: Il y en a un qui est censé aller droit en aller-retour et un autre qui fait un trajet sinueux. Ce qui fait qu'on va avoir deux radeaux avec deux conceptions complètement différentes.
6: C'est parti là, en route pour le plus performant et plus chouette des radeaux de toute l'histoire de Koh-Lanta. On a ce qu'il faut, on a l'ingénieur là, le grand bonhomme, le Freddy.
4: Max, sur la pirogue, un seul bambou balancier ?
6: Court le balancier.
4: Alors,
6: oui,
4: plus,
6: le balancier.
4: Alors, plus il sera court, plus il sera instable.
6: Ouais, mais...
7: Plus on est large, moins on sera maniable. On va être large, on va pas pouvoir ramer, ça va nous gêner. Si le mot d'ordre, c'est maniabilité et qu'on puisse ramer fort...
6: Ouais, ça a peut-être un risque à prendre, ça.
8: Il y a eu un grand débat, flotteur intérieur ou extérieur. Alors Hugo, il est plutôt pour flotteur intérieur. Il dit, moi, j'ai toujours gagné comme ça. Et Freddy, flotteur extérieur, et il a toujours gagné comme ça aussi. Donc là, pour se mettre d'accord, ça va être sympa.
4: On l'attache là.
5: Ah ouais, mais...
4: On fait le test comme ça et on coupe la partie qui nous intéresse pas.
5: Okay.
4: On fait ça ?
9: Je prends bien évidemment un peu de place. J'ai du mal à voir comment on peut innover sur quelque chose qui s'est mis en place à travers des millénaires de navigation. Donc nous, on va partir sur quelque chose qu'on connaît, qui a déjà fait ses preuves.
0: Ah ! On ne surfait pas. Freddy tient à gérer la construction au geste près.
4: Construisez le deuxième flotteur là, c'est exactement le même que celui-là.
10: On voit qu'il y en a un, il aime faire le leader quoi.
11: De toute façon, il n'y a qu'une solution à retenir aujourd'hui, c'était celle-ci.
10: Ouais,
12: de toute façon, il y a un truc qui est sûr, plus tu rames moins fort, moins t'avances plus vite.
5: C'est vrai, ça c'est sûr. Chez les jaunes, ça va être Yacine qui va prendre la manœuvre. On sait qu'il adore créer des choses, je pense qu'il a déjà son idée en tête.
4: On va utiliser des bambous longs, comme cela. On va déjà en mettre un là, bon, je vais le mettre bien comme il faut après. Mets-le là, l'autre là, voilà. Ensuite, en gros, on fait trois en bas, prends-en deux autres.
13: Yacine a pris les devants, il a l'air d'être sûr de lui. En plus, je sais qu'il pratique le canoë en mer, j'ai oublié le terme, mais voilà, il surfe sur les vagues en canoë. Il a l'air de maîtriser son domaine.
4: Essaye de relever maintenant là-bas. Vas-y. Tu vois, en fait, il vient à buter, tu vois, contre. Là, ici. Là, le flotteur, il ne bouge pas d'avant en arrière et de haut en bas. Okay. Ça reste bien fixe.
14: Ok.
9: Je soumets des idées. Si quelqu'un a autre chose à dire, le fait. Mais bon, je pense que là-dessus, tout le monde fait confiance. Et c'est que quand même, j'ai des idées qui sont pas trop dégueu quand même.
10: D'office, Yacine, il avait les plans dans sa tête direct.
3: Tu me disais aussi en face, ils vont aussi avoir un super radeau. Hein.
10: Freddy, c'est le pro pour ça.
3: Bah ouais.
10: Vous avez fait un truc de malade. Je crois qu'il avait fait genre un catamaran, quoi. C'était
3: chier. Je pense que niveau radeau, ça va être kiff-kiff, quoi.
15: Dans l'équipe des Rouges, il y a Freddy, l'ingénieur. J'ai vécu déjà cette épreuve avec lui en 2009. C'est quelque chose qui l'anime, qui l'excite et qu'il est très carré sur ça.
4: L'épreuve du radeau, c'est vraiment l'épreuve que je préfère dans l'aventure de Koh-Lanta.
15: Donc, à mon avis, il va y avoir du level en face, c'est obligatoire.
4: Plus vite, Freddy,
10: putain,
4: t'avais raison. Ah,
10: Freddy, t'avais raison,
4: je crois.
10: C'est bien stable.
5: Eh ben voilà.
4: Notre bateau est stable. Il est étroit, donc maniable. Et voilà, je pense qu'on n'aurait pas pu faire mieux. Après, pour le gros radeau, moi, je suis chaud pour faire deux...
7: Moi aussi, je pense que je l'ai jamais fait. En fait, on fait un catamaran, c'est ça ?
0: Côté rouge, c'est le Festival Freddy. L'ingénieur déborde d'idées.
4: On s'est mis d'accord sur une structure de catamaran parce que le radeau est censé aller uniquement en ligne droite. Donc, on va pas faire quelque chose de maniable. On va faire quelque chose, justement, qui a de l'inertie et qui a envie d'aller... droit par lui-même.
5: Et ça, c'est innovant.
4: Selon les plans de Freddy. À l'abordage ! Allez, moussaillons ! Allez !
0: Chez les jaunes, Yacine termine son œuvre. Les tabogas vont tester pirogue et radeau.
16: C'est pas les meilleures conditions pour faire un essai pirogue. Hein. Ça a l'air d'être concluant au niveau de la flottaison, mais

0: Pas facile là, de manœuvrer avec toutes ces vagues.
1: On a testé la pirogue là à 3. Au niveau flottaison, on est plutôt pas mal.
2: Il avance bien.
3: Ouais. Ouais, il est pas mal.
1: Ah ouais, complètement.
2: Et là, c'est, ouais, ça, ouais. C'est la bonne.
1: Ça glisse.
2: Là, la pirogue à 4, elle tient largement, sans aucun problème. Maintenant, on attaque le radeau. Il va falloir charger vraiment avec beaucoup de bambous superposés pour avoir la meilleure assise possible et un flotteur très léger. Là, faut que notre radeau il soit vraiment au top, qu'on ait rien à regretter là-dessus. Pas des artisans, ça. Ils réfléchissent beaucoup, mais pas forcément des manières. Notre truc en plus, c'est que j'arrive, de par mon métier, à anticiper quand même pas mal de choses. C'est vraiment important, surtout si la course dure longtemps.
1: Il y a un petit concours entre Freddy et Yacine. Je pense qu'ils sont en train de... Même les ondes sont en train de se percuter. C'est une histoire d'ego, ça.
4: C'est bien équilibré avec le flotteur, là, les gars. Il est parfaitement droit, en tout cas. Personne n'a les fesses dans l'eau, là. C'est cool. C'est bon, on gagne.
5: Celle-ci, je pense que c'est bon, maintenant, Vincent. Tiens, très bien,
6: merci.
5: Elle est
6: longue. Bon courage à tous.
5: Bah, toi aussi, hein, courage
6: à tous. Ça va, vous allez bien, quand même.
5: Ça va.
7: Tout ce qui me faisait rire chez lui m'énerve maintenant.
5: Elle a dû être mal, hein. Horrible.
7: Ah, franchement, en quelqu'un qui t'a vraiment confiance et que tu défends depuis le début contre tout le monde. Ça va être un travail sur moi-même pour faire semblant. Vincent, là, franchement, il me fout la haine. Donc, mais bon, on va pas se mettre en... On est déjà dans des sales draps comme ça avec Charlotte. Alors, on va pas encore s'en mettre... se créer plus de problèmes. Donc, voilà. Je vais essayer de faire bonne figure.
8: Les embarcations sont prêtes. Maintenant, il reste à ramer fort et pour ça, il faut prendre des forces. Les jaunes veulent absolument sortir la tête de l'eau après deux défaites consécutives.
2: Le manioc, c'est la vie. Moi, je mange pas de crabe ni rien.
9: Ah ouais.
2: Du coup, là, le manioc, oh là là. Incroyable. Il est très bien cuit.
10: Je crois qu'après ce qui s'est passé hier au conseil, il y a une perte de confiance claire, hein, avec cette surprise d'éviction de Lola. Charlotte et Camille sont un petit peu sur la défensive, c'est normal, elles n'ont pas encore totalement digéré. Il n'y a pas grand-chose à part une victoire qui pourrait ressouder un peu ce qui s'est un peu cassé hier. Ça ferait du bien à l'équipe.
8: Les Tabagos aimeraient bien dormir pour une fois. Ils souhaitent être en forme pour la grande régate du lendemain.
11: Oh, je me sens pas à la crabe.
12: Ah, moi non plus.
11: Ah ouais.
8: Ils espèrent que les crabes les laisseront tranquilles.

Je me dégage.

0: Ce 13e jour portera peut-être chance aux jaunes. Ils rêvent de remporter enfin leur première victoire, même si la nuit ne les a pas reposés.
1: La nuit a été agitée une fois de plus avec ces crabes. C'est horrible. Dès que je m'endors, hop, j'en sens un qui

0: Il gratte sous mon sac à dos, donc j'ai quand même pas mal veillé à faire encore la chasse au crabe. Donc du coup, ça a été pas trop une nuit reposante avec un sommeil réparateur.
1: Bon, l'erreur que les gens font sur cette épreuve, c'est que le barreur, il rame pas trop. Mais par contre, il, avec sa pagaie, il freine beaucoup pour donner la direction. Alors c'est une grave erreur, tu arrives à donner la direction avec le rythme que tu donnes. Ouais. Parce que franchement, ça se joue à chaque fois dans les virages. Hein. Si les virages ils sont bien négociés, après il y a juste à mettre la gouache, tu vois, sur la ligne droite.
2: Je vais essayer de, à la fois de diriger, de manœuvrer voilà, le radeau, la pirogue, et à la fois essayer de donner un tempo. L'idée, c'est vraiment d'arriver à galvaniser tout le monde et de faire en sorte que chacun se donne à 100% sur cette épreuve.
1: En fait, il ne faut pas qu'une seconde, quelqu'un s'arrête. C'est pas compliqué.
2: Ouais.
1: Parce qu'il y en a un qui lâche, on est mort.
2: Tu pagayes, c'est tout.
3: Waouh, waouh, waouh, ça marche.
4: Pas le droit de se manquer.
5: Il y a quand même du niveau. Je sais que Yacine est un très bon rameur. Il pratique un sport à rame depuis plus de 20 ans.
6: Ouais. Yacine, c'est vraiment un aventurier ultra complet. Et en plus de ça, ça fait 20 ans qu'il fait un sport, donc c'est un kayak surf. Donc la rame, c'est vraiment quelque chose qu'il connaît.
5: Donc Yacine, clairement, il va être là. La victoire, il va falloir aller la chercher. Hein. Elle va pas nous être donnée.
2: On va bouffer du jaune.
7: Découvrez qui les jaunes ont décidé d'éliminer.
8: C'est Lola qui
9: est partie. C'est Lola qui est partie.
10: Mais non.
8: C'est Lola qui est partie.
10: Mais non.
8: Bonjour.
10: Salut les jaunes.
7: Laure, j'ai l'impression qu'il y avait presque une forme de sidération quand vous avez compris que c'était Lola qui avait été éliminée au conseil.
10: Bah ouais, j'avais l'impression qu'elle s'entendait quand même bien avec tout le monde niveau affinité. Donc c'était vraiment, je pense, la dernière à qui je pensais. Enfin, qu'elle allait être éliminée, quoi.
8: Que ce soit Lola, c'est une vraie surprise. Personne, en tout cas dans les rouges, avait parié dessus. On attend des explications pour savoir ce qui s'est passé.
1: On a déjà subi deux défaites. L'idée, c'était d'avoir une équipe la plus forte possible. La réunification, pour moi, c'est loin. Je veux d'abord gagner les épreuves, d'abord avec une équipe soudée. Et je voulais pas que les esprits se dispersent dans des stratégies qui n'avaient pas lieu d'être, tout simplement.
7: Vous avez disputé un jeu de confort aujourd'hui. Depuis hier, vous travaillez à la conception, la fabrication d'un radeau et d'une pirogue de part et d'autre. Et Yacine, quand on regarde les deux radeaux, on se rend compte que ce sont deux plans d'action différents.
1: Je pense qu'avec Freddy, indirectement, on savait très bien que ça allait être une bataille indirecte.
7: C'est un challenge aussi entre vous, là. C'est un duel entre deux concepteurs.
1: On va pas se mentir, Denis, bien sûr. Là, c'est à celui qui aura eu l'idée de concevoir le navire qui flotte le mieux et qui avance le plus vite.
7: Alors, qui va avoir les meilleures embarcations? L'épreuve va se dérouler en deux phases. Dans un premier temps, à l'aide de vos deux radeaux, sur un parcours totalement rectiligne, vous allez devoir apporter en deux allers-retours, à chaque fois, deux aventuriers qui monteront sur la pirogue, deux femmes et deux hommes chez les rouges, deux femmes et deux hommes chez les jaunes, et qui s'élanceront dès qu'à quatre, ils seront sur la pirogue, sur un parcours beaucoup plus sinueux où il faudra aller tourner pour revenir au point de départ. C'est évidemment la pirogue qui franchit la ligne d'arrivée en tête, qui permet à toute l'équipe de gagner ce jeu de confort. Sachez que l'équipe qui l'emporte repart sur son campement avec son radeau. Mais il n'y a pas que ça. Regardez avec quoi vous allez repartir aussi. Le kit de pêche. Palme, masse, tuba évidemment, fusil harpon. Et regardez ici. Du fil, des hameçons, des bouchons. Tout pour pêcher. Vous avez votre radeau. Vous avez le kit de pêche. Mais en plus, vous allez pouvoir plonger dans l'univers d'un peuple du Panama. Les Gunas. Ils vont venir sur votre campement pour pêcher avec vous, pour cuisiner avec vous du poisson, de l'igname, du manioc, de la banane plantain. Et ils vont vous montrer comment, sur leurs îles, ils vivent et ils sont capables un petit peu

0: dans les mêmes conditions que les vôtres, eh bien de vivre dans de bonnes conditions.
1: Aller à la rencontre d'un peuple panaméen avec toute la culture, les traditions, les coutumes qui vont derrière. Moi, je demande que ça. Je demande à voir, voilà, découvrir des choses proches de la nature. Je demande à en voir plein les yeux. Ouais. Franchement, c'est un beau cadeau, Denis.
2: Peu importe la récompense. Alors là, elle est grandiose, donc c'est, forcément, ça attire. Mais moi, je veux surtout une réussite, je veux surtout une victoire. Je veux surtout que vraiment, entre nous, on ressente ce bienfait de gagner, en fait. Et voilà, et la récompense après, j'y penserai plus tard. Mais là, je veux vraiment gagner, en fait. Peu importe.
0: Les rouges, vous êtes 7 face à 6 jaunes. Et pour respecter l'équité, j'ai procédé à un tirage au sort global. Boule blanche, vous jouez. Boule noire, vous êtes exempté. Tendez le bras. Retournez-le. Ouvrez. Hugo.
3: C'est dur. C'est très dur. Sur l'épreuve des radeaux où on participe à construire, pas avoir de rame à la main, là, c'est... Je leur fais entièrement confiance, ils le savent. Et moi, je vais avaler la pilule doucement tout seul.
0: Allez, venez me rejoindre, placez-vous derrière le kit de pêche.
4: Allez,
0: les rouges, les jaunes, vous prenez chacun une pagaie et allez vous mettre sur la ligne de départ. Premier aller-retour en radeau. Placez les deux premiers aventuriers sur votre pirogue. 3, 2, 1, go!
5: 7, et c'est parti, le radeau de Freddy contre celui de Yacine.
6: On va à droite. Ok, on va y aller.
5: C'est à qui ira le plus vite en ligne droite.
0: Il faut toucher la bouée. Pour l'instant, léger avantage au jaune qui va descendre.
6: Ok, on freine. Touché.
0: Top, c'est touché chez les jaunes.
7: Ah,
0: ça repart.
5: Dès que le radeau a touché la bouée, les filles peuvent monter sur la pirogue et attendre les deux autres rameurs que le radeau doit leur ramener.
6: Allez, on y va.
7: Allez, les gars.
6: Allez, non.
0: C'est pas touché, il faut toucher les rouges, c'est impératif.
6: Non.
5: Les Sébaco n'arrivent pas à manœuvrer leur radeau pour toucher la balise rouge.
7: On était pas trois, là.
6: Laisse à droite, hein.
0: Pour l'instant, avantage au jaune.
7: Super, il galère, allez.
0: Faut toucher avec le radeau. Ok, top.
6: Comme ça.
0: Clémentine et Laure montent sur la pirogue et c'est reparti pour Félix et Maxime.
7: On y est.
6: Go.
0: Allez, c'est reparti pour les jaunes. À 4.
6: Allez, enlève tes pieds de là. Go. Allez, Max. Allez, tu plantes bien, Max.
8: T'as main au-dessus, Max.
6: Plante bien. Allez, Max.
7: Allez.
5: Les rouges embarquent leur dernier rameur avec un sérieux retard.
6: Allez, nous on se tourne.
0: Top. C'est parti, Yacine, Nicolas. Et de l'autre côté, Vincent, vous repartez avec Camille.
6: À gauche.
9: Putain, j'ai pas de place.
6: Allez, tout droit.
5: Ça y est, la pirogue jaune est au complet. Les tabogas commencent leur parcours. Les jaunes sont en avance. 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
3: Au Panama, la grande régate bat son plein. La pirogue jaune de Yacine a déjà commencé le parcours. Alors que celle de Freddy est à l'arrêt, en attente de ses deux derniers rameurs, encore à bord de leur radeau.
4: Plus large, tour, plus large.
3: Ah, défaut de manœuvre de la pirogue jaune, qui est venue se bloquer contre une balise qu'il faut en fait dépasser en la laissant sur le côté gauche, le côté bâbord de la pirogue.
5: Non, reculez, reculez, reculez. Ok, allez à gauche.
3: Les jaunes sont bloqués par la première balise. Ok, c'est bon. Les rouges peuvent démarrer à leur tour. Ils veulent rattraper les jaunes. Les jaunes ont pris du retard.
4: À droite. Allez.
6: Super, on a de la vitesse là. Allez, allez. Allez, à fond, à fond. On tire à gauche, à gauche. On tire à gauche.
4: Ah, chier.
3: La pirogue rouge fuse sous les cris de Clémentine.
6: Mais non, encore, attention, attention. On tourne.
4: Allez, tourne, tourne, tourne, tourne. Non, non, non, non, non, non. Ramène à l'intérieur.
3: Freddy barre. C'est le demi-tour crucial. Plus il est serré, plus l'avance sera confortée.
6: Mais t'inquiète pas.
4: À droite.
5: Fallait passer dedans, les gars. J'ai pas compris, hein.
3: Malheur pour les jaunes. Ils ont raté le portail. Ils devaient passer entre les bouées, comme les rouges l'ont fait de leur côté.
5: C'est pour ça que je freinais, bordel.
3: Décidément, le barreur Yacine ne parvient pas à diriger son embarcation. Alors que la guide Clémentine et le barreur Freddy font des merveilles et manœuvrent leur pirogue au millimètre.
5: C'est pour ça que je freinais, bordel.
4: Pardon, c'est moi.
5: Ah, c'est bon, allez, à droite. Allez, on pivote, tout ça.
3: Les nerfs s'échauffent, ils veulent tellement éviter une troisième défaite.
6: Ah, putain. Mince. Qu'est-ce qui se passe?
3: Problème de direction clairement chez les jaunes. Quel dommage pour les jaunes qui étaient pourtant très bien partis avec leur radeau, mais qui derrière connaissent les plus grandes difficultés avec la pirogue.
6: On est super.
3: Pendant ce temps, la pirogue rouge s'envole. Il faut passer la ligne pour gagner les rouges.
6: Encore à droite. Encore.
3: Jusqu'au bout. Le passage de la ligne. La victoire pour l'équipe rouge. Bravo.
5: Vous avez assuré, j'ai fait la grosse merde.
4: Mais j'ai fait la merde.
5: Non, les amis, vous avez tout ce qu'il fallait, je suis désolé.
7: Même le début, la pauvre porte, on la passe pas, quoi, alors qu'on était devant.
5: Je m'excuse.
4: Je comprends pas pourquoi on est parti à deux.
5: Je m'excuse, c'est moi, Nicolas.
4: Tu non, mais j'ai besoin de
5: me supplanter, Nicolas.
4: J'ai besoin de parler de...
5: Je me suis planté, Nicolas.
8: C'est ma gauche.
7: Regarde comme on avance bien là, putain. Regardez comme ça file en plus. C'est pas vrai ça.

0: Les rouges, vous devez souffler parce que qu'est-ce que c'était mal parti. Freddy, est-ce qu'à ce moment-là, vous vous êtes dit, c'est cuit?
1: Pas du tout, Denis. J'ai vu qu'on avait un sacré retard. On a fait vraiment une grosse erreur de... j'ai mal barré. Et notre ado, lui, était fait pour aller tout droit. Et malheureusement, on n'était pas dans la bonne direction. On a perdu, mais vraiment un temps fou, à toucher la première balise. Et c'est vrai que, du coup, les jeunes étaient loin devant.

0: Yacine, vous aviez une avance très confortable et puis là, vous avez multiplié les erreurs. Vous n'avez pas réussi à passer correctement une seule porte.
1: En fait, Denis, quand on est à l'initiative de la conception du radeau, quand on prend un poste clé qui est celui du barreur, eh bien, il faut être parfait. En fait, on avait des radeaux qui avançaient super vite. On avait une équipe qui a fait des transitions ultra rapides.
0: Alors, qu'est-ce qu'il a manqué ?
1: Ben moi, Denis. L'erreur, elle est complètement due à une seule personne. J'ai complètement foiré mon épreuve. Je suis passé totalement à côté de la plaque. Tout le monde a été parfait sur cette épreuve. Tout le monde a tenu son rôle. Le seul qui ne l'a pas tenu aujourd'hui, c'est moi. Et j'ai offert la victoire aux Rouges.
0: Les Rouges, 3 épreuves, 3 victoires. 100% de réussite. Non seulement vous allez pouvoir repartir avec votre radeau et donc tous les bambous qui le constituent, vous allez pouvoir découvrir le kit de pêche complet et puis accueillir ces 4 personnes du peuple Gouna sur votre campement qui seront là pour vous donner toutes les subtilités de la vie sur ces îles, toutes leurs connaissances. Et symboliquement, j'ai envie de demander aux barreurs et aux guides de la voie, à savoir Freddy et Clémentine, de venir chercher le kit de pêche. Faites-en bon usage.
2: Des hameçons.
0: Les Rouges, bon retour sur votre campement et d'ici quelques heures, eh bien, ce sont les 4 Gounas qui viendront vous rejoindre. Allez-y. Les Jaunes, évidemment, c'est un moment très pénible. Après 3 défaites, votre objectif absolu, votre envie énorme, c'est de gagner demain. À demain. Thank you.

0: Les rouges rentrent euphoriques avec leur radeau.
1: 1, 3, 1, 2, 3.
2: Encore une belle épreuve, hein?
3: Yes!
2: C'était plus dur que l'épreuve, ça.
1: Allez, on ramène ça.
0: Freddy est fier de lui. Le kit de pêche, c'est essentiel. Et les enseignements à venir des Gounas, tout autant.
4: C'est bon?
5: Eh ben... Ah ouais, j'ai encore une victoire.
6: Je voulais vraiment gagner cette épreuve parce que cette épreuve des radeaux me ressemble. Elle combine plein de qualités qu'il faut avoir pour gagner. Il faut être fort, il faut être ingénieux, il faut être créatif, il faut être manuel. Ça me comble, mais vraiment ça me comble. Aussi bien pour moi que pour mes enfants, je sais qu'on va partager un moment inoubliable quand on va regarder cette épreuve des radeaux. Et voilà, j'ai une énorme pensée pour eux.
0: Freddy est content à l'idée de faire la fierté de ses enfants. Dorian, lui, a une pensée pour Lola, éliminée au dernier conseil par les jaunes.
7: Franchement, c'est difficile de voir partir Lola. C'était quand même mon binôme de début d'aventure. On a fait quand même des belles épreuves ensemble. Ça me fait énormément de peine de voir partir Lola aujourd'hui.
6: À la base, c'était Freddy qui devait gueuler, mais là, j'ai entendu que toi. Quoi.
8: À gauche! À gauche! Ah, à gauche!
6: Eh, une harpie, quoi.
2: Ouais, mais bon, au moins, ça motive,
8: allez,
2: non?
8: À droite!
9: C'est bon, à droite, à droite! Allez, à fond, à fond!
2: Ah ouais, elle prend cher.
9: On tire à gauche, à gauche! On tire en bas, là-bas, là-bas!
2: Faut un peu motiver les troupes. Allez. Moi, je peux pas m'en empêcher, en fait, c'est plus fort que moi. Mais je pense pas que ça les dérange, parce que sinon, ils me le diraient, je pense, enfin, j'espère.
9: À gauche, à gauche! Ah oui, mais personne parle!
10: Clémentine, elle a donné du ton, elle a donné de la voix, et au final, elle s'est fait entendre. Nous, derrière, on a exécuté en mode matelot. Droite, gauche, boum, boum, boum.
11: Le kit de pêche. Bonheur, étoile dans les yeux. On va enfin aller voir ce qui se passe sous l'eau.
12: Je n'ai aucun doute qu'on va réussir à ramener du poisson avec ce kit de pêche.
11: Ouais, ouais, faites pas les malins, les pays, quand on arrive. Regardez, ils sont en train de changer d'île. Ils disent, allez, ça y est, ils vont nous prendre tout le poisson, ils se barrent, quoi.
6: Et les lignes sont déjà toutes faites, bouchons, leurre.
2: Trop bien.
6: Et par contre...
2: Avec ça, tu peux choper du masque.
6: Et ça, alors ça...
2: De l'espadon.
6: Vraiment, le gros plus, c'est le fait d'avoir le radeau. Ça change tout.
11: C'est ça qui est...
6: Parce qu'on peut partir loin, au large. Oh, regarde.
11: Ah oui.
6: Oh, génial.
11: Ah
6: oui,
11: oh, excellent.
2: Hâte de les voir débarquer, là.
7: Ils auraient sûrement gagné l'épreuve des radeaux.
13: Voilà.
6: Dodo,
13: là,
14: non,
13: Abel,
11: Abel,
2: Clementina,
13: Lazia,
2: là,
13: Dodo.

0: Valentina.
1: I'm very happy to share today. This girl is the chef. The Kuna style. She is the learn, you learn with she or make the soup. The traditional in San Blas is the for fish, coconut milk.
2: Leche de coco, okay?
3: On prépare une soupe avec du poisson dedans. Le poisson est encore dans la mer.
1: This is traditional in San Blas. Okay. It's traditional this. It's different.
4: Yes.
3: Si là, ils arrivent à choper du poisson comme ça avec les messieurs, tous les jours, en fait, on pourrait choper du poisson. Donc ils ont intérêt à assurer, là.
1: It's not easy.
5: Il va nous montrer comment il descend.
1: It's possible 2-3 minutes.
5: Ah, lui, il reste en apnée 3 minutes. Je pense qu'on aura temps, nous, de remonter une fois, de reprendre notre souffle et de redescendre. Et il sera encore en dessous, quoi. C'est vraiment le Graal, parce que c'est des choses qu'on ne peut pas apprendre par nous-mêmes. Eux, ils sont là depuis des centaines, voire des millénaires. Donc, de nous enseigner leurs traditions, leur savoir-faire, ça n'a pas de prix.
6: Yes! Yes! Il a chopé sous une crevasse!
7: Oui, il était accroché à la pierre, le bouc!
5: On nous a montré où se cachait le poisson. Donc, c'est vraiment sous les rochers. Il a rattrapé à... Mais il a tiré sur un gros raid de snapper.
7: J'ai jamais eu l'occasion de faire de la plongée comme ça, donc franchement pour moi c'est un plaisir de faire ma première fois ici à Panama sur une aventure comme Koh-Lanta, sur une épreuve de confort qu'on a gagnée. C'est un truc de ouf, vraiment, c'est féerique.
8: C'est ce qui me permet de devenir des locaux, quoi. On va devenir les rois de la pêche du coin.
5: Please.
9: De leur côté, les tabogas cherchent eux-mêmes leur pitance, eux qui ne mangent pratiquement rien depuis des jours. Heureusement, Yacine a la main heureuse, à défaut d'être victorieux.
10: On a perdu l'épreuve, je dis ce que j'avais à dire. Moi, j'endosse la responsabilité, parce que c'est vrai que là-dessus, je me suis foiré.
11: Du large ! Tour ! Du large !
10: Putain ! Ça reste de la compétition. Dans la compétition, il ne faut pas rester sur... Ok, j'ai perdu, je sais pourquoi, je sais ce que j'ai fait comme erreur. Maintenant, il faut avancer.
11: Je me suis planté, Nicolas. J'ai barré comme de la merde.
12: Dépité. Je crois que c'est la pire défaite de toute mon expérience Koh-Lanta aujourd'hui.
13: Puis 3 fois de suite, franchement. On est un peu une équipe de bras cassés, quand même. Hein. On va pas se mentir, on n'est pas très bon. Voilà, donc je suis dégoûté. Yacine, en tant que barreur, il a fait des conneries. Je sais pas pourquoi, il était sûr de lui. Voilà, il s'est imposé. J'ai dit, ok, il n'y a pas de problème, on va pas faire un combat de coq pour savoir qui est barreur. Enfin, franchement, j'avais pleinement confiance. Mais ça a été une catastrophe.
14: Merci, Yacine.
13: Plus, ce kit de pêche, pour moi, c'était vraiment important. C'est mon rayon de soleil. Et c'est comme ça, d'ailleurs, que lors de ma première aventure, j'ai survécu.
12: 7, je crois. Et pas mal.
3: Ah, c'est quoi
12: comme
3: ça?
12: Comme petite langouste,
3: oh,
12: comme une petite cigale de mer.
14: Nicolas, depuis le début, c'est quand même le pêcheur.
13: C'était mon bol d'oxygène. Là, je l'ai pas.
10: 3-0.
14: Je crois pas que j'ai 3 défaites de suite à la veille de ma vie. Enfin, je suis sûr, en fait. Jamais.
10: Vous tous êtes pas avoir la quatrième.
14: Moi, là, je me sens dégoûté. En tant que chef d'équipe, 3 défaites, c'est complètement la honte. Je suis un peu comme le capitaine d'un navire qui sait que le navire, il coule. Bah, il doit s'enfermer dans sa cabine et couler avec le navire, quoi. Donc, je me sens un peu nulle, quoi. Honteuse, ouais, vraiment.
15: Pourquoi défaite d'affilée, c'est la lose. Vraiment, là, je ne sais pas d'ailleurs c'est dans ce sens, je ne sais jamais. Mais vraiment, moi, en fait, je reste focus sur celle de demain. Et le fait d'être sur la sellette, eh ben, ça me donne un regain d'énergie. En fait, c'est incroyable. Parce qu'en fait, j'ai compris que maintenant, on était vraiment dans le vif du sujet, on était vraiment dans Koh-Lanta et que tous les coups étaient permis. Et avant, je n'avais pas conscience. Avant, j'étais plus à vouloir épargner les uns, à avoir du mal à voter pour les autres. Et là, en fait, j'ai envie de tout démonter.
16: Notre sort est entre leurs mains. Hein. Si on gagne pas, c'est toi au moins. Bon, c'est quoi nos options?
14: Réussir à ce que tout le monde mette devant ensemble.
16: Ils mettront jamais.
14: Bah, pourquoi? Attends, ne dis pas ça. Si tu parles, tu crois que tu m'aurais dit pareil? Vincent mettrait jamais Lola. Qu'est-ce qui s'est passé? Tu vois une autre option?
16: Première option, gagner. Deuxième option,

0: collier. Trois émotions. Les convaincre de sauter dans ça.
1: Yacine est loin de ses calculs. Le chef constructeur est affairé à son chantier, sa cabane dans les arbres.
2: C'est impossible pour moi de rester sans rien faire. Impossible. Soit ici ou chez moi. Impossible. Cette cabane, c'est pas juste un petit plaisir comme ça, d'aventure. La récupération, elle est super importante. J'ai vraiment besoin de récupérer. Moi, ce qui me rend fou la nuit, c'est les crabes. Depuis qu'il y a la pleine lune, en fait, ils sont tous sortis par milliers. Je dis même pas par centaines, hein, c'est vraiment par milliers. C'est vraiment un scénario de film d'horreur, en fait, la nuit.
3: On n'arrive pas à trouver le sommeil. Alors, je reste éveillé. Malheureusement, en plus, dès que je m'allonge deux secondes, il y a des gros crabes qui me montent dessus et tout. Ça me saoule.
2: Là, il y en a qui ont appris à composer avec, à se laisser monter dessus, à laisser les crabes rentrer dans leur pull, ils les enlèvent, ils les jettent au feu. Pour dormir, j'ai besoin d'être serein.

0: a juste trop hâte de goûter ce bon plat de grand-mère là. Trop fort, les grands.
1: Sur le camp rouge, les Sébaco continuent à échanger avec les représentants du peuple Gouna aux multiples savoirs ancestraux.
2: Pas mal la technique.
3: Ouais, c'est vrai.
2: On pourra faire pareil avec les bandanas.
1: Ce qui va être bien utile à l'or, qui vient de se brûler avec la casserole.
4: Elles veulent mettre de la coco sur ta brûlure.
3: Bon.
4: Esmero.
3: Je me suis brûlé la main en prenant la marmite.
2: Comment ça va, Eya?
4: Eya? L'or. Laure.
5: Laure. Laure papu materi mata laure pewe nu mai nai di persa koevi di segi besi sepavi peti pesana et pesana dorma pavi peti kol mata penta kowe nu mata kol mata kunya sepavi kol mata dorma
3: gracias. Mais c'est vraiment une dinguerie, je te jure.
4: Ah ouais?
3: Vraiment, la limite, je sens plus rien. Alors que tout à l'heure, ça me lançait, ça me brûlait la main. Mais vraiment horrible, limite.
6: En fait, elle s'est coupée le feu, quoi.
3: Non, mais c'est une dinguerie, par contre.
6: Bah ouais, c'est ouf.
3: C'est hyper émouvant parce qu'on se connaît pas et elle veut quand même prendre soin de moi pour pas que j'ai mal parce que j'ai voulu les aider à prendre la casserole. Et qui peut vivre ça dans sa vie, quoi? De se faire couper le feu par une panaméenne, enfin, c'est. Franchement, c'est ouf. C'est vraiment ouf. J'ai jamais vécu ce genre de moment. En plus là, on va manger une soupe apparemment ce soir et c'est vrai que c'est des mélanges que j'aurais jamais fait. Donc non, on va en sortir vraiment très enrichi de cette journée.
1: Le feu a été barré, une technique venue du fond des âges, peu à peu oubliée, mais dont l'or se souviendra longtemps, tout comme du copieux repas qui les attend. Oh, yeah.
7: Avec les Gounas, c'est fantastique. Moi, j'étais comme un enfant. Un enfant, ils nous montraient un peu voilà, leurs coutumes. D'aller chercher le poisson en apnée comme ça, moi, ça, je sais pas faire.
2: Miam, miam, miam.
8: Franchement, celui-là, on l'a attendu, il arrivait. Il arrive à point nommé.
9: J'observe, en fait. Parce que moi, je le fais avec ma mère, ça, faire du lait de coco. Et leur instrument, il est vachement bien.
10: I think it is very important for you. You use for coco.
8: Oh, yes.
11: Really?
8: Can you keep it?
11: Wow.
8: Oh, yes.
11: Thank you so much.
9: Cette râpe offerte par les Gounas, c'est un super cadeau. On dirait pas comme ça dans la vie de tous les jours, je t'offre une râpe à fromage. Ah, attends, c'est quoi ton cadeau de merde là? Mais là, ici, à Koh Lanta, ça fait toute la différence, vraiment.
10: Thank you for the experience.
9: Thank you.
11: Thank you so much.
4: Perfecto momento. Estaba un perfecto momento.
11: Perfect.
9: Gracias. Hasta luego.
4: Gracias. Gracias.
11: Gracias.
4: On va se faire péter la bidoche.
9: Ah merci.
11: J'adore quand tu parles comme ça.
9: Oh là là. Vous allez voir avec le citron vert, ça va relever le goût.
11: Oh là là. Ouais.
4: Oh la banane plantain, mais mes gusta.
11: Je suis tellement heureux de manger.
4: Le poisson est trop trop bon.
11: Quelle vie.
12: Ça fait quasiment 15 jours qu'on n'a pas à manger quelque chose de vraiment consistant. Poisson, ça change la donne. C'est tout de suite de la chair, ça rappelle un petit peu la viande, quoi. Donc c'est vraiment quelque chose des protéines. C'est génial.
4: Et voilà, finito.
9: Ah bah attends, il y a encore des trucs.
4: Attendez, je check.
13: Cette récompense avec les Gounas, c'était vraiment...

0: vraiment incroyable. Là, on vient de finir de dîner, mais j'ai le ventre rempli. Oh, on a tellement, tellement mangé. C'était trop, trop bon.
1: Cette journée, c'est un vrai restart dans l'aventure.
2: Bonne nuit, les aventuriers.
3: Bonne nuit, les filles.

0: Aujourd'hui, les tabogas de Charlotte savent qu'ils n'ont plus le droit à l'erreur. Il leur faut remporter l'épreuve d'immunité qui arrive. Heureusement, Yacine a repris des forces, voire de la hauteur.
1: Cette nuit, j'ai passé ma meilleure nuit depuis le début de l'aventure. Enfin, j'ai dormi. J'arrivais pas à trouver la formule pour arriver à bien dormir. Mais là, je vous dis honnêtement, là-haut, c'était incroyable. J'ai dormi toute la nuit. Sans me poser la question, est-ce qu'il va y avoir une bête qui va monter dessus? Est-ce qu'il va y avoir un crabe? Est-ce que je vais devoir chasser? Est-ce que je vais m'occuper? Non, rien. Et c'est bon, quoi. Là, c'est validé. Toutes mes nuits vont se passer là-haut maintenant.
2: Oh, cette nuit, c'est catastrophique. Et les crabes, pourtant, ils étaient moins que la fois passée, les crabes, quand même. Ils sont moins nombreux.
3: Ouais.
2: Mais ils t'empêchent quand même de dormir. Dès que je fermais l'œil, il y en avait un qui me montait dessus.
3: Il y en a un qui s'est logé à l'intérieur.
2: Ah ouais.
3: À l'intérieur.
2: Ah ouais. Mais
3: il est trop chaud.
4: Mais c'est vrai qu'ils sont, chiants, mais ils sont pas méchants.
5: Ils sont relous.
2: Je voyais pas Yacine pendant tout le début de la nuit et j'étais en mode, mais où est-ce qu'il est?
6: Il était dans sa cabane, dans l'arbre.
2: Ouais.
1: Ah, les cabanes aériennes. Qui l'eût cru dans Koh-Lanta? Ouais. Il a fallu que Yacine vienne, voilà.
4: On gagne pas beaucoup, mais alors au niveau de l'aménagement, ça dépote. Hein.
3: Je pense qu'il est monté dans sa cabane de 1 par rapport au crabe, parce que la nuit, les nuits précédentes, il dormait pas du tout. Donc ça lui a permis peut-être de se reposer et puis un peu de s'isoler par rapport à la journée d'hier. Je pense qu'il y a eu un trop plein de voilà, qu'il endosse la responsabilité de notre défaite, que peut-être qu'il a eu besoin de se remettre les idées en place.
7: Maître Yacine sur un arbre perché, il a décidé de quitter notre petit enclos pour dormir là, mais tant mieux si ça lui permet de passer de meilleures nuits, de se reposer, c'est cool. On a besoin d'un Yacine reposé dans l'équipe.
1: J'ai besoin d'être à 100%. Pour avoir la lucidité, mais pas que dans les épreuves, pour tout dans le jeu aussi. Pour tout être humain, à partir du moment où on manque de sommeil, on commence à avoir des carences. Et je l'ai vu hier sur l'épreuve, en fait. J'ai perdu en lucidité sur la compréhension du trajet, du parcours. Maintenant, il faut y remédier. Du coup, qu'est-ce que j'ai fait? J'ai été m'isolé là-haut, j'ai bien dormi. Là, je suis concentré, reposé et prêt à en découdre. Et voilà, et montrer qu'on n'est pas une équipe de guignols, quoi.
4: Yacine, il a bien dormi en fait. Déjà, ça pour l'équipe, c'est pas mal.
1: Ah ouais, c'est clair. S'il a trouvé le moyen de dormir, donc, moi je suis content pour lui.
4: Il aura en plus les idées peut-être aussi plus claires, plus concentrées pour l'épreuve. Donc ça,
1: pour écouter les épreuves, c'est ça.
4: On sera plus attentif, l'élève. Ah. L'élève Yacine. On a tous les.
1: On peut pas enchaîner 4.
4: On reçoit un bon petit déj et il n'y a pas de. On peut... Non, mais un 4-0, il n'y a qu'au foot qu'on voit ça. Plus au foot. Pas sur Koh-Lanta, c'est pas possible. Question d'honneur, là.
1: Ouais. Vous en rêvez ou vous les craignez. Vous les avez déjà affrontés, mais vous devrez les surmonter pour vous imposer.
6: Oh, purée.
8: Mais vous surmonter?
1: C'est pas un truc à bouffer ou quoi?
6: Ah, mais si. Ça peut. On ouais. A rêvé de nourriture.
1: Ah, mais oui, mais c'est ça. Oh, mon Dieu.
8: Ah, bah là, c'est ma spécialité. Moi, j'ai le record des asticots.
6: Oh
1: mon Dieu.
8: Faut mâcher vite et avaler vite.
1: Ah, mais là, c'est la pire des épreuves.
3: Simplement.
1: Ouais.
8: C'est l'immunité, ça coûte cher. Mmh. Elle vaut cher, celle-là.

0: Bonjour à tous.
1: Bonjour. Bonjour.
0: Maxime, le totem est remis en jeu. Aujourd'hui, c'est un triple défi. Trois épreuves en une. Trois épreuves emblématiques de Koh-Lanta. Première partie, la dégustation. Trois d'entre vous vont vivre cette dégustation. Il faudra aller le plus vite possible parce que dès que vous aurez terminé la dégustation, vous donnerez le top départ aux trois autres qui disputeront la deuxième partie, la boue. Une fois que les trois qui auront la responsabilité de remplir le plus vite possible leur seau auront mis suffisamment de boue pour faire basculer la porte, passer en dessous, eh bien vous vous retrouverez tous les six tout au bout pour la troisième partie, où là vous allez devoir tenir 5 secondes à 6 en suspension sur la corde. Dégustation boue, grappe humaine. Il va falloir mettre les bons éléments aux bons endroits pour espérer remporter cette immunité et échapper au conseil. Les jaunes ne veulent pas d'un deuxième conseil ni d'une quatrième défaite de suite.

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5: Les Tabogas et les Sebaco vont s'affronter sur une épreuve d'immunité inédite, combinant trois défis emblématiques de Koh-Lanta. La dégustation, la boue et la grappe humaine. Il faut attribuer l'émission aux bons aventuriers.
6: Yacine, comment vous l'appréhendez, cette épreuve d'immunité? Je vous vois avec le visage extrêmement fermé.
7: On va tout déchirer, en fait. Parce qu'à chaque fois que je viens sur une épreuve, c'est pour gagner. Hier, ça n'a pas réussi, mais voilà, c'est derrière, c'est loin. Et ce qui me tient surtout par-dessus à cœur, c'est de rentrer avec l'ensemble de l'équipe des jeunes.
8: On est à 1000%, on va se le répéter, mais surtout, on va aussi se concentrer sur la partie tactique, technique, aujourd'hui. Très important, éviter de déraper.
5: Maxime, capitaine de cette équipe rouge, je vous ai vu réagir tout particulièrement lorsque j'ai évoqué la dégustation.
9: Oui, Denis, c'est vrai, c'est une épreuve que j'affectionne vraiment tout particulièrement.
5: Maxime, c'est gagné. Vous avez mis très exactement 10 secondes.
9: Mais bon, chaque épreuve est différente. On va voir si je participe, on verra il y a quoi au menu aujourd'hui.
5: C'est pour ça que je vais une nouvelle fois procéder à un tirage au sort global, parce que l'un d'entre vous ne participera pas à cette épreuve d'immunité. Boule blanche, vous participez. Boule noire, vous êtes exempté. Tendez le bras, retournez-le, ouvrez.
10: Oh non, mais c'est pas possible.
5: Hugo. Ça existe depuis la nuit des temps dans Koh-Lanta, la fameuse loi des séries.
11: C'est plus drôle quand c'est les autres. Quand ça nous tombe dessus, je suis dégoûté, je suis écœuré. Je suis écœuré, Denis.
5: Qui sera à la dégustation? Qui sera sur la deuxième partie de la boue? C'est à vous de le décider. Je vous laisse le temps de réfléchir et d'élaborer votre stratégie.
12: Qui la dégustation ne peut pas?
13: Moi, j'ai jamais fait.
14: Bah, toi, Flore, à mon avis.
12: Ouais. Moi, je peux le faire. Je peux faire
13: des dégustations. Moi aussi, je peux faire des dégustations. Ouais.
15: Qui se sent le but de se transcender pour enfin gagner quelque chose?
16: Et il va falloir fermer les yeux, fermer le nez.
13: Oui,
16: et avaler. Et vraiment pitié, regardez, finissez la scène. Je sais pas.
13: Tu peux, impossible.
17: Est-ce que vous m'avez vu manger le moindre truc depuis le début de l'aventure?
13: Vas-y, moi je régurgite aussi, mais bon, s'il faut que j'y aille, je vais y aller, mais...
15: Si on met quelqu'un qui ne finit pas son assiette, on va faire comme hier, même pas de pain.
17: Oh non, ça c'est pas possible. Ça, c'est mort.
5: Allez, c'est bon, les rouges, les jaunes, en place. Chez les rouges, qui participera à la dégustation? Freddy, Tania, Maxime. Chez les jaunes, Vincent, Nicolas, Camille. Allez vous mettre en place sur la ligne de départ. Dans un premier temps, on va découvrir ce qu'il y a devant Camille et Freddy. Quatre blattes de jungle et un œil de poisson. Qu'y a-t-il devant Tania et Nicolas? Deux scorpions. Voyons maintenant ce qui est devant Vincent et Maxime. Une grosse mygale.
18: Ah ouais, moi les migales, c'est pas du tout mon délire.
19: Tout le monde mange.
5: Ah, il faut tout manger, sans hésiter.
13: C'est comme du barbecue, c'est caramélisé.
18: Elle est belle, hein.
5: Concertez-vous

0: Ok pour Camille.
1: Bravo Camille.
0: Il faut bien tout avaler avant de tirer la langue. Ok pour Tania. Ok pour Maxime.
2: C'est très bien Vincent, allez avale.
0: Ok pour Nicolas.
3: Allez, c'est bon, marche.
2: Tu peux le faire Vincent.
0: Ça se termine avec les scorpions, et pour Freddy, et pour Vincent. Ok pour les rouges, c'est parti.
4: Les rouges ont donc une longueur d'avance. Clémentine, Dorian et Laure s'enduisent déjà debout. Alors que Vincent mâche encore ses scorpions.
2: Allez, avale. Non, Vincent, avale.
4: Remplir les seaux pour faire basculer le portail qui permet d'accéder à la corde finale.
2: Allez, avale. Vincent, avale.
3: Je mâche encore.
0: Ouais. Ok, c'est bon pour les jaunes.
5: C'est bien. Oh.
4: Les jaunes peuvent rattraper les rouges. Impossible pour l'équipe de Charlotte de perdre encore une épreuve, surtout une immunité. Il faut vite se débarrasser de cette boue avant qu'elle ne colle trop avec la chaleur qui règne sur cette plage.
0: Sur chaque aller-retour, pensez à emporter le plus de boue possible.
6: C'est
7: magnifique ce que j'ai fait.
6: Faut bien passer toutes les parties du corps. Pense bien à ton dos, Dodo.
7: Le saut est pratiquement prêt.
0: Évidemment, si vous faites tomber votre saut, c'est tant pis pour vous. Je rappelle que vous devez récolter un maximum de boue pour faire basculer la porte et vous permettre de poursuivre sur la troisième partie de cette épreuve. Allez, première tentative avec Yassine. Ça ne suffit pas. On continue.
7: Tiens.
0: Et Yacine qui est en train de vider les seaux pour les jaunes. Il en manque encore. Et le troisième seau maintenant.
7: C'est bon
0: pour les jaunes. C'est parti. Allez, il faut passer tous les six dessous.
4: C'est à l'unisson que tous les jaunes doivent tenir sur la corde.
0: C'est passé pour Nicolas, c'est passé pour Charlotte, pour Camille, pour Vincent. Les rouges, la porte est tombée, il faut passer. Le sprint final est lancé.
3: Allez,
7: Attendez,
4: les jaunes sont bien,

0: presque tous sur la corde.
1: Les deux équipes quasiment à égalité maintenant.
0: La première tribu, dont les six membres se tiendront en suspension sur la corde, pourra déclencher le décompte de 5 secondes.
2: Allez, Damien, tu stabilises.
1: C'est tombé pour Yacine.
3: Allez, je me baisse.
4: De l'autre côté, là. Viens de mon côté, viens de mon côté.
1: Il manque l'or. 1, 2, 3, 4, 5. La victoire pour les Rouges.
3: J'étais sur moi, là.
1: C'est qui?
5: C'est nous!
1: C'est qui?
5: C'est Mago!
0: C'est dur. Une nouvelle défaite pour moins d'une demi-seconde.
6: Tout le monde là voulait tellement cette victoire et qu'elle nous passe à une demi-seconde, là, c'est... Franchement, c'est trop dur à accepter. C'est trop dur à accepter. Ça me fout la haine.
3: On s'est transcendé, je trouve, malgré tout, sur cette épreuve.
0: Et mais... vous, notamment sur la dégustation, ouais. Vous, que ça a été difficile.
3: Franchement, ouais. C'est vrai que là, c'était l'une des épreuves pour moi qui a été la plus compliquée, la plus difficile. On a été jusqu'au bout. Je suis trop fier, malgré tout, de l'équipe. Mais c'est vrai que là, c'est... Franchement, c'est trop dur à encaisser.
7: Ouais, quatrième défaite à une demi-seconde, je trouve ça... injuste, on essaye de garder le moral là, malgré tout depuis ces trois défaites, mais là la quatrième, c'est même si on a tout donné, ça s'est joué à ça, mais voilà, le résultat, c'est une fois de plus, on a droit à un conseil, donc c'est juste horrible.
0: Les Rouges, le totem va repartir sur votre campement, vous le méritez tous sans exception, bravo. Et la bonne nouvelle pour vous, c'est que vous allez rester au complet à 7. Bon retour sur votre campement. Les jaunes, votre déception, votre tristesse et même vos larmes sont légitimes. Qui dit défaite dit conseil, qui dit conseil dit nouvelle élimination. À ce soir au conseil.

0: Là, c'est le coup de massue. 4 défaites de suite. La tribu de Charlotte garde la tête haute, mais connaît la sentence, une élimination dès ce soir.
1: On n'est pas bon en finish, hein.
2: C'est chiant que ça finisse comme ça.
3: Je suis tellement frustrée de l'avoir perdu à... On n'est même plus à ça, on est à un grain de sable, en fait. On est à une demi-seconde et on se dit, en une demi-seconde... Enfin... Ouais, c'est compliqué. C'est dur parce que je sais que ben, c'est pour moi ce soir, quoi. Enfin, c'est toujours entre Charlotte et moi, mais j'imagine que c'est plutôt, ce sera plutôt moi. Et du coup, ben, la dernière option, c'est trouver un collier, de bien le jouer.
4: Tu veux qu'on cherche des colliers?
3: Bah écoute, qu'est-ce que tu veux qu'on fasse d'autre? On donne le collier à la bonne personne? Ça peut faire pencher la balance, hein.
4: Camille, ils vont faire 2-2-2. Parce qu'ils vont séparer les votes. Ils sont 4, on est 2. Enfin, je vois pas pourquoi ils feraient autrement que ça. Moi, si j'étais eux, je ferais ça. Et toi, t'es positionné sur qui?
3: Ah bah moi, c'est clair, là, c'est Vincent, ça va pas bouger, hein. Enfin, s'il y en a un que j'ai envie de voir dehors, c'est lui, hein.
5: Il faut qu'on reste sur 2-2, d'accord? Moi, je fais Camille. Toi, tu fais Camille. Toi, tu fais Charlotte. Toi, tu fais Charlotte.
6: Charlotte et Camille sont dangereuses pour la suite, ça, c'est une certitude. Mon choix, il se dirigerait plus vers celui de Camille à garder en équipe. Je la sens moins dangereuse en termes de stratégie, même si c'est une stratège et une joueuse. Hein, on l'a très, très bien compris. Camille, elle a le cerveau qui va très, très vite.
3: Parce qu'ils n'ont rien à y gagner avec les seuls gagnants.
7: Bah oui, bien sûr.
4: Il faudrait que toutes les deux aient un collier.
3: Pour m'en sortir, il faudrait que je mette Charlotte. Et elle, pareil, donc... Et elle me le fera peut-être, j'en ai conscience. Je me voyais aller beaucoup plus loin, je me voyais avancer, je me voyais faire tellement d'autres choses, en fait, et accomplir d'autres choses sur Koh-Lanta que j'ai pas réussi à accomplir.
4: Si je trouve un collier ce soir, lorsque Denis va dire « Quelqu'un a un collier à jouer ce soir ?»« Moi, moi !» Je vais le mettre de manière très fière à mon cou. Je le garde à mon cou, je vais pas prendre de risque du tout aujourd'hui. Vraiment, c'est mort. Vu le nombre de crabes qu'il y a sur cette île, c'est-à-dire des milliers, je pense que si le collier est au sol, il est déjà parti à Salouga. Là, je vois un petit crabe passer avec un collier sur le dos. Du coup, dans ma tête, il est plutôt en hauteur sur un arbre. Je sais pas, ça fait vraiment arbre à collier, quoi.
3: J'ai plus tendance à croire que ce sera moi. Ils disent peut-être que sur les épreuves, Charlotte pourra peut-être plus apporter que moi. Elle est physiquement plus costaud que moi, elle a plus de muscles, et en termes de force, je rivalise pas contre une Charlotte.
2: En ce qui concerne Camille, l'intérêt de la garder, c'est qu'elle est moins stratège que Charlotte, elle me fait moins peur. Donc ça, c'est le pour. Maintenant, le contre, pourquoi... C'est pour les épreuves, c'est la plus faible, c'est la moins pertinente sur les épreuves globalement.
3: J'ai jamais trouvé de collier, moi, je sais pas où. Pour cacher partout en collier, en fait. Hein. Rien.
4: Cherche les colliers.
3: Eh ben écoute, hein. Je crois qu'il y a plus que ça à faire. Mais ça serait quand même con que je le trouve alors que t'es à côté.
4: Tu l'as replanqué. Tu l'as recaché.
3: Je dis. Les enfants
4: vont en chercher un. Petit, petit, petit.
8: Écoute, si on peut coller, c'est moi qui copie. Si tu veux faire.
6: Je pense que les filles, elles vont voter contre moi, à savoir Camille et Charlotte. Le risque, c'est une égalité. Et on n'est pas à l'abri d'un collier ce soir. Voilà, ça reste Koh-Lanta, il y a toujours des retournements de situation.
0: Une triple égalité au conseil peut se profiler, à moins qu'un collier ne change la donne.
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2: Au Panama, les Rouges exultent.
3: Et alors ?
4: De retour à la maison.
2: Ils viennent de signer leur 4e victoire de rang. Leur capitaine Maxime est salué. L'ombrageux Vosgien profite de ses félicitations de la part de ses idoles.
5: Encore une victoire, ça fait tellement plaisir.
6: Maxime, c'est un chef d'équipe remarquable. Il a trouvé sa place dans cette équipe. Il commence à s'épanouir et à rigoler dans l'équipe des Rouges. C'est un plaisir de partager l'aventure avec lui.
5: On est pas mal là, on est pas mal là.
7: Franchement, le fait d'être apprécié pour une fois, ça fait plaisir. Et pourvu que ça dure.
8: C'est pour faire une canne.
9: Je me prépare pour les prochains JO là. Catégorie osso à la perche. J'ai pris un bon bois résistant parce qu'il y a beaucoup de bois ici qui casse comme du verre.
8: Ça me rappelle un peu quand j'étais jeune avec mon père. On préparait le matériel pour aller à la pêche. Il m'a beaucoup emmené à la pêche, mon père, quand j'étais jeune. Fabriquer des cannes rudimentaires comme ça, ça me rebascule dans mon enfance, en fait, tout simplement. Ça fait plaisir. Une petite pensée pour le papa.
5: Alors là, avec Hugo, on va aller explorer les rochers pour essayer d'attraper du poisson au harpon. C'est notre première tentative, donc... Alors, on n'y va pas confiant.
10: Moi, je suis confiant, vous savez pourquoi ? Parce que là, en ce moment, on a un truc qui s'appelle la grinta.
11: La grinta.
10: Qui fait que à chaque fois, c'est poteau rentrant. C'est-à-dire, à tout moment, tu vas tirer sur un caillou, ça va dévier, pas le fiche. Clac. Fiché.

0: plus de pas loin. Une espèce de dorade là de 15-20 cm qui est passée. Elle allait vite. Hein.
1: Il est beau, hein,
0: c'est ça. Ah, il est beau. C'est le premier qu'on a repéré, celui-là.
1: Il est gros en plus.
0: Ah, il est massacré. Hey, c'est des... Bien joué, bien joué.
1: Magnifique.
0: Bien joué.
1: Ah, ça fait la plaisir, mon Freddy. Ah.
0: Il est beau, il y a de quoi manger. Deux, trois comme ça, on est.
1: Ah, ouais, c'est parfait.
2: On a entendu Freddy et Hugo crier de joie.
3: Rien, on voulait à rien.
4: Attends, vous entendez crier.
3: Bah parce qu'on l'est loupé.
5: Hugo a réussi à en choper un tout petit.
3: Oh, yeah. Ouais, c'est déjà ça.
6: Il y a un autre petit bleu, mais le petit, il est plus...
3: Non.
4: Je sentais qu'il y avait un truc.
3: Oh la gueule.
6: Il y en a un autre, ça.
3: Mais non, les gars, sérieux.
2: Non, c'est énorme.
6: Parfait.
7: Première sortie des tontons flingueurs. Ils ramènent 3 poissons à la maison. Ils sont forts, ils sont très forts.
4: On va finir la journée en beauté là. Ah, franchement, c'est trop trop bien. Bravo les gars, franchement, merci. Hein.
8: Loin des camps, Lola vient de passer 3 jours entièrement seule. Un calvaire autant qu'une expérience hors norme pour la jeune femme qui bientôt retrouvera, sans que personne ne s'en doute, un ou une aventurière, celui ou celle qui sera éliminé au prochain conseil.
9: Le but du jour, c'est de le remplir. Là, c'est la survie. Vous savez, 3 jours que je suis seule, 3 jours où je fais tout, où franchement, j'utilise beaucoup d'énergie. C'est vraiment une île, elle est magnifique, mais elle reste hostile. Il n'y a pas de fruits à manger. Là, je commence vraiment à avoir faim. Là, ça devient dur. J'ai déjà pris des gros bulots. Quand on regarde les rochers, il y a vraiment des huîtres partout, mais elles ont été mangées par les crabes ou par les oiseaux. Donc c'est aussi la nature, elle nous donne ce qu'elle veut quand elle veut. Elle est un peu capricieuse. Donc pour l'instant, j'ai ça. On ne pourra pas dire que je suis juste une stratège et juste une personne qui aime aller sur les épreuves. Là, clairement, je coche toutes les cases de Koh-Lanta. Dans Koh-Lanta, il me manquait ce côté survie.

0: Bah alors là, je l'ai complètement. On pourra plus dire Lola, elle est nulle en survie. Les gars, venez me voir ici, vous allez voir si je suis nulle. Non, en vrai, là, je me surprends totalement.
1: J'en trouve plein et ils sont vraiment énormes.
0: Mais comment ça dit, franchement, je peux même inviter des amis là. Mais j'inviterai pas Vincent, ni Yacine d'ailleurs. Vivement que quelqu'un arrive. J'aimerais bien que ce soit un rouge parce que j'ai peur là pour l'équipe jaune, j'ai peur en tout cas pour Camille et Charlotte. Bon, après si c'est Vincent, bonjour Vincent.

0: Mais quand s'arrêtera la spirale négative chez les jaunes? 4 défaites consécutives. Et ce soir, d'ici quelques minutes, une deuxième élimination d'affilée. Alors dans ce contexte morose, ils sont 3 à être sur la sellette. Vincent, Camille et Charlotte. Et en plus des stratégies, eh bien certains ont peur qu'un collier d'immunité puisse bouleverser les plans. Bonsoir à tous.
1: Bonsoir Denis.
0: Je vous sens abattu. 4 défaites et 3 fois vous étiez en avance. Mais à l'arrivée, c'est toujours la même sanction. Les rouges gagnent et donc vous perdez. Yacine, est-ce que vous mesurez l'urgence de la situation?
2: C'est mon premier Koh-Lanta où j'accumule autant de défaites. Même dans ma carrière de boxe, j'ai essuyé 3 défaites de toute ma carrière qui a duré plus de 20 ans. Et j'en suis à 4 en 2 jours.
3: Depuis le début, il n'y a pas un conseil qu'on a loupé, quoi. Je l'ai vu, la victoire, j'ai vraiment cru qu'on allait y arriver. Quand je vois qu'on est quasiment tous dessus et qu'ils sont même pas encore là, je me dis, ça y est, celle-là, elle va être pour nous, en fait.
0: Qu'est-ce qui manque, Nicolas? Qu'est-ce qu'il faut faire pour que ce soit plus efficace?
4: Je pense, après ces 4 défaites, Denis, que, je ne sais pas physiquement, mais je pense quand même que l'équipe en couleur rouge est très, très forte. Après, je voudrais distinguer, c'est entre l'épreuve d'immunité et l'épreuve de confort. Je suis déçu, je ne vais pas me réjouir de notre défaite aujourd'hui, mais ce n'est pas la même défaite. Parce qu'on n'est pas passé loin de la victoire. Et je préfère perdre en étant combatif à quelques dixièmes de seconde. Ça veut dire qu'on a eu de la valeur. Contrairement au radeau, où là, pour moi, c'était l'hécatombe, c'était pas acceptable.
0: Là, c'est presque encourageant, même s'il faut éliminer ce soir, parce que c'est la conséquence de cette défaite. Est-ce que vous vous remettez suffisamment en cause, Nicolas?
4: Je pense qu'on a encore sans doute un travail à faire, puisque ce serait quand même malhonnête de dire qu'on n'a pas besoin de se remettre en question après 4 défaites.
0: Eh bien, écoutez, ce soir, je vous prends au mot. Pour la première fois dans l'histoire de Koh-Lanta, je vais vous laisser seul. Pour que vous puissiez parler, échanger, peut-être vous dire ce que vous avez sur le cœur, pour que les 5 qui vont repartir soient capables de repartir plus fort et capables de battre les rouges. A tout à l'heure.
3: Pas ça.
2: En fait, ce qui est terrible, c'est que ça, là, cette réflexion, cette discussion, en fait, on l'a eu avant l'épreuve.
3: Moi, j'arrive pas non plus à comprendre le pourquoi ça coince à chaque fois sur la fin. Et eux, ils font du premier coup et du premier coup, ça marche, quoi. Enfin,
2: ça appelle une équipe en confiance, Camille, que tu veux ou non.
4: Ça peut peut-être être notre challenge, c'est que pour la prochaine épreuve, arriver avec la confiance qu'on doit avoir.
2: Oui, c'est ça.
4: Parce qu'on n'a pas été ridicule. Et même si on a de l'enjeu, on a de la pression, mais parce que morale, parce qu'on s'est pris un 4-0, il faut s'inspirer de notre vie sur le camp. Regarde, est-ce que ça déroule pas sur le camp?
3: On n'a peut-être pas assez confiance non plus les uns en les autres, en fait. Il y a eu, de toute façon, une cassure au dernier conseil.
2: Moi, je sais dissocier les deux, en fait.
5: Moi, perso, j'ai confiance en tout le monde ici,
2: moi,
5: sur les épreuves.
2: Nico, j'ai 100% confiance.
5: Nico, Vincent, tous. Peut-être toi, mais tu ressens peut-être ça. Mais...
0: Alors, est-ce que cette discussion a été fructueuse? Est-ce que globalement, il y a un problème de confiance?
3: Oui, on peut dire ça.
0: Est-ce qu'il y a d'autres personnes dans cette équipe jaune qui sont avec le même état d'esprit? Vincent? Il y a des gens en qui vous n'avez pas confiance.
6: Oui, bien sûr, parce que j'ai déjà eu des votes contre moi. Je reste méfiant et c'est des choses que je garde aussi en tête et qui me font dire, ok, alerte.
7: Moi aussi, pareil. Un manque de confiance, peut-être envers les filles, du fait qu'elles m'ont mis de côté dès le départ et qu'elles ont voté contre moi et que j'ai bien senti, quand on est arrivé en équipe, que j'étais jamais, je ne faisais pas partie du trio. Donc, il y a eu cette barrière d'entrée.
8: C'est sûr que moi, j'aimerais vraiment pouvoir me ressentir, me transcender.

0: me donner sur les épreuves et surtout aussi réussir à créer des liens et à ce qu'on me fasse confiance au-delà du jeu aussi, mais même dans le camp et dans ma personnalité, quoi.
1: La seule chose que je peux dire, c'est que dans mon aventure précédente, je ne faisais confiance à personne et on gagnait tout. C'est tout.
2: Vous êtes encore 6. Et d'ici quelques minutes, vous ne serez plus que 5. Charlotte, vous êtes la première à aller voter.
0: Quand tu parles de confiance et quand je vois ce que tu as pu faire à Lola, ça me dépasse. Et je pense que moi, personnellement, je pourrais jamais avoir confiance en toi.

0: Je n'ai malheureusement toujours pas digéré ce qui s'est passé au dernier conseil.
1: Je n'ai aucune confiance en toi. Je te sens extrêmement stratège dans ce jeu.
2: Est-ce que quelqu'un souhaite jouer ce soir un collier d'immunité ? Personne. Tout de suite le dépouillement. Charlotte. Vincent. Vincent. Deux voix Vincent, une voix Charlotte. Camille. Il reste deux bulletins. Et cet avant-dernier bulletin peut déjà être décisif. Camille. Deux voix Vincent, deux voix Camille, une voix Charlotte. Voici le dernier bulletin et il peut à nouveau être décisif. Charlotte. Triple égalité entre Charlotte, Camille et Vincent. Par conséquent, vous allez toutes et tous voter une seconde fois, soit contre Charlotte, soit contre Camille, soit contre Vincent. Allez-y, Charlotte. Second vote.

0: me semble être la fille la moins performante sur les épreuves.
1: Tu es toujours celui que j'ai le plus envie de voir partir.
0: Je n'ai aucune confiance en toi.
2: Tout de suite, le second dépouillement. Camille. Charlotte. Vincent. Trois bulletins dépouillés. Une voix Vincent, une voix Camille, une voix Charlotte. Charlotte. Voici l'avant-dernier bulletin et il peut être décisif. Vincent. Deux voix Charlotte, deux voix Vincent, une voix Camille. Voici le dernier bulletin. Et il peut à nouveau être décisif. Charlotte. Charlotte, prenez votre sac, allez récupérer votre flambeau et venez me rejoindre. Charlotte, les aventuriers de la tribu jaune ont décidé de vous éliminer et leur sentence est irrévocable. C'est le départ ce soir de la capitaine de l'équipe jaune et c'est votre deuxième élimination.
3: On va déjà aller chercher la victoire demain, vraiment, s'il vous plaît. C'était super dur, je pense que les voilà, on essuie que des défaites. Je suis pas quelqu'un qui perd, mais là, c'était très compliqué avec vous, mais j'espère vraiment que vous vous en sortirez quand même pour la suite. Mettez les bonnes stratégies en place et pour le

0: Vous avez eu peur d'être éliminée ?
1: Bah ouais, je me suis vue éliminée et là en fait c'est toi. Elle méritait tellement sa place dans le All-Star et je suis tellement désolée pour toi Charlotte.
2: T'inquiète.
0: Au revoir Charlotte.
3: Salut les jaunes, gagnés demain.
4: C'est un départ amer pour la sportive belge, éliminée par l'équipe qu'elle avait elle-même composée.
0: Vous n'êtes plus que 5 dans cette équipe jaune. Ça fait 14 jours que votre aventure a commencé. 14 jours où vous vivez dans un dénuement quasi total. Aussi, ce soir, j'ai décidé de vous donner 1 kilo de riz.
5: Merci,
1: Vincent.
0: Vincent, venez récupérer ce kilo de riz pour l'ensemble de l'équipe des jaunes. Faites-en bon usage pour toute l'équipe.
6: Clairement, merci beaucoup Denis.
3: Merci. C'est super difficile de ne pas avoir connu au moins une victoire individuelle, de ne pas avoir ressenti cette joie collective. C'est quelque chose, c'est dans mes plus beaux souvenirs dans l'équipe des Sabitang, dans ma précédente aventure. Ça c'est vraiment une déception que je vais devoir digérer. Je pars au moment où l'histoire elle commençait à s'écrire et c'est dommage.
7: J'arrive pas à lire dans ton jeu, donc je suis trop méfiante. Envers tes paroles et je suis un brin rancunière, donc je te renvoie la balle.
8: Tu es une aventurière stratège avec qui j'ai du mal à faire confiance.
4: Charlotte va retrouver Lola sur l'île des Bannis. Tous deux peuvent revenir dans l'aventure au mérite.
9: Je suis mitigée entre être contente de revoir ma pote et triste de devoir l'affronter.
4: Les autres naufragés, eux, vont se dépasser.
10: Oh, attends, putain, bordel!
4: C'est que les jaunes veulent absolument enfin gagner.
11: Je veux pas gagner 5 fois.
12: Ah ouais, non, c'est bon.
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2: Bonsoir à tous. Ça fait plus de 30 ans que je vous parle d'arnaque. Je le dis souvent, la France est arnaque-land. On peut arnaquer sans vraiment être inquiété. Eh bien, ce que vous allez voir ce soir, dans quelques secondes, va encore plus loin. Quand la journaliste m'a raconté la fin de cette enquête, je vous l'assure, je ne l'ai pas cru. Nous avons traqué un arnaqueur pendant des mois. À chaque fois que nous arrivions quelque part, il avait toujours un coup d'avance, jusqu'au dénouement complètement fou. Si vous regardez cette enquête, faites-moi plaisir, regardez-la jusqu'au bout. Voici l'arnaqueur le plus incroyable de l'histoire de l'émission.
3: Direction Écodin dans les Hauts-de-France, sur les traces d'un arnaqueur hors du commun.
4: Actuellement, on a 1700 victimes au total.
5: Il est fort, il est très fort, il est dégourdi, je ne sais pas comment il fait, mais c'est réellement un pro d'arnaque.
6: Il est réglé pour aller essayer de soutirer de l'argent à son prochain. C'est comme ça, c'est son mode de fonctionnement.
3: Plus de 1700 victimes et un préjudice total impressionnant. Selon nos calculs, environ 1 700 000 euros. Mariage.
7: C'est jamais marrant de se faire escroquer quand c'est pour votre mariage. C'est vrai que c'est vraiment de vous encaisser.
8: Je me suis retrouvée à mon âge à devoir demander à ma mère de payer mon loyer ce mois-ci.
3: Mais aussi location de voiture.
9: On a appelé la banque, qui nous a confirmé qu'on s'était fait avoir.
3: Monsieur M ne paye pas non plus ses loyers.
10: Il me doit environ 1700 euros.
3: Ni ses employés.
11: J'étais payé 350 euros pour 200 heures de travail par mois.
3: Et il manipule tous ceux qui l'entourent.
12: Sur une journée, j'ai fait le calcul, il m'appelait 200 fois.
13: Et moi, je voyais mon fils fatigué, énervé. En fait, c'était sa chose.
14: Là, j'avais une caméra qui me filmait H24. C'est un gros pervers, même énorme.
3: Ses anciens colocataires ont eux aussi vécu l'enfer.
15: J'ai risqué la prison avec ces histoires.
16: Par mois, je ne peux plus avoir mes colis pauvres, me prendre des crédits de 800 euros par mois sur mes carrières. Oui, c'est pas vrai.
3: Et quand une victime ose porter plainte, Monsieur M profère les pires menaces.
15: On s'occupe de ta famille, petite. On va te crever, toi et tes parents. Et c'est ce soir, ils vont mourir.
3: Le comble, c'est que la majorité des victimes ne l'a jamais rencontré en chair et en os.
17: On a eu contact toujours audio, mais jamais physiquement.
15: C'est une anguille, monsieur. Jamais vous n'allez tomber dessus.
3: Pourtant, après des mois de recherche, nous avons retrouvé sa trace. Et ce que nous avons découvert est tout bonnement incroyable.
17: Mais comment c'est possible?
6: Moi, en 10 ans d'expérience, je n'ai jamais vu ça.
3: Notre enquête débute à Paris. Il y a 2 ans, Pierre, 35 ans, agent immobilier, organise son mariage. Un château près de La Rochelle. 300 invités, le grand jeu. Pour mettre l'ambiance, il fait appel à une société de son et lumière. Le patron, un certain monsieur M.
7: Il a été recommandé par le château où on s'est marié avec ma femme. Le contact se passe bien.
3: La société lui présente un devis de 3 500 euros pour un DJ et un show de son et lumière. Pierre verse un acompte de 1 750 euros. Mais catastrophe. Une semaine avant le mariage, le DJ se décommande. La raison, Monsieur M ne l'a pas payé.
7: Donc du coup, on demande pourquoi il ne l'a pas payé. Et il nous dit, écoutez, c'est mes oignons, c'est pas vos oignons, presque un peu agressif. Et il nous envoie dans la foulée un mail disant
18: « Nous avons décidé de mettre fin au contrat. De plus, la direction de notre entreprise ne souhaite plus avoir de contact avec vous dès à présent. »
7: Donc là, forcément, avec ma femme, on est sans dessus-dessous, des nuits blanches, beaucoup d'engueulades. Donc là, on rentre vraiment dans un état de stress assez compliqué. C'est quand même le plus beau jour de notre vie, qui nous laisse complètement dans la merde.
3: Pourtant, Monsieur M enfonce le clou.
7: Je dis, bah, écoute, donne-nous l'argent, on en a quand même besoin. Maintenant, vous serez payé à 30 jours, c'est comme ça, c'est le contrat.
3: Sauf que nous avons relu le contrat dans les moindres détails. Cette clause n'existe pas.
7: Pour couronner le tout, 30 jours après, bah, il est arrivé ce qui est arrivé. C'est-à-dire qu'on n'a pas été remboursé. Et c'est là qu'on s'est rendu compte qu'on s'était fait complètement escroquer.
3: Pierre a perdu 1750 euros d'acompte et a dû débourser 2000 euros supplémentaires pour engager un DJ en urgence. Deux jours seulement avant la cérémonie. Mais l'affaire ne s'arrête pas là. Un an et demi plus tard, il remarque des prélèvements étranges sur son compte.
7: J'ai un fournisseur d'électricité, 819 euros, 144 euros. J'ai aussi des prélèvements d'une entreprise d'alarme, 108 euros, pas mal d'opérateurs téléphoniques aussi. Il y en a pour au total à peu près 2000 euros. Et dans ces 20 prélèvements, la banque a trouvé un nom.
3: Le nom de Monsieur M. Il aurait utilisé le RIB que Pierre lui avait envoyé. Et il se serait servi sur ses comptes.
7: Le plus beau jour de ma vie. Et puis là, il me prend de l'argent un an et demi après.
6: Il devait en réalité rembourser une caution. Et au lieu de rembourser cette caution, il a utilisé le RIB à des fins personnelles. Et ça, l'escroquerie s'est punie de 375 000 euros d'amende et 5 ans d'emprisonnement.
7: C'est un énorme escroc, un véritable connard.
3: Au total, entre la caution du DJ et les prélèvements indus, Pierre s'est fait voler 4 000 euros. Il n'a pas porté plainte par crainte de devoir engager des frais d'avocat trop élevés. Alors qui est ce Monsieur M ? Pourquoi se comporte-t-il ainsi avec ses clients ? Nous décidons d'en savoir plus sur son compte. Sur Internet, nous retrouvons rapidement la trace de sa société. Elle existe depuis un an. Sur les réseaux, les avis sont calamiteux. L'entreprise est notée 1 étoile sur 5.
10: Je mets une étoile parce que c'est le minimum, mais il ne mérite même pas cette étoile.
19: Fuyez, ne faites pas appel à cette société.
10: Société peu scrupuleuse. N'hésite pas à annuler les prestations quelques jours avant et ne rembourse pas les clients. À éviter.
3: Des dizaines de clients mécontents. Et ce ne sont pas les seuls. D'anciens prestataires de Monsieur M dénoncent eux aussi des pratiques douteuses. Quels griefs ont-ils contre lui ? Parmi les plaignants à Nantes, nous rencontrons Aurélie, une jeune technicienne lumière. Il y a 2 ans, Monsieur M repère son travail sur les réseaux sociaux. Il lui propose de réaliser la lumière sur un mariage.
8: Une fois que je suis arrivée sur place sur la prestation, je ne l'ai jamais vu. Il était en visioconférence avec un employé. On voyait qu'il tirait les ficelles de la prestation à distance.
3: La jeune femme n'apprécie pas ses méthodes de travail. Elle décline sa proposition d'emploi. Et ce refus va mettre Monsieur M dans une colère noire.
8: J'ai reçu des messages me disant qu'il avait absolument besoin de mon show.
20: Tu te débrouilles, mais je veux mon show. C'est inadmissible.
8: À partir de ce moment-là, il a commencé à me faire des insultes, des menaces.
20: Rentre plus en contact avec nos équipes. Tu m'as pris pour ta...
8: Tu nous mets dans la merde. C'est du séquestre pur. Dépêche-toi, car je te jure, je te colle au tribunal. Voleuse, va. Quand j'ai reçu ces messages, j'ai beaucoup stressé, j'ai pleuré. J'ai pas compris ce qui m'arrivait.
3: Mais le cauchemar d'Aurélie ne fait que commencer.
8: Après ça, il a pris ma photo et il a publié mes informations privées, numéro de sécurité sociale, adresse postale, etc. Sur des groupes de techniciens du spectacle vivant.
20: Chers confrères, faites attention, voleuse de console.
8: J'ai rien fait pour qu'on s'acharne sur moi de cette manière.
3: La jeune femme porte plainte pour diffamation. Mais Monsieur M ne se laisse pas impressionner. Il la harcèle au téléphone. Et voici les menaces qu'il profère.
15: On s'occupe de ta famille, dit. On va te crever, toi et tes parents. Et c'est ce soir, ils vont mourir.
6: on se croirait dans un film. On a vraiment l'impression qu'il est sans limite, qu'il est prêt à tout pour obtenir et arriver à ses fins. Et la menace de mort, c'est la menace la plus grave selon le code pénal. Elle est punie de 3 ans d'emprisonnement et de 45 000 euros d'amende.
7: Incroyable. C'est incroyable. Ma perception de ce monsieur, c'est lui qui a les cartes en main, c'est lui qui dirige et nul autre. Donc personne ne peut rien contre lui. Il se considère et il se pense invulnérable. C'est un pervers.
3: Nous sommes sidérés par ce que nous apprenons. Comment le patron de cette société peut-il menacer de mort ses prestataires? Nous tentons de le joindre sans réponse. Nous décidons alors de nous rendre sur place. Nous retournons à Écodin, dans les Hauts-de-France. Pas de chance, la société de Monsieur M est fermée ce jour-là. Nous décidons alors de nous renseigner auprès des voisins. Ils connaissent très bien Monsieur M. Pour préserver leur anonymat, nous ne diffuserons que leurs propos.
0: Ici, dans le coin, il y en a pas mal qui ont beaucoup de griefs et beaucoup de choses à leur reprocher.
21: Tout le monde lui court après. Qu'il arnaque tout le monde et qu'il... Mais on le sait tous.
0: Il a des casseroles au cul, j'en parle même pas.
21: Il faut qu'il dise où il est plus loin. Hein.
0: Bref, c'est un escroc, voilà. Et de toute façon, aujourd'hui, personne ne l'a vu. Moi, je ne sais pas à quoi il ressemble. Mais je pense que là, vous vous heurtez à un mur. Mais un mur de chez mur, vous pouvez même pas vous imaginer. Jamais vous n'allez tomber dessus. C'est une anguille, monsieur.
3: Mais comme nous sommes des spécialistes de la pêche aux anguilles, nous décidons de remonter le courant jusqu'à lui. Et surprise, nous découvrons que Monsieur M n'aurait pas sévi uniquement dans l'organisation de mariage. À Rovarendin, dans le Nord, Nicolas, 40 ans, est à la tête d'une petite entreprise de location de véhicules. Il y a un an, il a loué une camionnette à Monsieur M.
22: Alors au départ, il avait loué pour une durée d'un mois parce qu'il en avait besoin pour des prestations de fin d'année. Il a demandé pour le renouveler.
3: Monsieur M conserve le camion pendant 3 mois. Puis il envoie un chèque pour le paiement. Mais mauvaise surprise.
22: Alors il s'avère que ce chèque, une fois déposé à la banque, est revenu impayé.
3: 8000 euros d'impayé. Et le pire, c'est que Monsieur M ne restitue même pas le camion. Nicolas porte plainte et il tombe de haut.
22: Au commissariat, on dit qu'apparemment ce monsieur était déjà connu des services de police et qu'il n'était pas son premier coup d'essai.
3: Quand Monsieur M apprend qu'une plainte a été déposée contre lui, il abandonne le véhicule et prévient Nicolas de sa localisation, sur le parking d'un supermarché.
22: Il y a une responsable du magasin qui m'a contacté en disant « Faites attention, il y a 2 personnes qui sont à côté du véhicule. Apparemment avec des battes de baseball, je vous conseille de ne pas vous déplacer directement. » Forcément, je panique un peu.
3: Monsieur M aurait fait appel à des hommes de main pour intimider Nicolas, qui échappe de justesse à un guet-apens. Sa petite société de location, en revanche, reçoit un coup fatal.
22: Dû au fait qu'il ne m'a pas payé de facture, j'ai rencontré des difficultés. Malheureusement, aujourd'hui, je suis contraint de fermer.
3: Si Nicolas va fermer sa société, nous découvrons avec stupeur que Monsieur M a créé la sienne. Il y a 6 mois, en parallèle de sa société de son et lumière, il monte une agence de location de véhicules. Et là encore, il accumule les problèmes. Retour à Écodin, dans les Hauts-de-France. Marina et Fabrice en ont fait les frais. Il y a 6 mois, leur véhicule tombe en panne, juste avant de partir en vacances. Coup de chance, il repère une annonce de location de voiture sur les réseaux sociaux. L'agence de Monsieur M.
9: On a eu affaire à son gérant. Il nous a demandé de régler une caution de 1200 euros par carte bancaire.
3: De retour de vacances, le couple restitue la voiture et réclame sa caution. Mais Monsieur M leur dit qu'ils devront patienter pendant plusieurs jours à cause des délais interbancaires. Marina, inquiète, appelle sa banque.
9: La banque nous a confirmé qu'on s'était fait avoir et qu'en plus on ne pouvait rien faire parce qu'une fois qu'on a tapé le code de carte bleue, on a donné un consentement.
3: Le couple contacte alors Monsieur M.
9: Lui dit « Bah maintenant, on veut notre caution, sinon on va porter plainte. »
3: Mais apparemment, il connaît bien la loi et il ne se prive pas de les narguer dans son message.
1: Bonjour monsieur, je vous invite à vous rapprocher du commissariat de police qui vous informera de la, des lois et qui vous dira que c'est une affaire civile et non pénale.
3: Monsieur M semble sûr de lui. Une action en justice est impossible. Mais Marina et Fabrice, qui ont été lésés de 1200 euros, ne peuvent s'y résoudre. Nous les accompagnons à la gendarmerie.
2: Bonjour. Je viens par rapport à un petit souci qu'on a eu il y a quelque temps. On a simplement loué une voiture. D'accord. Et en fait, la personne nous escroquait, nous a jamais rendu notre caution. Et du coup, je voulais porter plainte.
4: Il faut saisir le monsieur de la RS.
2: On va tenter comme ça. Merci en tout cas.
3: Manifestement, monsieur M connaît les lois par cœur.
6: Dans ce cas précis, le gendarme, il n'est pas obligé de prendre une plainte dans la mesure où le litige, il est de nature commerciale ou civile. On n'est pas en matière d'infraction pénale, au sens du terme pénal. Donc, par conséquent, c'est tout à fait normal que le gendarme refuse de prendre cette plainte. Au final, vous perdez combien ?
5: Donc, à l'heure actuelle, nous avons perdu 1200 euros. Et nous avait prévenu. Il nous a clairement dit qu'aller à la gendarmerie ne servirait à rien. C'est réellement un pot d'arnaque. On est dégoûté.
23: Les manipulateurs sont des gens très brillants. Et moi, ce qui me choque, c'est que ces mêmes gens, ils sont tellement intelligents, tellement malins, ils dépensent tellement d'énergie qu'ils pourraient gagner leur vie honnêtement s'ils le voulaient. Alors, pourquoi ne pas gagner sa vie honnêtement ? Il y a aussi peut-être un plaisir à humilier ses victimes et à réussir à les dominer. La manipulation lui procure plus de bonheur que l'argent lui-même.
3: Marina et Fabrice étaient les premiers clients de Monsieur M en tant que loueur de voiture. Premier client, première victime. Et ils ne sont pas les seuls. Une simple recherche sur Internet suffit pour découvrir une liste de mécontents.
24: À éviter, ne restitue pas les cautions.
10: Entreprise à fuir.
25: Je ne recommande pas. J'ai été harcelé par téléphone par le propriétaire.
3: Apparemment, Monsieur M n'est pas plus scrupuleux dans la location de voiture que dans le son et lumière. Nous décidons d'approfondir nos recherches et d'en apprendre plus sur son compte. Nous découvrons qu'il a monté un nombre incalculable de sociétés. 18 en 16 ans. Et dans toute la France. Il commence à Nice en 2009 avec une entreprise de télécommunications. Puis Saint-Tropez avec une entreprise de VTC. Il déménage ensuite à Cogolin, Le Mans, Lonrai, Argentan, Nantes, Brest, Cesson-Sévigné, toujours dans le transport. Puis il change de créneau. Il se lance dans le son et lumière à Vendôme. Puis Saint-Claude-de-Diray, Blois, pour finir dans les Hauts-de-France. Avec Fretin, Villeneuve-d'Ascq et Écodin. Mais aucune trace de sa société de location de voitures. Comment est-ce possible ? Nous nous rendons à la chambre de commerce. Peut-être en sauront-ils plus. Mais nous allons tomber des nues.
26: Est-ce que j'arrive pas à...
27: J'ai le nom, si vous voulez, du gérant.
26: Il y a un petit souci parce que il n'a pas déclaré du tout cette activité-là au registre de commerce. À mon avis, c'est quand même relativement sérieux dans le sens où, en plus de la location de véhicules automobiles, c'est pas une activité anodine. Hein.
3: Difficile à croire, mais la société de location de voitures de Monsieur M n'existe pas.
6: Non mais vous imaginez, là on est face à une société qui exerce de façon totalement illégale. Elle n'est inscrite nulle part et pourtant elle dresse des factures et elle a une activité, c'est complètement illicite. Le dirigeant d'entreprise, il se place en infraction vis-à-vis de l'État, vis-à-vis de l'URSSAF, vis-à-vis des impôts, vis-à-vis des assurances. Il place ses propres clients en risque. C'est extrêmement grave.
3: Mais en cherchant bien, l'employé retrouve quand même une trace de Monsieur M.
26: Il est inscrit pour une activité qui n'a rien à voir puisqu'il est dans le domaine de loisirs.
3: Une société de loisirs qui ressemble fortement à une coquille vide. Mais c'est pourtant la seule, au nom de Monsieur M. Car sa société de son et lumière n'est pas à son nom, mais à celui d'un certain Eric. Quant à sa société de location automobile, elle n'est tout simplement pas déclarée. Un curieux micmac, dont l'employé va très vite nous donner la raison.
11: Vous voyez, tous les établissements qu'il a déjà eus et fermés, ça tient sur 8 pages, c'est quand même relativement rare. Donc, il a une radiation et une interdiction de gérer, alors pendant combien de temps par contre ?
3: Incroyable ! En 2019, Monsieur M a été interdit de gestion définitivement. Nous nous sommes procuré le jugement. Et la liste des chefs d'accusation est interminable.
12: Usage de faux en écriture, escroquerie en récidive, exécution d'un travail dissimulé, abus de confiance en récidive.
3: La fonctionnaire elle-même n'en revient pas.
11: On m'a déjà vu des cas tordus, mais ouais, ça fait partie quand même des cas très tordus. Donc à aujourd'hui, il ne devrait pas pouvoir ouvrir une entreprise, quelle qu'elle soit, quelle que soit son activité.
3: Et pourtant, depuis cette interdiction de gérer, il a créé 7 sociétés, dont une à son nom propre. Et le comble, c'est que cette dernière a le même numéro de SIRET que la société pour laquelle il a été radié. Mais notre interlocutrice est à peine surprise.
11: Aujourd'hui, n'importe qui peut créer une entreprise en allant sur le site de l'INPI.
27: Même s'il est radié.
11: Même s'il est radié, visiblement, même s'il est interdit de gérer, parce qu'il n'y a aucun contrôle derrière. Si j'étais vous, j'irais au tribunal de commerce de Valenciennes pour en discuter avec eux.
3: Direction, le tribunal de commerce. Ce sont eux qui gèrent les radiations et les immatriculations des sociétés. Nous voulons comprendre comment Monsieur M a pu créer des entreprises malgré une interdiction de gestion.
27: J'ai cru comprendre, moi, qu'il n'avait pas le droit d'avoir une entreprise et qu'il avait une entreprise. Parce que là, c'est quand même bien marqué interdiction définitive.
11: Ouais, mais vous voyez, c'est quand même marqué commercial. Il fait une activité qui est libérale.
27: Ouais, il fait du commerce.
11: C'est un petit peu ambigu, en fait.
3: Une fois de plus, Monsieur M joue avec la loi. Comme il est interdit de gestion commerciale, il se déclare entrepreneur libéral. Une dénomination en réalité frauduleuse.
6: Il est totalement hors la loi du fait de s'être inscrit en tant que libéral. Son activité principale, c'est de la location de matériel. On n'est pas du tout dans le domaine du libéral. Un libéral, c'est un médecin, c'est un avocat, c'est pas du tout une activité de location de matériel.
3: 18 sociétés, une interdiction de gestion et un nombre incalculable de victimes. Nous découvrons d'ailleurs que Monsieur M continue de sévir. Arnaud a croisé son chemin il y a 2 mois seulement. Dépanneur de véhicules, il a effectué 3 remorquages pour son compte en 3 semaines. Mais il n'a toujours pas été payé.
13: Aujourd'hui, il nous doit 3 factures, une de 600 euros TTC, une de 1200 euros TTC et une de 720 euros TTC.
3: 2520 euros au total. Arnaud espère toujours être réglé.
13: Donc quand j'envoie un message pour savoir où en est le règlement des factures, il me dit que ça va être réglé, que comme c'est un gros groupe, il ne gère pas ça, et il me renvoie vers la comptabilité à Bordeaux.
3: Mais quand il appelle le service...
14: Pour joindre le service comptabilité, tapez 4.
16: Veuillez enregistrer votre message.
13: Oui, bonjour. Je me permets de vous appeler concernant des règlements de factures. Est-ce possible d'être rappelé sur ce numéro ? Merci, au revoir.
3: Impossible de les joindre. Et quand Arnaud insiste, il reçoit un message de Monsieur M, le mettant en garde.
13: Alors il me dit « Bonjour monsieur, je vais être très très clair avec vous. Nous sommes en réunion et formation, c'est pas la peine de harceler les agences du groupe et mon portable. » Ça fait 35 ans que j'ai ouvert ce métier. Je pense qu'on s'est fait avoir.
27: Et vous êtes déjà fait avoir comme ça ?
13: Non, pas du tout.
3: Nous en savons désormais suffisamment sur son compte. Nous voulons rencontrer cet homme pour lui demander des explications. Direction Bordeaux, au fameux service comptabilité qui ne répond jamais.
10: Les bureaux se trouvent dans les beaux quartiers de la ville. Un gage de sérieux.
7: Vous êtes manager des... Vous m'avez pour S6.
8: Ok.
7: Et j'enquête sur...

0: Justine, jeune mère de famille, en a été victime.
1: Installez-vous.
0: Il y a 2 ans, elle a acheté une caméra de surveillance sur une plateforme de vente en ligne. Mais quand elle la reçoit, elle s'aperçoit qu'elle ne correspond pas à ses attentes.
1: Du coup, on est passé par le service de retour pour pouvoir expédier l'article et être remboursé.
0: Près de chez elle, un relais colis comme celui-ci. Celui de Monsieur M.
1: C'est la personne de l'accueil qui a pris notre colis. Et en fait, elle l'a scanné. Et nous, après, elle est partie avec.
0: Mais quelques jours plus tard, toujours aucun remboursement. Elle retourne sur le site de vente et découvre le poteau rose. Monsieur M a gardé la caméra. Le mari de Justine se rend sur place pour demander des comptes.
1: Le vendeur a pris un appel téléphonique et c'était le directeur au téléphone. Il disait « Sors-le, tu rends pas le colis. » Et donc mon mari a levé la voix et a dit « Non, moi je pars pas d'ici sans mon colis. » Il l'a récupéré. À mon avis, ils attendaient que le délai de retour soit dépassé pour pouvoir garder le colis.
0: Le couple s'adresse à un autre relais colis pour renvoyer la caméra. Mais il garde une dent contre Monsieur M et publie un avis négatif sur son entreprise.
2: Après 2 minutes de conversation, cet homme me traite de tous les noms devant mes enfants. Au vu de la façon de faire, je reste stupéfaite par tant d'agressivité. Si j'avais su, je serais directement partie voir de vrais professionnels.
0: Et cela ne plaît pas du tout à notre arnaqueur.
1: À 22h30, on a commencé à recevoir plusieurs appels et il a commencé à nous menacer. Et il nous a quand même fait comprendre qu'il avait nos coordonnées, qu'il pouvait nous envoyer des gens. Il était extrêmement agressif, vindicatif et on s'est effectivement dit qu'il en était capable.
0: Nous retournons interroger ses voisins. Ils étaient au courant de ces pratiques frauduleuses dans sa société de son et lumière. Le sont-ils également pour son affaire de relais colis?
3: Ils vont à bout de nez. Ils veulent plus aller là-bas. Ils ont trop de gens qui ont eu des colis où ils ne sont jamais récupérés, où ils sont livrés vides. Et le responsable UTS m'a dit, de toute façon, il est blacklisté chez nous parce qu'il nous a menacés, il nous a harcelés au téléphone.
0: Le son et lumière. La location de voiture, les relais colis. Monsieur L excelle apparemment dans tous les domaines. Mais comment lui mettre la main dessus? Nous décidons d'essayer une nouvelle piste. Nous apprenons que sa société a déménagé 3 fois en 6 mois. Et ça nous semble louche. Son ancien propriétaire a peut-être des révélations à nous faire. Johan lui a loué l'année dernière ses locaux commerciaux.
4: Au début, ça s'est toujours très bien passé. Il a payé ses loyers. Et puis un jour, les paiements ont cessé.
0: Au total, Monsieur M lui doit près de 1700 euros. Une créance qui ne semble pas le gêner. Une fois expulsé, il déménage juste à côté.
4: Quand vous sortez du bâtiment, il est juste dans le local en face.
5: Et c'est à combien de mètres d'ici?
4: C'est une dizaine de mètres, 10-15 mètres. C'est culotté, très culotté.
0: Plus les semaines passent, plus nous collectons d'informations sur Monsieur M. Mais nous ne sommes toujours pas parvenus à le rencontrer. Alors nous mettons un stratagème en place. Nous nous faisons passer pour des clients dans son agence de location de voitures. C'est le gérant qui nous accueille.
6: Bonjour.
7: C'est pourquoi?
6: Je voudrais avoir des infos pour la location de voiture.
7: Bien sûr.
0: La scène que nous allons vivre est surréaliste. Le gérant qui s'occupe de nous ne semble pas très au courant. Un de ses collègues surgit, un portable en main. Il est en haut-parleur. Au bout du fil, un homme les guide sur ce qu'ils doivent faire.
7: C'est bon, ouais. Et madame, je souhaite des renseignements par rapport à une location de voiture pour un mois.
6: C'est qui?
0: C'est Monsieur M, l'homme que nous tentons de joindre depuis des semaines. Il nous annonce le tarif de la location, 600 euros le mois. Pour le garder en ligne, nous tentons de faire baisser la note.
7: Et si je vous fais 500 sur un mois?
6: Eh ben, ce sera top.

0: Ouais. Oui, alors après, moi, là, j'ai pas tous les papiers, j'étais juste venue vous renseigner.
1: Là, vous n'avez pas permis de planter.
0: Non.
2: Subitement, Monsieur M change de ton et devient agressif.
1: Bah écoutez, vous allez sortir dans ta demande d'agence, madame, avec votre, la personne qui est en poste.
0: Pourquoi faire, monsieur ?
1: Bonne journée.
0: Bah, monsieur, qu'est-ce qui vous arrive ?
1: Non, vous sortez de mon agence, s'il vous plaît, j'ai mes raisons. Bonne journée.
0: Qu'est-ce qui lui arrive ?
1: Je suis désolé. Voilà, vous sortez, s'il vous plaît, merci.
2: Le gérant lui-même ne comprend pas ce qu'il se passe.
0: J'aimerais savoir, moi, quelles sont les raisons pour lesquelles je me fais virer alors que je viens prendre des
1: renseignements. Je peux dire que c'est la direction qui prend les décisions.
0: D'accord.
1: Je peux juste appliquer les...
0: D'accord.
1: Vous pouvez sortir, s'il vous plaît, c'est la dernière fois. Je vais mettre en procédure la sécurité.
2: Monsieur M a-t-il eu vent de notre enquête ? Il semble se douter de quelque chose et demande à ses employés de nous jeter dehors.
0: Je voudrais juste comprendre pourquoi en fait. Bon, bah écoutez, merci.
3: Sa réaction à votre égard, c'est qu'il comprend qu'il y a de la fumée, quoi. Encore une fois, c'est quelqu'un, j'aime pas dire le mot brillant pour les gens mauvais, il est brillant dans le mal. Qu'il a flairé le danger, donc il a préféré tourner court, quoi. C'est qu'un manipulateur, il sait très bien qu'il a affaire.
2: Une fois de plus, Monsieur M vient de nous échapper. Mais pas question de renoncer, nous poursuivons notre enquête. Nous remarquons sur les réseaux sociaux que notre homme poste très régulièrement des offres d'emploi.
4: Nous recherchons pour nos futurs projets un nouveau profil talentueux. Nous aimerions agrandir notre équipe technique. Si tu es passionné par le secteur de l'événementiel, envoie-nous ton CV.
2: Pourquoi un tel défilé d'employés ? Nous retrouvons les coordonnées de l'un d'entre eux. Et nous n'allons pas être déçus. Direction Beuvry-la-Forêt, à 15 km de là. Il y a un an et demi, Jérémy a été le directeur événementiel de la société de son et lumière de Monsieur M. Une très mauvaise expérience.
5: Ça a été le pire des enfers. J'étais harcelé par ce monsieur. Il m'appelait toutes les 5 minutes. Sur une journée, j'ai fait le calcul, il m'appelait 200 fois.
6: Très clairement, l'employeur n'a pas le droit d'appeler jour et nuit 200 fois son salarié pour obtenir des informations ou pour le surveiller. C'est du harcèlement moral et ça, c'est condamné par le code pénal à hauteur de 2 ans d'emprisonnement et 30 000 euros d'amende.
2: Anne-Rose, la mère de Jérémy, garde de mauvais souvenirs de cette période.
7: Ça devenait mais vraiment invivable et moi je voyais mon fils fatigué au quotidien, énervé, oppressé. En fait, c'était sa chose.
2: Monsieur M pousse le jeune homme à bout. Après 6 mois, Jérémy tombe en burn-out.
8: Puis un jour, j'ai craqué.
5: J'ai appelé ma maman pour qu'elle vienne me récupérer au travail, j'étais en pleurs.
7: Je reconnaissais plus mon fils. Il me l'a démoli, mon bonhomme.
5: À cause de ça, j'ai perdu 20 kilos.
7: J'aurais peut-être voulu le savoir bien avant. Peut-être. Pour éviter d'aller jusque-là, en fait. Parce que j'ai vu mon fils souffrir et... Moi, ça, je peux pas. La vie de famille a été difficile parce que on souffrait, en fait. De pas avoir Jérémy comme d'habitude, en fait. Il faut vraiment qu'il soit puni, celui-là. On n'a pas le droit de faire ça.
2: Jérémy a saisi les prud'hommes contre son ancien patron. Et l'audience, c'est aujourd'hui.
5: Donc, mon ancien employeur m'a fait du harcèlement moral et il me doit 2 semaines de salaire ainsi que des indemnités pour un licenciement abusif pendant un arrêt maladie.
2: Mais Jérémy devra encore patienter. À la demande d'une caisse d'indemnisation, l'audience est décalée pour la 3e fois.
5: C'est encore une fois reporté, j'y retourne dans 3 mois. Mais avec ma famille, on essaie de toujours remonter la pente et on n'abandonnera pas, ça c'est sûr.
2: Jérémy est-il un cas isolé ? Nous en doutons. Nous souhaitons creuser cette piste des anciens salariés et nous allons être

0: effarés par ce que nous allons découvrir. Nous retrouvons la trace de l'employé qui a succédé à Jérémy. Théo, 22 ans, a travaillé 2 mois chez Monsieur M en tant que directeur régional.
1: J'étais payé 350 euros pour 200 heures de travail par mois.
0: Soit 1,75 euros de l'heure, 6 fois moins que le SMIC horaire. Mais Théo n'a pas gardé ses fiches de paye. Impossible de vérifier ses dires. En contrepartie, il était logé dans les bureaux de Monsieur M.
1: Alors ici, c'est l'endroit où je vivais. Ici, la petite cuisine qui était équipée. Ainsi que la salle de bain.
0: Mais le pire reste à venir.
2: Les 3 petits trous là-haut, c'est quoi ?
1: Les 3 petits trous, là, c'était les caméras. Donc, de toute la superficie que vous voyez ici, ils voyaient tout ce qui se passait. C'était chez moi, j'étais filmé tout le temps. Il suffisait que j'étais dans la cuisine ou dans la salle de bain. Bah, ils m'appelaient pour demander « Tu fais quoi ? Je te vois pas et tout. » Ils contrôlaient absolument tout de ma vie.
0: Monsieur M aurait même installé une caméra au-dessus du lit de son employé pour contrôler ses faits et gestes.
1: C'est un gros pervers, même énorme.
3: Comment est-ce que personne est capable de supporter ça ? Ce monsieur M a un pouvoir de séduction ou de manipulation intellectuelle telle qu'il arrive à littéralement manger la tête de la personne à qui il a affaire. C'est énorme, c'est énorme.
2: Ah non, mais alors là, c'est le pompon. Vous vous rendez compte, l'employeur qui directement met des caméras dans le logement de fonction du salarié, il porte atteinte à sa vie privée, il a accès à ses vidéos, à ses photos, à toute son intimité en fait. C'est inimaginable, c'est impensable, c'est même plus du juridique.
1: J'avais l'impression d'être sous emprise. J'en pouvais plus. J'ai dû passer un coup de téléphone à la famille qui sont venus à une équipe devant pour m'aider à déménager. Et on a dû faire intervenir les forces de l'ordre puisqu'ils refusaient que je parte.
0: Monsieur M userait décidément de méthodes surprenantes sur lesquelles nous devons l'interroger. Mais comment le trouver ? Petit à petit, nos recherches s'affinent. Et nous parvenons à déterminer son adresse dans le Loir-et-Cher. Cette fois, nous espérons pouvoir enfin lui mettre la main dessus. Mais une fois sur place, personne. Une voiture s'arrête au même moment. Nous interrogeons la conductrice.
2: Excusez-moi, madame, j'enquête sur une... Ça vous dit quelque chose ?
4: Oui.
0: La femme habite le lotissement et connaît bien notre homme.
2: Vous savez depuis s'il est toujours là
4: c'est... Non.
2: D'accord.
4: Ah non, mais lui, j'ai dû le voir en vrai, lui, j'ai dû le voir une fois. Sur plus d'un an qu'ils étaient là, quoi. Voilà.
0: Monsieur M n'habite plus ici. Mais notre interlocutrice a côtoyé ses anciens colocataires. Et ce qu'elle nous raconte est à peine croyable.
4: Il y avait une caméra à l'intérieur, elle est surveillée jour et nuit. Et après, donc, il y en a le premier que j'ai connu, il est parti, parce qu'il a vu que... Il n'avait ras-le-bol, il pouvait rien faire, il pouvait pas faire un pas sans côté le surveiller, la caméra et tout, quoi. Et puis après, et le deuxième, il l'a poussé à bout, hein. Il a pété la table. Non, mais c'est un vrai manipulateur, ça c'est certain, hein. C'est un vrai fumier.
0: Comme Théo, son ancien employé, ses colocataires auraient eux aussi été sous surveillance. Nous décidons de les contacter. Après plusieurs semaines de discussion, celui que nous appellerons Julien accepte finalement de témoigner sous couvert d'anonymat. Il n'a pas été filmé, mais son expérience n'en est pas moins dramatique. Il a rencontré Monsieur M il y a 12 ans, et très vite, les choses dérapent.
5: À ce moment-là, il y a eu les vols de code de la carte bancaire de mes parents, de la société qu'ils avaient, avec des sommes qui disparaissaient du compte bancaire. Et il a volé le chéquier de ma grand-mère.
2: Il a fait quoi avec cet argent ?
5: Cet argent-là, il a payé les employés de cette société.
0: À l'époque, Julien n'a aucun soupçon sur Monsieur M. Lorsque ce dernier lui demande de créer une société à son nom pour travailler avec lui, il s'exécute sans hésiter. Mais quelques mois plus tard, Monsieur M est arrêté pour escroquerie et interdit de gestion. Julien, lui, se retrouve accusé de complicité.
5: bah, j'ai risqué la prison avec ces histoires. T'es obligé de prendre un avocat, de me protéger au maximum, de prouver à plus B que j'étais qu'un homme dit de paille, pour moi.
0: Le jeune homme est relaxé, mais son cauchemar ne s'arrête pas là.
5: Moi, personnellement, j'ai une dette de 10 000 euros environ de ce qui m'a volé. J'ai été interdit bancaire pendant 5 ans, fiché Banque de France. Il a gâché ma vie. Encore un que j'étais entouré à ce moment-là de mon papa et de mes sœurs. Sans eux, je pense que voilà, je serais peut-être plus là. J'aurais mis fin à mes jours, je pense. En fait, on se dit, mais pourquoi ? Pourquoi j'ai fait ça ? Pourquoi je fais subir ça ? Et pourquoi pas partir maintenant et dire, ben, ma famille, au moins, ils seront tranquilles. Je ne laisserai pas subir ces conséquences-là.
0: Le jeune homme a dû débourser 10 000 euros pour couvrir les dettes de Monsieur M. Sans compter les frais d'avocat, simplement pour avoir été gérant de paille d'une de ses sociétés. Ce témoignage nous rappelle un détail troublant. Au début de notre enquête, nous avions remarqué que la société de son et lumière de Monsieur M n'était pas enregistrée à son nom. Notre homme serait-il coutumier de ce type de manœuvre ? Nous nous mettons en quête du patron, déclaré dans les statuts. Et rebelote, nous apprenons qu'il a été l'un des hommes de paille de Monsieur M, comme Julien.
6: Bah, moi, je me suis pas avoir, mais comme il faut, j'en paye les pots encore à l'heure d'aujourd'hui, bah, je m'enferme en boîte de boue, j'aime plus de faire ma compte et tout. Alors, et tous les jours, moi, là, je me prends des fusils de 8-39 euros par mois à tourner pas l'air, et c'est pas vrai. Et plus de 55 heures semaine pour être tellement sortir, au final, on voit que dalle, quoi.
0: Monsieur M aurait déclaré la société à son nom, en falsifiant sa signature, et il lui aurait laissé une énorme ardoise.
6: Il m'a pour 30 à 40 000 euros. Encore que je manque à faire tuer, j'ai voulu arrêter tout ça, fermer les trucs, et je peux pas, parce qu'il a tous les codes.
2: Vous avez porté plainte, tout ça?
6: Bah, porter plainte contre deux qui ont pas son identité, que qualité qui m'ont dit que ça pouvait traîner parce qu'il faut qu'il le retrouve. Dans la région où il est, bah, en fait, bah, le dossier va être transpiré, mais entre temps, il y a le temps de refranger le département, bah, en fait, c'est que je ne sens pas encore.
0: Avec une dette de 40 000 euros, il est à ce jour la victime la plus importante de Monsieur M. Des clients lésés, un propriétaire non payé, des employés harcelés et surveillés, des hommes de paille exploités, Monsieur M laisse de nombreuses victimes dans son sillage. Mais depuis 3 ans, un homme a décidé de se mettre en travers de son chemin et d'alerter sur ses agissements. Camille est technicien son et lumière. Il a lui aussi rencontré des déboires avec Monsieur M, qui l'aurait discrédité dans toutes les boîtes de nuit de la région. Depuis, Camille a créé un groupe sur les réseaux sociaux pour recenser les victimes. Et leur nombre est impressionnant.
7: Alors actuellement, on a 1700 victimes au total.
3: Il les a tous manipulés comme des pantins, c'est assez impressionnant. C'est comme s'il a eu une secte avec 1700 membres sur lesquels il a plein pouvoir. Il a un sentiment toute puissance.
7: Alors en moyenne, les gens se font arnaquer de entre 600 et 3700 euros. Les gens ne portent pas plainte parce que du coup, il met la pression du coup sur les gens en disant si tu vas porter plainte, je vais venir chez toi ou alors je vais te faire virer ton travail, etc. La plupart des gens prennent peur.
0: Selon notre calcul, le préjudice total s'élèverait à 1 700 000 euros, juste pour le groupe répertorié par Camille. Et parmi eux, la colère monte. Aujourd'hui, les victimes veulent des réponses. 8 d'entre elles se sont réunies, dont Fabrice, le client qui n'a jamais récupéré sa caution pour la location de voiture. Jérémy, l'ex-employé qui aurait été harcelé, et Justine, la victime du relais Covid. Elles veulent en découdre avec Monsieur M.
8: Il m'a fait perdre plus de 1300 euros. J'ai perdu 17 000 euros. Ça a entraîné la fermeture de l'entreprise avec une intention de gérer pendant 5 ans pour moi personnellement. J'ai perdu aux alentours de 700 euros en travaillant pour lui. J'ai perdu 1500 euros. J'ai perdu environ 1000 euros. J'ai perdu 1200 euros.
0: Le groupe se rend à l'agence de location de voitures de Monsieur M. Il tombe sur le gérant.
9: Oh, est-ce qu'il peut discuter

0: Ensemble.
1: Pas avec moi.
2: Ah bon?
1: Ben voilà, je viens de la direction.
3: Et justement, le jeune homme est au téléphone avec Monsieur M.
2: Oui. Ah ben super,
4: ben super.
2: Et ben, il est au téléphone, la direction.
5: Oh, génial,
2: oui.
1: Ben, mettez-nous en haut-parleur.
3: Même scénario que lors de notre première visite. À notre arrivée, les employés sont déjà en ligne avec leur patron.
2: C'est bon, tu nous vois? Bon, super. On vient réclamer notre dû.
1: Oui, mais c'est bien, on peut rester aussi.
6: Et vous avez quand même là une dizaine de victimes à qui vous devez de l'argent. Ce serait peut-être pas mal de faire quelque chose, en fait.
1: Et vous êtes?
6: Je suis journaliste pour Julien Courbet.
3: Quand il apprend notre identité, le gérant prend la fuite. Mais le groupe lui emboîte le pas.
7: Et donc, du coup, vous partez, là?
3: Il tente de faire comprendre au jeune employé qu'il est lui aussi une potentielle future victime.
2: Pour moi, t'es très sympathique, très gentil, mais influençable. Et des gens comme toi, tous ceux que j'ai vus, hein, ils ont tous le même profil que toi. C'est des petits jeunes qui ont envie de bosser, qui ont besoin de bosser, et qui, pour le coup, on va les bombarder directeurs. Mais tu vas voir après, là, le revers de la médaille va pas du tout être le même.
8: Sache que décembre passé, j'étais à sa place.
2: Il est caché derrière son téléphone. Mais toi, t'es bien là.
7: Tu prends le dos pour quelqu'un qui a un pataquès derrière lui, mais t'imagines même pas. Là, c'est même pas le sommet de l'iceberg. T'as même pas idée du nombre de plaintes, de choses qu'il a sur son dos.
3: Monsieur M refuse de répondre aux victimes. En revanche, il demande à nous parler.
1: Il y a le journaliste?
6: Oui. Ouais.
1: Sans la caméra, s'il vous plaît.
6: Non, non, c'est pas possible de savoir.
1: Monsieur, oui, il est en train de filmer.
6: Je pense que c'est le moment de parler, en fait.
3: En apprenant que nous filmons, l'homme se ravise.
1: Non, j'ai pas envie de parler.
6: Je vous écoute.
1: T'as pas envie de vous parler, madame.
6: Regardez, il y a 10 victimes. C'est le moment, en fait, où il peut parler. Où il peut dire, bah voilà ce qui s'est passé, en fait. Dire sa vérité à lui, en fait.
1: Je voudrais être aussi énorme.
6: Il y a des victimes. À un moment donné, il faut qu'ils rendent des comptes.
1: Faites les choses réglementaires. C'est pas la peine. Vous n'entendez rien. Il y a vraiment des victimes.
6: Mais est-ce que vous faites les choses de façon réglementaire?
1: On est là, si ça fait 18 ans qu'on est implanté, qu'on a pignon sur bus et qu'on n'a rien à se reprocher.
6: Depuis 18 ans, vous avez créé 18 sociétés, vous avez été en prison, vous avez été interdit de gérer une société. S'il vous plaît.
3: Nous n'obtiendrons rien de plus de Monsieur M. Les victimes sont écœurées.
9: C'est un arnaqueur, un manipulateur.
10: C'est une personne qui est narcissique, qui se croit au-dessus de tout le monde et au-dessus des lois.
11: C'est un escroc, et je crois qu'il n'y a pas d'autres mots. Il n'y a même plus de mots pour le décrire.
12: Bah, faut l'arrêter, quoi.
3: Alors que nous sommes à quelques encablures de l'entreprise, Jean-Michel, l'une des victimes, reçoit un appel, un numéro inconnu.
2: Oui, allô? Oui, bonjour.
3: Au téléphone, un policier se plaint de notre venue. Mais les victimes reconnaissent la voix.
2: Moi, je le voyais pas du tout comme ça. Moi, je le voyais plutôt comme une réunion entre victimes.
1: Et madame, ne repentez pas quoi que ce soit dans une entreprise, sinon je procéderai à des gardes.
3: Ils sont persuadés que c'est Monsieur M qui se fait passer pour un policier.
6: Bonjour, monsieur. Je peux avoir votre nom, s'il vous plaît?
1: Alors, je suis Mathieu Lavigne, Frédéric Dion, opérateur en Anse au comité de Ballon-Bienne.
6: D'accord, merci beaucoup. Moi, ce que je vais faire, c'est que je vais venir vous voir dans ces cas-là. Eh ben génial, d'accord. Je viens tout de suite. Merci beaucoup, très bonne journée à vous.
13: J'ai reconnu sa voix au premier instant.
6: Quelqu'un d'autre a reconnu sa voix?
13: Juste après.
8: Ouais, ah, là, toutes les personnes qu'il a avant qu'on a fait.
3: Monsieur M aurait-il pris l'identité d'un policier pour nous intimider? Nous voulons vérifier.
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10: Nous nous rendons au commissariat pour voir si ce Frédéric existe vraiment.
11: Bonjour madame. Est-ce qu'à toutes les heures, vous pourriez regarder si vous avez vraiment un Frédéric Lavigne, Frédéric Lavigne ou chez Vial?
12: On n'a pas ce collègue ici. Hein.
11: D'accord. C'est une personne qui s'est fait passer pour un policier.
12: Faire un dévot de plan.
11: Ah oui?
12: C'est quelqu'un qui s'est passé pour un policier, donc c'est une usurpation.
11: D'accord. Ok. Merci beaucoup, madame. Très bonne journée. Merci. Au revoir.
10: Monsieur M est décidément prêt à tout, même à usurper l'identité des forces de l'ordre.
13: Le fait d'usurper une fonction, un titre, par exemple un policier, un magistrat, un avocat, c'est un acte qui est extrêmement grave et qui est plus durement sanctionné que la simple usurpation d'identité. Alors, c'est puni par le code pénal à 3 années d'emprisonnement et à 45 000 euros d'amende.
10: Sur le parking, un policier engage la conversation. Nous le questionnons au sujet de Monsieur M.
11: Et dites-moi, vous connaissez pas... Vous en avez entendu parler ou pas?
14: Non, ça me dérange.
11: Vous ne pouvez pas regarder du tout, ni dire si vous avez entendu ou vous voyez.
10: Quelques minutes plus tard, le policier est de retour.
14: Bon, monsieur Rancy, donc le bureau est collé, il est le président, c'est un mec qui a fait effectivement beaucoup de victimes partout en France. Quoi. C'est la réalité que vous avez le carcéral.
10: Nous découvrons qu'il a déjà été condamné pour des faits d'escroquerie à Toulon, Nice, Béziers et Alençon. Monsieur M est un multi-récidiviste. Mais le policier va nous révéler une information capitale.
14: Et là, mais actuellement, il nous dit qu'il est en prison. Il est en prison.
11: Il est. Savez-vous ?
14: Il serait à un centre de détention dans le Val-de-Reuil.
13: Non mais, c'est complètement hallucinant. On est en train de dire qu'il est en prison, en train de téléphoner et mener une activité commerciale depuis la prison. Il passe 8 heures par jour de son temps à passer des coups de fil à droite à gauche pour faire tourner son entreprise et personne ne lui dit rien. Mais de qui se moque-t-on? Moi, en 10 ans d'expérience, je n'ai jamais vu ça.
15: Même quand il est en prison, il continue à manipuler les gens comme il le veut. Donc ça veut dire que c'est lui qui a les cartes en main, c'est lui qui dirige. Encore une fois, un sentiment de toute puissance. Donc il y a de quoi être mégalo, parce qu'il arrive à faire ce qu'il veut, quand il veut, comme il veut.
10: Nous sommes abasourdis par ce que nous avons découvert. Comment Monsieur M peut-il continuer ses arnaques derrière les barreaux? Nous décidons de lui demander directement. Nous appelons sur son portable. Et en dépit des règles d'un centre pénitentiaire,
14: non.
10: Il répond.
11: Bonjour, c'est Julie, la journaliste d'M6. J'aurais aimé vous parler deux minutes.
10: En apprenant notre identité, Monsieur M se mure dans le silence.
11: Vous m'entendez ?
10: Mais nous avons la preuve qu'il répond au téléphone depuis sa cellule.
11: On ne peut pas avoir de téléphone portable en prison, c'est extrêmement grave, c'est interdit. On a un code pénitentiaire qui nous dit que les téléphones sont des téléphones fixes qui sont laissés à la disposition des détenus pour appeler leur avocat ou certains membres de leur famille.
10: Nous contactons la direction du centre pénitentiaire de Val-de-Rueil, où il est emprisonné. Et nous leur demandons une entrevue, en vain. Alors nous décidons de nous déplacer.
11: Bonjour monsieur, je viens vous voir, je suis journaliste pour M6. J'aurais aimé savoir si je pouvais avoir un rendez-vous avec la directrice pour parler d'un des détenus.
14: Je peux appeler le secrétaire.
11: Merci.
10: Notre homme revient avec une réponse négative.
11: Je me permets d'insister. J'aimerais lui parler d'un détenu qui fait des trucs, je pense, très illégaux à l'intérieur de la prison. Je pense que ce serait peut-être intéressant pour elle qu'on puisse en parler, en fait.
10: Le gardien plaide à nouveau notre cause. Sans succès.
11: Donc c'est non sûr.
14: Bah, j'ai appelé deux fois non.
11: Ok, bon, merci beaucoup. Ouais. Au revoir.
10: Impossible d'en rester là. Nous contactons directement le ministère de la Justice. Et cette fois, nous obtenons un rendez-vous. Deux jours plus tard, nous rencontrons Sacha Stropkan, porte-parole du ministre. Nous l'interrogeons sur le fait qu'un détenu puisse téléphoner depuis un centre pénitentiaire.
7: Cette personne est l'exemple emblématique de ces problèmes de téléphone portable en détention, puisqu'on voit bien que c'est quelqu'un qui arrive visiblement à continuer en partie ses activités délictuelles depuis la détention. Vous avez quelqu'un qui fait l'objet de fouilles régulières. En gros, sur les 5 dernières années, on a trouvé au moins 6 ou 7 fois un téléphone portable.
10: Le dernier a été trouvé 2 jours seulement avant notre entrevue. Mais alors, comment Monsieur M parvient-il à obtenir aussi facilement des téléphones ?
7: L'un des sujets en ce moment, c'est notamment la livraison par drone. Aujourd'hui, les drones, ça coûte pas cher. C'est beaucoup moins dangereux que les projections classiques, c'est-à-dire se mettre à côté d'un mur d'enceinte de prison à l'ancienne et jeter dans la cour de promenade parce que vous pouvez être à 500, 1 km du lieu de détention. Vous avez à date à peu près 5000 survols de drones qui ont été identifiés dans les prisons françaises.
10: L'an dernier, 80 000 téléphones ont été saisis dans les établissements pénitentiaires.
7: Il y a 30 millions d'euros qui sont en train d'être mis sur la table pour resécuriser des établissements pénitentiaires au fur et à mesure. Vous avez notamment la lutte anti-drone, c'est-à-dire couvrir les cours de promenade, revoir comment sont faits les baraudages des cellules pour éviter justement les livraisons directement aux barreaux des cellules, voire équiper les établissements de pistolets anti-drone.
10: Mais alors que nous nous apprêtons à prendre congé, le porte-parole du ministère nous révèle une information stupéfiante.
7: C'est quelqu'un qui est détenu depuis assez longtemps. Hein.
11: Ah bon ? Mais depuis combien de temps ?
7: Depuis 2015, il n'est pas sorti de détention.
11: C'est incroyable.
10: Nous avons du mal à y croire. Nous demandons à notre interlocuteur de vérifier. Et la confirmation tombe. Monsieur M est bien incarcéré depuis 11 ans. L'histoire s'éclaire alors brutalement. Voilà la raison pour laquelle les victimes n'ont eu affaire à Monsieur M que par téléphone.
16: On ne l'a jamais vu personnellement.
17: Lui, je ne l'ai jamais vu.
18: On a eu affaire à son gérant.
10: C'est aussi pour ça que lors de chacune de nos visites dans son entreprise, il était systématiquement en ligne avec ses employés.
19: Il est au téléphone, la direction ?
20: Génial, oui. Bah, mettez-nous en haut-parleur.
10: C'est encore ce qui explique la surveillance de ses salariés à l'aide de caméras.
21: C'est un gros pervers, même énorme.
10: Et le harcèlement téléphonique.
22: Sur une journée, j'ai fait le calcul, il m'appelait 200 fois.
10: Monsieur M gère toutes ses affaires à distance, depuis sa cellule. En 11 années d'incarcération, il a réussi à monter 9 sociétés.
11: Que font les services pénitentiaires dans ce dossier ?
13: comment les services pénitentiaires ne se rendent pas compte qu'il est en train de monter son entreprise, qu'il est en train de faire tourner son commerce, au vu et au su de tout le monde, et personne ne l'arrête.
10: Et il y en a d'autres qui vont tomber des nues, les victimes. Toutes celles que nous avons rencontrées lors de notre reportage ont été flouées, alors que Monsieur M se trouvait en prison.
13: Bon, j'ai une nouvelle à vous annoncer à tous. Est-ce que vous imaginez où peut être...
0: Pas du tout.
1: Pas du tout. Non, pas du tout, non.
13: Il est en prison.
17: C'est sûr.
23: Mais comment c'est possible d'ouvrir des sociétés, de les gérer, de gérer des employés en prison? Mais il a le droit d'avoir un téléphone.
1: Moi, c'est ça qui m'étonne. C'est qu'à avoir un téléphone constamment 24-24, ça me paraît quand même lunaire en prison.
10: Les victimes sont sous le choc.
15: Et même en prison, on n'arrive pas à l'arrêter. C'est quand même...
23: C'est incroyable.
10: Et Justine va tirer la morale de cette histoire.
23: Il continue d'escroquer et de se faire de l'argent, du coup, sur le dos des autres. Et en plus, il ne paye pas de loyer pour ça. C'est l'État qui lui paye.
0: Ah non, c'est nous qui payons.
23: Il y a encore moins de charges qu'avant, j'ai envie de dire.
10: Les victimes savent désormais qu'elles ne sont pas prêtes de revoir leur argent. Mais nous n'allons pas tarder à entendre parler une dernière fois de Monsieur M. Quelques jours plus tard, il nous envoie un mail qui nous laisse sans voix.
24: J'écris ce message pour être transparent avec vous. J'escroque des gens depuis trop longtemps. J'arnaque sans remords. Je ne paie pas mes employés ni mes techniciens comme je le devrais. Et je retiens des chèques de caution que je n'ai jamais l'intention de restituer. Je suis une pourriture et je l'avoue haut et fort. Je vais m'éloigner un peu des réseaux sociaux pour réfléchir, me soigner et, je l'espère, changer. Si j'ai causé du tort à quiconque, sachez que je le regrette sincèrement.
10: La repentance de Monsieur M ne va pas durer longtemps. Il y a quelques semaines, toujours depuis son centre pénitentiaire, il a créé une nouvelle société. Des navettes pour les boîtes de nuit. Il a également changé le nom de son entreprise de son et lumière pour, une fois de plus, passer entre les mailles du filet.
13: On s'aperçoit qu'il se sent intouchable. On sent qu'il connaît la justice, qu'il sait que ça va être long et que presque il se sent vraiment dans l'impunité, quoi.
10: Cette femme parle de notre second arnaqueur. Lui aussi se moque des lois. Et écoutez ce que cet entrepreneur répond aux victimes qu'il a laissées sur le carreau.
14: Mais non, ils sont la jolie, non ? C'est pas grave, on est ensemble, c'est bien.
10: Direction la Côte d'Azur. Sur les traces de cet artisan spécialisé en rénovation. Sa tactique ? Encaisser les acomptes de ses clients.
13: Donc ça, c'est le devis qu'on a signé avec l'artisan pour 107 250 euros.
25: Je pense qu'on est tombé sur un escroc, un beau parleur.
10: Mais il ne termine jamais les travaux.
13: Donc là, on voit qu'ils ont complètement abandonné le chantier.
26: C'est un véritable scandale.
10: Un homme sans scrupules qui abandonne les familles en plein dénuement.
13: Il n'y a pas de point d'eau. Donc on a fait un raccordement de fortune.
10: Et notre expert est formel. Tous les travaux qu'il a réalisés sont à refaire.
27: Ah, oh, mais là, c'est catastrophique. On ne peut pas faire ça.
10: Un artisan récidiviste qui a arnaqué plusieurs clients.
26: L'entrepreneur voyou me l'a laissé dans cet état. Voilà, impossible à emménager. C'était pas possible.
27: C'est dégouniafié, ça c'est clair. C'est dégouniafié.
10: Pour duper ses victimes, il aurait même fourni de fausses garanties.
14: Là, ça se voit que ça a été faux stylo.
26: Il se moque du monde.
10: L'homme se serait montré violent.
28: Il m'a mis les mains au cou, quand j'ai tiré, il m'a arraché un peu la peau.
10: Après des semaines de recherche...
29: Une entreprise de maçonnerie.
30: Ça me dit rien. Bah, il y a un problème, hein.
10: Nous avons tendu un piège à cet artisan.
29: Allô, monsieur... Oui, bonjour.
14: Vous pouvez m'envoyer la vraie ?
10: Et nous lui avons demandé des comptes.
31: Vous n'en avez rien à faire, mes filles de 5 et 7 ans, qui vivent dans des conditions dans lesquelles vous les avez mises ? Parce que vous tenez pas vos engagements, vous avez mon argent.
10: Mais l'entrevue promet d'être musclée.
29: Mais l'argent, il est où ?
14: Où sont-ils ?
10: notre enquête débute dans les Alpes-Maritimes. Cette maison en pleine nature sur les hauteurs de Grasse, Pierrette et Yannick en rêvaient. En septembre 2024, ils vendent leur appartement en centre-ville et ils l'achètent.
13: Ça faisait 2 ans qu'on cherchait, donc quand on a vu la maison, on a eu un vrai coup de cœur.
10: Mais ce projet vire à la catastrophe. Depuis son emménagement au printemps dernier, le couple et ses 2 filles vivent dans des conditions précaires.
13: On a notre super évier, il n'y a pas de point d'eau, donc on a mis un évier sur tréteau. Et puis on a fait un raccordement de fortune où on va se repiquer sur les évacuations de la fosse septique et on a remonté un tuyau d'arrosage qui nous permet d'avoir l'eau.
10: Un tuyau d'arrosage sur la terrasse en guise de robinet.
2: C'est pas du tout ce que nous souhaitions, là on est complètement dans un esprit camping, on se débrouille, on pourra pas faire ça tout l'hiver. On a été obligés de trouver des solutions, des plans B, on ne vit que sur du plan B depuis quelques temps.
10: Et le pire, depuis 6 mois, une seule chambre pour toute la famille.
13: Allez, mets-toi dans ton lit, ma chérie.
10: Pas le choix, parents et enfants dorment dans la même pièce.
13: Bonne nuit, les filles.
10: Des conditions de vie qui commencent à peser sur le moral de la famille.
13: Ça ne peut pas durer éternellement. Il va falloir qu'on trouve des solutions rapidement pour que chacun puisse retrouver aussi ses espaces.
10: Jusque-là, Pierrette, cadre dans l'électricité, et Yannick, dans l'environnement, menaient une vie confortable. Alors que s'est-il passé? Comment le couple en est-il arrivé à camper dans sa propre maison? Quand ils achètent ce pavillon en 2024, c'est un coup de foudre. Mais il date des années 60 et il a besoin de rénovation. Pierrette et Yannick contactent un entrepreneur de la région.
13: Donc ça, c'est le devis qu'on a signé avec l'artisan pour un montant TTC de 107 250 euros pour lequel on a versé plusieurs acomptes. À ce premier devis s'ajoute un deuxième devis qui concerne le retrait d'un poteau pour un montant de 9 240 euros TTC.
10: Au total, 116 490 euros. Les travaux commencent. Mais au fil des semaines, l'entrepreneur espace de plus en plus ses visites. Et au bout de 3 mois, il déserte carrément le chantier.
13: Donc là, ici, on est dans notre pièce de vie. Là, il y a la cuisine. Et ici, c'est le salon salle à manger. Enfin, ça aurait dû. Force est de constater que, pour le coup, ici, il n'y a pas grand-chose qu'à avancer. Donc, il y a eu un peu de démolition faite.
10: Chaque matin, Pierrette et Yannick attendent les ouvriers en vain. Et l'entrepreneur, lui, est injoignable.
13: Donc là, on voit qu'ils ont complètement abandonné le chantier, puisqu'ils nous ont laissé la bétonnière, marteau-piqueur qui est là-bas.
10: Aucune pièce n'est finalisée. Les murs sont défoncés. L'isolation est inachevée. Dans chaque pièce, des câbles électriques et des tuyaux apparents partout. Le couple est obligé de se rendre à l'évidence.
25: Je pense qu'on est tombé sur un escroc, un beau parleur, quelqu'un qui sème à nous les gens.
13: On a fait confiance là où on n'aurait pas dû.
10: Le pire, c'est que pour ces travaux à peine commencés, le couple a déboursé beaucoup d'argent.
13: En tout, on a versé 99 400 euros pour une maison qui n'est pas du tout finie.
10: 99 400 euros d'acompte, soit 85% de la somme totale des travaux pour un chantier abandonné.
13: Cet escroc a laissé le chantier en plan à partir du 16 avril. On ne l'a plus eu, ni par message, ni par téléphone. Donc, il ne s'est pas justifié. On a eu un contact mi-mai par texto où il nous indiquait qu'il avait des problèmes de santé, un diabète difficile à soigner, sa fille qui était malade. Bon, voilà, un contexte, on va dire, familial compliqué qui justifierait le fait qu'il ait arrêté le chantier.
3: Ah bah les escrocs, c'est des comédiens. Ça fait plus de 30 ans que je vois ça. Des artisans qui veulent pas revenir et qui prétextent qu'ils ont un empêchement par maladie.
10: En plus, ces économies qui viennent de s'envoler avaient une grande valeur sentimentale pour Pierrette.
13: On a décidé d'investir des économies et notamment
4: un héritage que j'avais gardé précieusement de mon père dans la perspective de l'investir dans quelque chose qui avait du sens.
10: Malgré les relances du couple, silence radio de Monsieur M. Il y a 8 mois, Pierrette le croise par hasard sur un parking, mais le dialogue est impossible. Elle a enregistré leur conversation.
31: Donc vous avez utilisé notre argent pour un autre chantier ?
14: Non, c'est l'argent que vous m'avez donné, donc c'était bien.
31: Non, c'était pas votre argent. Vous auriez pu prendre le téléphone, en texto, nous contacter aujourd'hui, vous l'avez pas fait ça.
14: Là, je sais pas, c'est des problèmes de santé, il y a eu des contretemps, et ainsi de suite. Ça tombe sur vous. Donc là, c'est le problème, quoi. Non, moi, je peux régler aucun de vos problèmes, d'accord ? Déjà, je ne suis pas financé, ni compte état. Je ne les aurais pas. Je vous dis, faites des procédures, faites des...
10: Qui est cet artisan qui a encaissé presque 100 000 euros sans achever les travaux? Sur Internet, nous retrouvons rapidement sa trace. Monsieur M est âgé d'une 60aine d'années. Il est inscrit depuis 1991 comme dirigeant d'une entreprise de travaux de construction spécialisée. Le siège est basé dans l'arrière-pays varois. Nous nous y rendons sur le champ. Mais une fois sur place...
5: C'est là. Il n'y a aucun nom sur les boîtes aux lettres. Il n'y a pas de nom d'entreprise non plus. Je sonne au hasard pour voir si quelqu'un peut m'enseigner. Bonjour. Bonjour, monsieur. Bonjour. Excusez-moi de vous embêter. Je suis client d'une entreprise qui est domiciliée ici.
14: Ouais.
5: Mais je ne trouve pas de nom. Est-ce que ça vous parle, une entreprise de maçonnerie et rénovation?
14: Non, vraiment pas.
5: Pas du tout.
14: Je peux pas trop m'y donner.
5: Merci à vous.
10: C'est mauvais signe. Les résidents de l'immeuble ne connaissent même pas son nom. Mais pas question d'abandonner. Nous avons une deuxième adresse, à 50 km de là, dans le département voisin. Une adresse qui figure sur l'un des devis de Pierrette et Yannick. Sur place, même constat. Aucun nom d'entreprise ou du dirigeant sur les boîtes aux lettres. Nous questionnons à nouveau le voisinage en nous faisant passer pour un client.
5: Excusez-moi, bonjour, je suis client d'une entreprise qui est domiciliée au... Une entreprise de maçonnerie, et je ne la retrouve pas.
30: Ben non, non, non, non, ça fait 7 ans qu'on a acheté ici. Ça ne dit rien, bah ben, il y a un problème. Hein.
10: Effectivement, il y a bien un problème. Monsieur M semble avoir disparu de la circulation. À défaut de retrouver sa trace, nous nous mettons en quête de nouvelles victimes. Peut-être pourront-elles nous en dire plus.
6: Allô?
31: Oui, bonjour.
10: Christine connaît bien Monsieur M. En 2023, elle signe avec lui un devis pour la rénovation de sa terrasse à Antibes.
6: On a contracté pour 42 966 € TTC et j'ai effectué donc plusieurs versements pour un total de 35 225 €.
10: Soit 82% du montant total. Mais comme pour Pierrette et Yannick, une fois les acomptes versés, les travaux n'avancent pas.
6: C'était tout le temps des excuses, donc ta fille qui était à l'hôpital, lui qui était en déplacement.
7: Bonjour Christine, loin de moi de vous avoir oublié. Je passerai plutôt lundi ou mardi, ma fille a été transférée à Marseille, rien de grave.
10: Monsieur M n'a jamais terminé le chantier. Et impossible pour Christine de récupérer son argent.
7: Christine, moi de toute façon, je ne vous donnerai pas l'argent. Alors engagez toutes les procédures que vous voulez.
10: L'entrepreneur a laissé la terrasse dans un piteux état.
6: Il a abandonné le chantier. On a pu constater des malfaçons. Ni fait ni affaire.
10: Des malfaçons constatées par huissier.
8: Le chantier est abandonné. Absence de revêtement de surface. L'étanchéité n'est pas assurée.
10: Et en plus d'abandonner les chantiers, l'artisan exécuterait mal les travaux. Reste une question. Ce qu'il a réalisé chez Pierrette et Yannick sont-ils également truffés de malfaçons? Pour le savoir, nous sollicitons Sylvain Baron, notre expert en bâtiment.
9: Bonjour.
31: Bonjour.
10: À peine arrivé.
9: Ah oui, c'est un peu le bazar. Hein.
10: Le compteur électrique l'interpelle.
9: Là, tout arrive n'importe comment. Et comment il peut gérer ça? C'est impossible à gérer. Hein.
10: Devant ses yeux, un méli-mélo de câbles et de gaines installé par Monsieur M.
9: On voit PC, chambre 1, machin, etc. Mais tout n'est pas adressé. Donc, c'est pour retrouver, ça a passé derrière ce gars-là, mais ça va être l'enfer. Hein. Là, c'est clair, il faut défaire tout. Là, par contre, c'est une non-conformité majeure. C'est-à-dire qu'il peut y avoir un départ de feu et youpi, la maison flambe. Quoi. Votre tableau est mal foutu, l'électricité en général sera mal foutue, vous avez un risque. On ne peut pas faire ça, ça, c'est pas possible. Et moi, je trouve ça complètement abominable.
10: Dans toutes les pièces, le travail laisse à désirer. Mais c'est dans le salon au rez-de-chaussée que Sylvain Baron découvre l'ampleur du désastre.
31: Il était prévu ici de retirer ce poteau central. Donc pour faire, il a coulé quatre piliers, celui qu'on voit ici, celui-ci, un poteau donc là, et puis celui qui a juste derrière là-bas.
9: Et ils sont posés sur la dalle, il n'y a pas de fondation ? Ah oh, mais là c'est catastrophique. Non, mais on peut pas faire ça. Alors en fait, moi, cette poutre-là, le poteau-là, j'enlève pas. Je le garde, je vis avec, je tourne autour, mais je le touche pas. Faut surtout pas enlever le poteau du milieu.
10: La suppression de ce pilier central met en péril toute la maison.
9: On va être de l'ordre de 2,5 tonnes et plus, parce que je sais pas comment encore elle est faite, votre maison, au mètre linéaire. Le risque, c'est l'effondrement. Il n'y a pas photo, quoi. Même si vous mettez un poteau là avec je sais pas quoi de droite et de gauche, enfin c'est un truc de dingue, quoi. Il aurait fallu qu'il fasse une étude de structure, le garçon. C'est-à-dire qu'il consulte un bureau d'études, qu'il vienne voir, qu'il prenne en compte toute la charge du dessus.
10: Si le pilier central avait été retiré, les conséquences auraient pu être dramatiques. Face à une telle nouvelle, le couple reste sans voix.
9: Pour moi, là, c'est de l'inconscience totale. Hein. C'est très grave, parce que ça vous met en danger, vous. S'il était allé au bout des travaux, le gars, mais c'était catastrophique, quoi. Vous auriez vécu ici avec une maison qui... Les poutres auraient commencé à fléchir, fissurer, fracturer, s'effondrer. Pour moi, vous voyez, c'est irresponsable. De faire ça, c'est pas possible. De mettre en danger les gens, c'est inacceptable.
10: D'autant plus inacceptable que pour ces malfaçons, l'artisan a empoché la quasi-intégralité du montant du chantier. 88% de la somme. Et selon notre expert, 20% seulement des travaux auraient été effectués.
9: Il va falloir reprendre l'électricité, il va falloir reprendre des éléments de maçonnerie, il va falloir reprendre des éléments de circulation d'eau chaude, d'évacuation d'eau usée. Ils vont avoir besoin de 40 000 euros supplémentaires pour vraiment achever les travaux. Pour moi, ça laisse course, c'est clair.
10: 40 000 euros de plus que ce qu'ils ont déjà déboursé pour ces travaux qu'il faut refaire intégralement. Au total, 140 000 euros seraient nécessaires pour terminer la maison. Mais avec quel argent ? L'artisan a empoché toutes leurs économies.
25: Nous, ce qu'on veut aujourd'hui, c'est qu'il prenne ses responsabilités. Il a commencé un chantier, il n'a pas terminé, il a abandonné. On veut qu'aujourd'hui, il puisse nous rembourser le trop-perçu qu'il a encaissé.
31: On veut que justice soit faite parce que voilà, il faut qu'à un moment donné, cette personne arrête d'exercer pour qu'il n'y ait pas d'autres familles qui se retrouvent dans la situation dans laquelle on est aujourd'hui. Quoi.
10: Pourtant, Pierrette et Yannick n'avaient pas choisi Monsieur M par hasard. L'artisan leur avait été conseillé par leur décoratrice.
31: Elle travaillait avec des artisans. Elle nous a dit sélectionner et avec qui elle travaillait depuis plusieurs années. Et c'est là où elle nous a présenté.
10: Le couple signe un devis de 5 350 euros avec cette décoratrice. Par mail, elle leur recommande un artisan tout corps d'état.
31: Donc ça nous a mis en confiance. Mais elle nous a aussi mis par message hein, qu'il était bien certifié RGE et qu'il avait bien toutes les décennales, plomberie, électricité, etc.
10: La garantie décennale. Une assurance de responsabilité civile obligatoire pour tous les artisans réalisant des rénovations ou des constructions nouvelles.
3: Maintenant, c'est une obligation. Si dans la fondation, il y a des problèmes, s'il y a des problèmes au niveau des murs, au niveau de quoi que ce soit dans la construction, eh bien, c'est l'assurance décennale qui s'applique pendant 10 ans.
10: Nous nous sommes procuré les garanties décennales de Monsieur M. Les travaux du couple s'étendait sur 2024 et 2025. Pour 2024, la maçonnerie, la plâtrerie et la plomberie étaient bien prises en charge. Mais aucune assurance pour le carrelage et l'électricité, contrairement à ce qu'affirme la décoratrice. Pour 2025, les choses se corsent. L'artisan n'a pas présenté de décennale, mais un document intitulé « Multirisque professionnel ».
3: Il se moque du monde. Il se moque du monde. Une multirisque, en aucun cas, ne va protéger le client. Donc, ce n'est pas une assurance décennale. C'est des dommages corporels et dommages matériels et immatériels. Donc, ça n'a rien à voir.
10: En plus, un détail nous saute aux yeux. La signature. Habituellement, les grandes compagnies d'assurance comme celle-ci utilisent des signatures électroniques. Mais là, elle est griffonnée au stylo bille. Nous avons des doutes sur l'authenticité du document. Monsieur M aurait-il communiqué un faux ? Notre journaliste se rend dans la compagnie d'assurance de l'artisan. Il se fait passer pour un de ses clients.
0: Bonjour monsieur. C'est pour un renseignement.
10: Et prétend vouloir vérifier que le maître d'œuvre qu'il a embauché est bien assuré chez eux.
1: Je suis client d'un artisan qui m'a donné cet document comme garantie décennale.
11: Le document, je le reconnais bien. Je vois bien que c'est pour une garantie décennale. C'est un peu léger, comme c'est un truc qui vous a imprimé, c'est quoi ?
1: Oui, c'est en fait, quand il a fait des travaux et quand on lui a demandé en fait la garantie décennale, qu'on a eu du mal à avoir, il nous a donné ce document. Et en fait, j'ai un doute en fait sur la signature.
10: Le responsable remarque immédiatement la signature au stylo bille.
11: Ouais, ça se voit que ça a été faux stylo. Ouais.
10: Une signature non conforme. Le document a tout d'un faux.
11: Bon, j'ai un doute. Vous avez raison, j'ai un doute dessus.
1: Donc ça pourrait être un faux, selon vous ?
11: Il a dû à un moment être couvert et soit il a été résilié, soit il n'a pas payé, soit on est comme pour aucune diverses raisons.
1: Ok, merci à vous.
10: Monsieur M aurait falsifié la signature. En plus, nous découvrons un mail de la compagnie d'assurance qui atteste que ce contrat a été résilié début 2025 pour défaut de paiement. Les travaux de Pierrette et Yannick n'étaient donc pas couverts durant cette période, contrairement à ce qu'avait affirmé la décoratrice. Mais alors pourquoi a-t-elle soutenu le contraire ? Il y a peut-être une explication à son mensonge. Elle toucherait des commissions sur chaque chantier. Comme l'affirme l'artisan, dans cette conversation enregistrée par le couple.
12: Est-ce qu'elle, elle a perçu de l'argent ? Est-ce qu'elle a été apportée en affaires ?
11: Ouais, mais ça c'est entre les mains, ça.
31: Donc vous lui avez versé de l'argent pour le
11: faire ? Oui, j'ai versé l'argent, bien sûr, ça vous avez pas parlé, mais j'ai versé l'argent.
31: Vous lui avez fait un virement ou vous l'avez payé en cash ?
11: J'ai fait un virement.
3: La décoratrice peut être considérée comme une complice civile, mais aussi une complice pénale, complice d'escroquerie. Le fait qu'elle ait touché une commission, si c'est le cas, bien évidemment, elle bascule aussi dans le pénal. Et donc les victimes peuvent très bien la poursuivre également.
10: Mais visiblement, leur collaboration s'est mal terminée.
11: Je ne voulais plus travailler avec elle. Vous avez vu les plans de merde qu'elle vous a fait ? Vous avez vu les plans qu'elle vous a fait ? Vous avez payé cette femme ?
10: L'homme accuse clairement la décoratrice. Alors quel rôle a-t-elle joué dans cette affaire ? L'homme accuse clairement la décoratrice. Alors quel rôle a-t-elle joué dans cette affaire ? Nous prenons rendez-vous avec elle et filmons en caméra cachée.
1: Bonjour. Bonjour.
11: Oui, c'est ça.
10: Mais la décoratrice n'est pas très loquace.
11: Moi, je peux.
1: Non, je sais bien. Je sais bien, mais en fait, je prépare en fait une enquête sur.
11: Alors, moi, je suis en contact avec un avocat, c'est lui qui s'occupe de tout.
1: D'accord.
11: Donc, si vous avez des questions à lui poser, voilà, d'accord. Je me mets en contact avec eux.
10: Nos questions la dérangent. La jeune femme tourne les talons.
1: Vous m'avez dit par téléphone, madame, qu'il avait toutes les décennales et que tous les artisans avec lesquels vous travaillez ont les décennales, ce n'est pas le cas. L'artisan a dit que vous aviez touché une commission de sa part. Est-ce que vous avez touché une commission, madame ?
10: Nous n'en saurons pas davantage. Malgré sa proposition, elle ne nous communiquera jamais le nom de son avocat.
3: La décoratrice a une vraie responsabilité parce qu'elle a écrit, elle s'est engagée. Premièrement, elle indique qu'elle ne choisit que cet artisan. Donc elle leur garantit que cet artisan est sérieux. Deuxièmement, elle prétend que la garantie décennale existe, alors qu'on s'aperçoit plus tard que ce n'est pas le cas. Donc elle engage forcément sa responsabilité civile.
10: Nous devons retrouver Monsieur M. Mais comment faire ? Nous continuons d'enquêter.

0: 5 semaines de chantier étaient prévues. Mais 2 mois plus tard, il est totalement à l'abandon.
1: L'entrepreneur voyou me l'a laissé dans cet état. Voilà, impossible à emménager, c'était pas possible. Une catastrophe, une horreur, enfin bon.
2: Ils ont abattu les cloisons, ils ont foutu en l'air la salle de bain de WC.
1: Donc terrible.
2: Ouais, enfin, plus, c'était des sauvages. C'est dégougnafié, ça c'est ouais. Clair, c'est dégougnafié.
0: Graziella avait signé un devis de 12 430 euros pour la rénovation de son nouvel appartement. En quelques semaines, Monsieur M lui demande 60% d'acompte, soit 7 500 euros.
1: Dès lors que je lui ai versé l'argent, il a changé d'attitude. Je pense qu'il savait ce qu'il faisait depuis le début, en réalité. Il m'a dit que les clés et l'argent, il m'a répondu qu'il ne me rendrait pas les sous.
3: Je suis choquée de savoir que l'artisan ait réussi à se faire remettre plus de 80% des sommes qui font l'objet du devis. C'est un véritable scandale. En commencement des travaux, on ne verse jamais plus de 30% d'acompte. Ça, c'est une règle. On vous demandera 50%, 60%, vous refusez, vous vous arrêtez à 30%. Si l'entrepreneur insiste, vous arrêtez tout et vous ne versez rien.
0: Graziella tombe des nues. D'autant que l'artisan lui avait été chaudement recommandé.
1: Moi, j'ai fait confiance à ma voisine, qui était sa compagne. C'est grâce à ça aussi qu'il a abusé. C'est un abus, ce qu'il a fait. Son escroquerie est un abus de confiance. J'ai été vraiment très, très naïve.
0: Un nouveau personnage fait irruption dans cette affaire. Madame D, la compagne de l'artisan. Quel est son rôle dans l'histoire ? Travaille-t-elle avec son mari ? Nous avons un doute, surtout quand nous apprenons que Pierrette a également eu affaire à elle.
4: C'est elle qui a rédigé le devis et qui l'a adressé par mail à qui lui nous l'a par la suite retransféré. On a supposé qu'elle travaillait avec lui, donc on l'a contacté.
0: Suite à l'abandon de chantier de son mari, Pierrette et Yannick ont tenté de la joindre par téléphone. Mais elle s'est tout de suite montrée sur la défensive.
5: Non mais vous êtes qui d'abord ?
6: Deux clients à...
5: Je suis même pas avec lui, c'est même pas mon conjoint, c'est rien du tout. Hein. Moi je ne veux pas savoir sa situation, monsieur, je n'ai rien à voir avec monsieur... C'est juste une connaissance.
0: Une connaissance qu'elle surnomme pourtant « mon chéri » quand elle lui transfère le devis de Pierrette et Yannick. Nous décidons de creuser cette piste. C'est une nouvelle victime qui souhaite rester anonyme, qui va nous permettre d'en apprendre plus. Il y a 2 ans, avec son beau-frère, il confie la réalisation d'une clôture à Monsieur M. Un chantier à 66 000 euros. Il verse 45 000 euros d'acompte à l'artisan. Mais ce n'est pas lui qui encaisse la totalité de la somme.
7: Nous, on s'est rendu compte que sa compagne, elle était de mèche avec lui parce qu'il nous a demandé de faire des virements, notamment sur le compte de sa compagne. Il a prétexté qu'il y avait un souci avec sa banque à lui. Voilà, donc je pense que c'est un moyen de récupérer de l'argent. Moi, c'est un escroc de mauvaise foi et mythomane. Il n'y a pas d'autre mot, en fait.
0: 1 200 euros d'acompte sont versés sur le compte bancaire de Madame D. Et il y en aurait eu beaucoup plus si le client n'y avait pas mis fin.
7: On a fait un déversement, mais pas les autres. On a refusé de les faire.
0: Pourquoi l'argent des chantiers a-t-il été déposé sur le compte de cette femme ? Nous devons aller l'interroger. C'est à quelques kilomètres de là que nous retrouvons sa trace. Et elle ne semble pas très heureuse de nous voir.
5: Je ne suis plus avec lui. Et donc, moi, j'ai déjà... vu avec la police, donc voilà.
8: Mais en fait, il y a de l'argent qui a transité sur votre compte.
5: Je ne sais pas à vous répondre là-dessus.
8: Comment vous expliquez que vous avez envoyé des devis dans ces cas-là ?
5: Pour mettre en forme, tout
7: d'accord.
5: Simplement.
7: Voilà. Okay.
5: Donc j'ai aidé juste cette personne.
8: Donc vous étiez son employé ?
5: Non, pas du tout. C'est juste, c'était mon ex-compagnon, tout simplement.
8: D'accord. Mais pourquoi de l'argent a transité sur votre compte ? Dites-nous, il faut juste pourquoi.
5: Mais juste parce que monsieur me doit d'argent, tout simplement, c'est tout.
0: La femme confirme. Monsieur M était bien son compagnon. Et elle a bien encaissé l'argent des clients sur son compte. Mais rien de louche, selon elle.
8: Mais c'est de l'argent de clients, c'est quand même bizarre. Vous n'êtes pas posé des questions ?
5: Ben, pas du tout, non. Moi, j'ai confiance à ce monsieur. Donc voilà, c'est mon ex-compagnon. Moi, j'ai rien à voir dans l'histoire. J'ai envoyé des devis pour juste mettre en forme et signer. Maintenant, laissez-moi
8: d'accord, mais vous lui
5: avez déjà parlé.
8: D'accord.
5: Bonne soirée, monsieur.

0: Merci madame.
1: Merci monsieur.
2: À en croire sa compagne, monsieur M aurait remboursé ses dettes avec l'argent de ses clients. Décidément, il semble multiplier les pratiques douteuses. Nous comptons l'interroger sur ses agissements. Mais avant de le confronter, nous voulons entendre ses employés, témoins directs de ses méthodes. Fabio, un carreleur, accepte de nous rencontrer.
3: Bonjour monsieur.
2: L'homme a été témoin de la tactique du dirigeant pour récupérer un maximum d'acompte.
3: Il me voyait faire du carrelage chez les gens deux ou trois jours pour qu'ils puissent toucher ses acomptes. Et après, il m'envoyait pour mon matériel, il m'envoyait vers d'autres chantiers pour faire le même arnaque à d'autres clients. Et lui, derrière, il touche ses acomptes. Il fait pression sur les clients que « Ah, ok, vous ne me payez pas, bah alors je prends mes gars vers un autre chantier. » Et votre travail, il n'avance pas.
2: Fabio a travaillé plusieurs mois avec Monsieur M. Mais leur collaboration a pris fin subitement, pour une bonne raison.
4: Est-ce que vous aviez un contrat?
3: Non, pas du tout, pas du tout. Il m'a promis un contrat, un CDI, tout ça. Il me payait en liquide, c'était à la semaine. Je réclamais souvent mon contrat de travail pour que je puisse être légal en France. Et lui, il retardait tout le temps. Moi, je lui dis, je peux pas, ma secrétaire n'est pas là. Voilà, il y avait toujours une excuse derrière, quoi. C'est un escroc complet.
2: Du travail illégal. Pire encore, Monsieur M lui devrait 5 470 euros de salaire. Il lui aurait même volé ses outils.
3: Il m'a pris tout le matériel de carrelette, discos, pour que je ne puisse pas travailler vers un autre, ou que je ne puisse pas me débrouiller ailleurs, quoi.
2: Et Monsieur M se serait montré violent.
3: Quand j'ai voulu récupérer l'argent, il m'a agressé physiquement, il m'a mis les mains au cou. Quand j'ai tiré, il m'a arraché un peu la peau, j'ai saigné.
2: Résultat, 8 jours d'arrêt pour Fabio, comme l'atteste ce compte-rendu médical.
3: Je ne pensais pas arriver là avec une personne comme ça. Mais c'est indigne de sa part faire ça aux gens. Si j'ai quelque chose à rajouter, c'est que c'est un escroc. Des escrocs comme ça, ils méritent la prison.
5: Malheureusement, souvent les artisans font exprès de coincer un petit peu leurs ouvriers en les payant de façon non déclarée, en disant « Attention, toi aussi, tu vas te mêler à ça si jamais tu déposes plainte contre moi. » Mais mon conseil que je donne justement aux personnes qui travaillent pour un artisan malhonnête, eh bien, c'est de le dénoncer et d'expliquer qu'ils étaient en position de faiblesse et qu'ils, s'ils l'ont accepté, c'est pour tout simplement nourrir sa famille.
2: Abandon de chantier. À compte encaissé, non-respect du code du travail, agression physique. Il est temps que nous confrontions Monsieur M. Mais malgré plusieurs tentatives, l'homme est injoignable. Alors nous essayons une nouvelle tactique. Avec Dominique, l'ami de Graziella, nous lui envoyons un SMS en nous faisant passer pour des clients. Et cette fois, il nous répond dans la minute.
6: Allô monsieur. Oui, bonjour.
2: Nous prétextons à appeler pour notre père qui doit réaliser des travaux.
6: Bon, alors papa, qu'est-ce que tu veux faire faire?
7: Je voudrais refaire faire la salle de bain.
6: La salle de bain.
2: Immédiatement, Monsieur M nous propose un rendez-vous.
8: Vous pourriez m'envoyer l'adresse? Envoyez-moi votre nom.
6: Merci à vous. Au revoir.
2: Nous le rencontrons dans un pavillon, à quelques dizaines de kilomètres de là. Nous filmons en caméra cachée. Pierrette, arnaqué de presque 100 000 euros, tient à demander des comptes à Monsieur M. Pour ne pas le faire fuir, elle se cache dans un cagibi. À l'heure dite, l'artisan se présente au rendez-vous.
6: Bonjour.
8: C'est ça.
6: Enchanté.
8: Greg,
6: ouais.
8: Enchanté.
6: Vous avez des chantiers actuellement?
8: Oui, à Nice, là. J'ai des projets, mais bon, comme ici, il y a beaucoup de résidences secondaires, je me laisse la latitude, quoi.
6: D'accord.
2: À peine arrivé, Monsieur M s'intéresse à l'escalier que nous souhaitons refaire.
8: Vous n'avez pas d'escalier? Il est fait un essai d'endure?
6: Papa, sa chambre est à l'étage et il aimerait quelque chose de plus...
8: On risque de venir en paix ici.
6: Oui.
2: L'artisan prend des mesures, mais étrangement, il ne note rien. Et ses devis semblent réalisés au pifomètre.
6: Et ça coûte combien à peu près?
8: Ça peut donner ça. Ouais, ça va chercher assez bon. On est aux alentours de 4-5 000 euros.
6: 4-5 000 euros, oui. Donc là, il y a ça, et ensuite, c'est la salle de bain à l'étage.
8: Oui.
2: Dans la salle de bain, encore une fois, l'artisan ne réalise aucun relevé.
8: On garde sur le plafond?

0: prix forfaitaire.
1: Quasiment aucune question sur les travaux que nous souhaitons entreprendre. En revanche, il nous presse déjà sur les délais.
0: Non, après moi, ce qui m'intéresse, c'est d'engager là rapidement. C'est après Noël, non, par contre.
2: D'accord.
1: Résultat, 10 minutes sur place et aucune prise de notes pour préparer le devis final.
0: Envoyez votre adresse mail par SMS, qu'on m'a appelé, et je vous fais le devis.
1: Nous avons la preuve que malgré ces nombreux abandons de chantier, Monsieur M continue à prendre de nouveaux contrats. De quoi mettre Pierrette hors d'elle. Alors elle sort de sa cachette.
3: Vous prenez
4: des nouveaux chantiers, alors vous finissez pas les anciens?
5: En fait, je suis journaliste, on aimerait quelques réponses.
0: Monsieur, les réponses, on a relation avec son avocat.
1: Prise au piège, l'artisan préfère prendre la fuite.
4: Vous prenez des nouveaux chantiers,
0: il y a des vices. On va rester là gentiment.
5: Ouais. Pourquoi vous menacez?
1: Mais Pierrette ne compte pas en rester là. Depuis le temps qu'elle souhaite se confronter à Monsieur M, elle profite de l'opportunité.
4: Vous faites des faux. Vous faites des faux, vous savez ça?
0: C'est pas grave. Il connaît. On va ensemble que bien.
4: Qu'est-ce que vous comptez faire? Vous nous devez de l'argent et vous comptez, vous prenez encore d'autres chantiers? Vous continuez à prendre des acomptes et à arnaquer les gens? Parce que c'est ça en fait votre mode opératoire. C'est ce que vous faites. Vous prenez les gens pour des imbéciles. Vous dites que votre fille elle est malade, que vous êtes malade. Et ensuite, vous escroquez les gens, c'est ça que vous faites, en fait.
1: Aucune réponse, même lorsque la mère de famille évoque sa maison laissée en chantier.
4: Vous savez dans quelles conditions je vis avec mes filles? Vous n'en avez rien à faire, mes filles de 5 et 7 ans, qui vivent dans des conditions dans lesquelles vous les avez mises, parce que vous ne tenez pas vos engagements, et vous êtes là à prendre des nouveaux chantiers, vous trouvez que c'est normal? Est-ce que vous trouvez que c'est normal de prendre des nouveaux chantiers? Alors, vous vivez comment? Vous avez mon argent. Vous avez mon argent.
5: Est-ce que vous nous expliquez pourquoi vous faites des faux? Vous n'avez pas décennale, nous avons les preuves.
0: Si, j'ai une décennale.
5: Non, vous n'avez pas décennale.
0: On a la preuve et ça au tribunal.
4: Vous êtes responsable, vous le savez. Vous vous dites pas qu'à un moment donné, il faut qu'on trouve une solution et que vous me remboursiez?
0: Ça, je ne peux pas vous rembourser.
5: Mais pourquoi?
0: Parce que j'ai pas les moyens.
1: Monsieur M n'aurait plus un sou. Pourtant, rien qu'avec les 4 victimes que nous avons contactées, il aurait déjà empoché plus de 187 000 euros. Qu'a-t-il fait de cet argent? La mère de famille tente d'obtenir des explications.
6: Il est où mon argent?
4: Il est passé où mon argent? Il est passé où mon argent? Non, vous ne m'avez pas dit. 67 000 euros, vous me devez. 67 000 euros, c'est pas moi qui le dis, c'est l'expert qui est passé. Vous trouvez ça normal d'avoir pris mon argent et de pas me rendre? De me laisser vivre comme ça alors que maintenant je peux plus financer les travaux?
0: On verra ce qu'on peut faire.
5: Non, à l'amiable, possible. Avant, cette dame vous a versé de l'argent, d'autres victimes vous ont versé.
0: D'autres victimes, quelles victimes?
1: Malgré les preuves évidentes de notre enquête, l'homme nie avoir fait d'autres victimes.
5: Il y a d'autres victimes.
0: Mais je le sais, mais qu'est-ce que vous...
4: Me dis pas que vous avez payé l'URSSAF, que vous avez payé vos salariés, que vous les avez versés. Combien ont arrêté de travailler pour vous parce que vous ne les avez pas payés? Vous voyez, je suis très bien renseignée.
0: Je ne peux rien faire. Qu'est-ce que je vous dis de plus? Pourquoi vous avez
5: abandonné un chantier? Vous avez fait
0: je n'ai pas pu le continuer.
5: D'accord, et donc vous en prenez quand même d'autres?
0: Alors, ça m'a joli, non?
1: Agacé par nos questions, l'homme se montre très grossi.
0: C'est ridicule.
5: Mais l'argent de madame...
0: Il est où? Je ne peux pas faire plus.
4: Mais alors pourquoi vous continuez à
0: faire? Je ne peux pas faire plus. Ça, c'est un d'accord.
4: Des chantiers que vous...
5: Mais l'argent, il est où?
1: Monsieur M s'enfuit sans autres explications. Une situation totalement injuste pour Pierrette.
4: Ben, on voit bien, fidèle à lui-même, hein, il continue à prendre des chantiers, on connaît son mode opératoire. L'argent, aujourd'hui, on ne sait pas voilà, où il l'a placé, à qui il l'a donné, s'il l'a gardé, enfin, on ne sait rien. Tout ce qu'on sait, c'est que lui, il dit qu'il ne peut rien faire et qu'il continue à faire son petit business sans que ça pose de problème à qui que ce soit. Ça fait naître un grand sentiment d'injustice. Il agit en toute impunité. Donc moi, aujourd'hui, je rentre ce soir et mon quotidien est continu et je fais la vaisselle sur le balcon.
7: Pour ce genre d'artisan, il faut réagir. Il ne faut pas se dire « bah tant pis, je récupérerai pas mon argent, il est insolvable ». Donc il ne faut pas hésiter à saisir le procureur de la République, déposer une plainte. Parce que si on ne signale pas ce genre de méfait, eh bien, il va continuer dans ses actions.
1: malgré plusieurs plaintes contre lui. Monsieur M continue de réaliser des chantiers sur la Côte d'Azur, sans être inquiété.
2: Cette émission est terminée. Merci de nous avoir suivis. Tout de suite, Arnaque continue. Bonne soirée.
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11: J'ai envie de vous faire partager ces moments magiques, vécus hors des sentiers battus. J'ai toujours aimé la nature et les grands espaces.

Ensemble, nous allons parcourir et découvrir de superbes paysages, par les chemins et sentiers escarpés, de magnifiques environnements, d'un des plus envoûtants des pays d'Europe de l'Est, la Pologne.

nord-est de l'Europe se situe la Pologne. Au nord se trouve le petit territoire russe enclavé de Kaliningrad et la mer Baltique, à l'ouest l'Allemagne et la République tchèque, au sud la Slovaquie et à l'est c'est l'Ukraine, la Biélorussie et la Lituanie. Pour commencer cet itinéraire, je vous emmène dans les Sudètes, une chaîne de montagnes au sud de la Pologne. Elles font partie du massif de Bohême, qui est à cheval sur la Pologne au nord, l'Allemagne à l'ouest et au sud en République tchèque.

Le sommet culmine à 1602 mètres avec le mont Znieżka sur la frontière polono-tchèque. Ces plateaux sont recouverts d'herbes, de bruyères et de pins nains.

La Pologne est dotée d'un climat tempéré, se situant entre le climat océanique et le climat continental. Cela est dû au contact des masses d'air humides provenant de l'Atlantique et de l'air sec provenant de l'intérieur du continent eurasiatique. Par conséquent, le climat polonais se caractérise par un temps particulièrement instable, avec d'importantes variations de météo ou de température dans une même journée. Chaque année, il y a environ 250 jours couverts et nuageux. Dans ces montagnes, la neige tombe l'hiver pendant environ 4 mois. L'été, le thermomètre avoisine les 10-15 degrés. De novembre à mars, les températures sont régulièrement en dessous de zéro. Il y a plusieurs milliers d'années, ce lac s'est formé suite à la fonte d'un glacier.

Au cœur de ce parc national, il est fréquent d'apercevoir des animaux sauvages. Partons à la découverte du désert de Bledo, une curiosité géologique.

C'est la plus importante accumulation de sable, loin de toute mer, en Europe centrale, déposée par la fonte des glaciers il y a des milliers d'années. L'épaisseur moyenne de la couche de sable est d'environ 40 mètres, parfois 70 mètres, ce qui a rendu facile l'assèchement rapide et profond. Au début de la Seconde Guerre mondiale, ce petit désert a été utilisé par l'armée allemande, l'Afrika Korps, dirigée par le général Rommel, pour des tests d'équipements militaires nécessaires à leur mise au point avant leur utilisation en Afrique. Ensuite, lors de l'occupation soviétique, dès les années 1950, les autorités ont décidé d'y planter des pins qui prospèrent depuis.

Aujourd'hui, ces dunes et ce sable ne sont plus utilisés que par les amateurs de 4x4, de tout terrain, et les passionnés de moto verte et d'enduro.

L'histoire de ce pays a été mouvementée et le peuple polonais, malheureusement, a souvent connu la guerre. De nombreux châteaux forts témoignent de ce passé complexe, parfois douloureux.

C'est une succession de massifs montagneux situés au sud de la Pologne, dans le nord-est de la République tchèque, le nord de la Slovaquie et l'ouest de l'Ukraine. Ses dimensions sont approximativement de 600 km de long sur environ 60 km de large.

C'est un coin de paradis pour les amoureux de la nature, un endroit idéal pour admirer de multiples papillons et insectes.

c'est la partie la plus élevée de la chaîne des Carpates. Ces montagnes délimitent une frontière naturelle entre le sud de la Pologne et la Slovaquie. Elles culminent à 2500 mètres d'altitude côté polonais, alors que du côté slovaque, le sommet est à 2654 mètres. Ces pentes sont couvertes de sapins, mélèzes et pins carpatiques. Au-delà de 2000 mètres d'altitude, la forêt cède la place aux rochers.

Le sol est très humide et spongieux. Cette zone plate comprend des basses terres naturelles, des tourbières, de nombreux marais, lacs et étangs.

C'est une région rurale où il y a peu d'habitants. C'est pour ces raisons que les cigognes passent plusieurs mois par an au calme dans ces prairies, car elles y trouvent toujours de quoi se nourrir.

allons découvrir Białowieża, la dernière forêt primaire d'Europe. Dans ces bois, il n'y a aucune trace d'activité humaine visible et les processus écologiques ne sont donc pas perturbés. L'unique moyen d'accès autorisé est la marche à pied. Cette immense forêt est à cheval entre l'est de la Pologne et l'ouest de la Biélorussie. Elle est inscrite sur la liste du patrimoine mondial et reconnue comme réserve de biosphère par l'UNESCO depuis 1993. C'est aujourd'hui un site de référence majeur pour les scientifiques qui peuvent avoir une idée de ce qui serait normal en matière de sol, d'humus, de faune forestière ou encore en matière de taille et d'âge des arbres, de structure de la forêt ou en termes de proportion de bois mort.

Dans cet environnement préservé, de nombreux animaux profitent de leur liberté. Les derniers bisons d'Europe vivent ici en petits troupeaux. C'est le plus gros mammifère ruminant d'Europe qui pèse environ une tonne à l'âge adulte. De petits chevaux polonais, très rustiques, les Koenigs, se reproduisent dans ces clairières. Cette espèce d'équidée est considérée, génétiquement, comme la plus proche du cheval tarpan, l'une des races de chevaux préhistoriques aujourd'hui disparues.

Grâce à l'excellente fertilité de la terre et au taux important d'humidité du sol, il a été recensé dans cette forêt plus de 1000 variétés de plantes, 200 espèces de mousses, plus de 400 variétés de lichens et 9500 espèces d'insectes.

Les essences dominantes parmi les arbres sont l'épinette de Norvège, le tilleul, le pin sylvestre, l'aulne noire, le bouleau et le chêne. Cette immense forêt a appartenu au roi de Pologne et ensuite au tsar russe. Ces monarques venaient chasser en famille, entre amis ou avec d'illustres invités. Ces chênes séculiers portent tous un numéro. Ils correspondent chacun au nom d'un roi polonais ou lituanien. À 500 mètres, au bout du chemin, se trouve la frontière infranchissable de la Biélorussie, dernière dictature communiste d'Europe. Partons à la découverte de la région de Suwałki, la plus froide de Pologne. Située dans l'angle nord-ouest du pays, cette région lacustre, préservée et sauvage, est sans doute la plus méconnue. Ces petites collines, ces paysages boisés, sont soumis l'hiver à de rudes conditions climatiques. La période glaciaire, qui sous cette latitude connut un achèvement tardif, a laissé un paysage marqué de multiples vallons où se nichent aujourd'hui une centaine de lacs.

Ces blocs erratiques ont été amenés par des glaciers, puis déposés lors de leur fonte. Ils pèsent parfois plusieurs tonnes. Il y en a des centaines posées un peu partout.

Les Polonais sont majoritairement catholiques. Sur le bord des routes, des chemins, ils installent des calvaires, des oratoires, des croix décorées. Il y en a des milliers dans tout le pays. C'est une région agricole avec de nombreuses exploitations céréalières.

Les Polonais sont fiers et admiratifs qu'un de leurs concitoyens soit devenu Jean-Paul II, un des plus grands papes du XXe siècle. Allons découvrir les ruines du repaire du loup, cachées au cœur d'une forêt de Masurie.

J'entreprends la visite de ce qu'il reste du quartier général de la Gestapo en Pologne. C'est d'ici qu'a été orchestrée l'abominable solution finale consistant à la folle volonté d'éradiquer les Juifs. Ce bunker a abrité le tristement célèbre Heinrich Himmler et ses subalternes. Il y avait là, pendant la Seconde Guerre mondiale, un véritable camp fortifié entouré de mines et de barbelés.

Les murs en béton armé font 6 mètres d'épaisseur. Les soldats du Troisième Reich les ont détruits à la dynamite lors de la fin du conflit. Depuis des décennies, ces bunkers inanimés, vides, vestiges d'une sombre page de l'histoire de l'Europe, croupissent au fond des bois. Toujours caché dans une épaisse forêt, un peu plus loin, je découvre le quartier général d'Adolf Hitler, le repaire du loup, où il vécut de juin 1941 à novembre 1944, soit plus de 800 jours. C'est le Führer en personne qui donna le nom à cet endroit, désormais particulièrement lugubre.

Sur ce site, l'Allemagne nazie fit construire 80 ouvrages, dont 50 énormes bunkers, tous dynamités, éventrés à la fin de la guerre. Ce camp retranché était une véritable petite ville-forteresse, naturellement camouflée par une épaisse forêt, entourée de barbelés et truffée de mines. 2500 personnes ont vécu dans cet endroit, dont les plus hauts dignitaires du régime nazi, comme Hermann Göring, 500 officiers, 1500 soldats, mais aussi 500 civils, qui constituaient la garde rapprochée du Führer. Les plans de la guerre à l'est et à l'ouest ont été concoctés et dirigés dans ces murs. C'est à quelques mètres de cette stèle qu'eut lieu l'attentat manqué mené contre Hitler le 20 juillet 1944 par un de ses officiers, Klaus von Stauffenberg. Durant le Second Conflit mondial, les avions alliés ont plusieurs fois survolé le site sans jamais en découvrir les installations et donc sans les bombarder.

Partons à Grunewald découvrir un immense champ de bataille du Moyen-Âge. Les écoliers polonais ont tous appris la date historique de 1410 pour la bataille de Grunewald. Dans ces paisibles prairies, le sort de la Pologne s'est joué le 15 juillet 1410 lors de la plus grande bataille médiévale jamais advenue en Europe. Près de 100 000 soldats, chevaliers, miliciens, mercenaires et même des pirates de la mer Baltique ont pris part à ces violents combats sur un front de 3 km de longueur. Ici même, le roi polonais, Ladislas Jagellon, à la tête d'une coalition lituano-polonaise, a battu l'armée des chevaliers teutoniques. Le cadre semble ne pas avoir changé d'un brin d'herbe.

À la demande du roi de Prusse, Frédéric II, il a été construit entre 1848 et 1876 sur les plans d'un architecte allemand.

L'objectif était de relier le sud de la Prusse avec la mer Baltique, malgré les importantes différences de niveau, plus de 100 mètres.

Ce génial inventeur a conçu un système extraordinaire de balancier mu par la force hydraulique pour permettre à des bateaux d'emprunter ce canal unique en son genre.

Pour le plus grand plaisir des touristes, comme par magie, les navires descendent et grimpent les pans inclinés, tirés par des câbles en acier, les bateaux étant véhiculés sur des cales de halage qui roulent sur des rails. Ensuite, ils reprennent leur navigation dans la portion suivante du canal, à une altitude différente.

Malheureusement, à peine le projet aboutit, l'apparition du chemin de fer rendit caduque ce canal qui n'aura finalement pas été d'une grande viabilité commerciale.

C'est le plus grand fleuve de Pologne qui va se jeter dans la mer Baltique, près de la ville de Gdansk. Depuis sa source, dans la chaîne de montagnes des Beskides, au sud du pays, il aura parcouru un millier de kilomètres et descendu une dénivelée de 1106 mètres. Ce grand fleuve traverse des régions très plates et les nombreuses précipitations peuvent parfois le faire déborder avec des inondations catastrophiques. Son débit peut varier du simple au double entre les mois de décembre et le mois d'avril, lors de la fonte des neiges. La Vistule est désormais bien canalisée, avec de nombreuses digues. Ses berges ont été renforcées et empierrées jusqu'à la mer Baltique.

je pars à la découverte des forêts de l'ouest du pays. Elles couvrent presque 30% de la superficie du territoire. On y trouve des conifères, beaucoup d'épicéas communs, ainsi que des pins sylvestres. Il y a aussi de nombreuses essences de feuillus, comme des saules, des peupliers, des charmes,

Avec un taux d'humidité quasi constant et important tout au long de l'année, les sous-bois sont le royaume de nombreuses espèces de champignons, pas tous comestibles.

La Pologne, comme de nombreux pays européens, modernise ses moyens de production électrique. Depuis quelques années, des éoliennes ont été installées dans cette région agricole, en bord de mer, dans le but de produire durablement une électricité propre. Comme cette région regorge de lacs, rivières, estuaires, toutes ces étendues d'eau permettent l'accueil de différentes variétés d'oiseaux migrateurs. Le grand cormoran vit en colonie sur les côtes rocheuses ou sablonneuses, dans les estuaires, près des lacs et des grands cours d'eau. C'est un oiseau piscivore qui se nourrit principalement de poissons, d'invertébrés d'eau de mer ou d'eau douce. Le temps change vite et souvent. Il n'est pas rare d'avoir dans la même journée la météo de plusieurs saisons : soleil, vent, nuages, orage et pluie.

À l'origine, cette mer était un immense lac glaciaire. C'est d'ailleurs la plus jeune mer de la planète. Elle a une profondeur moyenne assez faible de 50 mètres. Sa marée a une amplitude réduite, environ 30 cm. Elle est peu salée car les apports de nombreux fleuves en eau douce sont très importants, notamment à la période de la fonte des neiges à chaque printemps.

On compte moins d'une centaine d'espèces vivantes dans la Baltique, contre plus de 1500 dans les autres mers et océans du monde. L'appauvrissement en faune et en flore de la mer s'explique par son faible taux de salinité et sa pollution importante. Les vagues et le vent rongent certaines portions de la côte, ce qui permet à quelques arbres d'avoir une vue imprenable.

Sur ces images, je vous souhaite de venir un jour en Pologne, où les hommes et les femmes, génération après génération, ont su préserver leur patrimoine, développer leurs activités économiques, touristiques, tout en respectant ces magnifiques environnements. En espérant que vous avez pris autant de plaisir que moi à découvrir la Pologne hors des sentiers battus, je vous dis à très bientôt pour de nouveaux itinéraires.

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